explique homme de chasse de Nimrod, car Nimrod était un vaillant chasseur devant l'Éternel. Et le Saint Zohar explique que cela signifie qu'il capturait la raison des créatures et les trompait pour se rebeller contre l'Éternel. Et il faut comprendre quelle est la différence entre un homme de chasse et un homme des champs. Et puisque nous apprenons qu'il y a une différence entre le cerveau et le cœur, car le cerveau, notre Rav, mon père et maître, explique que l'intention est l'aspect de la croyance au-dessus de la raison. Et le cœur signifie le désir du cœur, c'est-à-dire qu'il ne travaille que pour son propre intérêt. C'est-à-dire pour son propre intérêt que l'homme est prêt à faire tout travail dans le monde. S'il voit l'avantage qu'il y a dans la chose, ce qu'il recevra en échange de son effort. Il en résulte selon cela que ce qui est dit, homme de chasse et homme des champs, sont deux choses qui sont appelées dans le travail cerveau et cœur. Et selon ce qui a été dit, nous comprendrons si l'Écriture dit d'Esav qu'il était un homme de chasse. Et l'explication de chasse, nous l'apprenons à Nimrod, qui attrapait l'esprit des créatures et les induisait en erreur pour se rebeller contre le Créateur, ce qui est un défaut dans l'aspect du cerveau, c'est-à-dire dans l'aspect de la croyance. Déjà, de cela, nous savons expliquer homme des champs. Son explication est que, de même qu'il a endommagé le cerveau, il a aussi endommagé le cœur. C'est pourquoi on explique ce qu'est un homme des champs. C'est l'aspect de l'amour propre, c'est-à-dire que son champ était l'aspect de dépouiller les hommes et de les tuer. Et il devait faire un choix dans le champ pour le bien, afin que la bénédiction y réside. Et il a fait l'inverse, il a prolongé là-bas l'aspect de la mort et du meurtre dans ce champ. Et dans la voie du travail, il faut expliquer, puisque l'homme a été créé avec le désir de recevoir et qu'il doit le corriger dans le but donné, et afin qu'il ait la possibilité de corriger, c'est-à-dire qu'il y ait un choix, c'est-à-dire que l'homme accomplisse la Torah et les mitzvot dans le but donné et non pour son propre intérêt, il a été fait un tzimtzum et une dissimulation, de sorte que l'homme est obligé de commencer le travail dans l'aspect de la croyance au-dessus de la raison, car à l'intérieur de la raison a été faite la dissimulation du fait susmentionné. Alors commence le travail dans l'aspect du choix, c'est-à-dire que l'homme doit accepter le joug du royaume des cieux, ce qui signifie le joug comme un bœuf au joug, c'est-à-dire que même si le corps n'est pas d'accord pour faire une chose, s'il ne voit pas ce qui résulte de son travail, car telle est la nature que le Créateur a créée pour faire, que l'homme est obligé de voir ce qu'il fait, c'est-à-dire ce qui résulte de son travail, il doit voir qui profite de son travail qu'il fait. C'est pourquoi, lorsque l'homme s'occupe de la Torah et des mitzvot, il veut voir qui a reçu son travail. Et puisque cela a été fait pour la correction de la dissimulation et de la dissimulation, l'homme ne voit pas et ne ressent pas qui reçoit son travail. Il doit seulement croire au-dessus de la raison que le Créateur reçoit son travail, et le corps ne veut pas croire. C'est pourquoi ce travail nous a été donné dans l'aspect d'un bœuf au joug, c'est-à-dire comme le bœuf travaille sous la contrainte, et il est obligé d'accomplir ce que le maître de maison veut. De même, l'homme ne doit pas demander au corps s'il veut accepter sur lui le joug de la Torah et des mitzvot. Mais il doit aller avec lui par la voie de la contrainte et croire en la croyance des sages que telle est la voie de la vérité. Et de même, il y a l'aspect de comme un âne pour le fardeau,
dans le sens, c'est l'aspect du cœur, c'est-à-dire que l'homme doit travailler non dans le but de recevoir une récompense. C'est pourquoi, lorsque l'on dit au corps de travailler sans aucune contrepartie, ce travail est pour lui un fardeau. Autrement dit, le corps veut retirer de lui ce fardeau. C'est-à-dire que le corps comprend qu'il peut porter un fardeau, mais même dans le doute qu'on lui donnera un salaire pour ce travail. Mais quand on lui dit « travaille et porte des fardeaux sans aucun paiement », ce travail-là, il veut à chaque instant s'en débarrasser. Alors on dit « comme un âne pour le fardeau », c'est-à-dire que l'homme doit aller dans cette direction, même si le corps n'est pas d'accord. Il s'ensuit que l'effort est de deux sortes. A, dans l'aspect de comme un bœuf aux joues. B, comme un âne pour le fardeau. Et si l'homme va dans la voie de Esav, alors l'homme est appelé un homme qui sait chasser, un homme des champs. C'est-à-dire, comme sus mentionné, c'est-à-dire qu'il lui manque la croyance, ce qui s'appelle un homme qui sait chasser, comme Nimrod, que le corps veut se rebeller contre la croyance en le Créateur, ce qui endommage l'aspect du cerveau. Et aussi, il est dans l'aspect de homme des champs, c'est-à-dire qu'il vole les hommes, ce qui signifie qu'il vole l'aspect d'homme en lui, et il reste dans l'aspect de bête, qui ne connaît que lui-même et non autrui. Et c'est ce qui est écrit, homme des champs, afin de voler les hommes et de les tuer, c'est-à-dire s'il vole l'aspect d'homme en lui et entre dans l'aspect de bête, qui est le désir de recevoir pour soi. Alors il est dans l'aspect de les méchants de leur vivant sont appelés morts, du fait qu'ils sont séparés de la vie des vies. Et cela s'appelle l'aspect du cœur. Et en vérité, mon père et maître de mémoire béni a dit que principalement repose sur l'homme l'aspect du cœur, c'est-à-dire qu'il est la racine, qu'il ne veut pas croire, du fait qu'il y a plus de plaisir pour l'homme dans ce qu'il voit et ressent. C'est pourquoi il ne veut pas s'abaisser et aller les yeux fermés et croire tout ce qu'ont dit nos sages de mémoire béni. Et le fondement principal est la croyance dans les sages. Comme il est écrit, il y eut une histoire avec un certain non-juif qui vint devant Shammai. Il lui dit, « Combien de Torah avez-vous? » Il lui répondit, « Deux. La Torah écrite et la Torah orale. » Il lui dit, « Pour la Torah écrite, je te crois, mais pour la Torah orale, je ne te crois pas. Convertis-moi à condition que tu m'enseignes la Torah écrite. » Il le réprimanda et le fit sortir avec rudesse. Il vint devant Hillel. Convertis-moi. Le premier jour, il lui dit, « Aleph, Bet, Gimel, Dalet. » Le lendemain, il les lui inversa. Par exemple, Tav, Shin, Resh, Kuf. Il lui dit, « Mais hier, tu ne m'as pas dit ainsi. » Il lui dit, « N'as-tu pas eu confiance en moi? Pour la Torah orale aussi, fais confiance à mes paroles. » Et le commentaire de Rashi, « N'as-tu pas eu confiance en moi? D'où sais-tu que ceci est Aleph et ceci est Bet? Sinon parce que je t'ai enseigné que tu as eu confiance en moi. Pour la Torah orale aussi, fais confiance à mes paroles. » Il vint devant Hillel, « Convertis-moi. » Le premier jour, il lui dit, « Aleph, Bet, Gimel, Dalet. » Le lendemain, il lui inversa. Par exemple, Tav, Shin, Resh, Kuf. Le non-juif lui dit, « Mais hier, tu ne m'as pas dit ainsi. » Il lui dit, «
N'as-tu pas eu confiance en moi hier pour la Torah orale aussi? Fais confiance à mes paroles. Et le commentaire de Rashi, n'as-tu pas eu confiance en moi hier? D'où sais-tu que ceci est Aleph et ceci est Beth? Sinon parce que je t'ai enseigné et que tu as confiance en moi. Pour la Torah orale aussi, fais confiance à mes paroles. Nous voyons ici que Hillel lui a dit que sans la croyance dans les sages, il n'y a rien. Cependant, la notion de croyance est une revendication de la raison. C'est-à-dire que l'homme dit s'il n'avait pas besoin de croire au-dessus de la raison, mais que tout était dans la raison, alors il progresserait sans aucun obstacle. Mais il a dit de mémoire bénie qu'en vérité, le désir de recevoir, où l'homme veut travailler seulement pour son propre profit, comme une honte, c'est la cause pour laquelle il ne peut pas croire. Que cela lui est difficile d'aller au-dessus de la raison. Cela provient de l'amour de soi, qui est l'aspect de la bête dans l'homme, et c'est cela tout ce qui empêche. C'est pourquoi il faut deux forces pour l'aspect du cerveau et pour l'aspect du cœur, et c'est ce qui est écrit « comme un bœuf pour le joug et comme un âne pour la charge ». C'est pourquoi, si l'on corrige le champ, c'est-à-dire la malroute, appelée désir de recevoir pour soi-même, que ce soit dans l'aspect du cerveau ou dans l'aspect du cœur, cela s'appelle un champ qui a béni Créateur, qui est dit à propos de Yaakov, et de même à propos de Yitzhak, il est écrit « Et Yitzhak, sorti pour parler dans le champ », qui est la notion de correction de la malroute comme susmentionné, ce qui n'est pas le cas de l'aspect de Esav, qui est appelé homme des champs, où dans l'action, il semble qu'il va corriger le champ, mais dans l'aspect de l'intention appelé dans le but de donner, qui est toute la correction de la malroute. Il y a un endroit où l'homme peut se tromper lui-même, car c'est une chose qui dépend du cœur, et cela n'est pas apparent de l'extérieur, de sorte qu'il n'est pas possible de faire un examen. Ce qui n'est pas le cas d'une chose qui concerne l'action, qui se révèle à l'extérieur. L'homme peut faire un examen s'il se trompe lui-même ou non. C'est pourquoi le Saint Zohar explique et voici ces mots. Et Esav dit qu'il se trouve dans le champ afin de prier, comme Yitzhak, comme il est écrit, et Yitzhak sortit pour converser dans le champ. Et il a trompé Yitzhak, ce qui signifie, comme susmentionné, qu'il est entré dans le champ afin de prier, c'est-à-dire qu'il est entré dans le champ afin de le corriger, comme Yitzhak. Cependant, et il a trompé, ce qui signifie qu'il a trompé, cela signifie comme Nimrod, c'est-à-dire qu'il trompe la raison des créatures afin de se rebeller contre le Créateur. Par cela, Esav s'est trompé lui-même, et de cela découle aussi l'aspect de vol, comme il est dit, afin de voler les hommes. Et cela est selon ce qu'ont dit nos sages, de mémoire bénie à propos du premier homme, qui ont dit qu'il était voleur, en cela qu'il a mangé de l'arbre de la connaissance, ce qui signifie qu'il a fait sortir de l'autorité du particulier, c'est-à-dire de l'autorité du Créateur. C'est-à-dire que tout doit être pour le Créateur, et par le fait d'avoir mangé de l'arbre de la connaissance, il est tombé dans son autorité propre, c'est-à-dire qu'il voulait tout recevoir pour son propre intérêt. De même, Esav, qui est entré dans le champ, c'est-à-dire pour corriger la malroute, extérieurement, il n'était pas apparent qu'il ne travaillait pas dans le but donné.
mais extérieurement, Esav disait, comme il est écrit, qu'il entrait afin de prier, comme Yitzhak, c'est-à-dire pour corriger le champ, qui est la malroute. Mais il s'est trompé lui-même, c'est-à-dire quant à l'intention, ce qui doit être pour l'autorité du particulier, c'est-à-dire pour le nom du ciel. Il était dans l'aspect de « afin de voler les hommes », ce qui signifie comme le premier homme a volé, comme susmentionné qu'il était voleur, de même Esav fait tout son propre intérêt, ce qui s'appelle qu'il volait les hommes. C'est pourquoi l'homme qui entre pour travailler dans le travail de la sainteté, c'est-à-dire qu'il fasse de tout une kiddusha, il doit faire attention à l'extériorité, qu'il ne se trompe pas lui-même lors de la réalisation des actions, qui est un travail de l'olishma. Et il doit dire à son corps, j'occupe maintenant dans la Torah les mitzvot l'olishma, et je veux par cela parvenir à orienter l'intention lishma. Et il croit au propos de nos sages de mémoire bénie qui ont dit qu'en tout temps, l'homme s'occupe dans la Torah et les mitzvot, l'eau lishma, et du fait de l'eau lishma, je veux venir à lishma. Et il croit en la croyance des sages qui ont dit la lumière qui s'y trouve le ramène vers le bien et il méritera cela. Et nous allons maintenant passer à une leçon du 4 février 2002. Nous avons lu l'article « Qu'est-ce que Esaü est appelé homme du champ dans le travail ?» C'est un article de Shlavé Asoulam. Du tome 1, la page 799 en hébreu. Les articles du Rabash, même quand ils paraissent simples de l'extérieur et qu'ils tournent autour de toutes sortes de choses et qu'ils développent comme ça, nous ne savons pas ce qui est caché dedans. Et peu à peu seulement, nous découvrons cela. Il a un style spécial de dissimulation, comme s'il racontait tout très librement. Mais encore plus, dans ce qu'il raconte, il ouvre un empan et en couvre deux. Nous apprenons qu'il n'y a rien au monde qui a été créé pour rien, sans nécessité. Il y a plus forte raison de si grandes forces comme Nimrod, comme Esaü, qui sont dans l'homme. Quelle utilité y a-t-il en elles? Il dit, Nimrod s'appelle celui qui veut se révolter contre le Créateur. Il se révolte contre lui. Contre lui, contre le Créateur. Il y a de telles forces dans l'homme. Et quand il reconnaît cela, il se reconnaît lui-même, car il se tient face au Créateur. Alors, il a vraiment une possibilité claire de quoi corriger. La même chose pour l'homme de chasse, Esaü. L'homme du champ, il acquiert le champ. Le champ, c'est le travail du champ. C'est le champ du travail. Et c'est à lui. Après qu'on acquiert le champ et qu'on le corrige, alors on devient Jacob, assis dans les tentes. Ça veut dire que ce sont des étapes qui existent dans le travail chez chacun et chacune. Et ainsi, il faut se rapporter à tous les états qui viennent sur nous et passent sur nous. On nous les donne d'en haut, l'un après l'autre, selon cela. Ou sombrer dans les qualités d'Esaü qui sont en nous, ou dans les qualités de Nimrod qui sont en nous, les qualités de nos pères qui sont en nous. Et ainsi, nous arrivons au tikkun général par les qualités du Créateur, appelé nos pères, pour corriger tous les méchants qui sont en nous, les nations du monde. Donc, à chaque état où l'homme se trouve, il ne faut pas se rapporter comme à une chose sans nécessité. Oh, encore un état vient, une sorte de pas boire.
qu'est-ce qu'il passera? Non. Il ne faut pas penser quand il passera. Il passera. Quand il n'y aura plus de nécessité en lui, alors il passera. Comme quand il y avait une nécessité en lui, alors il est venu. Mais il faut avoir un rapport à chaque état, comme une chose nécessaire, que maintenant, depuis cet état, je dois arranger mon rapport au but de la création. Depuis cet état, cela ne veut pas dire que je dois rester assis, souffrir et me manger moi-même, mais travailler, faire dans cet état ce qu'il faut faire. Et alors, si je termine en lui le tikkun, cet état se transforme en un autre état. Tandis que si l'homme se rapporte à l'état reçu du créateur comme s'il n'y avait pas de nécessité dans cet état, comme s'il n'était pas d'accord avec la providence supérieure et qu'il sait mieux que le créateur ce qu'il doit traverser, il en ressort qu'il n'utilise pas ce qu'on lui donne. Et par cela, ou bien il s'arrache du travail, ou au moins, il ralentit beaucoup sa progression. Donc, autant que parfois on ne se sent pas à l'aise dans toutes sortes d'états, il faut se rapporter à eux avec une forme calme. D'une forme telle que faire, il faut travailler aussi dans ces états-là. Distinguer entre Mora et Liba, entre amer et doux, et vrai et faux. Et travailler depuis vrai et faux, même si ce n'est pas doux. Donc, le travail d'Esaü est un travail très important. Et chaque fois que l'homme entre en cela et devient vraiment un homme du champ, qu'il voit ses perturbations, son manque de stabilité, il doit quand même, dans cela, reconnaître combien de mauvaises choses du champ lui sont révélées, vraiment comme matière première, pour se rapprocher de la divinité. Car sans cela, il n'y en a pas. Et à la fin, cela devient du champ, le champ que le Créateur a béni. Le Créateur bénit le champ. Et alors l'homme, depuis homme du champ, transforme le champ en bénédiction. Oui. Malgré les états difficiles, faut-il continuer mon travail intérieur ou sans aucun lien avec eux? Quel est le rapport? Si c'est difficile pour moi, dois-je dire c'est difficile pour moi et à cause de cela, je continue ou ne pas du tout me reporter à la difficulté? Tu dois te rapporter à la difficulté qui se révèle à toi et à la sensation désagréable, mais te rapporter à cela comme à des choses qui t'aident et non qui te descendent de la spiritualité. Dans la mesure où tu peux reconnaître les perturbations qu'il y a dans le champ, selon cela, tu peux le corriger et ensuite en tirer des fruits. Amener une bénédiction au champ, car l'homme est l'arbre du champ qui grandit de cela, du fait précisément qu'il découvre combien ce champ est ce qu'il va acheter. Oui, toutes les animalités et tous les lions qui sont dans l'homme se révèle. Et ensuite, il y a cela dans le tikkun, la correction. Il est impossible dans le travail sans la révélation préalable des qualités d'Ésaü et ensuite déjà Jacob. Oui. Quelle est la différence entre moi et Liba dans le travail ici? Disons pour l'instant, divisons cela entre sensation et intellect. Il y a la moi et Liba dans des notions spirituelles, mais au moins cela. Donc l'essentiel, encore une fois, je dis, c'est de voir chaque état qui arrive à l'homme comme un état désiré, convenable, nécessaire maintenant,
et ne pas critiquer ce qu'on reçoit du Créateur, mais recevoir et depuis cela travailler. Il est écrit comme un bon esclave. Ce qu'on lui donne, il le fait. Nous ne savons pas par quelle étape nous devons avancer, ni quelle utilité vient de chaque étape. Il y a des gens qui viennent aussi vers moi à propos des groupes. Ce n'est pas correct, et comme ça, ce n'est pas bon, et comme ça, ce n'est pas bon. Ils pensent que sans révélation, des choses non bonnes, on peut continuer à avancer. Mais par quoi feras-tu le pas suivant si maintenant tu te sens bien? Le fait que les choses mauvaises se révèlent, corrige-les. Ce sera ton degré suivant et non pas qu'on reçoit un peu de difficulté et qu'on n'est pas content. Qu'est-ce que cela veut dire? Pas content, c'est justement l'inverse. On peut te faire avancer. De quoi n'es-tu pas content qu'il faut faire encore un effort? Bon, monter au degré suivant. Qu'est-ce que cela veut dire, travailler avec l'État qui vient? Qu'est-ce que c'est de travailler avec un État qui vient? Travailler avec l'État qui vient, cela s'appelle qu'à présent, quand un changement d'humeur vient en moi, il y a parfois une difficulté. Tout à coup, je ne m'arrange pas avec les amis, avec le Créateur, avec mon rapport à la réception. Mon rapport à la vie change tout à coup. Je ne parle pas du fait que j'ai là, à la maison aussi, avec ma femme, avec les enfants, au travail, avec le directeur, peu importe comment. À la fin, cela veut dire qu'on veut agir sur moi par toutes sortes de choses. Au total, on veut me déplacer, me couper du droit chemin et vers le but, par toutes sortes de choses, un peu plus proche de la spiritualité ou éloigné de la spiritualité. Aussi comme ça, Donc, selon cela, je dois simplement recevoir chaque chose dans la vie. Si je suis déjà entré dans ce travail comme des signes, comme des données qui viennent à moi d'en haut, dans lesquelles, dans chaque fois, les états qui se révèlent, je dois m'arranger moi-même. Israël, la Torah, le Créateur sont un. Ça veut dire moi, le Créateur, et ce qu'il me donne maintenant, tout ce désordre dans ma vie et toute cette situation ne doivent quand même pas déranger le lien entre moi et lui. Si je fais cela, alors toutes les choses, appelées ce champ sauvage, je le transforme en champ fertile. Et de cela, j'avance, je fais le degré suivant, toutes les conditions désagréables, comme perturbations, comme certains problèmes, comme mauvaise humeur, comme toutes sortes de choses intérieures et aussi extérieures, qui soi-disant dérangent le travail, cela s'appelle le champ qui n'est pas travaillé, c'est tout. Alors ces choses se révèlent à l'homme, et elles se révèlent à cause de quoi au total? Parce qu'il n'y a pas en moi, face à elle, des qualités corrigées. Ce qui se révèle à moi comme une chose mauvaise se révèle parce que je n'ai pas, face à cela, des qualités corrigées pour la recevoir comme bonne. C'est en fait, comment dire, une réflexion, je ne sais pas, comme dans un miroir. Et une réflexion, comme une réflexion extérieure de mes qualités intérieures. Ça veut dire pourquoi celui-ci m'écrit dessus et celui-là n'est pas correct, et si je pense mal de lui, et ainsi de suite. Toutes les choses non bonnes que je vois par rapport à moi et dans mon rapport à eux, et ainsi de suite, tout cela est une réflexion de mes qualités non corrigées à l'extérieur, hors de moi. C'est tout.
Par quoi est-ce que je corrige la réflexion qui se révèle maintenant? Comment est-ce que je corrige? Par mon rapport, je vois ces choses-là comme non bonnes, hors de moi, et je dois croire que ces choses-là sont bonnes, car le Créateur est bon et bienfaisant, et à 100%, je devrais maintenant sentir le bien, si j'étais corrigé. Car il ne peut pas être que de lui un homme reçoive un certain mal. Mais le fait que maintenant je ne sente pas encore le Gmar Tikkun, c'est parce que mes qualités ne sont pas corrigées et ne sentent pas ce Gmar Tikkun. Mais non, parce qu'en vérité, la situation autour de moi est mauvaise. Même maintenant, je suis dans Ein Sof, dans le Gmar Tikkun, dans tout. Mais le problème est de se corriger soi-même. Donc, ce qui me paraît, ce qui est en moi et hors de moi, je le vois selon, il invalide par son propre défaut. Je vois à travers mes qualités non corrigées. Telles qu'elles seront corrigées, je verrai, dès qu'elles seront corrigées, je verrai seulement la divinité. La lumière d'Ein Sof remplit toute la réalité. Donc, c'est ainsi que je dois aussi recevoir toute la situation qui vient à moi, chant, vraiment un chant, c'est... oui, chaque degré qui se révèle par ses arorins, par des choses non corrigées. Il faut... il y a accord, il y a acquisition, il y a soumission, il y a beaucoup d'étapes dans le travail, dans chaque état nouveau qui se révèle comme non corrigé. Mais au départ, il doit y avoir une telle approche. Je me trouve face au Créateur, et il n'y a rien en lui. S'il n'y a rien en lui, je dois arriver à un état où je verrai cela comme bon. Je dois être juste, justifier ce qu'il y a maintenant en moi et devant moi. Car c'est certain que cela vient de lui, à part le point de mon jugement par lequel je le juge, le Créateur, dans son rapport à moi, à part ce point, tout le reste vient de lui. Je dois seulement juger mon rapport à lui, justifier. D'après ce que tu as dit, construire ensemble, est-ce que cela s'appelle joindre le travail du jour à l'état corrigé? Oui. Est-il possible avant le marxum de joindre les désirs qui se révèlent à une poussée générale vers le but, ou pour l'instant cela se révèle seulement comme une perturbation? Toute chose se révèle au début comme perturbation. Toute chose utile se révèle d'abord comme perturbation. En général, bon, je ne sais pas... Il y a une aide qu'on donne d'en haut pour soutenir un peu, pour tenir l'homme, un peu comme ça, mais en fait, toutes les choses se révèlent comme perturbation ou comme quelque chose où au moins tu dois quand même donner un effort. Sans effort, il ne peut pas être qu'on atteigne quelque chose, oui. Et il y a un état d'une sorte de sommeil dans le travail, on ne sent pas de progression. Est-ce juste de chercher cet Ésaü comme carburant? S'il y a vraiment un état de sommeil, il y a des jours et même des semaines où rien ne change. Vraiment une désolation dans l'état intérieur. D'abord, ces états-là aussi doivent exister. Ça veut dire que ce n'est pas qu'un état vient et que tu es d'accord avec lui, mais quand même, l'homme doit tout traverser. Il n'y a pas d'état dans un degré supérieur. Être dans un degré supérieur, si tu n'as pas traversé tous les états du degré inférieur, et tous ceux qui traversent tous les états, les mêmes états. Ça veut dire, si je suis au degré 10, tu arrives au degré 10. Tu peux être chinois, tu peux, je ne sais pas qui tu es, ni ce que tu es, selon ta mentalité, tes qualités, ta forme de vie. Cela n'a pas d'importance. Tu dois quand même traverser les mêmes discernements que moi. Il se peut que tu les sentes dans ton âme sous une forme un peu différente. Comme le même thé, nous le sentirons sous une forme différente. Et peut-être pour l'instant,
l'instant, nous ne pourrons même pas mesurer de quelle forme, quelle est la différence, mais quand même, nous sentirons certainement, nous goûterons aussi le même thé, disons, chaque chose maintenant. Donc, tous les états doivent exister. Et cette désolation qui vient à l'homme, il faut d'abord se...

rapporte à elle comme une chose qui m'arrive. Et après qu'elle m'arrive, il y a toujours ici deux sortes de rapports à ce qui se révèle dans chaque situation. L'un, c'est la patience. Patience, cela veut dire que tu peux éclater, exploser, crier. Ce n'est pas cela qui s'appelle être patient ou pas. Patient veut dire que quand même cette chose ne te jette pas hors du parcours, mais au lieu de cela, tu sautes et tu hurles. C'est très bien, c'est en ordre. Nous aussi, nous nous habituons et nous ne faisons pas attention à de telles personnes. Il ne faut pas être trop intériorisé, mais patient, cela veut dire que quand même tu avances sans choix, vraiment sans choix. Et même si tu ne peux pas recevoir cela dans la joie, alors j'avance. Et après cela vient déjà la seconde chose. Comment puis-je quand même peut-être sortir de cette désolation? La désolation, c'est la chose la plus mauvaise. Si les états sont marqués, soit bon, soit mauvais, alors d'une manière ou d'une autre, cela déplace l'homme. L'état de désolation ne donne de carburant à rien. Il te conquiert et tu es vraiment comme de la colle. Il te colle comme une mouche collée quelque part, c'est tout. Et comme ça, que faire? Ici, il y a seulement une chose. S'introduire dans la société sous une forme passive, comme un cadavre, comme un corps mort. Se trouver comme ça, avec tous ensemble, et puis, peu à peu, tu prendras deux, un esprit de vie. Ça veut dire que s'il n'y a pas de société, et parfois cela arrive comme ça, par exemple, cela m'est arrivé, alors le temps est... Ce que l'intellect ne fait pas, le temps le fait. Il y a des états où tu n'es capable de rien faire. Vraiment, simplement rien. Et toi aussi, tu dois sentir cela, le traverser et voir que le temps provoque alors des changements. Mais malgré tout, tu essaies quand même et essayer, c'est venir ici et s'asseoir. Dormir un peu, peut-être d'une manière ou d'une autre. D'une manière ou d'une autre, je ne parle pas des états ordinaires qu'il y a ici. Vous verrez encore quels états il y a où l'homme en pratique physiquement n'est pas capable de bouger un doigt, ni même de comment le bouger. On lui retire l'esprit de vie jusqu'à ce que seulement un corps vivant comme ça respire. Et c'est tout. Il y a en nous des changements très particulier. Donc, c'est pour cela que je parle de ces états critiques où l'homme n'est vraiment capable de rien. Le temps fait son œuvre et il doit traverser cela. Il y a des discernements qui traversent un tikkun sous cette forme. Ça veut dire que tu seras allongé, même sur le sol, peu importe où, et toi, comme un épileptique, tu reçois une crise, comme ça, jusqu'à ce que cela passe. Mais pour l'instant, ce ne sont pas des états que vous traversez. Nous les verrons encore. Oui. Est-ce que dans cet état, il y a une action que la société peut faire activement sur l'homme pour l'aider à sortir? La société, sous une forme active, doit faire des actions sur l'homme, selon ce qui a été convenu dans la société. Ça veut dire, si cela a été convenu entre les amis, que je vois que tu te trouves vraiment sous la ligne de vie, comme on dit, et comme il est écrit dans notre contrat que nous pouvons agir sur toi, ainsi et ainsi, alors nous parlons entre nous dans le groupe, nous devons venir chez toi et te donner 10 gifles. Te traîner comme ça avec une corde, te tirer comme ça derrière la voiture jusqu'ici, te monter comme ça avec une corde jusqu'à notre étage, te faire asseoir dans un coin, et c'est tout.
commencez à te verser de l'eau dessus, tout ce que vous déciderez, peu importe quoi, ce que, peu importe, parfois, on accepte qu'un homme qui se trouve dans un mauvais état, bon, c'était plutôt chez les Hassadim, ne rentre pas chez lui, il ne dort pas de la synagogue, il vient du travail, il soit ici, quelqu'un lui apporte à manger, il s'assoit, c'est tout, terminé. Il ne sort pas d'ici. Cela va plus vite dans les affaires. Toutes sortes de choses, oui. S'il y a un état où toute la société sombre elle-même, comment se sort-elle? Seulement d'en haut, une telle chose peut arriver? Si toute la société sombre, c'est déjà un grand problème. Il faut un salut d'en haut, du côté. Mais c'est déjà un très grand problème. Un homme face à la société peut espérer une certaine aide. La société, si elle sombre, cela amène déjà à la dissolution. Et un vrai point final. Il est interdit d'être d'accord avec cela sous aucune forme. Alors, il faut une sorte de compagnie d'assurance, qu'on vient avec une autre société, qu'elle fasse quelque chose de l'intérieur. Le salut ne viendra pas. Oui, une seule personne, disons qu'il y a une société de 15 personnes, une seule personne, elle se sent comme ça, beaucoup de vitalité. Peut-elle relever les 14 d'en bas? Est-ce assez de force? Si la société compte 15 personnes, un seul qui reste en vie peut sauver tout le monde. Et ce n'est pas 15 ou 15 millions. Cela n'a pas d'importance. Un seul qui a l'esprit de vie peut sauver tout le monde. Mais pour cela, il faut d'abord, il faut plusieurs conditions. D'abord, qu'on lui permette de le faire, qu'on accepte qu'il le fasse quand même. Qu'il ait pour cela un contrôle, une autorisation de le faire. On fait cela par un accord préalable et on écrit un accord pour les mauvais états. Pour les bons états, maintenant, nous n'avons pas besoin d'accord. Mais maintenant, dans le bon état, nous devons vérifier tous les mauvais états qui peuvent exister. Et alors, selon cela, faire. C'est très difficile. Dans le bon état, vérifier toutes les choses, les pires, tout ce qui peut seulement exister, c'est très difficile, mais il est obligatoire d'entrer là-dedans et de l'apprendre. Et c'est justement cela qu'on nous dit. Tu dois être 3h30 dans le bon état. Et si tu es là dans le bien, entre dans le mal et étudie le mal, alors le mal que tu l'étudies aussi pour agrandir le bien. Alors dans cela, tu n'as pas besoin du futur mal, car tu entres déjà dans le mal avec les forces et tu le corriges. Tu comprends? C'est comme dans un accord. Maintenant, je fais l'accord et j'écris toutes sortes de choses qui peuvent venir à moi ensuite. Et alors, on s'occupera de moi et je n'aurai pas besoin de me perdre comme ça. Oui. Et dans notre état, maintenant que nous nous sommes connectés en groupe, d'abord pour être un groupe... ils font un règlement et il y a un contrat, comme tu dis? Oui, mais il ne faut pas un règlement ou un contrat dans un groupe. Mais il faut commencer à faire des accords oralement. Tous ces règlements et toute cette écriture, c'est simplement du gaspillage, du papier. Si vous ne pensez pas encore ainsi, alors faites-le jusqu'à ce que vous arriviez à cette décision. L'accord est un accord intérieur. C'est en fait un tikkun intérieur. Qu'est-ce qu'un contrat? C'est mon accord intérieur pour tout ce qui arrivera. Et si c'est écrit, ben alors quoi? Tu iras ensuite avec cela chez un avocat ou à la police, dire qu'il m'a permis de lui donner 10 gifles? C'est pour cela que j'ai donné, bon, ce n'est pas ainsi que nous devons travailler. Mais l'accord, cela veut dire notre accord intérieur, que dans les états les plus mauvais,
Mon intellect, quand je deviens quelqu'un qui n'est vraiment pas moi, quand on m'ajoute un tel désir de recevoir qui n'a jamais été en moi, et ce n'est pas moi, comme toujours, mais quelqu'un de totalement nouveau. Je regarde tout le monde, je ne les reconnais pas. Qui sont-ils en général? Qu'est-ils de moi? Je n'ai aucun lien avec eux. Tous sont répugnants, des déchets. Qu'est-ce que je fais ici dans de tels états? Quand même, cette société que je ne veux pas, que totalement peut venir à moi et quand même agir sur moi. À un tel point que c'est la chose la plus mauvaise. C'est précisément cela que je ne veux pas qu'ils viennent à moi. Laissez-moi être seul, tranquille, laissez-moi. Comment faire quand même une telle préparation pour l'avenir? Pas par écrit, que ce soit au niveau minéral, que ce soit en moi, dans mon minéral, pas sur du papier, dans mon minéral où je resterai seulement au degré minéral. Oui? Ni parlant, ni animal, ni végétal, seulement minéral. Comment restera-t-il en moi quelque chose qui laissera quand même la société agir sur moi? Comment peut-il être que dans le minéral reste quelque chose de l'homme? Cela s'appelle un accord, un contrat pour l'avenir. Comment pouvons-nous imaginer une telle chose qui reste quand même? Alors pour cela, maintenant, dans l'état où je suis au degré parlant, vraiment un homme fort, pour cela, maintenant, je dois faire des exercices comme à l'armée pour le temps du malheur. Même s'il n'arrive pas, cela s'appelle le temps de la préparation dans lequel nous sommes, comme nous nous préparons à recevoir tout bien pour donner, commencer à penser comment recevoir tout le mal pour donner. Comment la société saura-t-elle comment agir? Comment la société saura agir? Mais comme à l'armée, où l'on fait des entraînements, très simplement, encore un peu, encore un peu, encore un peu. Et ainsi, on habitue l'homme à ne pas sentir la charge sur lui. Tu sais, on soulève 10 kilos, ensuite 15, ensuite 20. Comment peut-on monter de degré en degré? Si dans ton degré, tu as fait jusqu'au bout et un peu au-delà du bout, ce petit peu que tu as fait au-delà, la prochaine fois, ce sera une habitude. Ce sont des entraînements. C'est aussi comme ça dans le passage d'un degré à un degré, arabe du supérieur, au-delà de ta faim, sauf au-dessus de la raison. S'il peut monter en classe, alors tu acquiers cela. Alors dans les bons états maintenant, quand même, une demi-heure par jour, descendre au mauvais état. Et cela te servira comme préparation au mauvais temps s'ils viennent. Et s'ils ne viennent pas, car tu corriges déjà pendant une demi-heure aujourd'hui, ces temps-là qui auraient alors pu venir à toi comme jour et nuit, c'est cela un contrat. Qu'est-ce que cela veut dire? Écris un contrat et écris sur la table de ton cœur que tu l'écris vraiment. Ça veut dire, maintenant, tu es dans de bonnes relations avec le Créateur. Imagine-toi toutes les mauvaises relations et écris là-bas tous les engagements que tu prends. Écris à ton cœur et c'est comme ça. Et comme ça, fais des exercices là-dessus. Alors, le contrat lui-même, c'est le tikkun. Rien ne viendra, tu fais déjà cela maintenant. Toutes les choses. Tu parles envers un seul homme. Je parle aussi comme envers un seul homme et aussi comme envers une société. Dans la société aussi, il faut parler de ces choses ensemble et faire toutes sortes de tels entraînements. Et il y en a. Tu verras si maintenant tu es dans une société, tu ne vois sûrement pas encore de mauvais hommes autour de toi.
sont vraiment grands, les grands de la génération. Seulement toi, tu es peut-être un peu moins qu'eux. Dans une semaine ou deux, tu verras peut-être déjà un peu autrement. Et encore deux ou trois semaines, encore un peu autrement, jusqu'à ce que tu commences avoir des problèmes, et c'est tout. Alors, commence déjà maintenant à écrire un contrat. Et depuis quoi? Bon, on écrit un contrat précisément depuis le bon état. Ne pas attendre.

Dans une des conversations, tu as dit qu'un homme construit autour de lui une société pour que la société agisse sur lui du côté du bien. Alors, si on ne construit pas ces lois-là selon comment la société doit agir dans tel et tel état, et l'un est d'accord et l'autre n'est pas d'accord, donc je n'ai pas demandé sur ça, c'est clair que le contrat doit d'abord être intérieur. Mais ensuite, quand les gens arrivent, comme tu dis, aux états les plus mauvais, comment se rappeler ce que nous avons décidé avant? Personne n'est aussi sage que celui qui a l'expérience. Oui. Qu'est-ce que le travail dans vrai et faux, même dans l'état de chute? Vrai et faux, dans l'état de chute, ben, c'est que je ne regarde pas ce qui m'est amer ou doux. Comme le rabbin disait ici, sur son corps, qu'il souffre. Et c'était dans des états où il souffrait vraiment physiquement. Qu'il souffre. La bête doit souffrir. Le fait que moi, par hasard, je les sente, que faire? Ça veut dire la sensation de douleur ne coupe pas l'homme qui est en moi. La bête souffre. Alors, si maintenant je suis connecté à elle, cette connexion ne détermine pas pour l'homme qui est en moi ce qu'il fera. Est-il possible en groupe de fixer une telle demi-heure dans la journée pour... Oui, un groupe peut fixer comme un homme une demi-heure par jour, peut-être par jour, je ne sais pas, à condition que tout le reste des heures, tu sois dans l'état de bonne préparation, que tu puisses te contrôler toutes les 23h30 et que tu sois en congrès une demi-heure obligatoire. Alors, il n'y aura pas de tikkun si tu es seulement... il n'y aura pas de progression. Sous quelle forme faire une critique dans le groupe si c'est collectif? Chercher sous quelle forme le groupe doit faire la critique pendant une demi-heure. Chercher. Cela aussi, qu'est-ce qu'une demi-heure? Faites-le 5 minutes, mais faites-le ainsi que pendant ces 5 minutes, l'approche soit positive sur les mauvaises choses. Oui, Haim. Ça veut dire que si un mauvais état me vient, c'est simplement que je ne suis pas préparé dans le bon état. Si un mauvais état est arrivé à l'homme et qu'il ne se réjouit pas des méchants qui se révèlent, c'est le signe qu'il n'a pas la bonne préparation pour cela, qu'il n'a pas fixé un contrat auparavant, hein? Mais oui, qu'il n'a pas fixé un contrat auparavant. Oui, oui, ça veut dire l'homme doit être tout le temps dans un état, comment dire, un état prêt, un état de stand-by, bon, prêt. Hein? Prêt, oui, oui, oui. Ça veut dire si une question difficile vient ou quelque chose, il est prêt à l'arranger et à la recevoir correctement. Et alors, en fait, il commence à chercher sur quoi il peut vraiment faire cet exercice. Je parle... Oui. Oui, dans le groupe, c'est un sujet où il ne veut pas y avoir de repos, car tout le temps, tu as toutes sortes de pensées, de rapports envers les amis. Et ici, en fait, chaque chose que tu ne sens pas à 100% avec l'ami, c'est en fait le sujet du travail, oui. Si les états qui se révèlent dehors sont une réflexion de mes défauts intérieurs, alors quoi, comment, à la fin de l'article, tu as dit que l'image qui apparaît hors de cela, ce sont mes défauts intérieurs. Alors, quel est mon travail dans le groupe? Faut-il arranger l'effet de l'environnement sur moi ou l'inverse, mon don.

0: à l'environnement. Pense-y, je n'ai rien à te répondre.
1: תחשוב, אין לי מה לענות לך. כתוב כאן איזה מילה, איך זה היא שייכת למטרת הבריאה?
0: Tout est lié, à ton tikkun, comme est lié. Comment est-il lié au but de la création? Quoi? Et je vais maintenant commencer à expliquer pendant une heure. Non, comment est-il lié à mon tikkun et non à... Tout est lié à ton tikkun, comment c'est lié? Vérifie.
2: עכשיו חברים נסכם את ההתרשמויות שלנו מהשיעור ומה מתוכו ניקח לעבודה שלנו.
0: Maintenant les amis, nous allons résumer nos impressions de la leçon et ce que nous en prenons pour notre travail dans la dizaine. Un atelier de résumé.
3: כן, בעצם הוא אמר ככה, על ידי מה תעשה צעד הבא?
0: Il n'y a pas de bon ou de mauvais état, tout est donné pour notre correction. Qu'allons-nous faire après si on se sent bien maintenant? Comment allons-nous faire un autre pas entre les perturbations intérieures et extérieures qui en apparence sont des perturbations, mais en fait sont une révélation de l'endroit où on peut travailler? Il s'agit de révéler l'endroit du travail dans le groupe pour nous montrer d'un mauvais état. Qu'est-ce que nous faisons? Travail dit, il n'y a pas de façon d'en sortir, sinon en allant au groupe et en s'abandonnant comme un cadavre entre les mains de la société. Ils vont se soucier de nous parce que dans ces états-là, on ne peut pas se soucier de nous-mêmes. Rava dit que tout ce dont on a mis à besoin vient premièrement sous forme de perturbation parce que nous devons faire des efforts et mon attitude vis-à-vis de cette perturbation change tout. Alors, si je vois quelque chose de mal, mais que nous travaillons dans les dînes, nous savons que le Créateur est le bon qui fait le bien, comme ça, et moi, je dois changer quelque chose. Et c'est comme ça que le Créateur va tout remplir autour de nous. Oui, il y a une question là. Dans les dizaines, ils ont demandé si la société, si une seule personne peut raviver le reste de la société. Et oui, Rav a dit, une seule personne peut raviver 15 ou 15 millions de personnes. Et il faut donc faire les préparations, s'entendre à l'avance et s'unir autant que possible pour que peu importe l'état qui vient à nous, nous puissions composer avec eux ici. Rav a parlé de comment, à partir des meilleurs états possibles dans lesquels se trouve une personne, elle peut se connecter et composer pour le futur, les bons états et même les pires qui viendront. Et on fait cela en essayant d'attirer à nous tout ce qui viendra dans la mesure du bien, où on aura des forces plus tard pour composer avec celle-ci et peut-être s'élever grâce à elle au-dessus de la raison. Et nous aurons la possibilité de nous libérer d'une certaine perturbation qui est là, inévitablement, mais on a des forces qui sont au-dessus de la raison et il faut apprendre à les identifier dans la réalité parce que ce n'est pas chez une personne ordinaire. Et ça, c'est probablement raison des amis lorsque nous adhérons à eux et que nous recevons d'eux toutes les forces. Oui, et j'ai entendu que ces états-là, plus ils sont difficiles et plus une personne a de la place pour les corriger, pour qu'ils soient bons, et plus nous avons une occasion de nous élever au-dessus de la raison. Et j'ai aussi entendu Rav dire que parfois, se traîner dans le groupe et, ou jusqu'au groupe et laisser l'environnement nous influencer. Oui, il faut que tu te lances dans l'environnement et que tu fasses la première, le premier pas vers ce à quoi nous invitent les kabbalistes et le reste viendra de toi. Oui, pour ce qui est de se laisser tomber entre les bras de l'environnement, on a donné l'exemple des Hassadim, que les Hassadim vont à la synagogue et puis une personne reste là jusqu'à ce que son état soit clarifié. Et dans l'armée aussi, lorsqu'on fait des exercices, nous avons un autre 10, un autre 15 kilos, et puis, mais les 10 kilos ne sont pas ressentis, ça devient une habitude. Alors, on ne demande pas à une personne de prendre 50 kilos, juste un peu plus. Et lorsque une personne... J'ai entendu que le Créateur nous a... C'est tout le travail qu'une personne doit clarifier. On n'a pas le choix. Que ce qui viendra, le seul libre choix qu'une personne a, c'est de juger ces états-là du côté du mérite parce que il y a le mal et puis on essaie de corriger ce qu'on peut corriger. Oui, ce qu'on a dit, c'est très puissant. Il en est vraiment ici à chaque étape. Que nous passons dans la dizaine, c'est comme on ne sait pas où on s'en va, et c'est exactement l'endroit où on est toujours dans le travail. Sans cela, on pourrait tomber, on s'élever, on ne sait pas l'état dans lequel nous nous trouvons, même dans une seconde. C'est pourquoi on a la dizaine, c'est l'endroit où on s'unit et on s'aide les uns les autres. Et on construit cette responsabilité mutuelle qui nous aide. Il n'y a pas de perturbation là, il n'y a que de l'aide pour la correction. Passons maintenant à la prochaine partie de la leçon, mais auparavant, chantons ensemble.

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2: Bonjour les amis. On continue étude entre amis. On va commencer la Ravout aujourd'hui. On a terminé Matan Torah et on passe à Ravout. La Ravout est la suite de l'article Matan Torah. Le Bala Solam l'a organisé d'une telle façon. Donc ça se termine point 17 et ensuite commence la Ravout 18. On va seulement lire point 17 qui nous sert de transition à la Ravout. Donc pour ceux qui ont le livre écrit du Bala Sulam, et on passera après tout de suite à la Ravout. Et pour tous ceux qui utilise l'Internet, vous trouverez les deux liens, point 17 et Arvut. Alors on commence, on lit point 17 de Matan Torah et ensuite on passe à l'Arvut. On disait, les écrits du Bala Sulam, point 17, article dans de la Torah, lecture en dizaine. On commence, on va lire ensemble, 17, on va lire ici, et ensuite on commencera tout de suite la route.
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2: Et selon ce qui a été dit, nous sommes élargis afin de comprendre un propos parmi les plus étonnants, les propos de nos sages, de mémoire bénie, c'est-à-dire ce qu'ils ont dit, que tout Israël sont garants les uns des autres. Car en apparence, cela n'est absolument pas justifié. Car est-il possible que si quelqu'un commet quelques transgressions et irrite son Créateur, et que je n'ai avec lui aucune connaissance ni aucun lien. Le Créateur recouvre sa dette de moi. Et un verset est écrit. Les pères ne seront pas mis à mort pour les fils, etc. Et chacun sera mis à mort pour son péché, etc. Et comment disent-ils que même l'étranger pour moi entièrement, dont je ne connais ni lui, ni son lieu, je me trouve garant de ses péchés? Et cela est-il peu pour toi? Prends et vois dans le traité Kiddushin. Et voici leur parole. Rabbi Elazar, fils de Rabbi Shimon, dit: du fait que le monde entier est jugé selon sa majorité et l'individu est jugé selon sa majorité, s'il a fait un seul mitzvah, une seule mitzvah, heureux est-il d'avoir fait pencher lui-même et le monde entier du côté du mérite. S'il a transgressé une seule transgression, malheur à lui d'avoir fait pécher lui-même et le monde du côté de la dette. Comme il est dit, et un seul pécheur perd beaucoup de biens. Jusqu'ici leur parole. Et voici que Rabbi Eliezer, fils de Rabbi Shimon, m'a rendu garant aussi pour le monde entier. Car il se trouve, selon son avis, que tous les habitants du monde sont garants les uns des autres. Et que chaque individu, par ses actes, causera un mérite ou une dette pour le monde entier. Et cela est étonnement sur étonnement. Cependant, selon ce qui a été expliqué plus haut, voici que leurs paroles, de mémoire bénie, sont comprises et admises avec une entière simplicité. Car voici que nous avons prouvé aux yeux que chaque détail et détail des 613 mitzvot de la Torah tourne autour du pôle de l'unique mitzvah de « Et tu aimeras ton prochain comme toi-même ». Il a été expliqué que ce pôle n'est pas dans la limite de l'accomplissement, sauf dans une nation complète, dont tous les membres sont prêts à cette chose. C'est comme ça que le Asulam termine Matan Torah. Il commence tout de suite la route. On va voir un clip où le Rav crée cette liaison entre Matan Torah et la route, et on va passer à la lecture de la route. Donc, on passe au clip numéro 4, s'il vous plaît. L'essentiel dans l'usage de la Torah, c'est comme l'écrit Rabbi Akiva et comme est aussi écrit dans d'autres sources, dans la Gemara, toutes les sources que tu aimeras ton prochain comme toi-même, est une grande règle de la Torah. Ça veut dire que la Torah est destinée uniquement à nous amener à l'amour d'autrui. Pourquoi dans l'amour d'autrui nous réalisons la Torah? Car nous nous élevons au-dessus de notre ego, au-dessus des désirs qui éloignent entre nous et qui a été créé ainsi intentionnellement. J'ai créé le mauvais penchant. Et en face de cela, nous recevons la force de la Torah qui rapproche entre nous. Par ces deux forces, la force qui éloigne et la force qui rapproche, nous agrandissons notre kli. Le kli s'élargit par la haine et il se lie à l'intérieur par des liens entre toutes les parties brisées. Toutes ces parties brisées par l'amour. Et ainsi, nous parvenons à un kli élargi très grand, 620 fois plus Tarach. C'est pourquoi il a été brisé. Et c'est pourquoi, justement, nous l'amenons au rapprochement, à la connexion et à la complétude. Justement, sous cette forme, au lieu d'être des créatures qui n'ont ni ressenti, ni intellect, ni atteinte de la divinité, par le fait de traverser ces états de brisure, d'éloignement, et ensuite, par nos efforts de rapprochement et de connexion, nous parvenons à un état où nous pouvons révéler en nous la force supérieure, le Créateur. Et nous parvenons alors à travers l'amour des créatures à l'amour du Créateur. C'est le but de toute la création. Car par cela, nous atteignons le même degré que le Créateur. Et par cela, nous lui faisons contentement. Nahat Roach. Nous nous trouvons en adhésion avec lui. Et l'amour des créatures et l'amour du Créateur se réalisent tous deux dans un seul kli. Et ainsi, nous nous trouvons dans un état éternel, complet, entièrement dans le but de donner. Et c'est pourquoi la Torah nous a été donnée afin que nous puissions le réaliser correctement et nous amener nous-mêmes au degré spirituel, que nous comprenions que tout notre monde est un monde imaginaire et que ce n'est pas que nous vivons lui, mais seulement qu'il nous semble que nous vivons. C'est ce qu'on appelle « nous étions comme des rêveurs ». Et il faut monter vers un monde où nos yeux s'ouvrent et où nous ne regardons pas à l'intérieur de nous comme le décrit le Zohar, mais au contraire, nous regardons vers l'extérieur. Vers l'extérieur, ça veut dire non pas à travers notre ego, le désir de soi, mais à travers le désir de donner, à travers la qualité du don. Et ainsi, nous parvenons à un monde nouveau, à une réalité nouvelle. C'est pourquoi la réception de la Torah, la réalisation de la Torah sont une très grande chose et cela arrive précisément maintenant à sa réalisation dans notre monde. Si nous méritons de réaliser ça correctement, nous nous trouvons déjà comme la première génération de la dernière génération. Mais si nous ne méritons pas, alors le monde peut rouler encore et encore vers des malheurs plus grands. Si ces malheurs ne suffisent pas pour nous amener à la correction, alors des malheurs plus grands nous amèneront à la correction. Et ainsi, malgré tout, il nous faudra réaliser la Torah. Il y a deux grandes parties, nous pouvons dire, dans la Torah, la réception de la Torah et la compréhension de l'essence de la Torah, qui est « Tu aimeras ton chacun de toi-même » et ensuite, à tout cela, on parvient « Tu aimeras le Créateur, ton Dieu, qui est la fin de la correction. » la réception de la Torah elle-même inclut en fait la réception et la réalisation. C'est ce qu'on appelle l'arvut, garantie mutuelle. C'est-à-dire que la réalisation de la Torah, c'est l'arvut. Et la réception de la Torah, le don de la Torah. Nous avons parcouru avec vous l'article Le don de la Torah, si on peut dire ainsi parcouru. Mais tout de même, nous l'avons lu, nous y avons trouvé quelques points nouveaux pour le moment. Et il nous reste encore à en découvrir. Encore et encore. Et maintenant, nous allons, selon ça, nous efforcer de voir aussi l'arvut jusqu'à quel point il se trouve pour notre usage et que nous tous ensemble, dans un groupe qui se forme de plus en plus, qui se renforce, nous puissions réaliser cette règle, l'arvut. Oui. Pour une personne privée ou pour une dizaine, qu'est-ce que cela veut dire, l'état du don de la Torah et de la réception de la Torah? Le don de la Torah, on peut le comprendre d'une certaine manière, même s'il est seul, disons, sans groupe. Il peut, d'une certaine manière, le comprendre, pas tellement de façon ressentie, mais de façon intellectuelle. Il peut comprendre que tu aimeras ton chacun toi-même, c'est une règle dans la Torah, et le réaliser seulement s'il se trouve dans un groupe, même s'il n'y est pas encore. La réalisation est dans l'arvut. Et afin d'être dans l'arvut, il doit déjà être en lien avec autrui. C'est pourquoi seul, il est impossible de le faire. Ou la compagnie ou la mort, c'est ainsi que c'est écrit, pratiqué dans toute la Torah, dans tous les livres de la Torah, même parmi ceux qui ne sont pas dans la sagesse de la Kabbalah, qui ne sont pas attirés vers la spiritualité. C'est ainsi que c'est pratiqué chez tous, toujours étudié au moins deux. Un binôme. Alors je comprends que recevoir la Torah, c'est la réaliser dans l'arvut entre les amis. C'est ce qu'on appelle recevoir la Torah. Non, recevoir, c'est recevoir. Réaliser, c'est déjà un arvut. La réception de la Torah, c'est quand je reçois seulement, c'est comme dans Roche. Et la réalisation est déjà dans Gouf, c'est déjà dans l'arvut, dans la connexion entre les amis. Et le don, c'est du mot matana, un cadeau. Oui, la réception de la Torah inclut matan, Torah, et kabbalat, Torah. Deux états. Dans Rosh, tu as également les deux. Alors la réception de la Torah, c'est la réalisation. Oui, ensuite arvut. La réalisation de la Torah est dans l'arvut.
3: Ken.
2: Oui. Oui, mais la Torah elle-même, qu'est-ce que la Torah? La Torah, c'est la lumière spéciale que le Créateur donne aux inférieurs afin de les rapprocher de lui selon l'équivalence des qualités. Oui, on commence à étudier arvut. On a déjà fait des dizaines de fois et il y a toujours une émotion, je dirais même une certaine crainte de l'étudier parce que ça demande une responsabilité. Et nous aussi, on est après notre congrès de dizaines et évidemment que cet article est actuel pour nous, d'actualité. Donc, on va commencer de 18. Donc la suite de Matan Torah. Combien de temps on donne pour ça? Enfin, on commence, on verra. 5 minutes. Donc on commence dès le début de l'article jusqu'à la fin de point 18, si j'ai bien compris.
4: Ma'amar Arvut.
2: Ah, oui. Tout Israël.
4: Ok. Tout
2: Israël est solidaire de chacun de ses membres à propos de la solidarité établie quand Israël devint responsable de chacun de ses membres. Car la Torah ne lui avait pas été donnée avant qu'il ne soit demandé à chaque membre d'Israël s'il acceptait de recevoir le commandement d'aimer les autres dans la pleine mesure exprimée dans les mots « Tu aimeras ton prochain comme toi-même ». Point 2, Matan Torah. Ceci veut dire que chacun des membres d'Israël doit accepter de se soucier et de travailler pour chaque membre de la nation et de satisfaire ses besoins spécifiques, pas moins que la quantité empreinte en lui de se préoccuper de ses propres besoins. Lorsque la nation entière accepta unanimement et dit « Nous ferons et nous écouterons », alors chaque membre d'Israël est devenu responsable pour que rien ne manque à aucun autre membre de la nation. Et alors ils sont devenus dignes de recevoir la Torah, et pas avant. Avec cette responsabilité générale, avec cette arvut générale, chaque membre de la nation s'est libéré des soucis, des besoins de son propre corps et a pu observer le commandement d'aimer son prochain comme soi-même dans toute son ampleur et donner tout ce qu'il a à tout membre étant dans le besoin, puisqu'il n'a plus à se préoccuper de l'existence de son propre corps. Désormais, il sait et il est certain que 600 000 loyaux amis aimants sont là pour s'en préoccuper à sa place, comme expliqué dans Matan Torah, point 17. C'est pour cela qu'il n'était pas prêt à recevoir la Torah du temps d'Abraham, d'Yitzhak et de Yaakov, mais seulement après être sorti d'Égypte et être devenu une nation complète. Alors, la réalité a permis à chacun que ses propres besoins seraient garantis sans ne plus avoir à s'inquiéter. Alors que tant qu'il vivait parmi les Égyptiens, il était évident qu'une partie de leurs besoins dépendait encore de ces étrangers qui étaient eux-mêmes remplis d'amour de soi. De ce fait, tous les besoins qui dépendaient du bon vouloir des étrangers ne pouvaient être garantis à tous les membres d'Israël, car chaque membre ne pouvait recevoir les besoins d'autrui, car il n'en disposait pas. Nous voyons déjà que tant que chaque individu s'inquiète de ses propres besoins, il n'est pas apte à commencer à mettre en œuvre le commandement d'aimer son prochain comme soi-même. Il est alors évident que le don de la Torah a dû être retardé jusqu'à ce qu'il sorte d'Égypte et devienne une nation, c'est-à-dire jusqu'à ce que tous leurs besoins puissent être satisfaits par eux-mêmes sans dépendre des autres, ce qui les qualifia pour recevoir la solidarité évoquée ci-dessus. Alors la Torah leur a été donnée. Il s'avère que même après la réception de la Torah, si quelques membres d'Israël trahissaient les leurs et retournaient à la fange de l'amour égoïste sans considération pour leurs amis, la quantité de besoins mise entre les mains de ces quelques individus contraindrait chaque membre d'Israël à s'en préoccuper, et ce dans une même mesure, parce que ces derniers n'ont aucune compassion pour le peuple. La pratique du commandement d'aimer son prochain est empêché pour tout Israël. Ainsi, ces rebelles font que ceux qui observent la Torah et les commandements restent dans la fange de l'amour égoïste, car ils ne peuvent s'engager dans le commandement d'aimer son prochain comme soi-même, ni compléter leur amour sans leur contribution. Ainsi, vous voyez qu'Israël est solidaire de chacun de ses membres, aussi bien du côté positif que du côté négatif. Du côté positif, s'ils appliquent la route jusqu'à ce que chacun se soucie de satisfaire les besoins de ses amis et peuvent complètement observer la Torah et les mitzvot, c'est-à-dire apporter contentement à leur créateur, comme expliqué dans Matan Torah point 13. Du côté négatif, nous voyons que si une partie de la nation ne veut pas maintenir la route et se vautre dans un amour égoïste, elle fait que le reste de la nation reste immergé dans sa fange et sa bassesse, sans jamais trouver un moyen de se sortir de celle-ci. J'espère que vous avez eu le temps de lire. Maintenant, on voudrait approcher cet article de notre situation. C'est un article vraiment, vraiment, vraiment important et large d'observation. On voudrait faire un exercice et approcher cet article au travail de la dizaine, chacun dans sa dizaine. On ne parle pas de façon générale maintenant de tout Israël, d'une nation et encore d'autres thèmes qui sont larges. Mais on parle de notre dizaine, chacun, chaque ami dans sa dizaine. On va essayer de faire un exercice. Espérons bien que on réussit. Donc, on va remplacer un mot. On va remplacer le mot « nation ». Dizaine. Et quand on parle de tout Israël, on parle des membres de notre dizaine, peu importe laquelle, Turque 7, New York 2 ou PT 17. Chacun sa dizaine. Pour parler de nous, encore une chose qu'on voudrait faire, c'est parler un premier, c'est-à-dire c'est la route que la route que nous sommes garants les uns les autres. Pas de parler de quelqu'un ou de quelque chose, mais nous, notre dizaine. Donc, on voudrait relire, mais selon ces explications, on parle et on pense à nos amis dans la dizaine pour pouvoir réaliser. Donc, on recommence, on relit et on fait le maximum pour parler de nous-mêmes, de notre dizaine, ici, maintenant. 6 minutes. On va essayer, voir si je peux faire. Tout Israël, que nous sommes tous garants de notre membre. À propos de la solidarité établie, quand nous sommes devenus responsables de chacun de nos amis, car la Torah ne nous a pas été donnée avant qu'on ait demandé à chacun des membres d'Israël s'il acceptait de recevoir le commandement d'aimer les autres dans la pleine mesure exprimée dans les mots « Tu aimeras ton prochain comme toi-même » 1, 2 et 3. Ceci veut dire que chacun des membres de la dizaine doit accepter de se soucier et de travailler pour chaque membre de la dizaine, de satisfaire ses besoins spécifiques, pas moins que la quantité empreinte en moi de me préoccuper de mes propres besoins. Lorsque toute la dizaine accepta unanimement et dit « Nous ferons, nous écouterons », alors chaque membre de la dizaine est devenu responsable pour que rien ne manque à aucun autre ami de la dizaine. Alors nous sommes devenus dignes de recevoir la Torah, et pas avant. Avec cette responsabilité générale, chaque membre de notre dizaine s'est libéré
4: משום שבערבות הכללית הזאת נפטר כל יחיד מהסירייה, מכל דאגותיו לצורכי
2: גופו. Des soucis, des besoins de son propre corps, et peut observer le commandement d'aimer son prochain comme soi-même dans toute son ampleur, et donner tout ce qu'il a à tout membre étant dans le besoin, puisqu'il n'a plus à se préoccuper, je n'ai plus à me préoccuper de l'existence de mon propre corps. Désormais, je sais et je suis certain que 600 000 loyaux amis aimants sont là pour s'en préoccuper à ma place. Point 17. C'est pour cela qu'on n'était pas prêt à recevoir la Torah du temps d'Abraham, d'Yitzhak et de Jacob, mais seulement après être sorti d'Égypte et que nous sommes devenus une dizaine complète. Alors la réalité a permis à chacun que nos propres besoins seront garantis sans ne plus avoir à s'inquiéter. Alors que tant que nous vivions parmi les Égyptiens, il était évident qu'une partie de notre besoin dépendait encore de ces étrangers, qui étaient eux-mêmes remplis d'amour de soi. De ce fait, tous les besoins qui dépendaient du bon vouloir des Égyptiens ne pouvaient être garantis à chaque membre de la dizaine, car chaque ami ne pouvait satisfaire les besoins d'autrui, car il n'en disposait pas. Nous voyons déjà que tant que je suis inquiet de mes propres besoins, je ne suis pas apte à commencer à mettre en œuvre le commandement d'aimer mon prochain comme moi-même. Et il est évident que le don de la Torah a dû être retardé jusqu'à ce que nous sortons d'Égypte et devienne une dizaine, c'est-à-dire jusqu'à ce que tous nos besoins puissent être satisfaits par nous-mêmes, sans dépendre des autres, ce qui nous qualifia à recevoir la route évoquée ci-dessus. Alors la Torah nous a été donnée. Il s'avère que même après la réception de la Torah, si quelques membres d'Israël, chaque membre de notre dizaine trahissait et retourne à la fange de l'amour égoïssant, en considération pour leurs amis, la quantité de besoins mise entre les mains de ces quelques individus contraindrait chaque membre de la dizaine à s'en préoccuper, parce que ces derniers n'ont aucune compassion pour nous. Et ainsi, la pratique du commandement d'aimer notre prochain est empêchée pour toute la dizaine. Ainsi, ces rebelles font que ceux qui observent la Torah et le commandement reste dans la frange de Mrogoïs, car nous ne pouvons nous engager dans le commandement des ménages prochains dans nous-mêmes, ni compléter leur amour sans leur contribution. Ainsi, nous voyons que toute la dizaine est solidaire de chacun de ses membres, aussi bien du côté positif que du côté négatif. Du côté positif, si nous appliquons la route jusqu'à ce que chacun se soucie de satisfaire les besoins de ses amis, nous pouvons complètement observer la Torah et les commandements, c'est-à-dire apporter contentement à notre Créateur. Matan Torah, point 13. Du côté négatif, nous voyons que si une partie de la dizaine ne veut pas maintenir la route et se vaut dans un amour égoïste, elle fait que le reste de la dizaine reste immergé dans sa fange, sa bassesse, sans jamais trouver un moyen de sortir de celle-ci.
1: אז עשינו ניסיון
2: עשינו ניסיון On a fait un essai, quoi que ce soit, d'approcher les mots du Baal HaSulam, le travail d'entre dizaines, chacun reste avec ce qu'il a ressenti depuis la lecture. Et on va passer à un autre clip, lequel le Rav nous explique la correcte approche envers la route. Tout Israël sont garants les uns des autres. Et c'est la chose de la route que tous Israël sont devenus garants les uns des autres. Là-bas, il écrit les uns dans les autres, il s'écrit les uns pour les autres. Hein? Réfléchissez la différence entre les deux. Car la Torah ne leur a pas été donnée avant que chacun et chacun d'Israël ait été interrogé s'il accepte de prendre sur lui la mitzvah de l'amour d'autrui. Dans la mesure de ce qui est écrit, tu aimeras ton prochain comme toi-même dans toute sa mesure, comme il a été expliqué dans l'article Matan Torah. C'est-à-dire, si je suis prêt, j'accepte cela, je reçois cela, même je ne suis pas capable de l'accomplir, même ce n'est pas, mais selon ce que je suis maintenant. Alors déjà, je suis prêt, même en quelque chose, à la Torah, supposant que d'un gramme, je suis capable de renoncer à moi-même afin d'être dans « Tu aimeras ton prochain comme toi-même ». C'est pas grave, c'est pas terrible, peut-être qu'il y en a quelque chose de bon, et ainsi de suite. Toutes sortes de calculs égoïstes. L'important, si j'accepte un peu cette chose-là, déjà, je mérite quelque chose dans cette mesure à la Torah, la lumière qui ramène vers le bien. Car déjà, quelque chose qui s'oppose à la connexion s'appelle chez moi le mauvais penchant. J'ai créé le mauvais penchant, j'ai créé la Torah comme l'épice qui me ramène vers le bien. Déjà, ce principe agit sur moi. Si nous le faisons, c'est une chose. Deuxième chose, il ne s'agit pas d'un seul homme. Regardez ce qui est écrit. Avant que chacun et chacun d'Israël, un groupe, c'est-à-dire, qui est plus sérieux, il y a déjà un certain groupe qui est prêt à accepter que le but de leur développement soit l'amour d'autrui, et qu'ils veulent y parvenir. Ils ne savent pas encore ce que c'est exactement, ni quels obstacles il y a sur le chemin. Et ça expliquera ensuite ce qu'ils sont jamais, selon ce qu'on comprend. Maintenant, pour le moment, personne ne parle du fait qu'ils signeraient pour tout le chemin, et ce qui arrivera, arrivera. Non. Aujourd'hui, maintenant, je suis prêt à cela. Et ainsi, chacun et chacun de ce groupe. Alors, ce groupe s'appelle Israël, Yasharkel. Et pourquoi en groupe? Car tu aimeras ton prochain comme toi-même. Ils doivent le réaliser sous une certaine forme. C'est pas une théorie comme ça. Alors, quand ils se trouvent dans un groupe capable de dire, nous voulons nous connecter entre eux jusqu'à ce que chacun soit réellement inclus de tous, alors la loi de la Torah agit sur eux. Alors, ils reçoivent la Torah. Cela veut dire qu'ils reçoivent la force supérieure, la lumière qui ramène vers le bien, qui commence alors à travailler sur eux et à les changer. Dans quelle direction? Les connecter entre eux, comme c'est vraiment le rôle de cette lumière. C'est en fait la seule chose qu'elle fait. Et alors, dans la connexion entre eux, ils commencent à révéler ces phénomènes particuliers qui sont appelés le ressenti du monde supérieur, le ressenti du Créateur, et ainsi de suite. Le ressenti du monde supérieur, c'est le ressenti du Kli. Jusqu'à quel point ils sont connectés entre eux dans une certaine structure. Et le ressenti de la force qui agit à l'intérieur, c'est Naran Rai. Et leur ensemble, c'est le Créateur. Comprenez? Quelle est la différence entre accepter tu aimeras ton prochain toi-même et la réalisation moi-même de ce principe? Quand nous acceptons, à partir de là, nous commençons déjà à monter. Mais sur cette acceptation, quand un homme vient, comment accepte, n'accepte pas? Peu à peu, il commence à étudier, Pticha, toutes sortes d'articles. Il s'inclut avec nous dans toutes sortes d'actions, jusqu'à ce qu'il voit où il se trouve. Au début, quand le groupe a commencé à s'organiser, imagine-toi, que tu leur as dit maintenant, comme Mouchi. Hein, maintenant, nous venons à la mort d'autrui. Je serais resté seul. Alors, je leur expliquais Pticha, Etes, étudier davantage. J'ai dit, non, non, c'est pas vraiment important, l'amour, mais c'est comme ça. Et peu à peu, des années, nous avons avancé vers cela. Jusqu'à ce qu'ils soient capables de commencer à expliquer aujourd'hui, on dit déjà, il n'y a rien d'autre que cela.
5: Alors,
2: dit qu'il doit y avoir un groupe où chacun accepte de prendre sur lui le mitzvah de l'amour d'autrui. C'est d'un tel groupe qu'on parle. C'est-à-dire que chacun d'Israël prendra celui de, oui, de se soucier, de travailler pour chacun des membres de la nation afin de combler tous ses besoins. Nous parlons d'un groupe. Les membres de la nation, c'est trop. Pas moins que ce qui a été imprimé dans l'homme de se soucier de ses propres besoins. C'est ce qu'on appelle connexion. Quand il n'y a pas de différence pour moi, entre moi ou personne, quelqu'un d'autre dans mon groupe, sous une forme où nous sommes vraiment connectés ainsi. Il n'y a pas de corps, il n'y a rien qui nous sépare. Qu'est-ce que cela veut dire? Non pas que je me soucie ou je ne me soucie pas, mais automatiquement. Je veux parvenir à un état où quelqu'un d'autre et moi, ce sera chez moi sans aucune différence. Simplement sans effort. Écoutez, c'est très important, sans effort. Simplement, je sens l'ami et moi-même un seul corps. Ce n'est pas que maintenant je fais des efforts, comment ressent-il, comment je ressens, et à sa place, il n'y a pas de différence, simplement la chair est connectée, vraiment, comme une mère et un bébé par exemple. Et encore plus que cela. Nous parlons d'un état qui est vraiment une attache jusqu'à ce point. C'est ce que fait la lumière supérieure, et vraiment elle le fait. Après que toute la nation a accepté d'une seule bouche, uniquement que cela arrive, ils sont prêts là. Ils le veulent. Que la lumière supérieure fasse cela. Alors, il dit, nous ferons, ils nous en rendront. Il dit quoi faire, nous ferons. Ce dont nous sommes capables, ce que la lumière supérieure fera sur nous, nous l'acceptons. Voici que chaque membre d'Israël est devenu garant, qu'il ne manque rien à aucun membre de la nation, et alors ils sont devenus dignes de recevoir la Torah. Il y a en eux cette tendance, ils sont prêts à cela, et la lumière de la Torah agit sur eux et réalise des actions. Bien sûr, chacun et chacun n'est digne de rien, n'est capable de rien. Mais seulement, d'une certaine manière, une acceptation générale. Cela suffit pour commencer la chose. Continue. Du fait que dans cette arvut générale, chaque individu de la nation est exempté de tous ses soucis pour les besoins de son corps même, et peut accomplir la mitzvah, tu aimeras ton prochain comme toi-même dans toute sa mesure. Vous voyez? Ça veut dire, du fait que dans cet arvut général, quand nous entrons dans l'arvut, chacun veut être garant pour l'autre. Il n'a rien derrière chacun et chacun. Il n'a pas un sou sur l'âme. Il n'a rien avec quoi il peut aider l'autre ou se soucier de l'autre. Il n'a pas non plus de cœur pour soucier de l'autre, ni l'intellect pour soucier de l'autre. Peu importe s'il s'arrange ainsi qu'ils veulent être dans cela. Alors la lumière supérieure agit sur eux. Et qu'est-ce qu'ils ressentent? Chaque individu de la nation est exempté de tous les soucis pour les besoins de son propre corps. C'est tout. La lumière supérieure agit ainsi qu'elle détache l'homme du souci de soi. du souci pour lui-même. Et il peut accomplir les Sfatim Ardon Moshe Kohen dans toute sa mesure. Et puis encore, et donner tout ce qu'il a à tout nécessite. Et ça veut dire tout ce qu'il a. Soudain, il se révèle qu'il peut vraiment aider tout le monde, combler tout le monde. Car dans le système qui se révèle, c'est vraiment ainsi que moi, de mon côté, je peux combler avec ce que je suis tout le monde, et lui de son côté tout le monde, et ainsi de suite. On parvient à Ein Sof. Du fait qu'il ne craint plus pour l'existence de son propre corps, car la lumière supérieure, ce ressenti général que nous avons atteint, neutralise de tous les soucis. Car il sait, il est sûr, que 600 000 aimants fidèles se trouvent autour de lui. Un tel ressenti, ce ressenti neutralise nécessairement du souci. Non, je soucie encore. Non. Il n'y a pas une telle chose que tu te soucies. Si tu es connecté aux autres, tu n'es pas capable de te soucier. Pas capable. Tu es détaché du souci. C'est la lumière supérieure, comme nous parlons de la lumière de Chassadim qui agit sur l'homme, et le détache de tout le désir de recevoir. C'est tout. Alors, il voit qu'ils se tiennent prêts à se soucier de lui. Comme il expliquait dans l'article dans la Torah. Ça va, c'est clair? Quelqu'un a une question? C'est sûr que c'est ce qu'on vient le sujet? Ses propres besoins. Tu as parlé de ses propres besoins. Bon. Il n'y a pas de corps, il n'y a rien. Alors, quand on parle de besoins, il ne sent pas son désir de recevoir. Il ne se sent pas lui-même. Il est inclus dans le système général. Alors, comment nous rééduquer afin d'établir un nouvel... Rien à éduquer. Nous devons seulement faire des actions afin que la lumière supérieure vienne nous éduquer. Quelles actions? Les actions sont dans la connexion, comme Rabash nous explique ensuite. Annulation vers la dizaine, connexion, égalité, prendre sur nous l'influence de l'environnement sur l'homme. Toutes ces choses sont nécessaires et nous devons les accomplir. Et alors, de tous ces efforts, la lumière vient, agit sur nous, nous connecte, par cela nous détache de la pensée sur nous-mêmes. Elle détache nécessairement, je ne pense simplement pas à moi-même. Le désir de recevoir disparaît. Tu comprends ce qu'est la lumière de Chassadim qui maintenant me remplit. Je ne me sens pas comme vivant dans un corps. C'est ainsi que je ressens. Je vis la vie de la société, la vie d'Adam Arishon. Ce système-là. Et le corps matériel, la bête se trouve là-bas, quelque part, je ne le sens pas. Et dans un autre monde. Du fait de cela, il n'était pas du tout prêt à recevoir la Torah depuis le temps d'Abraham, d'Israël et Jacob, mais seulement jusqu'à ce qu'ils sortent d'Égypte et qu'ils soient une nation entière par eux-mêmes. Car alors, la réalité s'est faite, que chacun soit assuré dans tous ses besoins, sans aucun souci ni pensée du tout. Ce qui n'est pas le cas lorsqu'ils étaient encore mélangés par les Égyptiens. Et nécessairement, une certaine partie de leurs besoins était livrée aux mains de ces étrangers sauvages remplis d'amour de soi. C'est-à-dire, si c'est pas tous les amis les membres du groupe qui sont d'accord, c'est un grand problème. C'est-à-dire que parmi eux, ce sont des Égyptiens, comme Israël. Se trouvent des Égyptiens. Et ils dérangent l'existence de cette loi de l'Arvot. C'est pourquoi il faut se soucier que tous se rapprochent autant que possible de la compréhension du fait qu'il faut accepter cela. Que sans cette acceptation, nous... Ainsi que ces personnes qui se trouvent encore là-dedans. Devons nous efforcer, sinon c'est vraiment alors désavantage. Nous devons nous soucier que chaque ami soit impressionné par ce but et qu'il le voit, se trouve ainsi devant nous, à quel point c'est important aussi. Dans l'aspect matériel, avec tout le monde qui descend ainsi dans l'abîme, et aussi dans l'aspect spirituel qui a devant nous une occasion, afin que tout s'accepte. Et l'acceptation doit être générale. Que l'essentiel est qu'il ne maudisse pas, ne s'oppose pas, mais il coule avec tous, autant qu'il est capable. C'est ce qu'on appelle qu'alors nous nous élevons hors d'Égypte. On a entendu au début de la conversation, le Rav nous a dit, réfléchissez, quelle est la différence entre être garant les uns avec

0: Peut-être que ça peut être ou du côté négatif ou du côté positif. Encore quelqu'un veut?
1: Kola, Ken.
0: Kola, oui. Pour moi, ce que je ressens, ou alors je suis comme un fœtus dans la dizaine, comme a dit Oliver, en dehors de moi, ou c'est la dizaine qui est en moi. Je suis inclus, ou alors vous êtes inclus en moi. La différence entre être garant les uns des autres ou être garant les uns dans les autres, les uns pour les autres. Je continue, Yedidia. Les uns des autres, c'est comme le chemin des souffrances. C'est-à-dire quelqu'un fait du mal et toute la dizaine. Et les uns pour les autres, c'est qu'on veut le faire avec désir. On veut donner notre cœur, être connecté. Donc, il faut toujours ajouter. Chaque ami doit ajouter. Yura?
2: Il semble que l'un dans l'autre, c'est depuis la perspective du Créateur, comment il a créé le clic commun, où tout le monde est mélangé et interdépendant, et les uns vers les autres, c'est dans la perspective de l'homme, lorsque la personne est libre, et qu'en fait, il veut être d'accord avec l'opération du Créateur, et de par ses efforts, il découvre comment il est mélangé avec tout le monde à travers des actions, à travers l'action de d'Arvut, de garantie mutuelle, il est d'accord avec cela. WKBU2. Oui, peut-être que l'un pour l'autre, c'est l'action qu'on prend, et dans l'un dans l'autre, c'est ce que nous atteignons.
3: Bon,
2: peut-être, regarde, tu verras, c'est écrit pour quelqu'un. Dans le livre, je pense que dans l'un dans l'autre, c'est de la perspective du Créateur, et l'un pour l'autre, c'est depuis une autre perspective. C'est écrit dans mon livre que ce sont deux degrés. Dans l'un dans l'autre, c'est l'incorporation. C'est lorsqu'intérieurement, on s'incorpore dans le désir des autres et qu'on se ressent comme un. Et l'un pour l'autre, c'est le prochain degré où, en action, nous prenons la responsabilité et la préoccupation pour la spiritualité de l'ami. Bon, alors, nous allons maintenant passer à un atelier de 5 minutes. Le Rav a parlé de la loi de Hervout en commençant avec ce type d'accord potentiel. Et donc, nous voulons clarifier en quoi dois-je être d'accord, partager les uns avec les autres. Sur quoi devons-nous nous mettre d'accord, même avant que nous entrions dans l'Hervout. 5 minutes, s'il vous plaît. Après tout ce que nous avons lu et entendu, il est clair que nous voulons la loi de l'Hervout entre nous, de la loi de l'amour des amis. La question, c'est est-ce que nous l'acceptons et comment nous nous y préparons, comme a dit le Rav dans le clip, que maintenant nous voulons l'atteindre dans la dizaine. Oui, et ça, ça nous donne la clarification, birour. Si je fais suffisamment et que toute la dizaine fait suffisamment, alors il y a beaucoup de clarifications là. Oui, que la voûte où en fait je me donne pleinement à la dizaine, et par cela c'est ce à quoi je dois. Ce sont vers quoi je dois être d'accord. Oui, l'arvout, c'est parce qu'il n'y a pas de moi et le Créateur dans l'état où nous sommes ensemble. Nous sommes ensemble, nous continuons ensemble et nous voulons aller ensemble. Oui, nous avons commencé avec le don de la Torah, où il est écrit là que l'un fait un commandement, il fait plancher le pado du mérite pour le monde entier. Et il est dit qu'une fois que je veux cette échelle du démérite, et donc dans le système Arvut, il explique que seul Israël sont garants les uns pour les autres. Il est écrit que si une personne sait qu'il est dans son désir de recevoir,

0: voir, alors elle doit en sortir. Et ça, ça s'appelle Israël, en sortir. Pour que nous puissions être responsables les uns pour les autres. Et ça, c'est la fondation à partir de laquelle nous commençons notre travail. Et c'est là que tout le travail où nous sortons du désir de recevoir et ensuite vraiment nous sommes responsables les uns pour les autres. Oui, c'est la base de la dizaine, nous en sommes d'accord que c'est la base d'une dizaine en bonne santé, et sans quoi il n'y a pas de progrès. Et en cela, nous donnons du contentement au Créateur, et nous sommes d'accord en cela, et nous allons, selon cette condition, comment sortir de la préoccupation pour soi-même, et en ne nous préoccupant que pour les amis, pour la dizaine. Et de là, on arrivait à l'amour pour le Créateur. Oui, cet accord, c'est quand vraiment nous sommes prêts à nous mettre dans les mains de la dizaine. C'est-à-dire, peu importe que l'état soit bon ou moins bon, et qu'à l'avance, nous disons que nous sommes prêts pour passer par tous les états dans la dizaine, avec la dizaine. Nous recevons des forces de deux dizaines et nous lui donnons des forces. Donc ça, c'est l'accord. En fait, on doit s'abandonner autant que possible dans cela. Oui, c'est avec quoi je suis d'accord. Je suis d'accord de recevoir tout selon la voie de la croyance et pas selon la raison, pour que tout ce que je reçois du Créateur, de la spiritualité à moi, soit par la voie de la croyance, c'est-à-dire par le rejet de recevoir dans le désir de recevoir pour moi-même. Et c'est quelque chose que je ne connais pas dans d'autres récipients, ce qu'on appelle le récipient de don, que je n'ai pas, mais je ne sais que c'est que par le rejet du désir de recevoir que je peux l'approcher et le créer. Et ça s'appelle d'être d'accord de marcher sur le chemin de la croyance. Et, mais d'abord, il faut comprendre que rien ne sortira de mon désir de recevoir, que c'est la mort et que c'est ma tombe. Oui, à la fin, en pratique, je pense que ça en arrive à l'état où j'accepte que la spiritualité des amis dépend de moi, que l'homme ne peut pas se libérer de la maison de la prison. Et donc, pour que les amis sortent de leur emprisonnement, je dois opérer activement envers la connexion et envers la voûte et essayer d'adhérer au Créateur ensemble avec les amis. Oui, donc nous devons vraiment pas perdre personne, être toujours ensemble en cela, et à la minute où tous nous sommes embêtés avec cela et que c'est un problème pour nous tous, alors comment nous serons capables de réaliser l'amour d'autrui? Quand je ressens que chaque action que je fais a un impact sur la dizaine, c'est-à-dire un commandement peut provoquer de sur l'échelle du mérite. Alors, le Rav a parlé dans le clip sur l'accord, sur le consensus, qu'une personne doit être d'accord. Donc, lisons les mots du Rav pour qu'il puisse nous aider à comprendre ce à quoi nous devons être d'accord. Alors, Rav a dit, si je suis prêt, je suis d'accord avec cela, que je l'accepte, que même si je ne peux pas l'implémenter, bien que ce ne soit pas encore cela, mais selon ce que je suis maintenant, donc déjà, je suis prêt dans une certaine mesure pour la Torah. À nouveau, si je suis prêt, je veux que je l'accepte, bien que je ne le puisse pas l'implémenter, bien que ce ne soit pas encore ça, mais selon ce que je suis maintenant, que dans une certaine mesure, je suis prêt pour la Torah. Et puis un autre extrait court où le Rav a dit, je suis un petit peu d'accord avec cette question, en quelque chose, que si en quelque chose je suis d'accord avec cette affaire, alors déjà je serai récompensé dans une certaine mesure de la Torah appelée la lumière qui réforme, parce que quelque chose qui est contre, opposé à la connexion, s'appelle déjà le mauvais penchant. Donc j'ai créé le mauvais penchant, j'ai créé la Torah comme une épice. Et la lumière qui réforme agit déjà sur moi. Donc ce principe agit sur moi, et c'était merveilleux. Comment on a demandé au Rav comment nous devrions nous rééduquer. Et le Rav a répondu qu'on n'a pas besoin de nous éduquer, on doit faire des choses pour que la lumière supérieure vienne nous éduquer. Donc essayons de faire des choses pour que la lumière supérieure vienne nous éduquer. Donc on va passer aux questions-réponses, apporter des questions qui ont surgi. On va essayer de nous y incorporer dans les questions de nos amis. Donc ici, dans la salle, dans le monde, allumer les points d'interrogation et essayons de répondre du mieux que possible. Bien sûr, nous recommandons que vous parcouriez à nouveau cet article du Mouchi. Ça nous prendra plusieurs semaines ou plusieurs mois ou plus de parcourir cet article. Et des milliers de questions ont été posées sur le sujet de Harvout. Des livres entiers ont été écrits depuis le tout premier livre qui a été publié, je pense que c'était en 2003. Et en bref, on peut entrer dans notre site et regarder des séries complètes de cours du Rav sur le sujet de l'article. C'est un article très complexe, il y a de nombreuses définitions et nous devons étudier. C'est aussi très adapté pour... On a demandé au Rav sur quoi nous concentrer au cours de cette semaine. Et donc là, il a dit, comment ne pas prendre, sortir le groupe de sa tête, ce qui bien sûr est impossible, pouvoir... À prendre cette tâche sans la loi d'Arvout que les amis maintiennent. Donc, ça vous pose des questions? Oui, Shamir?
1: Dans
0: le travail, dans la dizaine, quand nous parlons de la loi d'Arvout, une personne se concentre sur sa dizaine. S'il voit que l'ami est plus grand que lui-même, c'est plus facile pour lui de donner. Mais s'il voit un ami comme étant plus petit que lui-même, c'est aussi facile pour lui de donner parce qu'il donne comme une mère envers son enfant. Maintenant, dans la loi d'Arvout, nous parlons de l'atteinte d'un lieu d'égalité. Et donc maintenant, nous voulons atteindre l'égalité envers un calcul différent. C'est difficile. Tu veux le voir tel que toi-même, pas aussi grand, pas aussi petit. Et tu veux l'aimer? Donc, comment le faire dans la dizaine? Oui, c'est une bonne question. Oui, nous avons tous entendu, c'est-à-dire que si un ami est grand, c'est facile pour moi de lui donner. Je lui donne et je peux même rendre l'ami petit, moi je suis petit, comme un enseignant. Donc si nous sommes égaux, nous devons aller plus profondément sur quoi nous sommes égaux, parce que l'équivalence, c'est adapté. Tu ne sais pas exactement comment c'est égaux. Vous faites 5 fois ceci, cela pour le bien de la dizaine. Et puis la deuxième, peut-être la moitié de ce que tu fais, mais peut-être qu'il fait 2 fois plus d'efforts. Tu ne connais pas les conditions initiales, à quel point c'est difficile pour lui. C'est pourquoi c'est correct que nous devons atteindre l'équivalence que... Extérieurement, nous ne pouvons pas. Nous ne pouvons pas juger. Et nous ne voyons que la forme extérieure. Donc, c'est pourquoi la loi d'Arvout, ça signifie que je dois à 100% me préoccuper pour les amis, pour leur spiritualité. Sans que moi, je m'en préoccupe, je ne peux même pas commencer à me préoccuper sans que eux se préoccupent pour moi. Vraiment, c'est mutuel.
2: Дорогие товарищи, я хочу задать вопрос. Как вы чувствуете Арвут в своей десятке?
0: Chers amis, comment est-ce que vous ressentez l'Arvut dans votre dizaine ou dans vos dizaines? Comment est-ce que vous ressentez l'Arvut dans votre dizaine? Alors, qui veut répondre à Sacha et lui dire comment il ressemble à vous dans sa dizaine? Atelier? Rami recommande que nous fassions un atelier. Donc faisons un bref atelier, chacun va partager comment il ressent l'arvout dans sa dizaine. Comment est-ce que je ressens l'arvout dans ma dizaine? Comment est-ce qu'une personne ressent l'arvout dans la dizaine? Donc, ce sera la question de Sacha pour un atelier. 4 minutes pour que nous puissions avoir suffisamment de temps pour le cours. Moi, je ressens que ma dizaine est complètement en garantie envers moi et je dois travailler pour moi-même, pour moi aussi être dans cet état. Tout notre travail, l'arvout, à chaque seconde, ça commence à nouveau. Ce que nous avons construit dans la dizaine, toute la liste de règles que nous essayons de maintenir et de ne pas oublier, et toujours nous devons la renouveler aussi. C'est vraiment joyeux de voir la participation de beaucoup d'amis qui donnent l'exemple et c'est un travail intérieur à la fin. Oui, chaque ami est un caractère différent où il est préoccupé par les autres amis et ensemble, nous construisons une préoccupation commune de la dizaine. Oui, comment nous ressentons l'arvout dans la dizaine? C'est à partir de la tentative de ressentir le point dans le cœur de chacun des amis. Et rien hormis cela. Oui, on peut voir en pratique que chacun, bien que nous soyons différents, nous sommes venus ici en tant que focus group, notre dizaine, et chacun veut y prendre part, et nous voyons à quel point c'est important. Et ça aussi, c'est une forme de responsabilité mutuelle. Oui, comme nous disons, nous voulons rentrer dans cet état de drame. Tout comme dans le congrès, on pouvait dire que c'était un état où chacun vraiment s'est préoccupé les uns des autres. Et c'est ainsi qu'il faut chaque jour, chaque cours de matin, moi je suis responsable des amis, j'ai la crainte pour cela, que je serai assis à l'heure, parce qu'ils dépendent de moi, et tout ça, tout ça. Donc extérieurement, c'est pratique, et intérieurement, pareil. Je suis d'accord que nous ressentons l'extériorité, nous essayons d'augmenter dans la dizaine, d'ajouter plus et plus, et d'augmenter plus et plus, et intérieurement aussi. Tout comme nous avons fait plusieurs exercices de penser aux amis, donc nous avons des discernements sur comment ça soutient les amis et comment, à quel point c'est un travail puissant et important. Oui, je pense qu'on devrait faire comme Rabash dit, peu importe ce par quoi chacun passe. Une fois qu'il a assuré qu'il le mènera à la bonne direction, et peu importe ce qu'il ressent, peu importe l'intensité qu'il veut ou qu'il ne veut pas, la dizaine le guidera, il ne peut pas le lâcher. C'est comme ça que je ressens l'arvout dans la dizaine, peu importe que ce soit une fois d'en haut ou une fois d'en bas. Une fois, je ne me suis pas réveillé pour le cours et Shalom et Lio sont venus chez moi pour me réveiller. Shalom même. Il a sauté pour toquer sur la fenêtre de ma chambre. Oui, alors partagez chacun comment. Alors maintenant, on revient aux questions. Nous avons eu une question ici, et c'est aussi connecté au travail au-dessus de la raison. Si c'est connecté, si la question d'Arvout est connectée à la fois au-dessus de la raison. Oui, bien sûr. Je ne pense pas qu'il soit possible l'un de l'autre de nous engager dans l'Arvout si ce n'est pas au-dessus de la raison. Dans la raison, je ne peux pas être responsable pour mes amis. Dans la raison, dans le désir de recevoir, comment être responsable? C'est contre la nature. Le minéral, végétal, animal sont responsables et on peut le voir. Une personne, avec ses pensées, ses désirs, à l'intérieur de l'ego, n'est pas capable de dévouer sa vie, ses pensées, ce qui est de penser à quelqu'un d'autre. Juste, pense à quel point c'est un effort, ne serait-ce que de penser quelques secondes comme un effort immense. Et c'est vraiment confortable, vraiment, c'est tout ton corps qui le sent. Et donc c'est seulement au-dessus de la raison, c'est certain. Oui, Cola, s'il te plaît. Pour moi, la question principale, c'est concernant le concept de la nation. La raison, voilà, ce m'écrit que tu es sorti d'Égypte, tu t'as attendu, depuis l'état d'Abraham, qui jusqu'à la nation d'une nation complète, lorsqu'on a 600 000 désirs, comme le rabbin s'est expliqué, c'est tout un concept qui n'est pas digital, c'est un état où, dans lequel tu es enveloppé, par amour, mais ça me dérange, parce que j'ai cette préoccupation parce que la préoccupation doit être au-delà de la dizaine pour l'ensemble du groupe. Comme par exemple, nous avons des amis qui ne sont pas dans des dizaines, puis des personnes qui ne sont pas en dizaine, et nous avons une communauté qui se développe, donc ça, personnellement, ça me dérange. Une nation, c'est pas seulement la dizaine. Merci. Autre? Les femmes New York 3, s'il vous plaît.
1: Hi friends. Thank you for this great
0: Bonjour les amis. Merci pour ce grand cours. Ma question, c'est que je ressens que les amis font de grands efforts dans l'arvout, mais ça reste un arvout égoïste selon notre nature. Comme le Rav l'a expliqué, nous devons arriver au sentiment d'une requête pour abandonner notre égoïsme et demander au Créateur qu'il remplace cet égoïsme par une nature de don.
1: Et
0: pour l'ego, cela paraît équivalent à sauter dans le feu.
1: Ou
0: sauter d'une falaise. Et donc, comment est-ce qu'on en arrive à cette vraie requête de changer notre nature? Merci. Oui, nous étudions que on passe de l'olishma à l'ishma. Alors bien sûr que c'est égoïste, mais c'est comme ça que nous essayons de nous soucier égoïstiquement et de penser que l'arvout, c'est quelque chose qui aide. Si je sais que quelqu'un dans la dizaine pense à moi, tout comme maintenant, nous avons reçu la tâche de comment ne pas sortir la dizaine de ma tête. Et je sais que je ne peux pas le faire si mes amis n'y pensent pas. Ou au moins qu'ils font des efforts. On n'est pas requis, il ne me met pas requis que je réussisse, mais que je fasse un effort, que je demande, que chaque jour je fasse un effort, et si je ne peux pas, je demande au Créateur de l'aide. Je demande aux amis de l'aide. Et donc, bien sûr que c'est égoïste, mais à partir de là, nous voulons en arriver à un mode plus propre de travail. De là, nous voulons en arriver à l'Ishma. Gilad? Oui, le Rav nous a donné dans le dernier clip un merveilleux exemple, vraiment un exemple rare. Il a décrit l'état où une personne met son corps de côté et il vit la vie de la société. Et ça, c'est la réponse à toutes les questions, en fait. Et quand Kola a posé cette question, j'ai eu cette image où, disons que tu reçois, c'est pas simplement de se connecter à la plante la plus puissante, tu dois trouver le et alors tu te connectes à tout le système. La dizaine, c'est cette connexion. Et après, quand on attend l'état que décrit le Rav, là, on découvre l'ensemble du groupe. Tout ce dont on a besoin. Mais ça, c'est impossible sans se brancher ou se connecter ou se focaliser sur le travail dans la dizaine. Parce que c'est là que tous les kabbalistes disent tout le temps. Et malgré le désir de vraiment, nous avons aussi le groupe, le pays mondial, la région, tout ça, c'est correct. Mais sans la dizaine, il n'y a pas de connexion à quoi que ce soit.
3: Amen.
0: Alors, peut-être attendre l'état que l'écran décrit pour nous. Amen. Ukraine 2.
4: Спасибо большое. Ну, вы мне ответили в основном на вопрос.
0: Merci beaucoup.
4: Больше дальше хочется его продолжить. Как только я осознал состояние...
0: Vous n'avez pas répondu à l'une des questions, et je voudrais continuer. À la minute où je reconnais une situation, et que je suis d'accord avec la situation, est-ce que ça, c'est... Est-ce que ça ouvre un lieu pour que je franchisse une étape au-dessus de la raison? Alors, quand on en arrive au point d'accord, ça parle de, il en parle beaucoup ici. Il demande, à partir du moment où je suis d'accord avec la situation, est-ce que ça ouvre la foi de la croyance au-dessus de la connaissance pour moi? Alors, on va dire ici, dans le clip que nous avons regardé ensemble, il dit qu'à partir du moment où la personne est d'accord, la lumière supérieure arrive. Donc, la foi, la connaissance, la croyance au-dessus de la raison, c'est pas au-dessus de ses propres forces, c'est quelque chose qu'il reçoit d'en haut grâce à son travail. Et ici, spécifiquement dans ce clip, le Rav a parlé de l'accord. Donc, tout d'abord, une étape. Alors, mettons-nous d'accord avant que nous puissions, ne puissions pas, la route semble quelque chose de trop grand ou de complexe ou pas simple. Et puis, d'un autre côté, si nous revenons au point dans le temps où un état spirituel intérieur dans lequel nous sommes comme le congrès des dizaines, tout à coup, beaucoup de choses qui pourraient peut-être nous apparaissent comme étant plus difficiles, où tous nous étions dans le congrès des dizaines, on s'est assis ensemble, on a pensé que c'était possible, que les amis sont prêts, nous avons déjà, que les amis sont d'accord. Donc on peut toujours s'accrocher avec force à ce point. Donc merci pour votre participation. Nous allons passer aux annonces parce que le cours est terminé. Donc aujourd'hui, les amis, aujourd'hui, donc nous sommes le 28 juin, de 18h30 à 19h30 heure d'Israël, il y aura une conversation ouverte avec le management et avec le CLI israélien, ça aura lieu dans le système Arvout. C'est important pour nous de mentionner que cette discussion aujourd'hui est faite pour le CLI israélien et non pas pour le groupe de Petah Tikva, et ça ne sera pas traduit non plus, c'est qu'en hébreu. Donc qui est invité à s'y connecter est invité de tout son cœur ou quelle que soit l'étape en chemin. Donc l'invité aujourd'hui de la discussion n'annule pas d'autres activités. Ça fait partie des discussions qui auront lieu maintenant avec les différents départements. Deuxièmement, nous avons parlé de l'enregistrement. Nous sommes heureux de votre désir de venir au programme d'internat pour participer à la vie sociale d'ici, absorber l'état d'esprit de l'organisation et arriver à connaître toutes les activités de l'organisation. Vous pourrez participer au cours, au repas, aux réunions, aux voyages, et ce sera une célébration complète, et donc tout le monde est invité. Et voici le lien pour vous enregistrer. Vous êtes bien invités à vous enregistrer, et nous finissons avec une chanson.

0: Shalom haverim, בחלק הראשון נלמד שיעור של הרב מתאריך 4 לפברואר.
1: Bonjour les amis, en première partie, nous allons revoir une leçon du 4 février 2002 qui est basée sur l'article Qu'est-ce que cela signifie qu'Essav est appelé homme des champs dans le travail. C'est dans les écrits du Rabash. L'article 8. Nous allons lire cet article en dizaines. Nous avons 29 minutes pour ce faire. Qu'est-ce que cela signifie qu'Essav est appelé homme des champs dans le travail? Le Saint Zohar dit là-bas, et voici ces mots. Il est écrit ici, homme connaissant la chasse, homme des champs. Et il est écrit là-bas, à propos de Nimrod, il était un vaillant chasseur devant le Créateur. Que là-bas, l'explication est qu'il capturait l'esprit des créatures et les trompait pour qu'ils se rebellent contre le Créateur. De même, ici, homme des champs signifie afin de dépouiller les hommes et de les tuer. Et Esav disait qu'il se trouvait dans le champ afin de prier, comme Yitzhak, comme il est écrit, et Yitzhak sortit pour s'entretenir dans le champ, et il chassait et trompait Yitzhak, Isaac. Et il faut comprendre quelles sont les deux choses que l'on dit à propos d'Esav, Esaü, c'est-à-dire quelle est la différence entre homme connaissant la chasse et homme des champs dans le travail. Et il faut encore comprendre ce que dit là-bas le Saint Zohar, homme des champs, du fait que sa part d'héritage n'est pas dans un lieu habité, mais dans un lieu désolé, dans le désert, dans le champ. Et c'est pourquoi il est appelé homme des champs. Or, Noé aussi est appelé homme de la terre, comme il est écrit, et Noach commença homme de la terre. Et de même, à propos de Yitzhak lui-même, il est écrit, et Yitzhak sortit pour s'entretenir dans le champ. Et il est aussi écrit que Yitzhak dit à propos de Yaakov, comme il est écrit, et il dit, « Vois, l'odeur de mon fils est comme l'odeur du champ que le Créateur a béni. » C'est ainsi d'où apprend-on à propos d'Esav que « homme des champs » signifie « dépouiller les hommes et les tuer ». Et il faut expliquer cela selon le travail. Il est connu ce qui est écrit que le Créateur créa pour faire, que le Créateur a créé le monde dans l'intention que son désir est de faire du bien à ses créatures. Et pour ce but, il a créé une chose nouvelle appelée désir de recevoir du plaisir et du délice. Et comme nous l'avons appris afin de jouir bien du délice qu'il veut donner, le plaisir selon la mesure du manque et de l'aspiration à la chose, car l'aspiration est ce qui détermine la mesure du plaisir que l'on peut recevoir de la chose. Si c'est ainsi, d'abord est sorti, selon l'existence à partir de l'absence, ce désir de recevoir. Et cela s'appelle que le Créateur a créé. Pour faire, c'est l'aspect de la correction de la création. Car du fait qu'il y a une différence entre le donneur et le receveur, si c'est ainsi, il y a ici la notion de pain de la honte, c'est-à-dire un aspect de honte. C'est pourquoi il a été donné de faire une intention dans le but donné, c'est-à-dire de ne pas recevoir, bien qu'il y ait une grande aspiration à recevoir le bien et le délice. Malgré tout, afin qu'il n'y ait pas un aspect de honte, un travail a été donné aux créatures. Et ce travail est appelé travail du fait que cela est contre la nature que le Créateur a créée la création. Car la notion du but de la création est de faire du bien à ses créatures. C'est-à-dire que tout ce qu'il est possible de dire que l'homme reçoit, c'est-à-dire qu'il a un désir de recevoir, cela vient du Créateur qui a créé cette nature. Tandis que ne pas recevoir ce que le Créateur veut donner, du bien et du délice, cela, nous l'attribuons aux créatures. C'est pourquoi cette correction de ne pas recevoir le bien et le délice, sauf à la condition que nous ayons l'intention dans le but de donner, cela s'appelle faire. Que les créatures doivent faire cela, bien que cela soit contre la nature. Voici, ce désir de recevoir est appelé du nom de Malchut, comme il est connu que le, pour recevoir les lumières est appelé du nom de Malchut. Et comme nous l'apprenons sur cette Malchut, il y a eu le Tzimtzum et la dissimulation que la Malchut, de l'aspect du désir de recevoir pour soi, est restée sans lumière. Mais seulement lorsque l'on peut placer sur elle le désir dans le but donné, dans cette mesure, le Tzimtzum et la dissimulation se retirent et elle peut recevoir l'abondance. Sinon, elle est appelée Malchut, espace libre de lumière. Et de cela, il s'ensuit qu'ensuite se sont faits deux systèmes dans le sens de l'un en face de l'autre, le Créateur a fait. C'est-à-dire que de même qu'il y a Abia de Kedusha, de même il y a en face de cela Abia de Touma. Voici que Malchut a plusieurs noms, c'est-à-dire terre, sol, mer, poussière. Et cela selon ce qu'elle reçoit. Et voici dans cette Malchut appelée terre, l'homme a été prolongé, comme il est écrit, et le Seigneur Dieu forma l'homme, poussière du sol. Et c'est l'aspect de Malchut. Comme il est écrit, tout était de la poussière. Et il est dit dans le Saint Zohar, tout était de la poussière, même la sphère du soleil. Ce qui signifie que tout ce dont on parle, on ne parle que des lumières revêtues dans les kélim. Comme il est connu qu'il n'y a pas de lumière sans cli. Et tous les kélim se prolongent de Malchut, qui est le désir de recevoir. C'est-à-dire que tout ce dont on parle, on ne parle que de la Malchut, qui est le désir de recevoir. Et cela se trouve aussi bien dans la Kedusha que dans la Klipa. Et toute la différence est que la Kedusha n'utilise le désir de recevoir que lorsqu'elle peut placer sur lui un désir qui est dans le but de donner. Sinon, elle se restreint elle-même d'utiliser le désir de recevoir. Ce n'est pas le cas de la Klipa, qui veut utiliser le désir de recevoir dans le but de recevoir. C'est-à-dire, lorsque l'on dit que l'homme utilise des kélim de don, cela ne signifie pas que les kélim de don font quelque chose, puisque les kélim de don ne se trouvent pas dans le désir de recevoir, car toute la création est considérée seulement comme désir de recevoir, comme il est connu qu'en dehors du désir de recevoir, tout est attribué au Créateur, comme susmentionné. Car la création est appelée existence à partir de l'absence. Et cela concerne précisément l'aspect du manque que le Créateur a créé. Cependant, lorsque nous disons que l'homme utilise le désir de donner, il faut entendre que le désir de recevoir n'utilise pas sa propre nature, mais le désir du Créateur, dont le désir est seulement de donner et de ne rien recevoir. Et selon ce qui a été dit, nous comprendrons la notion de champ qui est dite à propos d'Esav, qui est appelé « homme des champs ». Et nous voyons aussi que Yitzhak est sorti au champ, et aussi à propos de Yaakov, il est écrit que Yitzhak a dit, « Vois, l'odeur de mon fils est comme l'odeur du champ que l'Éternel a béni. Et l'explication sera comme susmentionné. Champ est appelé Malhut, qui est le désir de recevoir. Et là-bas se trouve la notion de choix. S'il faut le corriger dans le but donné, ce qui est appelé Kudusha. Et à ce sujet, Yitzhak a dit, comme le champ que l'Éternel a béni. Et si on ne le corrige pas dans le but de donner, mais qu'on s'occupe de recevoir dans le but de recevoir, cela est appelé homme des champs, qui est la clipa comme susmentionné, où il explique homme des champs pour dépouiller les hommes et les tuer. Et cela fut chez Esav. Ce n'est pas le cas chez Yitzhak, où il est écrit et Yitzhak sortit pour converser dans le champ, c'est-à-dire qu'il est allé corriger le champ, qui est l'aspect de Malhut, corriger que l'aspect de Malhut, qui est désir de recevoir, soit dans le but donné, ce qui est appelé corriger le monde dans la royauté de Shaddai, comme il est connu que le nom Shaddai est appelé Yesod. Et Yesod est appelé Yesod Tzadik, la fondation du juste, qui est le donneur dont l'intention est de corriger la malroute, qui est l'aspect de réception, afin qu'elle soit selon la mesure de Yesod, c'est-à-dire dans le but donné. Et c'est l'explication de Yitzhak sorti pour converser dans le champ. Et de même, il est écrit à propos de Yaakov que Yitzhak a dit, « Vois, l'odeur de mon fils est comme l'odeur du champ que l'Éternel a béni. » C'est-à-dire que Yitzhak a vu que Yaakov avait corrigé Malhut, que déjà on voit la bénédiction de l'Éternel qui repose sur le champ, qui est l'aspect de Malhut. Cependant, il faut comprendre pourquoi, dans le Saint Zohar, le champ mentionné à propos d'Esav est dit en blâme, comme susmentionné. Et il faut expliquer, puisqu'il est écrit, un homme sachant chasser. Et ensuite, il est écrit homme des champs. Et il explique homme de chasse de Nimrod, car Nimrod était un vaillant chasseur devant l'Éternel. Et le Saint Zohar explique que cela signifie qu'il capturait la raison des créatures et les trompait pour se rebeller contre l'Éternel. Et il faut comprendre quelle est la différence entre un homme de chasse et un homme des champs. Et puisque nous apprenons qu'il y a une différence entre le cerveau et le cœur, car le cerveau, notre Rav, mon père et maître, explique que l'intention est l'aspect de la croyance au-dessus de la raison. Et le cœur signifie le désir du cœur, c'est-à-dire qu'il ne travaille que pour son propre intérêt, c'est-à-dire pour son propre intérêt, que l'homme est prêt à faire tout travail dans le monde. S'il voit l'avantage qu'il y a dans la chose, ce qu'il recevra en échange de son effort. Il en résulte selon cela que ce qui est dit, homme de chasse et homme des champs, sont deux choses qui sont appelées dans le travail cerveau et cœur. Et selon ce qui a été dit, nous comprendrons si l'Écriture dit d'Esav qu'il était un homme de chasse. Et l'explication de chasse, nous l'apprenons à Nimrod, qui attrapait l'esprit des créatures et les induisait en erreur pour se rebeller contre le Créateur, ce qui est un défaut dans l'aspect du cerveau, c'est-à-dire dans l'aspect de la croyance. Déjà, de cela, nous savons expliquer homme des champs. Son explication est que, de même qu'il a endommagé le cerveau, il a aussi endommagé le cœur. C'est pourquoi on explique ce qu'est un homme des champs. C'est l'aspect de l'amour propre, c'est-à-dire que son champ était l'aspect de dépouiller les hommes et de les tuer. Et il devait faire un choix dans le champ pour le bien, afin que la bénédiction y réside. Et il a fait l'inverse, il a prolongé là-bas l'aspect de la mort et du meurtre dans ce champ. Et dans la voie du travail, il faut expliquer, puisque l'homme a été créé avec le désir de recevoir et qu'il doit le corriger dans le but donné, et afin qu'il ait la possibilité de corriger, c'est-à-dire qu'il y ait un choix, c'est-à-dire que l'homme accomplisse la Torah et les mitzvot dans le but donné et non pour son propre intérêt, il a été fait un tzimtzum et une dissimulation, de sorte que l'homme est obligé de commencer le travail dans l'aspect de la croyance au-dessus de la raison, car à l'intérieur de la raison a été faite la dissimulation du fait susmentionné. Alors commence le travail dans l'aspect du choix, c'est-à-dire que l'homme doit accepter le joug du royaume des cieux, ce qui signifie le joug comme un bœuf au joug, c'est-à-dire que même si le corps n'est pas d'accord pour faire une chose, s'il ne voit pas ce qui résulte de son travail, car telle est la nature que le Créateur a créée pour faire, que l'homme est obligé de voir ce qu'il fait, c'est-à-dire ce qui résulte de son travail, il doit voir qui profite de son travail qu'il fait. C'est pourquoi, lorsque l'homme s'occupe de la Torah et des mitzvot, il veut voir qui a reçu son travail. Et puisque cela a été fait pour la correction de la dissimulation et de la dissimulation, l'homme ne voit pas et ne ressent pas qu'il reçoit son travail. Il doit seulement croire au-dessus de la raison que le Créateur reçoit son travail, et le corps ne veut pas croire. C'est pourquoi ce travail nous a été donné dans l'aspect d'un bœuf au joug, c'est-à-dire comme le bœuf travaille sous la contrainte, et il est obligé d'accomplir ce que le maître de maison veut. De même, l'homme ne doit pas demander au corps s'il veut accepter sur lui le joug de la Torah et des mitzvot. Mais il doit aller avec lui par la voie de la contrainte et croire en la croyance des sages que telle est la voie de la vérité. Et de même, il y a l'aspect de comme un âne pour le fardeau, dont le sens, c'est l'aspect du cœur, c'est-à-dire que l'homme doit travailler non dans le but de recevoir une récompense. C'est pourquoi, lorsque l'on dit au corps de travailler sans aucune contrepartie, ce travail est pour lui un fardeau. Autrement dit, le corps veut retirer de lui ce fardeau. C'est-à-dire que le corps comprend qu'il peut porter un fardeau, mais même dans le doute qu'on lui donnera un salaire pour ce travail. Mais quand on lui dit « travaille et porte des fardeaux sans aucun paiement », ce travail-là, il veut à chaque instant s'en débarrasser. Alors on dit « comme un âne pour le fardeau », c'est-à-dire que l'homme doit aller dans cette direction, même si le corps n'est pas d'accord. Il s'ensuit que l'effort est de deux sortes. A, dans l'aspect de comme un bœuf au joug. B, comme un âne pour

0: le fardeau.
1: Et syllabe va dans la voie de Esav.
0: Alors l'homme est appelé un homme qui sait chasser, un homme des champs, c'est-à-dire, comme susmentionné, c'est-à-dire qu'il lui manque la croyance, ce qui s'appelle un homme qui sait chasser, comme Nimrod, que le corps veut se rebeller contre la croyance en le Créateur, ce qui endommage l'aspect du cerveau. Et aussi, il est dans l'aspect de homme des champs, c'est-à-dire qu'il vole les hommes, ce qui signifie qu'il vole l'aspect d'homme en lui, et il reste dans l'aspect de bête, qui ne connaît que lui-même, et non autrui. Et c'est ce qui est écrit, homme des champs, afin de voler les hommes et de les tuer, c'est-à-dire s'il vole l'aspect d'homme en lui et entre dans l'aspect de bête, qui est le désir de recevoir pour soi, alors il est dans l'aspect de les méchants de leur vivant sont appelés morts, du fait qu'ils sont séparés de la vie des vies. Et cela s'appelle l'aspect du cœur. Et en vérité, mon père et maître de mémoire béni a dit que principalement repose sur l'homme l'aspect du cœur, c'est-à-dire qu'il est la racine, qu'il ne veut pas croire, du fait qu'il y a plus de plaisir pour l'homme dans ce qu'il voit et ressent. C'est pourquoi il ne veut pas s'abaisser et aller les yeux fermés et croire tout ce qu'on dit nos sages de mémoire béni. Et le fondement principal est la croyance dans les sages. Comme il est écrit, il y eut une histoire avec un certain non-juif qui vint devant Shammai. Il lui dit, « Combien de Torah avez-vous? » Il lui répondit, « Deux. » La Torah écrite et la Torah orale. Il lui dit, « Pour la Torah écrite, je te crois, mais pour la Torah orale, je ne te crois pas. Convertis-moi à condition que tu m'enseignes la Torah écrite. » Il le réprimanda et le fit sortir avec rudesse. Il vint devant Hillel. Convertis-moi. Le premier jour, il lui dit, Aleph, Bet, Gimel, Dalet. Le lendemain, il les lui inversa. Par exemple, Tav, Shin, Resh, Kuf. Il lui dit, mais hier, tu ne m'as pas dit ainsi. Il lui dit, n'as-tu pas eu confiance en moi? Pour la Torah orale aussi, fais confiance à mes paroles. Et le commentaire de Rashi, n'as-tu pas eu confiance en moi? D'où sais-tu que ceci est Aleph et ceci est Bête? Sinon parce que je t'ai enseigné que tu as eu confiance en moi. Pour la Torah orale aussi, fais confiance à mes paroles. Il vint devant Hillel, convertis-moi. Le premier jour, il lui dit, Aleph, Bête, Gimel, Dalet. Le lendemain, il lui inversa. Par exemple, Tav, Shin, Resh, Kuf. Le non-juif lui dit, « Mais hier, tu ne m'as pas dit ainsi. » Il lui dit, « N'as-tu pas eu confiance en moi hier, pour la Torah orale aussi? Fais confiance à mes paroles. » Et le commentaire de Rashi, « N'as-tu pas eu confiance en moi hier? D'où sais-tu que ceci est Aleph et ceci est Bête? Sinon parce que je t'ai enseigné que tu as confiance en moi. » Pour la Torah orale aussi, fais confiance à mes paroles. Nous voyons ici que Hillel lui a dit que sans la croyance dans les sages, il n'y a rien. Cependant, la notion de croyance est une revendication de la raison. C'est-à-dire que l'homme dit s'il n'avait pas besoin de croire au-dessus de la raison, mais que tout était dans la raison, alors il progresserait sans aucun obstacle. Mais il a dit de mémoire bénie qu'en vérité, le désir de recevoir, où l'homme veut travailler seulement pour son propre profit, comme une bête, c'est la cause pour laquelle il ne peut pas croire. que cela lui est difficile d'aller au-dessus de la raison. Cela provient de l'amour de soi, qui est l'aspect de la bête dans l'homme, et c'est cela tout ce qui empêche. C'est pourquoi il faut deux forces pour l'aspect du cerveau et pour l'aspect du cœur, et c'est ce qui est écrit « comme un bœuf pour le joug et comme un âne pour la charge ». C'est pourquoi, si l'on corrige le champ, c'est-à-dire la malroute, appelée désir de recevoir pour soi-même, que ce soit dans l'aspect du cerveau ou dans l'aspect du cœur, cela s'appelle un champ cabini créateur, qui est dit à propos de Yaakov, et de même à propos de Yitzhak, il est écrit « et Yitzhak » sorti pour parler dans le champ, qui est la notion de correction de la malroute comme susmentionné, ce qui n'est pas le cas de l'aspect de Esav, qui est appelé homme des champs, où dans l'action, il semble qu'il va corriger le champ, mais dans l'aspect de l'intention appelée dans le but de donner, qui est toute la correction de la malroute. Il y a un endroit où l'homme peut se tromper lui-même, car c'est une chose qui dépend du cœur, et cela n'est pas apparent de l'extérieur, de sorte qu'il n'est pas possible de faire un examen. Ce qui n'est pas le cas d'une chose qui concerne l'action, qui se révèle à l'extérieur. L'homme peut faire un examen s'il se trompe lui-même ou non. C'est pourquoi le Saint Zohar explique et voici ces mots. Et Esav dit qu'il se trouve dans le champ afin de prier, comme Yitzhak, comme il est écrit, et Yitzhak sortit pour converser dans le champ. Et il a trompé Yitzhak, ce qui signifie, comme susmentionné, qu'il est entré dans le champ afin de prier, c'est-à-dire qu'il est entré dans le champ afin de le corriger, comme Yitzhak. Cependant, et il a trompé, ce qui signifie qu'il a trompé, cela signifie comme Nimrod, c'est-à-dire qu'il trompe la raison des créatures afin de se rebeller contre le Créateur. Par cela, Esav s'est trompé lui-même, et de cela découle aussi l'aspect de vol, comme il est dit, afin de voler les hommes. Et cela est selon ce qu'ont dit nos sages, de mémoire bénie, à propos du premier homme, qui ont dit qu'il était voleur, en cela qu'il a mangé de l'arbre de la connaissance, ce qui signifie qu'il a fait sortir de l'autorité du particulier, c'est-à-dire de l'autorité du Créateur. C'est-à-dire que tout doit être pour le Créateur, et par le fait d'avoir mangé de l'arbre de la connaissance, il est tombé dans son autorité propre, c'est-à-dire qu'il voulait tout recevoir pour son propre intérêt. De même, Esav, qui est entré dans le champ, c'est-à-dire pour corriger la malroute, extérieurement, il n'était pas apparent qu'il ne travaillait pas dans le but donné. Mais extérieurement, Esav disait, comme il est écrit, qu'il entrait afin de prier, comme Yitzhak, c'est-à-dire pour corriger le champ, qui est la malroute. Mais il s'est trompé lui-même, c'est-à-dire quant à l'intention, ce qui doit être pour l'autorité du particulier, c'est-à-dire pour le nom du ciel. Il était dans l'aspect de « afin de voler les hommes », ce qui signifie comme le premier homme a volé, comme susmentionné qu'il était voleur, de même Esav fait tout son propre intérêt, ce qui s'appelle qu'il volait les hommes. C'est pourquoi l'homme qui entre pour travailler dans le travail de la sainteté, c'est-à-dire qu'il fasse de tout une kedusha, il doit faire attention à l'extériorité, qu'il ne se trompe pas lui-même lors de la réalisation des actions, qui est un travail de l'eau, l'ishma. Et il doit dire à son corps, j'occupe maintenant dans la Torah les mitzvot l'eau, l'ishma, et je veux par cela parvenir à orienter l'intention, l'ishma. Et

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1: Et nous allons maintenant passer une leçon du 4 février 2002. Nous avons lu l'article « Qu'est-ce que Ésaü est appelé homme du champ dans le travail ?» C'est un article de Shlavé Asoulam. Du tome 1, la page 799 en
2: hébreu.
1: Les articles du Rabash, même quand ils paraissent simples de l'extérieur et qu'ils tournent autour de toutes sortes de choses et qu'ils développent comme ça, nous ne sentons pas ce qui est caché dedans. Et peu à peu seulement, nous découvrons cela. Il a un style spécial de dissimulation, comme s'il racontait tout très librement. Mais encore plus, dans ce qu'il raconte, il ouvre un empan et en couvre deux. Nous apprenons qu'il n'y a rien au monde qui a été créé pour rien, sans nécessité. Il y a plus forte raison de si grandes forces comme Nimrod, comme Ésaü, qui sont dans l'homme. Quelle utilité y a-t-il en elles? Il dit, Nimrod s'appelle celui qui veut se révolter contre le Créateur. Il se révolte contre lui, contre le Créateur. Il y a de telles forces dans l'homme. Et quand il reconnaît cela, il se reconnaît lui-même, car il se tient face au Créateur. Alors, il a vraiment une possibilité claire de quoi corriger. La même chose pour l'homme de chasse, Ésaü. L'homme du champ, il acquiert le champ. Le champ, c'est le travail du champ. C'est le champ du travail. Et c'est à lui. Après qu'on acquiert le champ et qu'on le corrige, alors on devient Jacob, assis dans les tentes. Ça veut dire que ce sont des étapes qui existent dans le travail chez chacun et chacune. Et ainsi, il faut se rapporter à tous les états qui viennent sur nous et passent sur nous. On nous les donne d'en haut, l'un après l'autre, selon cela. Ou sombrer dans les qualités d'Ésaü qui sont en nous, ou dans les qualités de Nimrod qui sont en nous, les qualités de nos pères qui sont en nous. Et ainsi, nous arrivons au tikkun général par les qualités du Créateur, appelées nos pères, pour corriger tous les méchants qui sont en nous, les nations du monde. Donc, à chaque état où l'homme se trouve, il ne faut pas se rapporter comme à une chose sans nécessité. Oh, encore un état vient, une sorte de pas boire. Qu'est-ce qu'il passera? Non. Il ne faut pas penser quand il passera. Il passera. Quand il n'y aura plus de nécessité en lui, alors il passera. Comme quand il y avait une nécessité en lui, alors il est venu. Mais il faut avoir un rapport à chaque état, comme une chose nécessaire, que maintenant, depuis cet état, je dois arranger mon rapport au but de la création. Depuis cet état, cela ne veut pas dire que je dois rester assis, souffrir et me manger moi-même, mais travailler, faire dans cet état ce qu'il faut faire. Et alors, si je termine en lui le tikkun, cet état se transforme en un autre état. Tandis que si l'homme se rapporte à l'état reçu du Créateur comme s'il n'y avait pas de nécessité dans cet état, comme s'il n'était pas d'accord avec la providence supérieure et qu'il sait mieux que le Créateur ce qu'il doit traverser, il en ressort qu'il n'utilise pas ce qu'on lui donne. Et par cela, ou bien il s'arrache du travail, ou au moins, il ralentit beaucoup sa progression. Donc, autant que parfois on ne se sent pas à l'aise dans toutes sortes d'états, il faut se rapporter à eux avec une forme calme. D'une forme telle que faire, il faut travailler aussi dans ces états-là. Distinguer entre Mora et Liba, entre amer et doux, et vrai et faux. Et travailler depuis vrai et faux, même si ce n'est pas doux. Donc, le travail d'Ésaü,

0: est un travail très important. Et chaque fois que l'homme entre en cela et devient vraiment un homme du champ, qu'il voit ses perturbations, son manque de stabilité, il doit quand même, dans cela, reconnaître combien de mauvaises choses du champ lui sont révélées vraiment comme matière première pour se rapprocher de la divinité. Car sans cela, il n'y en a pas. Et à la fin, cela devient du champ, le champ que le Créateur a béni. Le Créateur bénit le champ. Et alors l'homme, depuis homme du champ, transforme le champ en bénédiction. Oui. Malgré les états difficiles, faut-il continuer mon travail intérieur ou sans aucun lien avec eux? Quel est le rapport? Si c'est difficile pour moi, dois-je dire c'est difficile pour moi et à cause de cela, je continue ou ne pas du tout me reporter à la difficulté? Tu dois te rapporter à la difficulté qui se révèle à toi et à la sensation désagréable, mais te rapporter à cela comme à des choses qui t'aident et non qui te descendent de la spiritualité. Dans la mesure où tu peux reconnaître les perturbations qu'il y a dans le champ, selon cela, tu peux le corriger et ensuite en tirer des fruits. Amener une bénédiction au champ, car l'homme est l'arbre du champ qui grandit de cela, du fait précisément qu'il découvre combien ce champ est ce qu'il va acheter. Oui? Toutes les animalités et tous les lions qui sont dans l'homme se révèle. Et ensuite, il y a cela dans le tikkun, la correction. Il est impossible dans le travail sans la révélation préalable des qualités d'Ésaü et ensuite déjà Jacob. Oui. Quelle est la différence entre moi et Liba dans le travail ici? Disons pour l'instant, divisons cela entre sensation et intellect. Il y a la moi et Liba dans des notions spirituelles, mais au moins cela. Donc l'essentiel, encore une fois, je dis, c'est de voir chaque état qui arrive à l'homme comme un état désiré, convenable, nécessaire maintenant. Et ne pas critiquer ce qu'on reçoit du Créateur, mais recevoir et depuis cela travailler. Il est écrit comme un bon esclave. Ce qu'on lui donne, il le fait. Nous ne savons pas par quelle étape nous devons avancer, ni quelle utilité vient de chaque étape. Il y a des gens qui viennent aussi vers moi à propos des groupes. Ce n'est pas correct et comme ça, ce n'est pas bon et comme ça, ce n'est pas bon. Ils pensent que sans révélation des choses non bonnes, on peut continuer à avancer. Mais par quoi feras-tu le pas suivant si maintenant tu te sens bien? Le fait que les choses mauvaises se révèlent, corrige-les. Ce sera ton degré suivant et non pas qu'on reçoit un peu de difficulté et qu'on n'est pas content. Qu'est-ce que cela veut dire? Pas content, c'est justement l'inverse. On peut te faire avancer. De quoi n'es-tu pas content qu'il faut faire encore un effort pour monter au degré suivant? Qu'est-ce que cela veut dire travailler avec l'État qui vient? Qu'est-ce que c'est de travailler avec un État qui vient? Travailler avec l'État qui vient, cela s'appelle qu'à présent, quand un changement d'humeur vient en moi, il y a parfois une difficulté. Tout à coup, je ne m'arrange pas avec les amis, avec le Créateur, avec mon rapport à la réception. Mon rapport à la vie change tout à coup. Je ne parle pas du fait que j'ai là, à la maison aussi, avec ma femme, avec les enfants, au travail, avec le directeur, peu importe comment. À la fin, cela veut dire qu'on veut agir sur moi par toutes sortes de choses. Au total, on veut me déplacer, me couper du droit chemin et vers le but, par toutes sortes de choses, un peu plus proche de la spiritualité ou éloigné de la spiritualité. Aussi comme ça, donc, selon cela, je dois simplement recevoir chaque chose dans la vie. Si je suis déjà entré dans ce travail, comme des signes, comme des données qui viennent à moi d'en haut, dans lesquelles, dans chaque fois, les états qui se révèlent, je dois m'arranger moi-même. Israël, la Torah, le Créateur sont un. Ça veut dire moi, le Créateur, et ce qu'il me donne maintenant, tout ce désordre dans ma vie et toute cette situation ne doivent quand même pas déranger le lien entre moi et lui. Si je fais cela, alors toutes les choses, appelées ce champ sauvage, je le transforme en champ fertile. Et de cela, j'avance, je fais le degré suivant, toutes les conditions désagréables, comme perturbations, comme certains problèmes, comme mauvaise humeur, comme toutes sortes de choses intérieures et aussi extérieures, qui soi-disant dérangent le travail. Cela s'appelle le champ qui n'est pas travaillé, c'est tout. Alors, ces choses se révèlent à l'homme, et elles se révèlent à cause de quoi au total? Parce qu'il n'y a pas en moi, face à elle, des qualités corrigées. Ce qui se révèle à moi comme une chose mauvaise se révèle parce que je n'ai pas, face à cela, des qualités corrigées pour la recevoir comme bonne. C'est en fait, comment dire, une réflexion, je ne sais pas, comme dans un miroir. Et une réflexion, comme une réflexion extérieure de mes qualités intérieures. Ça veut dire pourquoi celui-ci m'écrit dessus et celui-là n'est pas correct, et si je pense mal de lui, et ainsi de suite. Toutes les choses non bonnes que je vois par rapport à moi et dans mon rapport à eux, et ainsi de suite, tout cela est une réflexion de mes qualités non corrigées à l'extérieur, hors de moi. C'est tout. Par quoi est-ce que je corrige la réflexion qui se révèle maintenant? Comment est-ce que je corrige? Par mon rapport, je vois ces choses-là comme non bonnes, hors de moi, et je dois croire que ces choses-là sont bonnes, car le Créateur est bon et bienfaisant, et à 100%, je devrais maintenant sentir le bien, si j'étais corrigé. Car il ne peut pas être que de lui un homme reçoive un certain mal. Mais le fait que maintenant je ne sente pas encore le Gmar Tikkun, c'est parce que mes qualités ne sont pas corrigées et ne sentent pas ce Gmar Tikkun. Et non parce qu'en vérité, la situation autour de moi est mauvaise. Même maintenant, je suis dans Ein Sof, dans le Gmar Tikkun, dans tout. Mais le problème est de se corriger soi-même. Donc, ce qui me paraît, ce qui est en moi et hors de moi, je le vois selon, il invalide par son propre défaut. Je vois à travers mes qualités non corrigées. Telles qu'elles seront corrigées, je verrai, dès qu'elles seront corrigées, je verrai seulement la divinité. La lumière d'Ein Sof remplit toute la réalité. Donc, c'est ainsi que je dois aussi recevoir toute la situation qui vient à moi. Chant, vraiment un chant, c'est... oui, chaque degré qui se révèle par ses arohans, par des choses non corrigées. Il faut... il y a accord, il y a acquisition, il y a soumission, il y a beaucoup d'étapes dans le travail, dans chaque état nouveau qui se révèle comme non corrigé. Mais au départ, il doit y avoir une telle approche. Je me trouve face au Créateur et il n'y a rien en lui. S'il n'y a rien en lui, je dois arriver à un état où je verrai cela comme bon. Je dois être juste, justifier ce qu'il y a maintenant en moi et devant moi. Car c'est certain que cela vient de lui, à part le point de mon jugement par lequel je le juge, le Créateur, dans son rapport à moi, à part ce point, tout le reste vient de lui. Je dois seulement juger mon rapport à lui. Justifier. D'après ce que tu as dit, construire ensemble, est-ce que cela s'appelle joindre le travail du jour à l'état corrigé? Oui. Est-il possible avant le marxum de joindre les désirs qui se révèlent à une poussée générale vers le but, ou pour l'instant cela se révèle seulement comme une perturbation? Toute chose se révèle au début comme perturbation. Toute chose utile se révèle d'abord comme perturbation. En général, bon, je ne sais pas, il y a une aide qu'on donne d'en haut pour soutenir un peu, pour tenir l'homme, un peu comme ça, mais en fait, toutes les choses se révèlent comme perturbation ou comme quelque chose où au moins tu dois quand même donner un effort. Sans effort, il ne peut pas être qu'on atteigne quelque chose, oui. Et il y a un état d'une sorte de sommeil dans le travail, on ne sent pas de progression. Est-ce juste de chercher cet Ésaü comme carburant? S'il y a vraiment un état de sommeil, il y a des jours et même des semaines où rien ne change. Vraiment une désolation dans l'état intérieur. D'abord, ces états-là aussi doivent exister. Ça veut dire que ce n'est pas qu'un état vient et que tu es d'accord avec lui, mais quand même, l'homme doit tout traverser. Il n'y a pas d'état dans un degré supérieur. Être dans un degré supérieur, si tu n'as pas traversé tous les états du degré inférieur, et tous ceux qui traversent tous les états, les mêmes états. Ça veut dire, si je suis au degré 10, tu arrives au degré 10. Tu peux être chinois, tu peux, je ne sais pas qui tu es, ni ce que tu es, selon ta mentalité, tes qualités, ta forme de vie. Cela n'a pas d'importance. Tu dois quand même traverser les mêmes discernements que moi. Il se peut que tu les sentes dans ton âme sous une forme un peu différente. Comme le même thé, nous le sentirons sous une forme différente. Et peut-être pour l'instant, nous ne pourrons même pas mesurer de quelle forme, quelle est la différence, mais quand même, nous sentirons certainement, nous goûterons aussi le même thé, disons, chaque chose maintenant. Donc, tous les états doivent exister. Et cette désolation qui vient à l'homme, il faut d'abord se rapporter à elle comme une chose qui m'arrive. Et après qu'elle m'arrive, il y a toujours ici deux sortes de rapports à ce qui se révèle dans chaque situation. L'un, c'est la patience. Patience. Cela veut dire que tu peux éclater, exploser, crier. Ce n'est pas cela qui s'appelle être patient ou pas. Patient veut dire que quand même cette chose ne te jette pas hors du parcours, mais au lieu de cela, tu sautes et tu hurles. C'est très bien, c'est en ordre. Nous aussi, nous nous habituons et nous ne faisons pas attention à de telles personnes. Il ne faut pas être trop intériorisé, mais patient, cela veut dire que quand même tu avances sans choix, vraiment sans choix. Et même si tu ne peux pas recevoir cela dans la joie, alors j'avance. Et après cela vient déjà la seconde chose. Comment puis-je quand même peut-être sortir de cette désolation? La désolation, c'est la chose la plus mauvaise. Si les états sont marqués, soit bons, soit mauvais, alors d'une manière ou d'une autre, cela déplace l'homme. L'état de désolation ne donne de carburant à rien. Il te conquiert et tu es vraiment comme de la colle. Il te colle comme une mouche collée quelque part, c'est tout. Et comme ça, que faire? Ici, il y a seulement une chose. S'introduire dans la société sous une forme passive, comme un cadavre, comme un corps mort. Se trouver comme ça, avec tous ensemble, et puis peu à peu, tu prendras deux, un esprit de vie. Ça veut dire que s'il n'y a pas de société, et parfois cela arrive comme ça, par exemple, cela m'est arrivé, alors le temps, ce que l'intellect ne fait pas, le temps le fait. Il y a des états où tu n'es capable de rien faire. Vraiment, simplement rien. Et toi aussi, tu dois sentir cela, le traverser et voir que le temps provoque alors des changements. Mais malgré tout, tu essaies quand même et essayer, c'est venir ici et s'asseoir. Dormir un peu, peut-être d'une manière ou d'une autre. D'une manière ou d'une autre, je ne parle pas des états ordinaires qu'il y a ici. Vous verrez encore quels états il y a où l'homme en pratique physiquement n'est pas capable de bouger un doigt, ni même de comment le bouger. On lui retire l'esprit de vie jusqu'à ce que seulement un corps vivant comme ça respire. Et c'est tout. Il y a en nous des changements très particulier. Donc, c'est pour cela que je parle de ces états critiques où l'homme n'est vraiment capable de rien. Le temps fait son œuvre et doit traverser cela. Il y a des discernements qui traversent un tikkun sous cette forme. Ça veut dire que tu seras allongé, même sur le sol, peu importe où, et toi, comme un épileptique, tu reçois une crise. Comme ça, jusqu'à ce que cela passe. Mais pour l'instant, ce ne sont pas des états que vous traversez. Nous les verrons encore. Oui. Est-ce que dans cet état, il y a une action que la société peut faire activement sur l'homme pour l'aider à sortir? La société, sous une forme active, doit faire des actions sur l'homme selon ce qui a été convenu dans la société. Ça veut dire, si cela a été convenu entre les amis, que je vois que tu te trouves vraiment sous la ligne de vie, comme on dit, et comme il est écrit dans notre contrat que nous pouvons agir sur toi, ainsi et ainsi, alors nous parlons entre nous dans le groupe, nous devons venir chez toi et te donner 10 gifles, te traîner comme ça avec une corde, te tirer comme ça derrière la voiture jusqu'ici, te monter comme ça avec une corde jusqu'à notre étage, te faire asseoir dans un coin, et c'est tout. Commencez à te verser de l'eau dessus, tout ce que vous déciderez, peu importe quoi, peu importe, parfois. On accepte qu'un homme qui se trouve dans un mauvais état, bon, c'était plutôt chez les Hassadim, ne rentre pas chez lui, il ne dort pas de la synagogue, il vient du travail, il soit ici, quelqu'un lui apporte à manger, il s'assoit, c'est tout, terminé. Il ne sort pas d'ici. Cela plus vite dans les affaires. Toutes sortes de choses, oui. S'il y a un état où toute la société sombre elle-même, comment se sort-elle? Seulement d'en haut, une telle chose peut arriver? Si toute la société sombre, c'est déjà un grand problème. Il faut un salut d'en haut, du côté, mais c'est déjà un très grand problème. Un homme face à la société peut espérer une certaine aide. La société, si elle sombre, cela amène déjà à la dissolution et un vrai point final. Il est interdit d'être d'accord avec cela sous aucune forme. Alors, il faut une sorte de compagnie d'assurance, qu'on vient avec une autre société, qu'elle fasse quelque chose de l'intérieur. Le salut ne viendra pas. Oui, une seule personne, disons qu'il y a une société de 15 personnes, une seule personne, elle se sent comme ça, beaucoup de vitalité. Peut-elle relever les 14 d'en bas? Est-ce à cette force? Si la société compte 15 personnes, un seul qui reste en vie peut sauver tout le monde. Et ce n'est pas 15 ou 15 millions. Cela n'a pas d'importance. Un seul qui a l'esprit de vie peut sauver tout le monde. Mais pour cela, il faut d'abord il faut plusieurs conditions. D'abord, qu'on lui permette de le faire, qu'on accepte qu'il le fasse quand même, qu'il ait pour cela un contrôle, une autorisation de le faire. On fait cela par un accord préalable et on écrit un accord pour les mauvais états. Pour les bons états, maintenant, nous n'avons pas besoin d'accord. Mais maintenant, dans le bon état, nous devons vérifier tous les mauvais états qui peuvent exister. Et alors, selon cela, faire. C'est très difficile. Dans le bon état, vérifier toutes les choses, les pires, tout ce qui peut seulement exister, c'est très difficile, mais il est obligatoire d'entrer là-dedans et de l'apprendre. Et c'est justement cela qu'on nous dit. Tu dois être 3h30 dans le bon état. Et si tu es là dans le bien, entre dans le mal et étudie le mal, alors le mal que tu l'étudies aussi pour agrandir le bien. Alors dans cela, tu n'as pas besoin du futur mal, car tu entres déjà dans le mal avec les forces et tu le corriges. Tu comprends? C'est comme dans un accord. Maintenant, je fais l'accord et j'écris toutes sortes de choses qui peuvent venir à moi ensuite. Et alors, on s'occupera de moi et je n'aurai pas besoin de me perdre comme ça. Oui. Et dans notre état, maintenant que nous nous sommes connectés en groupe, d'abord pour être un groupe, ils font un règlement et il y a un contrat, comme tu dis? Oui, mais il ne faut pas un règlement ou un contrat dans un groupe. Mais il faut commencer à faire des accords oralement. Tous ces règlements et toute cette écriture, c'est simplement du gaspillage, du papier. Si vous ne pensez pas encore ainsi, alors faites-le jusqu'à ce que vous arriviez à cette décision. L'accord est un accord intérieur. C'est en fait un tikkun intérieur. Qu'est-ce qu'un contrat? C'est mon accord intérieur pour tout ce qui arrivera. Et si c'est écrit, ben alors quoi? Tu iras ensuite avec cela chez un avocat ou à la police, dire qu'il m'a permis de lui donner 10 gifles? C'est pour cela que j'ai donné, ce n'est pas ainsi que nous devons travailler. Mais l'accord, cela veut dire notre accord intérieur, que dans les états les plus mauvais, mon intellect, quand je deviens quelqu'un qui n'est vraiment pas moi, quand on m'ajoute un tel désir de recevoir qui n'a jamais été en moi, et ce n'est pas moi, comme toujours, mais quelqu'un de totalement nouveau. Je regarde tout le monde, je ne les reconnais pas. Qui sont-ils en général? Qu'est-il de moi? Je n'ai aucun lien avec eux. Tous sont répugnants, des déchets. Qu'est-ce que je fais ici dans de tels états? Quand même, cette société que je ne veux pas, que totalement peut venir à moi et quand même agir sur moi. À un tel point que c'est la chose la plus mauvaise. C'est précisément cela que je ne veux pas qu'ils viennent à moi. Laissez-moi être seul, tranquille, laissez-moi. Comment faire quand même une telle préparation pour l'avenir? Pas par écrit, que ce soit au niveau minéral, que ce soit en moi, dans mon minéral, pas sur du papier, dans mon minéral où je resterai seulement au degré minéral. Oui? Ni parlant, ni animal, ni végétal, seulement minéral. Comment restera-t-il en moi quelque chose qui laissera quand même la société agir sur moi? Comment peut-il être que dans le minéral reste quelque chose de l'homme? Cela s'appelle un accord, un contrat pour l'avenir. Comment pouvons-nous imaginer une telle chose qui reste quand même? Alors pour cela, maintenant, dans l'état où je suis au degré parlant, vraiment un homme fort, pour cela, maintenant, je dois faire des exercices comme à l'armée pour le temps du malheur. Même s'il n'arrive pas, cela s'appelle le temps de la préparation dans lequel nous sommes, comme nous nous préparons à recevoir tout bien pour donner, commencer à penser comment recevoir tout le mal pour donner. Comment la société saura-t-elle comment agir? Comment la société saura agir? Mais comme à l'armée, où l'on fait des entraînements, très simplement, encore un peu, encore un peu, encore un peu. Et ainsi, on habitue l'homme à ne pas sentir la charge sur lui. Tu sais, on soulève 10 kilos, ensuite 15, ensuite 20. Comment peut-on monter de degré en degré? Si dans ton degré, tu as fait jusqu'au bout et un peu au-delà du bout, ce petit peu que tu as fait au-delà, la prochaine fois, ce sera une habitude. Ce sont des entraînements. C'est aussi comme ça dans le passage d'un degré à un degré, arabe du supérieur, au-delà de ta faim, sauf au-dessus de la raison. S'il peut monter en classe, alors tu acquiers cela. Alors dans les bons états maintenant, quand même, une demi-heure par jour, descendre au mauvais état. Et cela te servira comme préparation au mauvais temps s'ils viennent. Et s'ils ne viennent pas, car tu corriges déjà pendant une demi-heure aujourd'hui, ces temps-là qui auraient alors pu venir à toi comme jour et nuit, c'est cela un contrat. Qu'est-ce que cela veut dire? Écris un contrat et écris sur la table de ton cœur. Que tu l'écris vraiment. Ça veut dire, maintenant, tu es dans de bonnes relations avec le Créateur. Imagine-toi toutes les mauvaises relations et écris là-bas tous les engagements que tu prends. Écris à ton cœur et c'est comme ça. Et comme ça, fais des exercices là-dessus. Alors, le contrat lui-même, c'est le tikkun. Rien ne viendra, tu fais déjà cela maintenant. Toutes les choses. Tu parles envers un seul homme. Je parle aussi comme envers un seul homme. Et aussi comme envers une société. Dans la société aussi, il faut parler de ces choses ensemble et faire toutes sortes de tels entraînements. Et il y en a. Tu verras, si maintenant tu es dans une société, tu ne vois sûrement pas encore de mauvais hommes autour de toi. Ils sont vraiment grands, les grands de la génération. Seulement toi, tu es peut-être un peu moins qu'eux. Dans une semaine ou deux, tu verras peut-être déjà un peu autrement. Et encore deux ou trois semaines, encore un peu autrement, jusqu'à ce que tu commences à avoir des problèmes, et c'est tout. Alors commence déjà maintenant à écrire un contrat. Et depuis quoi? Bon, on écrit un contrat précisément depuis le bon état. Ne pas attendre le mal. Ne pas attendre les mauvaises choses. Alors, c'est impossible. Alors, ce n'est pas un tikkun. C'est une fuite du mal vers le bien. Et quand on vit au bien, de nouveau, on ne veut pas. De nouveau, on ne veut pas faire le contrat. Corriger les mauvaises choses. Il faut descendre dans le mal sous contrôle intentionnellement pour en sortir un peu vers le bien. Comme nous apprenons arabe de la montée, oui. Oui, descend un peu, la main vers le bas. On attrape quelques transgressions, quelques mauvaises choses. On les monte en haut, on les corrige. Cela s'appelle le système du tikkun. Dans une des conversations, tu as dit qu'un homme construit autour de lui une société pour que la société agisse sur lui du côté du bien. Alors, si on ne construit pas ces lois-là selon comment la société doit agir dans tel et tel état, et l'un est d'accord et l'autre n'est pas d'accord, donc je n'ai pas demandé sur ça, c'est clair que le contrat doit d'abord être intérieur. Mais ensuite, quand les gens arrivent, comme tu dis, aux états les plus mauvais, comment se rappeler ce que nous avons décidé avant? Personne n'est aussi sage que celui qui a l'expérience. Oui. Qu'est-ce que le travail dans vrai et faux, même dans l'état de chute? Vrai et faux, dans l'état de chute, ben, c'est que je ne regarde pas ce qui m'est amer ou doux. Comme le ravage disait ici, sur son corps, qu'il souffre. Et c'était dans des états où il souffrait vraiment physiquement. Qu'il souffre. La bête doit souffrir. Le fait que moi, par hasard, je les sente, que faire? Ça veut dire la sensation de douleur ne coupe pas l'homme qui est en moi. La bête souffre. Alors, si maintenant je suis connecté à elle, cette connexion ne détermine pas pour l'homme qui est en moi ce qu'il fera. Est-il possible en groupe de fixer une telle demi-heure dans la journée pour... Oui, un groupe peut fixer comme un homme une demi-heure par jour, peut-être par jour, je ne sais pas, à condition que tout le reste des heures, tu sois dans l'état de bonne préparation, que tu puisses te contrôler toutes les 23h30 et que tu sois en congrès une demi-heure obligatoire. Alors, il n'y aura pas de tikkun si tu es seulement... il n'y aura pas de progression. Sous quelle forme faire une critique dans le groupe si c'est collectif? Chercher sous quelle forme le groupe doit faire la critique pendant une demi-heure. Chercher. Cela aussi, qu'est-ce qu'une demi-heure? Faites-le 5 minutes, mais faites-le ainsi, que pendant ces 5 minutes, l'approche soit positive sur les mauvaises choses. Oui, Haim. Ça veut dire que si un mauvais état me vient, c'est simplement que je ne suis pas préparé dans le bon état. Si un mauvais état est arrivé à l'homme et qu'il ne se réjouit pas des méchants qui se révèlent, c'est le signe qu'il n'a pas la bonne préparation pour cela, qu'il n'a pas fixé un contrat auparavant, hein? Oui, qu'il n'a pas fixé un contrat auparavant. Oui, ça veut dire l'homme doit être tout le temps dans un état, comment dire, un état prêt, un état de stand-by, bon, prêt. Hein? Prêt, oui. Ça veut dire si une question difficile vient ou quelque chose, il est prêt à l'arranger et à la recevoir correctement. Et alors, en fait, il commence à chercher sur quoi il peut vraiment faire cet exercice. Je parle... Oui. Dans le groupe, c'est un sujet où il ne veut pas y avoir de repos, car tout le temps, tu as toutes sortes de pensées, de rapports envers les amis. Et ici, en fait, chaque chose que tu ne sens pas à 100% avec l'ami, c'est en fait le sujet du travail, oui. Si les états qui se révèlent dehors sont une réflexion de mes défauts intérieurs, alors quoi, comment, à la fin de l'article, tu as dit que l'image qui apparaît hors de cela, ce sont mes défauts intérieurs. Alors, quel est mon travail dans le groupe? Faut-il arranger l'effet de l'environnement sur moi ou l'inverse? Mon don à l'environnement. Pense-y, je n'ai rien à te répondre.
1: תחשוב, אין לי מה לענות לך. כתוב כאן איזה מילה, איך זה היא שייכת למטרת הבריאה?
0: Tout est lié, à ton tikkun, comme il y est. Comment est-il lié au but de la création, quoi? Et je vais maintenant commencer à expliquer pendant une heure. Non, comment est-il lié à mon tikkun et non à... Tout est lié à ton tikkun, comment c'est lié, vérifie.
2: עכשיו, חברים, נסכם.
0: Maintenant, les amis, nous allons résumer nos impressions de la leçon et ce que nous en prenons pour notre travail dans la dizaine. Un atelier de résumé. Il n'y a pas de bon ou de mauvais état, tout est donné pour notre correction. Qu'allons-nous faire après si on se sent bien maintenant? Comment allons-nous faire un autre pas entre les perturbations intérieures et extérieures qui en apparence sont des perturbations, mais en fait sont une révélation de l'endroit où on peut travailler? Il s'agit de révéler l'endroit du travail dans le groupe pour nous montrer de mauvais état. Qu'est-ce que nous faisons? Travail dit, il n'y a pas de façon d'en sortir, sinon en allant au groupe et en s'abandonnant comme un cadavre entre les mains de la société. Ils vont se soucier de nous parce que dans ces états-là, on ne peut pas se soucier de nous-mêmes. Ravad dit que tout ce dont on a mis à besoin vient premièrement sous forme de perturbation parce que nous devons faire des efforts et mon attitude vis-à-vis de cette perturbation change tout. Alors, si je vois quelque chose de mal, mais que nous travaillons dans les dînes, nous savons que le Créateur est le bon qui fait le bien, comme ça, et moi, je dois changer quelque chose. Et c'est comme ça que le Créateur va tout remplir autour de nous. Oui, il y a une question là. Dans les dizaines, ils ont demandé si la société, une seule personne peut raviver le reste de la société. Et oui, Rav a dit, une seule personne peut raviver 15 ou 15 millions de personnes. Et il faut donc faire des préparations, s'entendre à l'avance et s'unir autant que possible pour que peu importe l'état qui vient à nous, nous puissions composer avec lui ici. Rav a parlé de comment, à partir des meilleurs états possibles dans lesquels se trouve une personne, elle peut se connecter et composer pour le futur, les bons états et même les pires qui viendront. Et on fait cela en essayant d'attirer à nous tout ce qui viendra dans la mesure du bien, où on aura des forces plus tard pour composer avec celle-ci et peut-être s'élever grâce à elle au-dessus de la raison. Et nous aurons la possibilité de nous libérer d'une certaine perturbation qui est là, inévitablement, mais on a des forces qui sont au-dessus de la raison et il faut apprendre à les identifier dans la réalité parce que ce n'est pas chez une personne ordinaire. Et ça, c'est probablement raison des amis lorsque nous adhérons à eux et que nous recevons d'eux toutes les forces. Oui, et j'ai entendu que ces états-là, plus ils sont difficiles et plus une personne a de la place pour les corriger, pour qu'ils soient bons, et plus nous avons une occasion de nous élever au-dessus de la raison. Et j'ai aussi entendu Rav dire que parfois, se traîner dans le groupe et, ou jusqu'au groupe et laisser l'environnement nous influencer. Oui, il faut que tu te lances dans l'environnement et que tu fasses la première, le premier pas vers ce à quoi nous invitent les kabbalistes et le reste viendra de toi. Oui, pour ce qui est de se laisser tomber entre les bras de l'environnement, on a donné l'exemple des Hassadim, que les Hassadim vont à la synagogue et puis une personne reste là jusqu'à ce que son état soit clarifié. Et dans l'armée aussi, lorsqu'on fait des exercices, nous avons un autre 10, un autre 15 kilos, et puis, mais les 10 kilos ne sont pas ressentis, ça devient une habitude. Alors, on ne demande pas à une personne de prendre 50 kilos, juste un peu plus.

0: Et lorsqu'une personne...
1: Et
0: j'ai entendu que...
1: Le Créateur nous a...
0: C'est tout le travail qu'une personne doit clarifier. On n'a pas le choix. Que ce qui viendra, le seul libre choix qu'une personne a, c'est de juger ces états-là du côté du mérite, parce que il y a le mal et puis on essaie de corriger ce qu'on peut corriger. Oui, ce qu'on a dit, c'est très puissant. Il en est vraiment ici à chaque étape. Que nous passons dans la dizaine, c'est comme on ne sait pas où on s'en va. Et c'est exactement l'endroit où on est toujours dans le travail. Sans cela, on pourrait tomber, on s'élever. On ne sait pas l'état dans lequel nous nous trouvons, même dans une seconde. C'est pourquoi on a la dizaine, c'est l'endroit où on s'unit et on s'aide les uns les autres. Et on construit cette responsabilité mutuelle qui nous aide. Il n'y a pas de perturbation là, il n'y a que de l'aide pour la correction. Passons maintenant à la prochaine partie de la leçon, mais auparavant, chantons ensemble.

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1: שלום חברים.
2: Bonjour les amis. On continue étude entre amis. On va commencer la Arvout aujourd'hui. On a terminé Matan Torah et on passe à Arvout. L'Arvout est la suite de l'article Matan Torah. Le Bala Solam l'a organisé d'une telle façon. Donc ça se termine point 17 et ensuite commence Arvout 18. On va seulement lire point 17 qui nous sert de transition à l'Arvout. Donc pour ceux qui ont le livre les écrits du Bala Sulam, et on passera après tout de suite à l'Arvout. Et pour tous ceux qui utilise l'internet, vous trouverez les deux liens, point 17 et Arvout. Alors on commence, on lit point 17 de Matan Torah et ensuite on passe à l'Arvout. On disait, les écrits du Bala Sulam, point 17, article dans de la Torah, lecture en dizaine. On commence, on va lire ensemble, 17, on va lire ici, et ensuite on commencera tout de suite la
1: route.
2: Et selon ce qui a été dit, nous sommes élargis afin de comprendre un propos parmi les plus étonnants des propos de nos sages, de mémoire bénie, c'est-à-dire ce qu'ils ont dit, que tout Israël sont garants les uns des autres. Car en apparence, cela n'est absolument pas justifié. Car est-il possible que si quelqu'un commet quelques transgressions et irrite son Créateur, et que je n'ai avec lui aucune connaissance ni aucun lien, le Créateur recouvre sa dette de moi? Et un verset est écrit, les pères ne seront pas mis à mort pour les fils, etc. Et chacun sera mis à mort pour son péché, etc. Et comment disent-ils que même l'étranger pour moi entièrement, dont je ne connais ni lui, ni son lieu, je me trouve garant de ses péchés? Et cela est-il peu pour toi? Prends et vois dans le traité Kiddushin, et voici leur parole, Rabbi Elazar, fils de Rabbi Shimon, dit, du fait que le monde entier est jugé selon sa majorité, et l'individu est jugé selon sa majorité, s'il a fait un seul mitzvah, une seule mitzvah, heureux est-il d'avoir fait pencher lui-même et le monde entier du côté du mérite. S'il a transgressé une seule transgression, malheur à lui d'avoir fait pécher lui-même et le monde du côté de la dette. Comme il est dit, et un seul pécheur perd beaucoup de biens. Jusqu'ici leur parole. Et voici que Rabbi Eliezer fils Rabbi Shimon m'a rendu garant aussi pour le monde entier. Car il se trouve, selon son avis, que tous les habitants du monde sont garants les uns des autres. Et que chaque individu, par ses actes, causera un mérite ou une dette pour le monde entier. Et cela est étonnement sur étonnement. Cependant, selon ce qui a été expliqué plus haut, voici que leurs paroles, de mémoire bénie, sont comprises et admises avec une entière simplicité. Car voici que nous avons prouvé aux yeux que chaque détail et détail des 613 mitzvot de la Torah tourne autour du pôle de l'unique mitzvah de « Et tu aimeras ton prochain comme toi-même ». Il a été expliqué que ce pôle n'est pas dans la limite de l'accomplissement, sauf dans une nation complète, dont tous les membres sont prêts à cette chose. C'est comme ça que le Baal HaSulam termine Matan Torah. Il commence tout de suite l'Arvut. On va voir un clip où le Rav crée cette liaison entre Matan Torah et l'Arvut, et on va passer à la lecture de l'Arvut. Donc on passe au clip numéro 4, s'il vous plaît. L'essentiel dans l'usage de la Torah, c'est comme l'écrit Rabbi Akiva et comme est aussi écrit dans d'autres sources, dans la Gemara, toutes sources, les sources que tu aimeras ton prochain comme toi-même est une grande règle de Torah. Ça veut dire que la Torah est destinée uniquement à nous amener à l'amour d'autrui. Pourquoi dans l'amour d'autrui nous réalisons la Torah? Car nous nous élevons au-dessus de notre ego, au-dessus des désirs qui éloignent entre nous et qui a été créé ainsi intentionnellement. J'ai créé le mauvais penchant. Et en face de cela, nous recevons la force de la Torah qui rapproche entre nous. Par ces deux forces, la force qui éloigne et la force qui rapproche, nous agrandissons notre kli. Le kli s'élargit par la haine et il se lie à l'intérieur par des liens entre toutes les parties brisées. Toutes ces parties brisées par l'amour. Et ainsi, nous parvenons à un kli élargi très grand, 620 fois plus tarach. C'est pourquoi il a été brisé. Et c'est pourquoi, justement, nous l'amenons au rapprochement, à la connexion et à la complétude. Justement, sous cette forme, au lieu d'être des créatures qui n'ont ni ressenti, ni intellect, ni atteinte de la divinité, par le fait de traverser ces états de brisure, d'éloignement, et ensuite, par nos efforts de rapprochement et de connexion, nous parvenons à un état où nous pouvons révéler en nous la force supérieure, le Créateur. Et nous parvenons alors à travers l'amour des créatures à l'amour du Créateur. C'est le but de toute la création. Car par cela, nous atteignons le même degré que le Créateur. Et par cela, nous lui faisons contentement. Nachat Ruach. Nous nous trouvons en adhésion avec lui. Et l'amour des créatures et l'amour du Créateur se réalisent tous deux dans un seul cli. Et ainsi, nous nous trouvons dans un état éternel, complet, entièrement dans le but de donner. Et c'est pourquoi la Torah nous a été donnée afin que nous puissions le réaliser correctement et nous amener nous-mêmes au degré spirituel, que nous comprenions que tout notre monde est un monde imaginaire et que ce n'est pas que nous vivons lui, mais seulement qu'il nous semble que nous vivons. C'est ce qu'on appelle « nous étions comme des rêveurs ». Et il faut monter vers un monde où nos yeux s'ouvrent et où nous ne regardons pas l'intérieur de nous comme les écrits de Zohar, mais au contraire, nous regardons vers l'extérieur. Vers l'extérieur, ça veut dire non pas à travers notre ego, le désir de soi, mais à travers le désir de donner, à travers la qualité du don. Et ainsi, nous parvenons à un monde nouveau, à une réalité nouvelle. C'est pourquoi la réception de la Torah, la réalisation de la Torah sont une très grande chose et cela arrive précisément maintenant à sa réalisation dans notre monde. Si nous méritons de réaliser ça correctement, nous nous trouvons déjà comme la première génération de la dernière génération. Mais si nous ne méritons pas, alors le monde peut rouler encore et encore vers des malheurs plus grands. Si ces malheurs ne suffisent pas pour nous amener à la correction, alors des malheurs plus grands nous amèneront à la correction. Et ainsi, malgré tout, il nous faudra réaliser la Torah. Il y a deux grandes parties, nous pouvons dire, dans la Torah, la réception de la Torah et la compréhension de l'essence de la Torah, qui est « Tu aimeras ton prochain comme toi-même » et ensuite, à tout cela, on parvient « Tu aimeras le Créateur, ton Dieu, qui est la fin de la correction. » La réception de la Torah elle-même inclut en fait la réception et la réalisation. C'est ce qu'on appelle l'arvut, la rente mutuelle. C'est-à-dire que la réalisation de la Torah, c'est l'arvut. Et la réception de la Torah, le don de la Torah. Nous avons parcouru avec vous l'article « Le don de la Torah ». Si on peut dire ainsi, parcours. Mais tout de même, nous l'avons lu, nous y avons trouvé quelques points nouveaux pour le moment. Et il nous reste encore à en découvrir. Encore et encore. Et maintenant, nous allons, selon ça, nous efforcer de voir aussi l'arvo jusqu'à quel point il se trouve pour notre usage et que nous

0: Il peut d'une certaine manière le comprendre, pas tellement de façon ressentie, mais de façon intellectuelle. Il peut comprendre que tu aimeras ton chacun toi-même, c'est une règle dans la Torah, et le réaliser seulement s'il se trouve dans un groupe, même s'il n'y est pas encore. La réalisation est dans l'arvout. Et afin d'être dans l'arvout, il doit déjà être en lien avec autrui. C'est pourquoi seul, il est impossible de le faire. Ou la compagnie ou la mort, c'est ainsi que c'est écrit, pratiqué dans toute la Torah, dans tous les livres de la Torah, même parmi ceux qui ne sont pas dans la sagesse de la Kabbalah, qui ne sont pas attirés vers la spiritualité. C'est ainsi que c'est pratiqué chez tous, toujours étudié au moins deux. Un binôme. Alors je comprends que recevoir la Torah, c'est la réaliser dans la route entre les amis. C'est ce qu'on appelle recevoir la Torah. Non, recevoir, c'est recevoir. Réaliser, c'est déjà dans la route. La réception de la Torah, c'est quand je reçois seulement, c'est comme dans Rosh. Et la réalisation est déjà dans Gouf, c'est déjà dans la route, dans la connexion entre les amis. Et le don, c'est du mot matana, un cadeau. Oui, la réception de la Torah inclut matan, Torah, et kabbalah, ta Torah. Deux états. Dans Roche, tu as également les deux. Alors la réception de la Torah, c'est la réalisation. Oui, ensuite, arvout. La réalisation de la Torah est dans l'arvout.
1: Ken.
0: Oui. Oui, mais la Torah elle-même, qu'est-ce que la Torah? La Torah, c'est la lumière spéciale que le Créateur donne aux inférieurs afin de les rapprocher de lui selon l'équivalence des qualités. Oui, on commence à étudier Arvut. On a déjà fait des dizaines de fois et il y a toujours une émotion, je dirais même une certaine crainte de l'étudier parce que ça demande une responsabilité et nous aussi, on est après notre congrès de dizaines et évidemment que cet article est actuel pour nous, l'actualité. Donc, on va commencer de 18, donc la suite de Matan Torah. Combien de temps on donne pour ça? Enfin, on commence, on verra. 5 minutes. Donc, on commence dès le début de l'article jusqu'à la fin de point 18, si j'ai bien compris.
2: Ma'amar Arvut.
0: Arvut. Tout Israël.
2: Ok. Shekol Israël arevim ze bazeh.
0: Tout Israël est solidaire de chacun de ses membres à propos de la solidarité établie quand Israël devint responsable de chacun de ses membres. Car la Torah ne lui avait pas été donnée avant qu'il ne soit demandé à chaque membre d'Israël s'il acceptait de recevoir le commandement d'aimer les autres dans la pleine mesure exprimée dans les mots « Tu aimeras ton prochain comme toi-même ». Point 2, Matan Torah. Ceci veut dire que chacun des membres d'Israël doit accepter de se soucier et de travailler pour chaque membre de la nation et de satisfaire ses besoins spécifiques, pas moins que la quantité empreinte en lui de se préoccuper de ses propres besoins. Lorsque la nation entière accepta unanimement et dit « Nous ferons et nous écouterons », alors chaque membre d'Israël est devenu responsable pour que rien ne manque à aucun autre membre de la nation. Et alors ils sont devenus dignes de recevoir la Torah, et pas avant. Avec cette responsabilité générale, avec cette arvout générale, chaque membre de la nation s'est libéré des soucis, des besoins de son propre corps et a pu observer le commandement d'aimer son prochain comme soi-même dans toute son ampleur et donner tout ce qu'il a à tout membre étant dans le besoin, puisqu'il n'a plus à se préoccuper.

0: l'existence de son propre corps. Désormais, il sait et il est certain que 600 000 loyaux amis aimants sont là pour s'en préoccuper à sa place, comme expliqué dans Matan Torah 17. C'est pour cela qu'il n'était pas prêt à recevoir la Torah du temps d'Abraham, d'Yitzhak et de Yaakov, mais seulement après être sorti d'Égypte et être devenu une nation complète. Alors, la réalité a permis à chacun que ses propres besoins seraient garantis sans ne plus avoir à s'inquiéter. Alors que tant qu'il vivait parmi les Égyptiens, il était évident qu'une partie de leurs besoins dépendait encore de ces étrangers qui étaient eux-mêmes remplis d'amour de soi. De ce fait, tous les besoins qui dépendaient du bon vouloir des étrangers ne pouvaient être garantis à tous les membres d'Israël, car chaque membre ne pouvait recevoir les besoins d'autrui, car il n'en disposait pas. Nous voyons déjà que tant que chaque individu s'inquiète de ses propres besoins, il n'est pas apte à commencer à mettre en œuvre le commandement d'aimer son prochain comme soi-même. Il est alors évident que le don de la Torah a dû être retardé jusqu'à ce qu'il sorte d'Égypte et devienne une nation, c'est-à-dire jusqu'à ce que tous leurs besoins puissent être satisfaits par eux-mêmes sans dépendre des autres, ce qui les qualifia pour recevoir la solidarité évoquée ci-dessus. Alors la Torah leur a été donnée. Il s'avère que même après la réception de la Torah, si quelques membres d'Israël trahissaient les leurs et retournaient à la frange de l'amour égoïste sans considération pour leurs amis, la quantité de besoins mise entre les mains de ces quelques individus contraindrait chaque membre d'Israël à s'en préoccuper, et ce dans une même mesure, parce que ces derniers n'ont aucune compassion pour le peuple. La pratique du commandement d'aimer son prochain est empêché pour tout Israël. Ainsi, ces rebelles font que ceux qui observent la Torah et les commandements restent dans la fange de l'amour égoïste, car ils ne peuvent s'engager dans le commandement d'aimer son prochain comme soi-même, ni compléter leur amour sans leur contribution. Ainsi, vous voyez qu'Israël est solidaire de chacun de ses membres, aussi bien du côté positif que du côté négatif. Du côté positif, s'ils appliquent la route jusqu'à ce que chacun se soucie de satisfaire les besoins de ses amis et peuvent complètement observer la Torah et les mitzvot, c'est-à-dire apporter contentement à leur créateur, expliqué dans Matan Torah 13. Du côté négatif, nous voyons que si une partie de la nation ne veut pas maintenir la route et se vautre dans un amour égoïste, elle fait que le reste de la nation reste immergé dans sa fange et sa bassesse, sans jamais trouver un moyen de se sortir de celle-ci. J'espère que vous avez eu le temps de lire. Maintenant, on voudrait approcher cet article de notre situation. C'est un article vraiment, vraiment, vraiment important et large d'observation. On voudrait faire un exercice et approcher cet article au travail de la dizaine, chacun dans sa dizaine. On ne parle pas de façon générale maintenant de tout Israël, d'une nation, et encore d'autres thèmes qui sont larges. Mais on parle de notre dizaine, chacun, chaque ami dans sa dizaine. On va essayer de faire un exercice. Espérons bien que on réussit. Donc, on va remplacer un mot. On va remplacer le mot nation, dizaine. Et quand on parle de tout Israël, on parle des membres de notre dizaine, peu importe laquelle. Turc 7, New York 2 ou PT 17. Chacun sa dizaine. Pour parler de nous, encore une chose qu'on voudrait faire, c'est parler premier, c'est-à-dire c'est l'arvout que nous sommes garants les uns les autres. Pas de parler de quelqu'un ou de quelque chose, mais nous, notre dizaine. Donc, on voudrait relire, mais selon ces explications, on parle et on pense à nos amis dans la dizaine pour pouvoir réaliser. Donc, on recommence, on relit et on fait le maximum pour parler de nous-mêmes, de notre dizaine, ici, maintenant. 6 minutes. On va essayer, si je peux faire. Tout Israël, que nous sommes tous garants de notre membre. À propos de la solidarité établie, quand nous sommes devenus responsables de chacun de nos amis, car la Torah ne nous a pas été donnée avant qu'on a demandé à chacun des membres d'Israël s'il acceptait de recevoir le commandement d'aimer les autres dans la pleine mesure exprimée dans les mots « Tu aimeras ton prochain comme toi-même. » 1, 2 et 3. Ceci veut dire que chacun des membres de la dizaine doit accepter de se soucier et de travailler pour chaque membre de la dizaine, de satisfaire ses besoins spécifiques, pas moins que la quantité empreinte en moi de me préoccuper de mes propres besoins. Lorsque toute la dizaine accepta unanimement et dit « Nous ferons, nous écouterons », alors chaque membre de la dizaine est devenu responsable pour que rien ne manque à aucun autre ami de la dizaine. Alors nous sommes devenus dignes de recevoir la Torah, et pas avant. Avec cette responsabilité générale, membre de notre dizaine s'est libéré. Des soucis, des besoins de son propre corps, et peut observer le commandement d'aimer son prochain comme soi-même dans toute son ampleur, et donner tout ce qu'il a à tout membre étant dans le besoin, puisqu'il n'a plus à se préoccuper, je n'ai plus à me préoccuper de l'existence de mon propre corps. Désormais, je sais et je suis certain que 600 000 loyaux amis aimants sont là pour s'en préoccuper à ma place. Point 17. C'est pour cela qu'on n'était pas prêt à recevoir la Torah du temps d'Abraham, d'Yitzhak et de Yaakov, mais seulement après la sortie d'Égypte et que nous sommes devenus une dizaine complète. Alors la réalité a permis à chacun que nos propres besoins seront garantis, sans ne plus avoir à s'inquiéter. Alors que tant que nous vivions parmi les Égyptiens, il était évident qu'une partie de notre besoin dépendait encore de ces étrangers, qui étaient eux-mêmes remplis d'amour de soi. De ce fait, tous les besoins qui dépendaient du bon vouloir des Égyptiens ne pouvaient être garantis à chaque membre de la dizaine, car chaque ami ne pouvait satisfaire ses les besoins d'autrui, car ils n'en disposaient pas. Nous voyons déjà que tant que je suis inquiet de mes propres besoins, je ne suis pas apte à commencer à mettre en œuvre le commandement d'aimer mon prochain comme moi-même. Et il est évident que le don de la Torah a dû être retardé jusqu'à ce que nous sortons d'Égypte et devienne une dizaine, c'est-à-dire jusqu'à ce que tous nos besoins puissent être satisfaits par nous-mêmes, sans dépendre des autres, ce qui nous qualifia à recevoir la route évoquée ci-dessus. Alors la Torah nous a été donnée. Il s'avère que même après la réception de la Torah, si quelques membres d'Israël, chaque membre de notre dizaine trahissait et retourne à la fange de l'amour égoïssant, en considération pour leurs amis, la quantité de besoins mise entre les mains de ces quelques individus contraindrait chaque membre de la dizaine à s'en préoccuper, parce que ces derniers n'ont aucune compassion pour nous. Et ainsi, la pratique du commandement d'aimer notre prochain est empêchée pour toute la dizaine. Ainsi, ces rebelles font que ceux qui observent la Torah et le commandement restent dans la frange de Mogouis, car nous ne pouvons nous engager dans le commandement des ménages prochains dans nous-mêmes ni compléter leur amour sans leur contribution. Ainsi, nous voyons que toute la dizaine est solidaire de chacun de ses membres, aussi bien du côté positif que du côté négatif. Du côté positif, si nous appliquons la route jusqu'à ce que chacun se soucie de satisfaire les besoins de ses amis, nous pouvons complètement observer la Torah et les commandements, c'est-à-dire apporter contentement à notre Créateur. Matan Torah, point 13. Du côté négatif, nous voyons que si une partie de la dizaine ne veut pas maintenir la route et se vaut dans un amour égoïste, elle fait que le reste de la dizaine reste immergé dans sa fange, sa bassesse, sans jamais trouver un moyen de sortir de celle-ci.
1: On a fait un essai,
0: quoi que ce soit, d'approcher les mots du Baal HaSoulam, on travaille notre dizaine, chacun reste avec ce qu'il a ressenti depuis la lecture. Et on va passer à un autre clip, lequel le Rav nous explique la correcte approche envers la route. Tout Israël sont garants les uns des autres. Et c'est la chose de la route que tous Israël sont devenus garants les uns des autres. Là-bas, il écrit les uns dans les autres, il s'écrit les uns pour les autres. Hein? Réfléchissez la différence entre les deux. Car la Torah ne leur a pas été donnée avant que chacun et chacun d'Israël ait été interrogé s'il accepte de prendre sur lui la mitzvah de l'amour d'autrui dans la mesure de ce qui est écrit « Tu aimeras ton prochain comme toi-même » dans toute sa mesure, comme il a été expliqué dans l'article Matan Torah. C'est-à-dire, si je suis prêt, j'accepte cela, je reçois cela, même je ne suis pas capable de l'accomplir, même ce n'est pas, mais selon ce que je suis maintenant. Alors déjà, je suis prêt, même en quelque chose, à la Torah, supposant que d'un gramme, je suis capable de renoncer à moi-même, afin d'être dans « Tu aimeras ton prochain comme toi-même ». Ce n'est pas grave, c'est pas terrible, peut-être qu'il y a quelque chose de bon, et ainsi de suite. Toutes sortes de calculs égoïstes. L'important, si j'accepte un peu cette chose-là, déjà, je mérite quelque chose dans cette mesure à la Torah, la lumière qui ramène vers le bien. Car déjà, quelque chose qui s'oppose à la connexion, ça s'appelle chez moi le mauvais penchant. J'ai créé le mauvais penchant, j'ai créé la Torah comme l'épice qui me ramène vers le bien. Déjà, un principe, ce principe agit sur moi. Si nous le faisons, c'est une chose. Deuxième chose, il ne s'agit pas d'un seul homme. Regardez ce qui est écrit. Avant que chacun et chacun d'Israël, un groupe, c'est-à-dire, qui... C'est déjà plus sérieux. Il y a déjà un certain groupe qui est prêt à accepter que le but de leur développement soit l'amour d'autrui et qu'ils veulent y parvenir. Ils ne savent pas encore ce que c'est exactement, ni quels obstacles il y a sur le chemin. Et ça expliquera ensuite ce qu'ils sont jamais, selon ce qu'on comprend maintenant. Pour le moment, personne ne parle du fait qu'ils signeraient pour tout le chemin et ce qui arrivera, arrivera. Non. Aujourd'hui, maintenant, je suis prêt à cela. Et ainsi, chacun et chacun de ce groupe. Alors, ce groupe s'appelle Israël, Yacharkel. Et pourquoi en groupe? Car tu aimeras ton prochain comme toi-même, ils doivent le réaliser sous une certaine forme. C'est pas une théorie. Comme ça. Alors, quand ils se trouvent dans un groupe capable de dire, nous connecter entre eux jusqu'à ce que chacun soit réellement inclus de tous, alors, la loi de la Torah agit sur eux. Alors, ils reçoivent la Torah. Cela veut dire qu'ils reçoivent la force supérieure, la lumière qui ramène vers le bien, qui commence alors à travailler sur eux et à les changer. Dans quelle direction? Les connecter entre eux, comme c'est vraiment le rôle de cette lumière. C'est en fait la seule chose qu'elle fait. Et alors, dans la connexion entre eux, ils commencent à révéler ces phénomènes particuliers qui sont appelés le ressenti du monde supérieur, le ressenti du Créateur, et ainsi de suite. Le ressenti du monde supérieur, c'est le ressenti du cli. Jusqu'à quel point ils sont connectés entre eux dans une certaine structure. Et le ressenti de la force qui agit à l'intérieur, c'est Naran Rai. Et leur ensemble, c'est le Créateur. Comprenez? Quelle est la différence entre accepter tu aimeras ton prochain toi-même et la réalisation moi-même de ce principe? Quand nous acceptons, à partir de là, nous commençons déjà à monter. Mais sur cette acceptation, quand un homme vient, comment accepte, n'accepte pas? Peu à peu, il commence à étudier, Pticha, toutes sortes d'articles, il s'inclut avec nous dans toutes sortes d'actions, jusqu'à ce qu'il voit où il se trouve. Au début, quand le groupe a commencé à s'organiser, imagine-toi, que tu leur as dit maintenant, comme tu es. Maintenant, nous venons à l'amour d'autrui. Je serais resté seul. Alors, je leur expliquais, Pticha, Pétès, étudier davantage. J'ai dit, non, non, c'est pas vraiment important, l'amour, mais c'est comme ça. Et peu à peu, des années, nous avons avancé vers cela. Jusqu'à ce qu'ils soient capables de commencer à expliquer aujourd'hui, on dit déjà, il n'y a rien d'autre que cela.
1: Alors,
0: dit qu'il doit y avoir un groupe où chacun accepte de prendre sur lui le mitzvah de l'amour d'autrui. C'est d'un tel groupe qu'on parle. C'est-à-dire que chacun d'Israël prendra celui de se soucier, de travailler pour chacun des membres de la nation afin de combler tous ses besoins. Nous parlons d'un groupe. Les membres de la nation, c'est trop. Pas moins que ce qui a été imprimé dans l'homme de se soucier de ses propres besoins. C'est ce qu'on appelle connexion. Quand il n'y a pas de différence pour moi, entre moi ou personne, quelqu'un d'autre dans mon groupe, sous une forme où nous sommes vraiment connecté ainsi. Il n'y a pas de corps, il n'y a rien qui nous sépare. Qu'est-ce que cela veut dire? Non pas que je me soucie ou je ne me soucie pas, mais automatiquement, je veux parvenir à un état où quelqu'un d'autre et moi, ce sera chez moi sans aucune différence. Simplement sans effort. Écoutez, c'est très important, sans effort. Simplement, je sens l'ami et moi-même un seul corps. Ce n'est pas que maintenant je fais des efforts, comment ressent-il, comment je ressens, et à sa place, il n'y a pas de différence. Simplement, la chair est connectée, vraiment. Comme une mère et un bébé, par exemple. Et encore plus que cela. Nous parlons d'un état qui est vraiment une attache jusqu'à ce point. C'est ce que fait la lumière supérieure, et vraiment elle le fait. Après que toute la nation a accepté d'une seule bouche, uniquement que cela arrive, ils sont prêts à cela. Ils veulent que la lumière supérieure fasse cela. Alors, ils disent, nous ferons, ils nous en rendront. Dis quoi faire, nous ferons. Ce dont nous sommes capables, ce que la lumière supérieure fera sur nous, nous l'acceptons. Voici que chaque membre d'Israël est devenu garant, qu'il ne manque rien à aucun membre de la nation, et alors ils sont devenus dignes de recevoir la Torah. Il y a en eux cette tendance, ils sont prêts à cela, et la lumière de la Torah agit sur eux et réalise des actions. Bien sûr, chacun et chacun n'est digne de rien, n'est capable de rien, mais seulement, d'une certaine manière, une acceptation générale. Cela suffit pour commencer la chose. Continue. Du fait que dans cet arvut général, chaque individu de la nation est exempté de tous ses soucis pour les besoins de son corps même et peut accomplir la mitzvah, tu aimeras ton prochain comme toi-même dans toute sa mesure. Vous voyez? Ça veut dire du fait que dans cet arvut général, quand nous entrons dans l'arvut, chacun veut être garant pour l'autre. Il n'a rien derrière chacun et chacun. Il n'a pas un sou sur l'âme. Il n'a rien avec quoi il peut aider l'autre ou se soucier de l'autre. Il n'a pas non plus de cœur pour soucier de l'autre, ni l'intellect pour soucier de l'autre. Peu importe. S'il s'arrange ainsi qu'ils veulent être dans cela, alors la lumière supérieure agit sur eux. Et qu'est-ce qu'ils ressentent? Chaque individu de la nation est exempté de tous les soucis pour les besoins de son propre corps. C'est tout. La lumière supérieure agit ainsi qu'elle détache l'homme du souci de soi, du souci pour lui-même. Et il peut accomplir la mitzvah tout en même dans toute sa mesure. Et plus encore, et donner tout ce qu'il a à tout nécessite. Et ça veut dire tout ce qu'il a. Soudain, il se révèle qu'il peut vraiment aider tout le monde, combler tout le monde. Car dans le système qui se révèle, c'est vraiment ainsi que moi, de mon côté, je peux combler avec ce que je suis tout le monde. Et lui, de son côté, tout le monde, et ainsi de suite. On parvient à Ensof. Du fait qu'il ne craint plus pour l'existence de son propre corps, car la lumière supérieure se ressentit générale que nous avons atteint, neutralise de tous les soucis. Car il sait, il est sûr, que 600 000 aimants fidèles se trouvent autour de lui. Un tel ressenti, ce ressenti neutralise nécessairement du souci. Non, je soucie encore. Non. Il n'y a pas une telle chose que tu te soucies. Si tu es connecté aux autres, tu n'es pas capable de te soucier. Pas capable. Tu es détaché du souci. C'est la lumière supérieure, comme nous parlons de la lumière de Hassadim qui agit sur l'homme, et le détache de tout le désir de recevoir. C'est tout. Alors, il voit qu'ils se tiennent prêts à se soucier de lui, comme il est expliqué dans l'article dans la Torah. Ça va, c'est clair? Quelqu'un a une question? C'est sûr que c'est ce qu'on vient le sujet. Ses propres besoins. Tu as parlé de ses propres besoins. Bon. qu'il n'y a pas de corps, il n'y a rien. Alors, quand on parle de besoin, il ne sent pas son désir de recevoir. Il ne se sent pas lui-même. Il est inclus dans le système général. Alors, comment nous rééduquer afin d'établir un nouvel... Rien à éduquer. Nous devons seulement faire des actions afin que la lumière supérieure vienne nous éduquer. Quelles actions? Les actions sont dans la connexion, comme Rabash nous l'explique ensuite. Annulation vers la dizaine, connexion, égalité, prendre sur nous l'influence de l'environnement sur l'homme. Toutes ces choses sont nécessaires et nous devons les accomplir. Et alors, de tous ces efforts, la lumière vient, agit sur nous, nous connecte, par cela nous détache de la pensée sur nous-mêmes. Elle détache nécessairement, je ne pense simplement pas à moi-même. Le désir de recevoir disparaît. Tu comprends ce qu'est la lumière transcendante qui maintenant me remplit. Je ne me sens pas comme vivant dans un corps. C'est ainsi que je ressens. Je vis la vie de la société, la vie d'Adam Arishon. Ce système-là. Et le corps matériel, la bête se trouve là-bas, quelque part, je ne sens pas, et dans un autre monde. Du fait de cela, il n'était pas du tout prêt à recevoir la Torah depuis le temps d'Abraham, d'Israël et Yaakov, mais seulement jusqu'à ce qu'ils sortent d'Égypte et qu'ils soient une nation entière par eux-mêmes. Car alors, la réalité s'est faite, que chacun soit assuré dans tous ses besoins, sans aucun souci ni pensée du tout. Ce qui n'est pas le cas lorsqu'ils étaient encore mélangés par les Égyptiens. Et nécessairement, une certaine partie de leurs besoins était livrée aux mains de ces étrangers sauvages remplis d'amour de soi. C'est-à-dire, si c'est pas tous les amis les membres du groupe qui sont d'accord, c'est un grand problème. C'est-à-dire que parmi eux, ce sont des Égyptiens, comme Israël. Se trouvent des Égyptiens. Et ils dérangent l'existence de cette loi de l'Arvot. C'est pourquoi il faut se soucier que tous se rapprochent autant que possible de la compréhension du fait qu'il faut accepter cela. Que sans cette acceptation, nous... Ainsi que ces personnes qui se trouvent encore là-dedans. Devons-nous nous efforcer, sinon c'est vraiment alors des avantages. Nous devons nous soucier que chaque ami soit impressionné par ce but et qu'il le voit, se trouve ainsi devant nous, à quel point c'est important aussi. Dans l'esprit matériel, avec tout le monde qui descend ainsi dans l'abîme et aussi dans l'aspect spirituel qui a devant nous une occasion, afin que tout s'accepte. Et l'acceptation doit être générale, que l'essentiel est qu'il ne maudisse pas, ne s'oppose pas, mais il coule avec tous, autant qu'il est capable. C'est ce qu'on appelle qu'alors nous nous élevons hors d'Égypte. On a entendu au début de la conversation, le Rav nous a dit, réfléchissez, quelle est la différence entre être garant les uns avec les autres, les uns pour les autres. Si on a réfléchi, quelle est la différence entre ces deux discernements, garant les uns inclut les autres et les uns dans les autres. On sentit que ça peut, c'est peut-être quelque chose qui est en dehors de moi-même, c'est ça? Encore une réponse? Peut-être que ça peut être ou du côté négatif ou du côté positif. Encore quelqu'un veut?
1: Cola, Ken.
0: Cola, oui. Pour moi, ce que je ressens, ou alors je suis comme un fœtus dans la dizaine, comme a dit Oliver, en dehors de moi, ou c'est la dizaine qui est en moi. Je suis inclus, ou alors vous êtes inclus en moi. La différence entre être garant les uns des autres ou être garant les uns dans les autres, les uns pour les autres. Je continue, Yedidia. Les uns des autres, c'est comme le chemin des souffrances. C'est-à-dire quelqu'un fait du mal et toute la dizaine est... Les uns pour les autres, c'est qu'on veut le faire avec désir. On veut donner notre cœur, être connecté. Donc, il faut toujours ajouter. Chaque ami doit ajouter. Yura?
2: Il semble que l'un dans l'autre, c'est depuis la perspective du Créateur, comment il a créé le cli commun, où tout le monde est mélangé et interdépendant, et les uns vers les autres, c'est l'un dans la perspective de l'homme, lorsque la personne est libre, et qu'en fait, il veut être d'accord avec l'opération du Créateur, et de par ses efforts, il découvre comment il est mélangé avec tout le monde à travers des actions. À travers l'action d'Arvut, de garantie mutuelle, il est d'accord avec cela. Mm-hmm. WKBU2. Oui, peut-être que l'un pour l'autre, c'est l'action qu'on prend, et dans l'un dans l'autre, c'est ce que nous atteignons.
1: Ken, Ken.
2: Bon, peut-être, regarde, tu verras, c'est écrit pour quelqu'un. Dans le livre, je pense que dans l'un dans l'autre, c'est de la perspective du Créateur, et l'un pour l'autre, c'est depuis une autre perspective. C'est écrit dans mon livre que ce sont deux degrés. Dans l'un dans l'autre, c'est l'incorporation, c'est lorsqu'intérieurement on s'incorpore dans le désir des autres et qu'on se ressent commun. Et l'un pour l'autre, c'est le prochain degré où, en action, nous prenons la responsabilité et la préoccupation pour la spiritualité de l'ami. Bon, alors, nous allons maintenant passer à un atelier de 5 minutes. Le Rav a parlé de la loi de Hervout en commençant avec ce type d'accord potentiel. Et donc, nous voulons clarifier en quoi dois-je être d'accord, partager les uns avec les autres. Sur quoi devons-nous nous mettre d'accord, même avant que nous entrions dans l'Hervout. 5 minutes, s'il vous plaît. Après tout ce que nous avons lu et entendu, il est clair que nous voulons la loi de l'Hervout entre nous, de la loi de l'amour des amis. La question, c'est est-ce que nous l'acceptons et comment nous nous y préparons, comme a dit le Rav dans le clip, que maintenant nous voulons l'atteindre dans la dizaine. Oui, ça, ça nous donne la clarification, birour. Si je fais suffisamment et que toute la dizaine fait suffisamment, alors il y a beaucoup de clarifications, là. Oui, que la voûte où, en fait, je me donne pleinement à la dizaine. Et par cela, c'est ce à quoi je dois... ce sont vers quoi je dois être d'accord. Oui, l'arvout, c'est parce qu'il n'y a pas de moi et le Créateur dans l'état où nous sommes ensemble. Nous sommes ensemble, nous continuons ensemble et nous voulons aller ensemble. Oui, nous avons commencé avec le dos de la Torah où il est écrit là que l'un fait un commandement, il fait plancher le pas d'eau du mérite pour le monde entier. Et il est dit qu'une fois que je veux cette échelle du démérite, et donc dans le système Arvut, il explique que seul Israël sont garants les uns pour les autres. Il est écrit que si une personne sait qu'il est dans son désir de recevoir, alors elle doit en sortir. Et ça, ça s'appelle Israël, en sortir. Pour que nous puissions être responsables les uns pour les autres. Et ça, c'est la fondation à partir de laquelle nous commençons notre travail. Et c'est là que tout le travail où nous sortons du désir de recevoir et ensuite vraiment nous sommes responsables les uns pour les autres. Oui, c'est la base de la dizaine. Nous sommes d'accord que c'est la base d'une dizaine en bonne santé. Et sans quoi il n'y a pas de progrès. Et en cela, nous donnons du contentement au Créateur. Et nous sommes d'accord en cela et nous allons selon cette condition. Comment sortir de la préoccupation pour soi-même et en ne nous préoccupant que pour les amis, pour la dizaine. Et de là, on arrivait à l'amour pour le Créateur. Oui, cet accord, c'est quand vraiment nous sommes prêts à nous mettre dans les mains de la dizaine. C'est-à-dire, peu importe que l'état soit bon ou moins bon, et qu'à l'avance, nous disons que nous sommes prêts pour passer par tous les états dans la dizaine, avec la dizaine. Nous recevons des forces de dizaine et nous lui donnons des forces. Donc ça, c'est l'accord. En fait, on doit s'abandonner autant que possible dans cela. Oui, c'est avec quoi je suis d'accord. Je suis d'accord de recevoir tout selon la voie de la croyance et pas selon la raison, pour que tout ce que je reçois du Créateur, de la spiritualité à moi, soit par la voie de la croyance, c'est-à-dire par le rejet de recevoir dans le désir de recevoir pour moi-même. Et c'est quelque chose que je ne connais pas dans d'autres récipients, ce qu'on appelle le récipient de don, que je n'ai pas, mais je ne sais que c'est que par le rejet du désir de recevoir que je peux l'approcher et le créer. Et ça s'appelle d'être d'accord de marcher sur le chemin de la croyance. Mais d'abord, il faut comprendre que rien ne sortira de mon désir de recevoir, que c'est la mort et que c'est ma tombe. Oui, à la fin, en pratique, je pense que ça en arrive à l'état où j'accepte que la spiritualité des amis dépend de moi, que l'homme ne peut pas se libérer de la maison de la prison. Et donc, pour que les amis sortent de leur emprisonnement, je dois opérer activement vers la connexion et envers la revoûte et essayer d'adhérer au Créateur ensemble avec les amis. Oui, donc nous devons vraiment ne pas perdre personne, être toujours ensemble en cela, et à la minute où tous nous sommes embêtés avec cela, que c'est un problème pour nous tous, alors comment nous serons capables de réaliser l'amour d'autrui? Quand je ressens que chaque action que je fais a un impact sur la dizaine, c'est-à-dire un commandement peut provoquer de sur l'échelle du mérite. Alors, le Rav a parlé dans le clip sur l'accord, sur le consensus, qu'une personne doit être d'accord. Donc, lisons les mots du Rav pour qu'il puisse nous aider à comprendre ce à quoi nous devons être d'accord. Alors, le Rav a dit, si je suis prêt, je suis d'accord avec cela, que je l'accepte, que même si je ne peux pas l'implémenter, bien que ce ne soit pas encore cela, mais selon ce que je suis maintenant, donc déjà, je suis prêt dans une certaine mesure pour la Torah. À nouveau, si je suis prêt, je veux que je l'accepte, bien que je ne le puisse pas l'implémenter, bien que ce ne soit pas encore ça, mais selon ce que je suis maintenant, que dans une certaine mesure, je suis prêt pour la Torah. Et puis un autre extrait court où le Rav dit, je suis un petit peu d'accord avec cette question, en quelque chose, que si en quelque chose je suis d'accord avec cette affaire, alors déjà je serai récompensé dans une certaine mesure de la Torah appelée la lumière qui réforme, parce que quelque chose qui est contre, opposé à la connexion, s'appelle déjà le mauvais penchant. Donc j'ai créé le mauvais penchant, j'ai créé la Torah comme une épice. Et la lumière qui réforme agit déjà sur moi. Donc ce principe agit sur moi, et c'était merveilleux. Comment on a demandé au Rav comment nous devrions nous rééduquer. Et le Rav a répondu qu'on n'a pas besoin de nous éduquer, on doit faire des choses pour que la lumière supérieure vienne nous éduquer. Donc essayons de faire des choses pour que la lumière supérieure vienne nous éduquer. Donc on va passer aux questions-réponses, apporter des questions qui ont surgi. On va essayer de nous y incorporer dans la question de nos amis. Donc ici, dans la salle, dans le monde, allumez les points d'interrogation et essayons de répondre du mieux que possible. Bien sûr, nous recommandons que vous parcouriez à nouveau cet article du Mouchi. Ça nous prendra plusieurs semaines ou plusieurs mois ou plus de parcourir cet article. Et des milliers de questions ont été posées sur le sujet de Arvut. Des livres entiers ont été écrits depuis le tout premier livre qui a été publié, je pense que c'était en 2003. Et en bref, on peut entrer dans notre site et regarder des séries complètes de cours du Rav sur le sujet de l'article. C'est un article très complexe, il y a de nombreuses définitions et nous devons étudier. C'est aussi très adapté pour... On a demandé au Rav sur quoi nous concentrer au cours de cette semaine. Et donc là, il a dit, comment ne pas prendre, sortir le groupe de sa tête, ce qui bien sûr est impossible, pouvoir... à prendre cette tâche sans la loi d'Arvut que les amis maintiennent. Donc, ça vous plaît des questions? Oui, Shamir? Dans le travail dans la dizaine, quand nous parlons de la loi d'Arvut, une personne se concentre sur sa dizaine. S'il voit que l'ami est plus grand que lui-même, c'est plus facile pour lui de donner. Mais s'il voit un ami comme étant plus petit que lui-même, c'est aussi facile pour lui de donner, parce qu'il donne comme une mère envers son enfant. Maintenant, dans la loi d'Arvut, nous parlons de l'atteinte d'un lieu d'égalité. Et donc maintenant, nous voulons atteindre l'égalité envers un calcul différent. C'est difficile. Tu veux le voir tel que toi-même, pas aussi grand, pas aussi petit, et tu veux l'aimer. Donc, comment le faire dans la dizaine? Oui, c'est une bonne question. Oui, nous avons tous entendu, c'est-à-dire que si un ami est grand, c'est facile pour moi de lui donner. Je lui donne et je peux même rendre l'ami petit, moi je suis petit, comme un enseignant. Donc si nous sommes égaux, nous devons aller plus profondément, sur quoi nous sommes égaux, parce que l'équivalence, c'est adapté. Tu ne sais pas exactement comment c'est égaux. Vous faites 5 fois ceci, cela, pour le bien de la dizaine. Et puis la deuxième, peut-être la moitié de ce que tu fais, mais peut-être qu'il fait 2 fois plus d'efforts. Tu ne connais pas les conditions initiales et à quel point c'est difficile pour lui. C'est pourquoi c'est correct que nous devons atteindre l'équivalence que extérieurement, nous ne pouvons pas. Nous ne pouvons pas juger. Et nous ne voyons que la forme extérieure. Donc, c'est pourquoi la loi d'Arvut, ça signifie que je dois à 100% me préoccuper pour les amis, pour leur spiritualité. Sans que moi, je m'en préoccupe, je ne peux même pas commencer à me préoccuper sans que eux se préoccupent pour moi. Vraiment, c'est mutuel.
3: Дорогие товарищи, я хочу задать вопрос. Как вы чувствуете Арвут в своей десятке?
2: Chers amis, comment est-ce que vous ressentez l'Arvut dans votre dizaine ou dans vos dizaines? Comment est-ce que vous ressentez l'Arvut dans votre dizaine? Alors, qui veut répondre à Sacha et lui dire comment il ressent l'Arvut dans sa dizaine? Atelier? Rami recommande que nous fassions un atelier. Donc faisons un bref atelier, chacun va partager comment il ressent l'arvout dans sa dizaine. Comment est-ce que je ressens l'arvout dans ma dizaine? Comment est-ce qu'une personne ressent l'arvout dans la dizaine? Donc ce sera la question de Sacha pour un atelier. 4 minutes pour que nous puissions avoir suffisamment de temps pour le cours. Moi je ressens que ma dizaine est complètement en garantie envers moi et je dois travailler pour moi-même, pour moi aussi être dans cet état. Tout notre travail l'arvout, à chaque seconde, ça commence à nouveau. Ce que nous avons construit dans la dizaine, toute la liste de règles que nous essayons de maintenir et de ne pas oublier, et toujours nous devons la renouveler aussi. C'est vraiment joyeux de voir la participation de beaucoup d'amis qui donnent l'exemple, et c'est un travail intérieur à la fin. Oui, chaque ami est un caractère différent où il est préoccupé par les autres amis, et ensemble, nous construisons une préoccupation commune de la dizaine. Oui, comment nous ressentons l'arvout dans la dizaine? C'est à partir de la tentative de ressentir le point dans le cœur de chacun des amis. Et rien hormis cela. Oui, on peut voir en pratique que chacun, bien que nous soyons différents, nous sommes venus ici en tant que focus group, notre dizaine, et chacun veut y prendre part, et nous voyons à quel point c'est important. Et ça aussi, c'est une forme de responsabilité mutuelle. Oui, comme nous disons, nous voulons rentrer dans cet état de drame. Tout comme dans le congrès, on pouvait dire que c'était un état où chacun vraiment s'est préoccupé les uns des autres. Et c'est ainsi qu'il faut chaque jour, chaque cours de matin, moi je suis responsable des amis, j'ai la crainte pour cela, que je serai assis à l'heure, parce qu'ils dépendent de moi, et tout ça, tout ça. Donc extérieurement, c'est pratique, et intérieurement, pareil. Je suis d'accord que nous ressentons l'extériorité, nous essayons d'augmenter dans la dizaine, d'ajouter plus et plus, et d'augmenter plus et plus, et intérieurement aussi. Tout comme nous avons fait plusieurs exercices de penser aux amis.
4: Et
2: donc nous avons des discernements sur comment ça soutient les amis et comment, à quel point c'est un travail puissant et important.
5: Oui,
2: je pense qu'on devrait faire comme Rabash dit, peu importe ce par quoi chacun passe. Une fois qu'il a assuré qu'il le mènera à la bonne direction, et peu importe ce qu'il ressent, peu importe l'intensité qu'il veut ou qu'il ne veut pas, la dizaine le guidera, il ne peut pas le lâcher. C'est comme ça que je ressens l'arvout dans la dizaine, peu importe que ce soit une fois d'en haut ou une fois d'en bas. Une fois, je ne me suis pas réveillé pour le cours et Shalom et Lio, ils sont venus chez moi pour me réveiller. Shalom même. Il a sauté pour toquer sur la fenêtre de ma chambre. Oui, alors partagez chacun comment. Alors maintenant, on revient aux questions. Nous avons eu une question ici, et c'est aussi connecté au travail au-dessus de la raison. Si c'est connecté, si la question d'Arvout est connectée à la fois au-dessus de la raison. Oui, bien sûr. Je ne pense pas qu'il soit possible l'un de l'autre de nous engager dans l'Arvout si ce n'est pas au-dessus de la raison. Dans la raison, je ne peux pas être responsable pour mes amis. Dans la raison, dans le désir de recevoir, comment être responsable, c'est contre la nature. Le minéral, végétal, animal sont responsables, et on peut le voir. Une personne, avec ses pensées, ses désirs, à l'intérieur de l'ego, n'est pas capable de dévouer sa vie, ses pensées, ce qui est de penser à quelqu'un d'autre. Juste, pense à quel point c'est un effort, ne serait-ce que de penser quelques secondes comme un effort immense. Et c'est vraiment confortable, vraiment, c'est tout ton corps qui le sent. Donc c'est seulement au-dessus de la raison, c'est certain. Oui, Kola, s'il te plaît. Pour moi, la question principale, c'est concernant le concept de la nation.
6: C'est
2: la raison, voilà, ce écrit que tu es sorti d'Égypte, tu t'as attendu, depuis l'état d'Abraham, qui, jusqu'à la nation d'une nation complète, lorsqu'on a 600 000 désirs, comme le rabbin s'est expliqué, c'est tout un concept qui n'est pas digital, c'est un état où, dans lequel tu es enveloppé, par amour, mais ça me dérange, parce que j'ai cette préoccupation parce que la préoccupation doit être au-delà de la dizaine pour l'ensemble du groupe. Comme par exemple, nous avons des amis qui ne sont pas dans des dizaines, puis des personnes qui ne sont pas en dizaine, et nous avons une communauté qui se développe, donc ça, personnellement, ça me dérange. Une nation, c'est pas seulement la dizaine. Merci. Autre? Les femmes New York 3, s'il vous plaît.
7: Hi friends. Thank you for this great.
2: Bonjour les amis. Merci pour ce grand cours. Ma question, c'est que je ressens que les amis font de grands efforts dans l'Arvout, mais ça reste un Arvout égoïste selon notre nature. Comme le Rav l'a expliqué, nous devons arriver au sentiment d'une requête pour abandonner notre égoïsme et demander au Créateur qu'il remplace cet égoïsme par une nature de don.
7: Et
2: pour l'ego, cela paraît équivalent à sauter dans le feu. Ou sauter d'une falaise. Et donc, comment est-ce qu'on en arrive à cette vraie requête de changer notre nature?
7: Thank you.
2: Merci. Oui, nous étudions que on passe de l'olishma à l'ishma. Alors bien sûr que c'est égoïste, mais c'est comme ça que nous essayons de nous soucier égoïstiquement et de penser que l'arvout c'est quelque chose qui aide. Si je sais que quelqu'un dans la dizaine pense à moi, tout comme maintenant, nous avons reçu la tâche de comment ne pas sortir la dizaine de ma tête. Et je sais que je ne peux pas le faire si mes amis n'y pensent pas, ou au moins qu'ils font des efforts. On n'est pas requis, il ne m'est pas requis que je réussisse, mais que je fasse un effort, que je demande, que chaque jour je fasse un effort, et si je ne peux pas, je demande au Créateur de l'aide. Je demande aux amis de l'aide. Et donc, bien sûr que c'est égoïste, mais à partir de là, nous voulons en arriver à un mode plus propre de travail. De là, nous voulons nous en arriver à l'Ishma. Gilad? Oui, le Rav nous a donné dans le dernier clip un merveilleux exemple, vraiment un exemple rare. Il a décrit l'état où une personne met son corps de côté et il vit la vie de la société. Et ça, c'est la réponse à toutes les questions, en fait. Et quand Kola a posé cette question, j'ai eu cette image où, disons que tu reçois, c'est pas simplement de se connecter à la plante la plus puissante, tu dois trouver le et alors tu te connectes à tout le système. La dizaine, c'est cette connexion. Et après, quand on atteint l'état que décrit le Rav, là, on découvre l'ensemble du groupe, tout ce dont on a besoin. Mais ça, c'est impossible sans se brancher ou se connecter ou se focaliser sur le travail dans la dizaine. Parce que c'est là que tous les kabbalistes disent tout le temps. Et malgré le désir de vraiment, nous avons aussi le groupe, le pays mondial, la région, tout ça c'est correct. Mais sans la dizaine, il n'y a pas de connexion à quoi que ce soit.
8: Amen.
2: Alors, peut-être attendre l'état que l'écran décrit pour nous. Amen. Ukraine 2.
9: Спасибо большое. Ну, вы мне ответили в основном на вопрос.
2: Merci beaucoup.
9: Больше дальше хочется его продолжить. Как только я осознал состояние.
2: Vous n'avez pas répondu à l'une des questions. Je voudrais continuer. À la minute où je reconnais une situation et que je suis d'accord avec la situation, est-ce que ça, c'est Est-ce que ça ouvre un lieu pour que je franchisse une étape au-dessus de la raison? Alors, quand on en arrive au point d'accord, ça parle de, il en parle beaucoup ici, il demande, à partir du moment où je suis d'accord avec la situation, est-ce que ça ouvre la foi de la croyance au-dessus de la connaissance pour moi? Alors, on va dire ici, dans le clip que nous avons regardé ensemble, il dit qu'à partir du moment où la personne est d'accord, la lumière supérieure arrive. Donc, la foi, la connaissance, la croyance au-dessus de la raison, enfin, voilà, c'est pas au-dessus de ses propres forces, c'est quelque chose qu'il reçoit d'en haut, grâce à son travail. Et ici, spécifiquement dans ce clip, le Rav a parlé de l'accord. Donc, tout d'abord, une étape. Alors, mettons-nous d'accord avant que nous puissions pas, la route semble quelque chose de trop grand ou de complexe ou pas simple. Et puis d'un autre côté, si nous revenons au point dans le temps,

Avec le client israélien, sa radio dans le système en route, c'est important pour nous de mentionner que cette discussion aujourd'hui est faite pour le client israélien et non pas pour le groupe de Petah Tikva, et ça ne sera pas traduit non plus, c'est qu'en hébreu, donc qui est invité à s'y connecter est invité de tout son cœur ou quelle que soit l'étape en chemin, donc l'invité aujourd'hui de la discussion n'annule pas d'autres activités, ça fait partie des discussions qui auront lieu maintenant avec les différents départements. Deuxièmement, nous avons parlé de l'enregistrement, nous sommes heureux de votre désir de venir au programme d'internat pour participer à la vie sociale d'ici, absorber l'état d'esprit de l'organisation et arriver à connaître toutes les activités de l'organisation. Vous pourrez participer au cours, au repas, aux réunions, aux voyages, et ce sera une célébration complète, et donc tout le monde est invité. Et voici le lien pour vous enregistrer. Vous êtes bien invité à vous enregistrer, et nous finissons avec une chanson.

Bonjour les amis, en première partie, nous allons revoir une leçon du 4 février 2002 qui est basée sur l'article « Qu'est-ce que cela signifie que Kessav est appelé homme des gens dans le travail ?» C'est dans les écrits du Rabash, l'article 8. Nous allons lire cet article en dizaines. Nous avons 29 minutes pour ce faire. Qu'est-ce que cela signifie qu'Esav est appelé homme des champs dans le travail? Le Saint Zohar dit là-bas, et voici ses mots, il est écrit ici, homme connaissant la chasse, homme des champs. Et il est écrit là-bas, à propos de Nimrod, il était un vaillant chasseur devant le Créateur. Que là-bas, l'explication est qu'il capturait l'esprit des créatures et les trompait pour qu'ils se rebellent contre le Créateur. De même, ici, homme des champs signifie afin de dépouiller les hommes et de les tuer. Et Esav disait qu'il se trouvait dans le champ afin de prier, comme Yitzhak, comme il est écrit, et Yitzhak sortit pour s'entretenir dans le champ, et il chassait et trompait Yitzhak, Isaac. Et il faut comprendre quelles sont les deux choses que l'on dit à propos d'Esav, Esaü. C'est-à-dire, quelle est la différence entre homme connaissant la chasse et homme des champs dans le travail? Et il faut encore comprendre ce que dit là-bas le Saint Zohar, homme des champs, du fait que sa part d'héritage n'est pas dans un lieu habité, mais dans un lieu désolé, dans le désert, dans le champ. Et c'est pourquoi il est appelé homme des champs. Or, Noé aussi est appelé homme de la terre, comme il est écrit, et Noach commença homme de la terre. Et de même, à propos de Yitzhak lui-même, il est écrit, et Yitzhak sortit pour s'entretenir dans le champ. Et il est aussi écrit que Yitzhak dit à propos de Yaakov, comme il est écrit, et il dit, « Vois, l'odeur de mon fils est comme l'odeur du champ que le Créateur a béni. » C'est ainsi, d'où apprend-on

0: propos d'Ésav, que homme des champs signifie dépouiller les hommes et les tuer. Et il faut expliquer cela selon le travail. Il est connu ce qui est écrit que le Créateur créa pour faire, que le Créateur a créé le monde dans l'intention que son désir est de faire du bien à ses créatures. Et pour ce but, il a créé une chose nouvelle appelée désir de recevoir du plaisir et du délice. Et comme nous l'avons appris, afin de jouir bien du délice qu'il veut donner, le plaisir selon la mesure du manque et de l'aspiration à la chose, car l'aspiration est ce qui détermine la mesure du plaisir que l'on peut recevoir de la chose. Si c'est ainsi, d'abord est sorti, selon l'existence à partir de l'absence, ce désir de recevoir. Et cela s'appelle que le Créateur a créé. Pour faire, c'est l'aspect de la correction de la création. Car du fait qu'il y a une différence entre le donneur et le receveur, si c'est ainsi, il y a ici la notion de pain de la honte, c'est-à-dire un aspect de honte. C'est pourquoi il a été donné de faire une intention dans le but donné, c'est-à-dire de ne pas recevoir, bien qu'il y ait une grande aspiration à recevoir le bien et le délice. Malgré tout, afin qu'il n'y ait pas un aspect de honte, un travail a été donné aux créatures. Et ce travail est appelé travail, du fait que cela est contre la nature que le Créateur a créée, la création, car la notion du but de la création est de faire du bien à ses créatures, c'est-à-dire que tout ce qu'il est possible de dire que l'homme reçoit, c'est-à-dire qu'il a un désir de recevoir, cela vient du Créateur qui a créé cette nature. Tandis que ne pas recevoir ce que le Créateur veut donner, du bien et du délice, cela nous l'attribuons aux créatures. C'est pourquoi cette correction de ne pas recevoir le bien et le délice, sauf à la condition que nous ayons l'intention dans le but de donner, cela s'appelle faire. Que les créatures doivent faire cela, bien que cela soit contre la nature. Voici, ce désir de recevoir est appelé du nom de Malchut, comme il est connu que le pour recevoir les lumières est appelé du nom de Malchut. Et comme nous l'apprenons sur cette Malchut, il y a eu le Tzimtzum et la dissimulation que la Malchut, de l'aspect du désir de recevoir pour soi, est restée sans lumière. Mais seulement lorsque l'on peut placer sur elle le désir dans le but donné, dans cette mesure, le Tzimtzum et la dissimulation se retirent et elle peut recevoir l'abondance. Sinon, elle est appelée Malchut, espace libre de lumière. Et de cela, il s'ensuit qu'ensuite se sont faits deux systèmes dans le sens de l'un en face de l'autre, le Créateur a fait. C'est-à-dire que de même qu'il y a Abia de Kedusha, de même il y a en face de cela Abia de Touma. Voici que Malchut a plusieurs noms, c'est-à-dire terre, sol, mer, poussière. Et cela selon ce qu'elle reçoit. Et voici dans cette Malchut appelée terre, l'homme a été prolongé, comme il est écrit, et le Seigneur Dieu forma l'homme, poussière du sol. Et c'est l'aspect de Malchut. Comme il est écrit, tout était de la poussière. Et il est dit dans le Saint Zohar, tout était de la poussière, même la sphère du soleil. Ce qui signifie que tout ce dont on ne parle que des lumières revêtues dans les kélim. Comme il est connu qu'il n'y a pas de lumière sans cli. Et tous les kélim se prolongent de Malchut, qui est le désir de recevoir. C'est-à-dire que tout ce dont on ne parle que de la Malchut, qui est le désir de recevoir. Et cela se trouve aussi bien dans la Kedusha que dans la Klipa. Et toute la différence est que la Kedusha n'utilise le désir de recevoir que lorsqu'elle peut placer sur lui un désir qui est dans le but de donner. Sinon, elle se restreint elle-même d'utiliser le désir de recevoir. Ce n'est pas le cas de la Klipa, qui veut utiliser le désir de recevoir dans le but de recevoir. C'est-à-dire, lorsque l'on dit que l'homme utilise des kélims de don, cela ne signifie pas que les kélims de don font quelque chose, puisque les kélims de don ne se trouvent pas dans le désir de recevoir, car toute la création est considérée seulement comme désir de recevoir, comme il est connu qu'en dehors du désir de recevoir, tout est attribué au Créateur, comme susmentionné. Car la création est appelée existence à partir de l'absence. Et cela concerne précisément l'aspect du manque que le Créateur a créé. Cependant, lorsque nous disons que l'homme utilise le désir de donner, il faut entendre que le désir de recevoir n'utilise pas sa propre nature, mais le désir du Créateur, dont le désir est seulement de donner et de ne rien recevoir. Et selon ce qui a été dit, nous comprendrons la notion de champ qui est dite à propos d'Esav, qui est appelé « homme des champs ». Et nous voyons aussi que Yitzhak est sorti au champ, et aussi à propos de Yaakov, il est écrit que Yitzhak a dit « Vois, l'odeur de mon fils est comme l'odeur du champ que l'Éternel a béni. » Et l'explication sera comme susmentionné. Champ est appelé Malrout, qui est le désir de recevoir. Et là-bas se trouve la notion de choix, s'il faut le corriger dans le but de donner, ce qui est appelé Kedusha. Et à ce sujet, Yitzhak a dit, comme le champ que l'Éternel a béni. Et si on ne le corrige pas dans le but de donner, mais qu'on s'occupe de recevoir dans le but de recevoir, cela est appelé homme des champs, qui est la Klipa comme susmentionné, où il explique « homme des champs » pour dépouiller les hommes et les tuer. Et cela fut chez Esav. Ce n'est pas le cas chez Yitzhak, où il est écrit « et Yitzhak sortit pour converser dans le champ », c'est-à-dire qu'il est allé corriger le champ, qui est l'aspect de Malchut, corriger que l'aspect de Malchut, qui est désir de recevoir, soit dans le but donné, ce qui est appelé corriger le monde dans la royauté de Shaddai, comme il est connu que le nom Shaddai est appelé Yesod. Et Yesod est appelé Yesod Tzadik, la fondation du juste, qui est le donneur dont l'intention est de corriger la malroute, qui est l'aspect de réception, afin qu'elle soit selon la mesure de Yesod, c'est-à-dire dans le but donné. Et c'est l'explication de Yitzhak sorti pour converser dans le champ. Et de même, il est écrit à propos de Yaakov que Yitzhak a dit « Vois, l'odeur de mon fils est comme l'odeur du champ que l'Éternel a béni. » C'est-à-dire que Yitzhak a vu que Yaakov avait corrigé Malchut, que déjà on voit la bénédiction de l'Éternel qui repose sur le champ, qui est l'aspect de Malchut. Cependant, il faut comprendre pourquoi, dans le Saint Zohar, le champ mentionné à propos des salves est dit en blâme, comme susmentionné. Et il faut expliquer, puisqu'il est écrit « un homme sachant chasser ». Et ensuite, il est écrit « homme des champs ». Et il explique « homme de chasse » de Nimrod, car Nimrod était un vaillant chasseur devant l'Éternel. Et le Saint Zohar explique que cela signifie qu'il capturait la raison des créatures et les trompait pour se rebeller contre l'Éternel. Et il faut comprendre quelle est la différence entre un homme de chasse et un homme des champs. Et puisque nous apprenons qu'il y a une différence entre le cerveau et le cœur, car le cerveau, notre Rav, mon père et maître, explique que l'intention est l'aspect de la croyance au-dessus de la raison. Et le cœur signifie le désir du cœur, c'est-à-dire qu'il ne travaille que pour son propre intérêt. C'est-à-dire pour son propre intérêt que l'homme est prêt à faire tout travail dans le monde. S'il voit l'avantage qu'il y a dans la chose, ce qu'il recevra en échange de son effort. Il en résulte selon cela que ce qui est dit, homme de chasse et homme des champs, sont deux choses qui sont appelées dans le travail cerveau et cœur.
1: Et
0: selon ce qui a été dit, nous comprendrons si l'Écriture dit d'Ésav qu'il était un homme de chasse. Et l'explication de chasse, nous l'apprenons à Nimrod, qui attrapait l'esprit des créatures et les induisait en erreur pour se rebeller contre le Créateur, ce qui est un défaut dans l'aspect du cerveau, c'est-à-dire dans l'aspect de la croyance. Déjà, de cela, nous savons expliquer homme des champs. Son explication est que, de même qu'il a endommagé le cerveau, il a aussi endommagé le cœur. C'est pourquoi on explique ce qu'est un homme des champs. C'est l'aspect de l'amour propre, c'est-à-dire que son champ était l'aspect de dépouiller les hommes et de les tuer. Et il devait faire un choix dans le champ pour le bien, afin que la bénédiction y réside. Et il a fait l'inverse, il a prolongé là-bas l'aspect de la mort et du meurtre dans ce champ. Et dans la voie du travail, il faut expliquer, puisque l'homme a été créé avec le désir de recevoir et qu'il doit le corriger dans le but donné, et afin qu'il ait la possibilité de corriger, c'est-à-dire qu'il y ait un choix, c'est-à-dire que l'homme accomplisse la Torah et les mitzvot dans le but donné et non pour son propre intérêt, il a été fait un tzimtzum et une dissimulation, de sorte que l'homme est obligé de commencer le travail dans l'aspect de la croyance au-dessus de la raison, car à l'intérieur de la raison a été faite la dissimulation du fait susmentionné. Alors commence le travail dans l'aspect du choix, c'est-à-dire que l'homme doit accepter le joug du royaume des cieux, ce qui signifie le joug comme un bœuf au joug, c'est-à-dire que même si le corps n'est pas d'accord pour faire une chose, s'il ne voit pas ce qui résulte de son travail, car telle est la nature que le Créateur a créée pour faire, que l'homme est obligé de voir ce qu'il fait, c'est-à-dire ce qui résulte de son travail, il doit voir qui profite de son travail qu'il fait. C'est pourquoi, lorsque l'homme s'occupe de la Torah et des mitzvot, il veut voir qui a reçu son travail. Et puisque cela a été fait pour la correction de la dissimulation et de la dissimulation, l'homme ne voit pas et ne ressent pas qu'il reçoit son travail. Il doit seulement croire au-dessus de la raison que le Créateur reçoit son travail, et le corps ne veut pas croire. C'est pourquoi ce travail nous a été donné dans l'aspect d'un bœuf au joug, c'est-à-dire comme le bœuf travaille sous la contrainte, et il est obligé d'accomplir ce que le maître de maison veut. De même, l'homme ne doit pas demander au corps s'il veut accepter sur lui le joug de la Torah et des mitzvot. Mais il doit aller avec lui par la voie de la contrainte et croire en la croyance des sages que telle est la voie de la vérité. Et de même, il y a l'aspect de comme un âne pour le fardeau, dont le sens, c'est l'aspect du cœur, c'est-à-dire que l'homme doit travailler non dans le but de recevoir une récompense. C'est pourquoi, lorsque l'on dit au corps de travailler sans aucune contrepartie, ce travail est pour lui un fardeau. Autrement dit, le corps veut retirer de lui ce fardeau. C'est-à-dire que le corps comprend qu'il peut porter un fardeau, mais même dans le doute qu'on lui donnera un salaire pour ce travail. Mais quand on lui dit « travaille et porte des fardeaux sans aucun paiement », ce travail-là, il veut à chaque instant s'en débarrasser. Alors on dit « comme un âne pour le fardeau », c'est-à-dire que l'homme doit aller dans cette direction, même si le corps n'est pas d'accord. Il s'ensuit que l'effort est de deux sortes. A, dans l'aspect de comme un bœuf aux joues. B, comme un âne pour le fardeau. Et si l'homme va dans la voie de Esav, alors l'homme est appelé un homme qui sait chasser, un homme des champs, c'est-à-dire, comme susmentionné, c'est-à-dire qu'il lui manque la croyance, ce qui s'appelle un homme qui sait chasser, comme Nimrod, que le corps veut se rebeller contre la croyance en le Créateur, ce qui endommage l'aspect du cerveau. Et aussi, il est dans l'aspect de homme des champs, c'est-à-dire qu'il vole les hommes, ce qui signifie qu'il vole l'aspect d'homme en lui, et il reste dans l'aspect de bête, qui ne connaît que lui-même, et non autrui. Et c'est ce qui est écrit, homme des champs, afin de voler les hommes et de les tuer, c'est-à-dire s'il vole l'aspect d'homme en lui et entre dans l'aspect de bête, qui est le désir de recevoir pour soi, alors il est dans l'aspect de les méchants de leur vivant sont appelés morts, du fait qu'ils sont séparés de la vie des vies. Et cela s'appelle l'aspect du cœur. Et en vérité, mon père et maître de mémoire bénie a dit que principalement repose sur l'homme l'aspect du cœur, c'est-à-dire qu'il est la racine, qu'il ne veut pas croire du fait qu'il y a plus de plaisir pour l'homme dans ce qu'il voit et ressent. C'est pourquoi il ne veut pas s'abaisser et aller les yeux fermés et croire tout ce qu'ont dit nos sages de mémoire bénie. Et le fondement principal est la croyance dans les sages. Comme il est écrit, il y eut une histoire avec un certain non-juif qui vint devant Shammai. Il lui dit, « Combien de Torah avez-vous? » Il lui répondit, « Deux. La Torah écrite et la orale. » Il lui dit, « Pour la Torah écrite, je te crois, mais pour la Torah orale, je ne te crois pas. Convertis-moi à condition que tu m'enseignes la Torah écrite. » Il le réprimanda et le fit sortir avec rudesse. Il vint devant Hillel. Convertis-moi. Le premier jour, il lui dit, « Aleph, Bet, Gimel, Dalet. » Le lendemain, il les lui inversa. Par exemple, Tav, Shin, Resh, Kuf. Il lui dit, « Mais hier, tu ne m'as pas dit ainsi. » Il lui dit, « N'as-tu pas eu confiance en moi? Pour la Torah orale aussi, fais confiance à mes paroles. » Et le commentaire de Rashi, n'as-tu pas eu confiance en moi? D'où sais-tu que ceci est Aleph et ceci est Bet? Sinon parce que je t'ai enseigné que tu as eu confiance en moi. Pour la Torah orale aussi, fais confiance à mes paroles. Il vint devant Hillel, convertis-moi. Le premier jour, il lui dit, Aleph, Bet, Gimel, Dalet. Le lendemain, il lui inversa. Par exemple, Tav, Shin, Resh, Kuf. Le non-juif lui dit, « Mais hier, tu ne m'as pas dit ainsi. » Il lui dit, « N'as-tu pas eu confiance en moi hier? Pour la Torah orale aussi, fais confiance à mes paroles. » Et le commentaire de Rashi, « N'as-tu pas eu confiance en moi hier? D'où sais-tu que ceci est Aleph et ceci est Bet? Sinon parce que je t'ai enseigné que tu as confiance en moi. Pour la Torah orale aussi, fais confiance à mes paroles. » Nous voyons ici que Hillel lui a dit que sans la croyance dans les sages, il n'y a rien. Cependant, la notion de croyance est une revendication de la raison. C'est-à-dire que l'homme dit s'il n'avait pas besoin de croire au-dessus de la raison, mais que tout était dans la raison, alors il progresserait sans aucun obstacle. Mais il a dit de mémoire bénie qu'en vérité, le désir de recevoir, où l'homme veut travailler seulement pour son propre profit, comme une bête, c'est la cause pour laquelle il ne peut pas croire. Que cela lui est difficile d'aller au-dessus de la raison. Cela provient de l'amour de soi, qui est l'aspect de la bête dans l'homme. Et c'est cela tout ce qui empêche. C'est pourquoi il faut deux forces pour l'aspect du cerveau et pour l'aspect du cœur. Et c'est ce qui est écrit « comme un bœuf pour le joug et comme un âne pour la charge ». C'est pourquoi, si l'on corrige le champ, c'est-à-dire la malroute, appelée désir de recevoir pour soi-même, que ce soit dans l'aspect du cerveau ou dans l'aspect du cœur, cela s'appelle un champ qui a béni Créateur, qui est dit à propos de Yaakov, et de même à propos de Yitzhak, il est écrit « Et Yitzhak, sorti pour parler dans le champ, qui est la notion de correction de la malroute comme susmentionnée, ce qui n'est pas le cas de l'aspect de Esav, qui est appelé homme des champs, où dans l'action, il semble qu'il va corriger le champ, mais dans l'aspect de l'intention appelé dans le but de donner, qui est toute la correction de la malroute. Il y a un endroit où l'homme peut se tromper lui-même, car c'est une chose qui dépend du cœur, et cela n'est pas apparent de l'extérieur, de sorte qu'il n'est pas possible de faire un examen. Ce qui n'est pas le cas d'une chose qui concerne l'action, qui se révèle à l'extérieur. L'homme peut faire un examen s'il se trompe lui-même ou non. C'est pourquoi le Saint Zohar explique « Et voici ces mots. Et Esav dit qu'il se trouve dans le champ afin de prier, comme Yitzhak, comme il est écrit, et Yitzhak sortit pour converser dans le champ. Et il a trompé Yitzhak, ce qui signifie, comme susmentionné, qu'il est entré dans le champ afin de prier, c'est-à-dire qu'il est entré dans le champ afin de le corriger, comme Yitzhak. » Cependant, et il a trompé, ce qui signifie qu'il a trompé, cela signifie comme Nimrod, c'est-à-dire qu'il trompe la raison des créatures afin de se rebeller contre le Créateur. Par cela, Esav s'est trompé lui-même, et de cela découle aussi l'aspect de vol, comme il est dit, afin de voler les hommes. Et cela est selon ce qu'ont dit nos sages, de mémoire bénie à propos du premier homme, qui ont dit qu'il était voleur, en cela qu'il a mangé de l'arbre de la connaissance, ce qui signifie qu'il a fait sortir de l'autorité du particulier, c'est-à-dire de l'autorité du Créateur. C'est-à-dire que tout doit être pour le Créateur, et par le fait d'avoir mangé de l'arbre de la connaissance, il est tombé dans son autorité propre, c'est-à-dire qu'il voulait tout recevoir pour son propre intérêt. De même, Esav, qui est entré dans le champ, c'est-à-dire pour corriger la malroute, extérieurement, il n'était pas apparent qu'il ne travaillait pas dans le but donné. Mais extérieurement, Esav disait, comme il est écrit, qu'il entrait afin de prier, comme Yitzhak, c'est-à-dire pour corriger le champ, qui est la malroute. Mais il s'est trompé lui-même, c'est-à-dire quant à l'intention, ce qui doit être pour l'autorité du particulier, c'est-à-dire pour le nom du ciel. Il était dans l'aspect de « afin de voler les hommes », ce qui signifie comme le premier homme a volé, comme susmentionné qu'il était voleur, de même Esav fait tout son propre intérêt, ce qui s'appelle qu'il volait les hommes. C'est pourquoi l'homme qui entre pour travailler dans le travail de la sainteté, c'est-à-dire qu'il fasse de tout une kiddusha, il doit faire attention à l'extériorité, qu'il ne se trompe pas lui-même lors de la réalisation des actions, qui est un travail de l'olishma. Et il doit dire à son corps, j'occupe maintenant dans la Torah les mitzvot l'olishma, et je veux par cela parvenir à orienter l'intention l'ishma. Et il croit au propos de nos sages de mémoire bénie qui ont dit qu'en tout temps, l'homme s'occupe dans la Torah et les mitzvot, l'olishma, et du fait de l'olishma, je veux venir à l'ishma. Et il croit en la croyance des sages qui ont dit la lumière qui s'y trouve le ramène vers le bien et il méritera cela. Et nous allons maintenant passer à une leçon du 4 février 2002. Nous avons lu l'article « Qu'est-ce que Esaü est appelé homme du champ dans le travail ?» C'est un article de Shlavé Asoulam, du tome 1, la page 799 en hébreu. Les articles du Rabash, même quand ils paraissent simples de l'extérieur et qu'ils tournent autour de toutes sortes de choses et qu'ils développent comme ça, nous ne savons pas ce qui est caché dedans. Et peu à peu seulement, nous découvrons cela. Il a un style spécial de dissimulation, comme s'il racontait tout très librement. Mais encore plus, dans ce qu'il raconte, il ouvre un empan et en couvre deux. Nous apprenons qu'il n'y a rien au monde qui a été créé pour rien, sans nécessité. Il y a plus forte raison de si grandes forces comme Nimrod, comme Esaü, qui sont dans l'homme. Quelle utilité y a-t-il en elles? Il dit, Nimrod s'appelle celui qui veut se révolter contre le Créateur. Il se révolte contre lui, contre le Créateur. Et il y a de telles forces dans l'homme. Et quand il reconnaît cela, il se reconnaît lui-même, car il se tient face au Créateur. Alors, il a vraiment une possibilité claire de quoi corriger. La même chose pour l'homme de chasse, Esaü. L'homme du champ, il acquiert le champ. Le champ, c'est le travail du champ. C'est le champ du travail. Et c'est à lui. Après qu'on acquiert le champ et qu'on le corrige, alors on devient Jacob, assis dans les tentes. Ça veut dire que ce sont des étapes qui existent dans le travail chez chacun et chacune. Et ainsi, il faut se rapporter à tous les états qui viennent sur nous et passent sur nous. On nous les donne d'en haut, l'un après l'autre, selon cela. Ou sombrer dans les qualités d'Esaü qui sont en nous, ou dans les qualités de Nimrod qui sont en nous, les qualités de nos pères qui sont en nous. Et ainsi, nous arrivons au tikkun général par les qualités du Créateur, appelé nos pères, pour corriger tous les méchants qui sont en nous, les nations du monde. Donc, à chaque état où l'homme se trouve, il ne faut pas se rapporter comme à une chose sans nécessité. Oh, encore un état vient, une sorte qu'est-ce qu'il passera? Non. Il ne faut pas penser quand il passera. Il passera. Quand il n'y aura plus de nécessité en lui, alors il passera. Comme quand il y avait une nécessité en lui, alors il est venu. Mais il faut avoir un rapport à chaque état, comme une chose nécessaire, que maintenant, depuis cet état, je dois arranger mon rapport au but de la création. Depuis cet état, cela ne veut pas dire que je dois rester assis, souffrir et me manger moi-même, mais travailler, faire dans cet état ce qu'il faut faire. Et alors, si je termine en lui le tikkun, cet état se transforme en un autre état. Tandis que si l'homme se rapporte à l'état reçu du créateur comme s'il n'y avait pas de nécessité dans cet état, comme s'il n'était pas d'accord avec la providence supérieure et qu'il sait mieux que le créateur ce qu'il doit traverser, il en ressort qu'il n'utilise pas ce qu'on lui donne. Et par cela, ou bien il s'arrache du travail, ou au moins, il ralentit beaucoup sa progression. Donc, autant que parfois on ne se sent pas à l'aise, dans toutes sortes d'états, il faut se rapporter à eux avec une forme calme. D'une forme telle que faire, il faut travailler aussi dans ces états-là. Distinguer entre Mora et Liba, entre Amer et Dou, et vrai et faux. Et travailler depuis vrai et faux, même si ce n'est pas doux. Donc, le travail d'Esaü est un travail très important. Et chaque fois que l'homme entre en cela et devient vraiment un homme du champ, qu'il voit ses perturbations, son manque de stabilité, il doit quand même, dans cela, reconnaître combien de mauvaises choses du champ lui sont révélées, vraiment comme matière première, pour se rapprocher de la divinité. Car sans cela, il n'y en a pas. Et à la fin, cela devient du champ, le champ que le Créateur a béni. Le Créateur bénit le champ. Et alors l'homme, depuis homme du champ, transforme le champ en bénédiction. Oui. Malgré les états difficiles, faut-il continuer mon travail intérieur ou sans aucun lien avec eux? Quel est le rapport? Si c'est difficile pour moi, dois-je dire c'est difficile pour moi et à cause de cela, je continue ou ne pas du tout me reporter à la difficulté? Tu dois te rapporter à la difficulté qui se révèle à toi et à la sensation désagréable, mais te rapporter à cela comme à des choses qui t'aident et non qui te descendent de la spiritualité. Dans la mesure où tu peux reconnaître les perturbations qu'il y a dans le champ, selon cela, tu peux le corriger et ensuite en tirer des fruits. Amener une bénédiction au champ, car l'homme est l'arbre du champ qui grandit de cela, du fait précisément qu'il découvre combien ce champ est ce qu'il va acheter. Oui? Toutes les animalités et tous les lions qui sont dans l'homme se révèle. Et ensuite, il y a cela dans le tikkun, la correction. Il est impossible dans le travail sans la révélation préalable des qualités d'Ésaü et ensuite déjà Jacob. Oui. Quelle est la différence entre moi et Liba dans le travail ici? Disons pour l'instant, divisons cela entre sensation et intellect. Il y a la moi et Liba dans des notions spirituelles, mais au moins cela. Donc l'essentiel, encore une fois, je dis, c'est de voir chaque état qui arrive à l'homme comme un état désiré, convenable, nécessaire maintenant. Et ne pas critiquer ce qu'on reçoit du Créateur. Mais recevoir et depuis cela travailler. Il est écrit comme un bon esclave. Ce qu'on lui donne, il le fait. Nous ne savons pas par quelle étape nous devons avancer, ni quelle utilité vient de chaque étape. Il y a des gens qui viennent aussi vers moi à propos des groupes. Ce n'est pas correct et comme ça, ce n'est pas bon et comme ça, ce n'est pas bon. Ils pensent que sans révélation, des choses non bonnes, on peut continuer à avancer. Mais par quoi feras-tu le pas suivant si maintenant tu te sens bien? Le fait que les choses mauvaises se révèlent, corrige-les. Ce sera ton degré suivant et non pas qu'on reçoit un peu de difficulté et qu'on n'est pas content. Qu'est-ce que cela veut dire? Pas content, c'est justement l'inverse. On peut te faire avancer. De quoi n'es-tu pas content qu'il faut faire encore un effort? Bon, monter au degré suivant. Qu'est-ce que cela veut dire, travailler avec l'État qui vient? Qu'est-ce que c'est de travailler avec un État qui vient? Travailler avec l'État qui vient, cela s'appelle qu'à présent, quand un changement d'humeur vient en moi, il y a parfois une difficulté. Tout à coup, je ne m'arrange pas avec les amis, avec le Créateur, avec mon rapport à la réception. Mon rapport à la vie change tout à coup. Je ne parle pas du fait que j'ai là, à la maison aussi, avec ma femme, avec les enfants, au travail, avec le directeur, peu importe comment. À la fin, cela veut dire qu'on veut agir sur moi par toutes sortes de choses. Au total, on veut me déplacer, me couper du droit chemin et vers le but, par toutes sortes de choses, un peu plus proche de la spiritualité ou éloigné de la spiritualité. Aussi comme ça. Donc, selon cela, je dois simplement recevoir chaque chose dans la vie. Si je suis déjà entré dans ce travail comme des signes, comme des données qui viennent à moi d'en haut, dans lesquelles, dans chaque fois, les états qui se révèlent, je dois m'arranger moi-même. Israël, la Torah, le Créateur sont un. Ça veut dire moi, le Créateur, et ce qu'il me donne maintenant, tout ce désordre dans ma vie et toute cette situation ne doivent quand même pas déranger le lien entre moi et lui. Si je fais cela, alors toutes les choses, appelées ce champ sauvage, je le transforme en champ fertile. Et de cela, j'avance, je fais le degré suivant, toutes les conditions désagréables, comme perturbations, comme certains problèmes, comme mauvaise humeur, comme toutes sortes de choses intérieures et aussi extérieures qui, soi-disant, dérangent le travail. Cela s'appelle le champ qui n'est pas travaillé, c'est tout. Alors, ces choses se révèlent à l'homme et elles se révèlent à cause de quoi, au total? Parce qu'il n'y a pas en moi, face à elle, des qualités corrigées. Ce qui se révèle à moi comme une chose mauvaise se révèle parce que je n'ai pas, face à cela, des qualités corrigées pour la recevoir comme bonne. C'est en fait, comment dire, une réflexion, je ne sais pas, comme dans un miroir. Et une réflexion, comme une réflexion extérieure de mes qualités intérieures. Ça veut dire pourquoi celui-ci me crie dessus, celui-là n'est pas correct, et si je pense mal de lui, et ainsi de suite. Toutes les choses non bonnes que je vois par rapport à moi et dans mon rapport à eux, et ainsi de suite, tout cela est une réflexion de mes qualités non corrigées à l'extérieur, hors de moi. C'est tout. Par quoi est-ce que je corrige la réflexion qui se révèle maintenant? Comment est-ce que je corrige? par mon rapport, je vois ces choses-là comme non bonnes, hors de moi, et je dois croire que ces choses-là sont bonnes, car le Créateur est bon et bienfaisant, et à 100%, je devrais maintenant sentir le bien, si j'étais corrigé. Car il ne peut pas être que de lui un homme reçoive un certain mal. Mais le fait que maintenant je ne sente pas encore le Gmar Tikkun, c'est parce que mes qualités ne sont pas corrigées et ne sentent pas ce Gmar Tikkun. Et non parce qu'en vérité, la situation autour de moi est mauvaise. Même maintenant, je suis dans Ein Sof, dans le Gmar Tikkun, dans tout. Mais le problème est de se corriger soi-même. Donc, ce qui me paraît, ce qui est en moi et hors de moi, je le vois selon il invalide par son propre

défauts. Je vois à travers mes qualités non corrigées. Telles qu'elles seront corrigées, je verrai, dès qu'elles seront corrigées, je verrai seulement la divinité. La lumière d'Ein Sof remplit toute la réalité. Donc, c'est ainsi que je dois aussi recevoir toute la situation qui vient à moi. Chant, vraiment un chant, c'est... chaque degré qui se révèle par ses arorim, par des choses non corrigées. Il faut... il y a accord, il y a acquisition, il y a soumission, il y a beaucoup d'étapes dans le travail, dans chaque état nouveau qui se révèle comme non corrigé. Mais au départ, il doit y avoir une telle approche. Je me trouve face au Créateur et il n'y a rien hormis lui. S'il n'y a rien hormis lui, je dois arriver à un état où je verrai cela comme bon. Je dois être juste, justifier ce qu'il y a maintenant en moi et devant moi. Car c'est certain que cela vient de lui, à part le point de mon jugement par lequel je le juge, le Créateur, dans son rapport à moi, à part ce point, tout le reste vient de lui. Je dois seulement juger mon rapport à lui. Justifier. D'après ce que tu as dit, construire ensemble, est-ce que cela s'appelle joindre le travail du jour à l'état corrigé? Oui. Est-il possible avant le Marksum de joindre les désirs qui se révèlent à une poussée générale vers le but, ou pour l'instant cela se révèle seulement comme une perturbation? Toute chose se révèle au début comme perturbation. Toute chose utile se révèle d'abord comme perturbation. En général, je ne sais pas, il y a une aide qu'on donne d'en haut pour soutenir un peu, pour tenir l'homme, un peu comme ça, mais en fait, toutes les choses se révèlent comme perturbation ou comme quelque chose où au moins tu dois quand même donner un effort. Sans effort, on ne peut pas être qu'on atteigne quelque chose, oui. Et il y a un état d'une sorte de sommeil dans le travail, on ne sent pas de progression. Est-ce juste de chercher cet Ésaü comme carburant? S'il y a vraiment un état de sommeil, il y a des jours et même des semaines où rien ne change. Vraiment une désolation dans l'état intérieur. D'abord, ces états-là aussi doivent exister. Ça veut dire que ce n'est pas qu'un état vient et que tu es d'accord avec lui, mais quand même, l'homme doit tout traverser. Il n'y a pas d'état dans un degré supérieur. Être dans un degré supérieur, si tu n'as pas traversé tous les états du degré inférieur, et tous ceux qui traversent tous les états, les mêmes états. Ça veut dire, si je suis au degré 10, tu arrives au degré 10. Tu peux être chinois, tu peux, je ne sais pas qui tu es, ni ce que tu es, selon ta mentalité, tes qualités, ta forme de vie. Cela n'a pas d'importance. Tu dois quand même traverser les mêmes discernements que moi. Il se peut que tu les sentes dans ton âme sous une forme un peu différente. Comme le même thé, nous le sentirons sous une forme différente. Et peut-être pour l'instant, nous ne pourrons même pas mesurer de quelle forme, quelle est la différence, mais quand même, nous sentirons certainement, nous goûterons aussi le même thé, disons, chaque chose. Maintenant, donc tous les états doivent exister. Et cette désolation qui vient à l'homme, il faut d'abord se rapporter à elle comme une chose qui m'arrive. Et après qu'elle m'arrive, il y a toujours ici deux sortes de rapports à ce qui se révèle dans chaque situation. L'un, c'est la patience. Patience. Cela veut dire que tu peux éclater, exploser, crier.
Ce n'est pas cela qui s'appelle être patient ou pas. Patient veut dire que quand même cette chose ne te jette pas hors du parcours, mais au lieu de cela, tu sautes et tu hurles. C'est très bien, c'est en ordre. Nous aussi, nous nous habituons et nous ne faisons pas attention à de telles personnes. Il ne faut pas être trop intériorisé, mais patient, cela veut dire que quand même tu avances sans choix, vraiment sans choix. Et même si tu ne peux pas recevoir cela dans la joie, alors j'avance. Et après cela vient déjà la seconde chose. Comment puis-je quand même peut-être sortir de cette désolation? La désolation, c'est la chose la plus mauvaise. Si les états sont marqués, soit bons, soit mauvais, alors d'une manière ou d'une autre, cela déplace l'homme. L'état de désolation ne donne de carburant à rien. Il te conquiert et tu es vraiment comme de la colle. Il te colle comme une mouche collée quelque part, c'est tout. Et comme ça, que faire? Ici, il y a seulement une chose. S'introduire dans la société sous une forme passive, comme un cadavre, comme un corps mort. Se trouver comme ça, avec tous ensemble, et puis, peu à peu, tu prendras deux, un esprit de vie. Ça veut dire que s'il n'y a pas de société, et parfois cela arrive comme ça, par exemple, cela m'est arrivé, alors le temps, ce que l'intellect ne fait pas, le temps le fait. Il y a des états où tu n'es capable de rien faire. Vraiment, simplement rien. Et toi aussi, tu dois sentir cela, le traverser et voir que le temps provoque alors des changements. Mais malgré tout, tu essaies quand même et essayer, c'est venir ici et s'asseoir. Dormir un peu, peut-être d'une manière ou d'une autre. D'une manière ou d'une autre, je ne parle pas des états ordinaires qu'il y a ici. Vous verrez encore quels états il y a où l'homme en pratique physiquement n'est pas capable de bouger un doigt, ni même de comment le bouger. On lui retire l'esprit de vie jusqu'à ce que seulement un corps vivant comme ça respire. Et c'est tout. Il y a en nous des changements très particulier. Donc, c'est pour cela que je parle de ces états critiques où l'homme n'est vraiment capable de rien. Le temps fait son œuvre et doit traverser cela. Il y a des discernements qui traversent un tikkun sous cette forme. Ça veut dire que tu seras allongé, même sur le sol, peu importe où, et toi, comme un épileptique, tu reçois une crise. Comme ça, jusqu'à ce que cela passe. Mais pour l'instant, ce ne sont pas des états que vous traversez. Nous les verrons encore. Oui. Est-ce que dans cet état, il y a une action que la société peut faire activement sur l'homme pour l'aider à sortir? La société, sous une forme active, doit faire des actions sur l'homme selon ce qui a été convenu dans la société. Ça veut dire, si cela a été convenu entre les amis, que je vois que tu te trouves vraiment sous la ligne de vie, comme on dit, et comme il est écrit dans notre contrat que nous pouvons agir sur toi, ainsi et ainsi, alors nous parlons entre nous dans le groupe, nous devons venir chez toi et te donner 10 gifles, te traîner comme ça avec une corde, te tirer comme ça derrière la voiture jusqu'ici, te monter comme ça avec une corde jusqu'à notre étage, te faire asseoir dans un coin, et c'est tout. Commencez à te verser de l'eau dessus, tout ce que vous déciderez, peu importe quoi, peu importe, parfois. On accepte qu'un homme qui se trouve dans un mauvais état, bon, c'était plutôt chez les Hassadim, ne rentre pas chez lui, il ne dort pas de la synagogue, il vient du travail, il
fois ici, quelqu'un lui apporte à manger, s'assoit, c'est tout, terminé. Il ne sort pas d'ici. Cela va plus vite dans les affaires. Toutes sortes de choses, oui. S'il y a un état où toute la société sombre elle-même, comment se sort-elle? Seulement d'en haut, une telle chose peut arriver? Si toute la société sombre, c'est déjà un grand problème. Il faut un salut d'en haut, du côté, mais c'est déjà un très grand problème. Un homme face à la société peut espérer une certaine aide. La société, si elle sombre, cela amène déjà à la dissolution. Et un vrai point final, il est interdit d'être d'accord avec cela sous aucune forme. Alors, il faut une sorte de compagnie d'assurance, qu'on vient avec une autre société, qu'elle fasse quelque chose de l'intérieur. Le salut ne viendra pas. Oui, une seule personne, disons qu'il y a une société de 15 personnes, une seule personne, elle se sent comme ça, beaucoup de vitalité. Peut-elle relever les 14 d'en bas? Est-ce assez de force? Si la société compte 15 personnes, un seul qui reste en vie peut sauver tout le monde. Et ce n'est pas 15 ou 15 millions. Cela n'a pas d'importance. Un seul qui a l'esprit de vie peut sauver tout le monde. Mais pour cela, il faut d'abord, il faut plusieurs conditions. D'abord, qu'on lui permette de le faire, qu'on accepte qu'il le fasse quand même. Qu'il ait pour cela un contrôle, une autorisation de le faire. On fait cela par un accord préalable et on écrit un accord pour les mauvais états. Pour les bons états, maintenant, nous n'avons pas besoin d'accord. Mais maintenant, dans le bon état, nous devons vérifier tous les mauvais états qui peuvent exister. Et alors, selon cela, faire. C'est très difficile. Dans le bon état, vérifier toutes les choses, les pires, tout ce qui peut seulement exister, c'est très difficile, mais il est obligatoire d'entrer là-dedans et de l'apprendre. Et c'est justement cela qu'on nous dit. Tu dois être 3h30 dans le bon état. Et si tu es là dans le bien, entre dans le mal et étudie le mal, alors le mal que tu l'étudies aussi pour agrandir le bien. Alors dans cela, tu n'as pas besoin du futur mal, car tu entres déjà dans le mal avec les forces et tu le corriges. Tu comprends? C'est comme dans un accord. Maintenant, je fais l'accord et j'écris toutes sortes de choses qui peuvent venir à moi ensuite. Et alors, on s'occupera de moi et je n'aurai pas besoin de perdre comme ça. Oui. Et dans notre état, maintenant que nous sommes connectés en groupe, d'abord pour être un groupe, ils font un règlement et il y a un contrat, comme tu dis? Oui, mais il ne faut pas un règlement ou un contrat dans un groupe. Mais il faut commencer à faire des accords oralement. Tous ces règlements et toute cette écriture, c'est simplement du gaspillage, du papier. Si vous ne pensez pas encore ainsi, alors faites-le jusqu'à ce que vous arriviez à cette décision. L'accord est un accord intérieur. C'est en fait un tikkun intérieur. Qu'est-ce qu'un contrat? C'est mon accord intérieur pour tout ce qui arrivera. Et si c'est écrit, ben alors quoi? Tu iras ensuite avec cela chez un avocat ou à la police, dire qu'il m'a permis de lui donner 10 gifles? C'est pour cela que j'ai donné, ce n'est pas ainsi que nous devons travailler. Mais l'accord, cela veut dire notre accord intérieur, que dans les états les plus mauvais, mon intellect, quand je deviens quelqu'un qui n'est vraiment pas moi, quand on m'ajoute un tel désir de recevoir qui n'a jamais été en moi, et ce n'est pas moi, comme toujours, mais quelqu'un de totalement nouveau. Je regarde tout le monde, je ne les reconnais pas. Qui sont-ils en général? Qu'est-il de moi? Je n'ai aucun lien avec eux. Tous sont répugnants, des déchets. Qu'est-ce que je fais ici dans de tels états? Quand même, cette société que je ne veux pas, que totalement peut venir à moi et quand même agir sur moi. À un tel point que c'est la chose la plus mauvaise. C'est précisément cela que je ne veux pas, qu'ils viennent à moi.
Laissez-moi être seul, tranquille, laissez-moi. Comment faire quand même une telle préparation pour l'avenir?

Comment pouvons-nous imaginer une telle chose qui reste quand même? Alors pour cela, maintenant, dans l'état où je suis au degré parlant, vraiment un homme fort, pour cela, maintenant, je dois faire des exercices comme à l'armée pour le temps du malheur. Même s'il n'arrive pas, cela s'appelle le temps de la préparation dans lequel nous sommes. Comme nous nous préparons à recevoir tout bien pour donner, commencer à penser comment recevoir tout le mal pour donner. Comment la société saura-t-elle comment agir? Comment la société saura agir? Mais comme à l'armée, où l'on fait des entraînements, très simplement, encore un peu, encore un peu, encore un peu, et ainsi on habitue l'homme à ne pas sentir la charge sur lui. Tu sais, on soulève 10 kilos, ensuite 15, ensuite 20. Comment peut-on monter de degré en degré? Si dans ton degré, tu as fait jusqu'au bout et un peu au-delà du bout, ce petit peu que tu as fait au-delà, la prochaine fois, ce sera une habitude. Ce sont des entraînements. C'est aussi comme ça dans le passage d'un degré à un degré, arabe du supérieur, au-delà de ta faim, sauf au-dessus de la raison. S'il peut monter en classe, alors tu acquiers cela. Alors dans les bons états maintenant, quand même, une demi-heure par jour, descendre au mauvais état. Et cela te servira comme préparation au mauvais temps s'ils viennent. Et s'ils ne viennent pas, car tu corriges déjà pendant une demi-heure aujourd'hui, ces temps-là qui auraient alors pu venir à toi comme jour et nuit, c'est cela un contrat. Qu'est-ce que cela veut dire? Écris un contrat et écris sur la table de ton cœur. Que tu l'écris vraiment. Ça veut dire, maintenant, tu es dans de bonnes relations avec le Créateur. Imagine-toi toutes les mauvaises relations et écris là-bas tous les engagements que tu prends. Écris à ton cœur et c'est comme ça. Et comme ça, fais des exercices là-dessus. Alors, le contrat lui-même, c'est le tikkun. Rien ne viendra, tu fais déjà cela maintenant. Toutes les choses. Tu parles envers un seul homme. Je parle aussi comme envers un seul homme. Et aussi comme envers une société. Dans la société aussi, il faut parler de ces choses ensemble et faire toutes sortes de tels entraînements. Et il y en a. Tu verras si maintenant tu es dans une société, tu ne vois sûrement pas encore de mauvais hommes autour de toi. Sont vraiment grands, les grands de la génération. Seulement toi, tu es peut-être un peu moins qu'eux. Dans une semaine ou deux, tu verras peut-être déjà un peu autrement. Et encore deux ou trois semaines, encore un peu autrement, jusqu'à ce que tu commences à avoir des problèmes, et c'est tout. Alors commence déjà maintenant à écrire un contrat. Et depuis quoi? Bon, on écrit un contrat précisément depuis le bon état. Ne pas attendre le mal. Ne pas attendre les mauvaises choses. Alors, c'est impossible. Alors, ce n'est pas un tikkun. C'est une fuite du mal vers le bien. Et quand on vit au bien, de nouveau, on ne veut pas. De nouveau, on ne veut pas faire le contrat. Corriger les mauvaises choses. Il faut descendre dans le mal sous contrôle intentionnellement pour en sortir un peu vers le bien. Comme nous apprenons arabe de la montée, oui. Oui, descend un peu, la main vers le bas, on attrape quelques transgressions, quelques mauvaises choses, on les monte en haut, on les corrige. Cela s'appelle le système du tikkun. Dans une des conversations, tu as dit qu'un homme construit autour de lui une société pour que la société agisse sur lui du côté du bien. Alors, si on ne construit pas ces lois-là selon comment la société doit agir dans tel et tel état, et l'un est d'accord et l'autre n'est pas d'accord, donc je n'ai pas demandé sur ça, c'est clair que le contrat doit d'abord être intérieur. Mais ensuite, quand les gens arrivent, comme tu dis, aux états les plus mauvais, comment
se rappeler ce que

0: nous avons décidé avant. Personne n'est aussi sage que celui qui a l'expérience. Oui. Qu'est-ce que le travail dans vrai et faux, même dans l'état de chute? Vrai et faux, dans l'état de chute, ben, c'est que je ne regarde pas ce qui m'est amer ou doux. Comme le rabbin disait ici, sur son corps, qu'il souffre. Et c'était dans des états où il souffrait vraiment physiquement. Qu'il souffre. La bête doit souffrir. Le fait que moi, par hasard, je les sente, que faire? Ça veut dire la sensation de douleur ne coupe pas l'homme qui est en moi. La bête souffre. Alors, si maintenant je suis connecté à elle, cette connexion ne détermine pas pour l'homme qui est en moi ce qu'il fera. Est-il possible en groupe de fixer une telle demi-heure dans la journée pour... Oui, un groupe peut fixer comme un homme une demi-heure par jour, peut-être par jour, je ne sais pas, à condition que tout le reste des heures, tu sois dans l'état de bonne préparation, que tu puisses te contrôler toutes les 23h30 et que tu sois en congrès une demi-heure obligatoire. Alors, il n'y aura pas de tikkun si tu es seulement... il n'y aura pas de progression. Sous quelle forme faire une critique dans le groupe si c'est collectif? Chercher sous quelle forme le groupe doit faire la critique pendant une demi-heure. Chercher. Cela aussi, qu'est-ce qu'une demi-heure? Faites-le 5 minutes, mais faites-le ainsi que pendant ces 5 minutes, l'approche soit positive sur les mauvaises choses. Oui, Haim. Ça veut dire que si un mauvais état me vient, c'est simplement que je ne suis pas préparé dans le bon état. Si un mauvais état est arrivé à l'homme et qu'il ne se réjouit pas des méchants qui se révèlent, c'est le signe qu'il n'a pas la bonne préparation pour cela, qu'il n'a pas fixé un contrat auparavant, hein? Mais oui, qu'il n'a pas fixé un contrat auparavant. Oui, ça veut dire l'homme doit être tout le temps dans un état, comment dire, un état prêt, un état de stand-by, bon, prêt. Hein? Très, oui. Ça veut dire, si une question difficile vient, ou quelque chose, il est prêt à l'arranger et à la recevoir correctement. Et alors, en fait, il commence à chercher sur quoi il peut vraiment faire cet exercice. Je parle... Oui, dans le groupe, c'est un sujet où il ne veut pas y avoir de repos, car tout le temps, tu as toutes sortes de pensées, de rapports envers les amis. Et ici, en fait, chaque chose que tu ne sens pas à 100% avec l'ami, c'est en fait le sujet du travail, oui. Si les états qui se révèlent dehors sont une réflexion de mes défauts intérieurs, alors quoi, à la fin de l'article, tu as dit que l'image qui apparaît hors de cela, ce sont mes défauts intérieurs. Alors, quel est mon travail dans le groupe? Faut-il arranger l'effet de l'environnement sur moi ou l'inverse, mon don à l'environnement? Pense-y, je n'ai rien à te répondre.
1: Je lis les
0: Tout est lié à ton tikkun, comme est lié. Comment est-il lié au but de la création? Quoi? Et je vais maintenant commencer à expliquer pendant une heure. Non, comment est-il lié à mon tikkun et non à... Tout est lié à ton tikkun, comment c'est lié? Vérifie. Maintenant, les amis, nous allons résumer nos impressions de la leçon et ce que nous en prenons pour notre travail dans la dizaine. Un atelier de résumé.
1: Il
0: n'y a pas de bon ou de mauvais état, tout est donné pour notre correction. Qu'allons-nous faire après si on se sent bien maintenant? Comment allons-nous faire un autre pas entre les perturbations intérieures et extérieures qui en apparence sont des perturbations, mais en fait sont une révélation de l'endroit où on peut travailler? Il s'agit de révéler l'endroit du travail dans le groupe pour nous montrer de mauvais état. Qu'est-ce que nous faisons? Travail dit, il n'y a pas de façon d'en sortir, sinon en allant au groupe et en s'abandonnant comme un cadavre entre les mains de la société. Ils vont se soucier de nous parce que dans ces états-là, on ne peut pas se soucier de nous-mêmes. Rava dit que tout ce dont on a mis à besoin vient premièrement sous forme de perturbation parce que nous devons faire des efforts et mon attitude vis-à-vis de cette perturbation change tout. Alors, si je vois quelque chose de mal, mais que nous travaillons dans l'Éden, nous savons que le Créateur est le bon qui fait le bien, comme ça, et moi, je dois changer quelque chose. Et c'est comme ça que le Créateur va tout remplir autour de nous. Oui, il y a une question là. Dans les dizaines, ils ont 26, la société, si une seule personne peut raviver le reste de la société, et oui, Rav a dit, une seule personne peut raviver 15 ou 15 millions de personnes. Et il faut donc faire les préparations, s'entendre à l'avance et s'unir autant que possible pour que peu importe l'état qui vient à nous, nous puissions composer avec lui ici. Rav a parlé de comment, à partir des meilleurs états possibles dans lesquels se trouve une personne, elle peut se connecter et composer pour le futur, les bons états et même les pires qui viendront. Et on fait cela en essayant d'attirer à nous tout ce qui viendra dans la mesure du bien, où on aura des forces plus tard pour composer avec celle-ci et peut-être s'élever grâce à elle au-dessus de la raison. Et nous aurons la possibilité de nous libérer d'une certaine perturbation qui est là inévitablement, mais on a des forces qui sont au-dessus de la raison et il faut apprendre à les identifier dans la réalité parce que ce n'est pas chez une personne ordinaire. Et ça, c'est probablement raison des amis lorsque nous adhérons à eux et que nous recevons d'eux toutes les forces. Oui, et j'ai entendu que ces états-là, plus ils sont difficiles et plus une personne a de la place pour les corriger, pour qu'ils soient bons, et plus nous avons une occasion de nous élever au-dessus de la raison. Et j'ai aussi entendu Rav dire que parfois, se traîner dans le groupe et, ou jusqu'au groupe et laisser l'environnement nous influencer. Oui, il faut que tu te lances dans l'environnement et que tu fasses le premier pas vers ce à quoi nous invitent les kabbalistes et le reste viendra de toi. Oui, pour ce qui est de se laisser tomber entre les bras de l'environnement, on a donné l'exemple des Hassadim, que les Hassadim vont à la synagogue et puis une personne reste là jusqu'à ce que son état soit clarifié. Et dans l'armée aussi, lorsqu'on fait des examens, exercice, nous avons un autre 10, un autre 15 kilos, et puis, mais les 10 kilos ne sont pas ressentis. Ça devient une habitude. Alors, on ne demande pas à une personne de prendre 50 kilos, juste un peu plus. Et lorsque une personne... J'ai entendu que le Créateur nous a... C'est tout le travail qu'une personne doit clarifier. On n'a pas le choix. Que ce qui viendra, le seul libre choix qu'une personne a, c'est de juger ces états-là du côté du mérite parce que il y a le mal et puis on essaie de corriger ce qu'on peut corriger. Oui, ce qu'on a dit, c'est très puissant. Il en est vraiment ici à chaque étape. Que nous passons dans la dizaine, c'est comme on ne sait pas où on s'en va, et c'est exactement l'endroit où on est toujours dans le travail. Sans cela, on pourrait tomber, on s'élever, on ne sait pas l'état dans lequel nous nous trouvons, même dans une seconde. C'est pourquoi on a la dizaine, c'est l'endroit où on s'unit et on s'aide les uns les autres. Et on construit cette responsabilité mutuelle qui nous aide. Il n'y a pas de perturbation là, il n'y a que de l'aide pour la correction. Passons maintenant à la prochaine partie de la leçon, mais auparavant, chantons ensemble.

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1: שלום חברים.
2: Bonjour les amis. On continue l'étude entre amis. On va commencer la Ravout aujourd'hui. On a terminé Matan Torah et on passe à Ravout. La Ravout est la suite de l'article Matan Torah. Le Bala Solam l'a organisé d'une telle façon. Donc ça se termine point 17 et ensuite commence la Ravout 18. On va seulement lire point 17 qui nous sert de transition à la Ravout. Donc pour ceux qui ont le livre écrit du Baal HaSulam, et on passera après tout de suite à la Ravout. Et pour tous ceux qui utilise l'internet, vous trouverez les deux liens, point 17 et Ravout. Alors on commence, on lit point 17 de Matan Torah et ensuite on passe à Ravout. On disait, les écrits du Baal HaSulam, point 17, article dans de la Torah, lecture en dizaine. On commence, on va lire ensemble, 17, on va lire ici, et ensuite on commencera tout de suite la
1: route.
2: Et selon ce qui a été dit, nous sommes élargis afin de comprendre un propos parmi les plus étonnants des propos de nos sages, de mémoire bénie, c'est-à-dire ce qu'ils ont dit, que tout Israël sont garants les uns des autres. Car en apparence, cela n'est absolument pas justifié. Car est-il possible que si quelqu'un commet quelque transgression et irrite son Créateur, et que je n'ai avec lui aucune connaissance ni aucun lien, le Créateur recouvre sa dette de moi? Et un verset est écrit, les pères ne seront pas mis à mort pour les fils, etc. Et chacun sera mis à mort pour son péché, etc. Et comment disent-ils que même l'étranger pour moi entièrement, dont je ne connais ni lui, ni son lieu, je me trouve garant de ses péchés? Et cela est-il peu pour toi? Prends et vois dans le traité Kiddushin, et voici leur parole, Rabbi Elazar, fils de Rabbi Shimon, dit, du fait que le monde entier est jugé selon sa majorité, et l'individu est jugé selon sa majorité, s'il a fait un seul mitzvah, une seule mitzvah, heureux est-il d'avoir fait pencher lui-même et le monde entier du côté du mérite. S'il a transgressé une seule transgression, malheur à lui d'avoir fait pécher lui-même et le monde du côté de la dette. Comme il est dit, et un seul pécheur perd beaucoup de biens. Jusqu'ici leur parole. Et voici que Rabbi Eliezer fils Rabbi Shimon m'a rendu garant aussi pour le monde entier. Car il se trouve, selon son avis, que tous les habitants du monde sont garants les uns des autres. Et que chaque individu, par ses actes, causera un mérite ou une dette pour le monde entier. Et cela est étonnement sur étonnement. Cependant, selon ce qui a été expliqué plus haut, voici que leurs paroles, de mémoire bénie, sont comprises et admises avec une entière simplicité. Car voici que nous avons prouvé aux yeux que chaque détail des 613 mitzvot de la Torah tourne autour du pôle de l'unique mitzvah de « Et tu aimeras ton prochain comme toi-même ». Il a été expliqué que ce pôle n'est pas dans la limite de l'accomplissement, sauf dans une nation complète, dont tous les membres sont prêts à cette chose. C'est comme ça que le Sulam termine Matan Torah. Il commence tout de suite la Arvut. On va voir un clip où le Rav crée cette liaison entre Matan Torah et la Arvut, et on va passer à la lecture de la Arvut. Donc on passe au clip numéro 4, s'il vous plaît. L'essentiel dans l'usage de la Torah, c'est comme l'écrit Rabbi Akiva et comme est aussi écrit dans d'autres sources, dans la Gemara, toutes sources, les sources que tu aimeras ton prochain comme toi-même est une grande règle de la Torah. Ça veut dire que la Torah est destinée uniquement à nous amener à l'amour d'autrui. Pourquoi dans l'amour d'autrui nous réalisons la Torah? Car nous nous élevons au-dessus de notre ego, au-dessus des désirs qui éloignent entre nous et qui a été créé ainsi intentionnellement. J'ai créé le mauvais penchant. Et en face de cela, nous recevons la force de la Torah qui rapproche entre nous. Par ces deux forces, la force qui éloigne et la force qui rapproche, nous agrandissons notre kli. Le kli s'élargit par la haine et il se lie à l'intérieur par des liens entre toutes les parties brisées. Toutes ces parties brisées par l'amour. Et ainsi, nous parvenons à un kli élargi très grand, 620 fois plus Tarach. C'est pourquoi il a été brisé. Et c'est pourquoi, justement, nous l'amenons au rapprochement, à la connexion, à la complétude. Justement, sous cette forme, au lieu d'être des créatures qui n'ont ni ressenti, ni intellect, ni atteinte de la divinité, par le fait de traverser ces états de brisure, d'éloignement, et ensuite, par nos efforts de rapprochement et de connexion, nous parvenons à un état où nous pouvons révéler en nous la force supérieure, le Créateur. Et nous parvenons alors à travers l'amour des créatures à l'amour du Créateur. C'est le but de toute la création. Car par cela, nous atteignons le même degré que le Créateur. Et par cela, nous lui faisons contentement. Nachat Ruach. Nous nous trouvons en adhésion avec lui. Et l'amour des créatures et l'amour du Créateur se réalisent tous deux dans un seul kli. Et ainsi, nous nous trouvons dans un état éternel, complet, entièrement dans le but de donner. Et c'est pourquoi la Torah nous a été donnée afin que nous puissions le réaliser correctement et nous amener nous-mêmes au degré spirituel, que nous comprenions que tout notre monde est un monde imaginaire et que ce n'est pas que nous vivons lui, mais seulement qu'il nous semble que nous vivons. C'est ce qu'on appelle « nous étions comme des rêveurs ». Et il faut monter vers un monde où nos yeux s'ouvrent et où nous ne regardons pas à l'intérieur de nous comme les écrits de Zohar, mais au contraire, nous regardons vers l'extérieur. Vers l'extérieur, ça veut dire non pas à travers notre ego, le désir de soi, mais à travers le désir de donner, à travers la qualité du don. Et ainsi, nous parvenons à un monde nouveau, à une réalité nouvelle. C'est pourquoi la réception de la Torah, la réalisation de la Torah sont une très grande chose, et cela arrive précisément maintenant à sa réalisation dans notre monde. Si nous méritons de réaliser ça correctement, nous nous trouvons déjà comme la première génération de la dernière génération. Mais si nous ne méritons pas, alors le monde peut rouler encore et encore vers des malheurs plus grands. Si ces malheurs ne suffisent pas pour nous amener à la correction, alors des malheurs plus grands nous amèneront à la correction. Et ainsi, malgré tout, il nous faudra réaliser la Torah. Il y a deux grandes parties, nous pouvons dire, dans la Torah, la réception de la Torah et la compréhension de l'essence de la Torah, qui est « Tu aimeras ton cher comme toi-même » et ensuite, à tout cela, on parvient « Tu aimeras le Créateur, ton Dieu, qui est la fin de la correction. » La réception de la Torah elle-même inclut en fait la réception et la réalisation. C'est ce qu'on appelle l'arvut, la rente mutuelle. C'est-à-dire que la réalisation de la Torah, c'est l'arvut. Et la réception de la Torah, le don de la Torah. Nous avons parcouru avec vous l'article « Le don de la Torah ». Si on peut dire ainsi, parcouru. Mais tout de même, nous l'avons lu, nous y avons trouvé quelques points nouveaux pour le moment. Et il nous reste encore à en découvrir. Encore et encore. Et maintenant, nous allons, selon ça, nous efforcer de voir aussi l'arvut jusqu'à quel point il se trouve pour notre usage et que nous tous ensemble, dans un groupe qui se forme de plus en plus, qui se renforce, nous puissions réaliser cette règle, l'arvut. Oui. Pour une personne privée ou pour une dizaine, qu'est-ce que cela veut dire, l'état du don de la Torah et de la réception de la Torah? Le don de la Torah, on peut le comprendre d'une certaine manière, même s'il est seul, disons, sans groupe. Il peut, d'une certaine manière, le comprendre, pas tellement de façon ressentie, mais de façon intellectuelle. Il peut comprendre que tu aimeras ton chacun toi-même, c'est une règle dans la Torah, et le réaliser seulement s'il se trouve dans un groupe, même s'il n'y est pas encore. La réalisation est dans l'arvut. Et afin d'être dans l'arvut, il doit déjà être en lien avec autrui. C'est pourquoi seul, il est impossible de le faire. Ou la compagnie ou la mort, c'est ainsi que c'est écrit, pratiqué dans toute la Torah, dans tous les livres de la Torah, même parmi ceux qui ne sont pas dans la sagesse de la Kabbalah, qui ne sont pas attirés vers la spiritualité. C'est ainsi que c'est pratiqué chez tous, toujours étudié au moins deux. Un binôme. Alors je comprends que recevoir la Torah, c'est la réaliser dans l'arvut entre les amis. C'est ce qu'on appelle recevoir la Torah. Non, recevoir, c'est recevoir. Réaliser, c'est déjà un arvut. La réception de la Torah, c'est quand je reçois, seulement c'est comme dans Rosh. Et la réalisation est déjà dans Gouf, c'est déjà dans l'arvut, dans la connexion entre les amis. Et le don, c'est du mot matana, un cadeau. Oui, la réception de la Torah inclut matan, Torah, et kabbalah, ta Torah. Deux états. Dans Roche, tu as également les deux. Alors la réception de la Torah, c'est la réalisation. Oui, ensuite arvut. La réalisation de la Torah est dans l'arvut.
3: Ken.
2: Oui, mais la Torah elle-même, qu'est-ce que la Torah? La Torah, c'est la lumière spéciale que le Créateur donne aux inférieurs afin de les rapprocher de lui selon l'équivalence des qualités. Oui, on commence à étudier Arvut. On a déjà fait des dizaines de fois et il y a toujours une émotion, je dirais même une certaine crainte de l'étudier parce que ça demande une responsabilité et nous aussi, on est après notre congrès de dizaines et évidemment que cet article est actuel pour nous, l'actualité. Donc, on va commencer de 8.
4: Donc la suite de Matan Torah.
2: Combien de temps on donne pour ça? Enfin, on commence, on verra. 5 minutes. Donc on commence dès le début de l'article jusqu'à la fin de point 18, si j'ai bien compris.
5: Ma'amar Arvut.
2: Tout Israël.
5: Ok.
4: Tout Israël est solidaire de chacun de ses membres à propos de la solidarité établie quand Israël devint responsable de chacun de ses membres. Car la Torah ne lui avait pas été donnée avant qu'il ne soit demandé à chaque membre d'Israël s'il acceptait de recevoir le commandement d'aimer les autres dans la pleine mesure exprimée dans les mots « Tu aimeras ton prochain comme toi-même ». Point 2, Matan Torah. Ceci veut dire que chacun des membres d'Israël doit accepter de se soucier et de travailler pour chaque membre de la nation et de satisfaire ses besoins spécifiques, pas moins que la quantité empreinte en lui de se préoccuper de ses propres besoins. Lorsque la nation entière accepta unanimement et dit « Nous ferons et nous écouterons », alors chaque membre d'Israël est devenu responsable pour que rien ne manque à aucun autre membre de la nation. Et alors ils sont devenus dignes de recevoir la Torah, et pas avant. Avec cette responsabilité générale, avec cette arvut générale, chaque membre de la nation s'est libéré des soucis, des besoins de son propre corps et a pu observer le commandement d'aimer son prochain comme soi-même dans toute son ampleur et donner tout ce qu'il a à tout membre étant dans le besoin, puisqu'il n'a plus à se préoccuper de l'existence de son propre corps. Désormais, il sait et il est certain que 600 000 loyaux amis aimants sont là pour s'en préoccuper à sa place, comme expliqué dans Matan Torah, point 17. C'est pour cela qu'il n'était pas prêt à recevoir la Torah du temps d'Abraham, d'Yitzhak et de Yaakov, mais seulement après être sorti d'Égypte et être devenu une nation complète. Alors, la réalité a permis à chacun que ses propres besoins seraient garantis sans ne plus avoir à s'inquiéter. Alors que tant qu'il vivait parmi les Égyptiens, il était évident qu'une partie de leurs besoins dépendait encore de ces étrangers qui étaient eux-mêmes remplis d'amour de soi. De ce fait, tous les besoins qui dépendaient du bon vouloir des étrangers ne pouvaient être garantis à tous les membres d'Israël, car chaque membre ne pouvait recevoir les besoins d'autrui, car il n'en disposait pas. Nous voyons déjà que tant que chaque individu s'inquiète de ses propres besoins, il n'est pas apte à commencer à mettre en œuvre le commandement d'aimer son prochain comme soi-même. Il est alors évident que le don de la Torah a dû être retardé jusqu'à ce qu'il sorte d'Égypte et devienne une nation, c'est-à-dire jusqu'à ce que tous leurs besoins puissent être satisfaits par eux-mêmes sans dépendre des autres, ce qui les qualifia pour recevoir la solidarité évoquée ci-dessus. Alors la Torah leur a été donnée. Il s'avère que même après la réception de la Torah, si quelques membres d'Israël trahissaient les leurs et retournaient à la fange de l'amour égoïste sans considération pour leurs amis, la quantité de besoins mise entre les mains de ces quelques individus contraindrait chaque membre d'Israël à s'en préoccuper, et ce dans une même mesure, parce que ces derniers n'ont aucune compassion pour le peuple. La pratique du commandement d'aimer son prochain
2: est empêché pour tout Israël. Ainsi, ces rebelles font que ceux qui observent la Torah et les commandements restent dans la fange de l'amour égoïste, car ils ne peuvent s'engager dans le commandement d'aimer son prochain comme soi-même, ni compléter leur amour sans leur contribution. Ainsi, vous voyez qu'Israël est solidaire de chacun de ses membres, aussi bien du côté positif que du côté négatif. Du côté positif, s'ils appliquent la route jusqu'à ce que chacun se soucie de satisfaire les besoins de ses amis et peuvent complètement observer la Torah et les mitzvot, c'est-à-dire apporter contentement à leur créateur, expliqué dans Matan Torah 13. Du côté négatif, nous voyons que si une partie de la nation ne veut pas maintenir la route et se vautre dans un amour égoïste, elle fait que le reste de la nation reste immergé dans sa fange et sa bassesse, sans jamais trouver un moyen de se sortir de celle-ci. J'espère que vous avez eu le temps de lire. Maintenant, on voudrait approcher cet article de notre situation. C'est un article vraiment, vraiment, vraiment important et large d'observation. On voudrait faire un exercice et approcher cet article au travail de la dizaine, chacun dans sa dizaine. On ne parle pas de façon générale maintenant de tout Israël, d'une nation et encore d'autres thèmes qui sont larges. Mais on parle de notre dizaine, chacun, chaque ami dans sa dizaine. On va essayer de faire un exercice. Espérons bien que on réussit. Donc, on va remplacer un mot. On va remplacer le mot « nation ». Dizaine. Et quand on parle de tout Israël, on parle des membres de notre dizaine, peu importe laquelle. Turc 7, New York 2 ou PT 17. Chacun sa dizaine. Pour parler de nous, encore une chose qu'on voudrait faire, c'est parler c'est la route que. La route que nous sommes garants les uns les autres. Pas de parler de quelqu'un ou de quelque chose, mais nous, notre dizaine. Donc, on voudrait relire, mais selon ces explications, on parle et on pense à nos amis dans la dizaine pour pouvoir réaliser. Donc, on recommence, on relit et on fait le maximum pour parler de nous-mêmes, de notre design ici, maintenant. 6 minutes. On va essayer, si je peux faire. Tout Israël, que nous sommes tous garants de notre membre. À propos de la solidarité établie, quand nous sommes devenus responsables de chacun de nos amis, car la Torah ne nous a pas été donnée avant qu'on ait demandé à chacun des membres d'Israël s'il acceptait de recevoir le commandement d'aimer les autres dans la pleine mesure exprimant les mots « Tu aimeras ton prochain comme toi-même. » 1, 2 et 3. Ceci veut dire que chacun des membres de la dizaine doit accepter de se soucier et de travailler pour chaque membre de la dizaine, de satisfaire ses besoins spécifiques, pas moins que la quantité empreinte en moi de me préoccuper de mes propres besoins. Lorsque toute la dizaine accepta unanimement et dit « Nous ferons, nous écouterons », alors chaque membre de la dizaine
4: est devenu responsable pour que rien ne manque à aucun autre ami de la dizaine. Alors nous sommes devenus dignes de recevoir la Torah, et pas avant. Avec cette responsabilité générale, chaque membre de notre dizaine s'est libéré.
5: Des
4: soucis, des besoins de son propre corps, et peut observer le commandement d'aimer son prochain comme soi-même dans toute son ampleur, et donner tout ce qu'il a à tout membre étant dans le besoin, puisqu'il n'a plus à se préoccuper, je n'ai plus à me préoccuper de l'existence de mon propre corps. Désormais, je sais et je suis certain que 600 000 loyaux amis aimants sont là pour s'en préoccuper à ma place. Point 17. C'est pour cela qu'on n'était pas prêt à recevoir la Torah du temps d'Abraham, d'Yitzhak et de Yaakov, mais seulement après la sortie d'Égypte et que nous sommes devenus une dizaine complète. Alors la réalité a permis à chacun que nos propres besoins seront garantis sans ne plus avoir à s'inquiéter. Alors que tant que nous vivions parmi les Égyptiens, il était évident qu'une partie de notre besoin dépendait encore de ces étrangers, qui étaient eux-mêmes remplis d'amour de soi. De ce fait, tous les besoins qui dépendaient du bon vouloir des Égyptiens ne pouvaient être garantis à chaque membre de la dizaine, car chaque ami ne pouvait satisfaire ses les besoins d'autrui, car il n'en disposait pas. Nous voyons déjà que tant que je suis inquiet de mes propres besoins, je ne suis pas apte à commencer à mettre en œuvre le commandement d'aimer mon prochain comme moi-même. Et il est évident que le don de la Torah a dû être retardé jusqu'à ce que nous sortons d'Égypte et deviennent une dizaine, c'est-à-dire jusqu'à ce que tous nos besoins puissent être satisfaits par nous-mêmes, sans dépendre des autres, ce qui nous qualifia à recevoir l'arvout évoqué ci-dessus. Alors la Torah nous a été donnée. Il s'avère que même après la réception de la Torah, si quelques membres d'Israël, chaque membre de notre dizaine trahissait et retourne à la fange de l'amour égoïssant, en considération pour leurs amis, la quantité de besoins mise entre les mains de ces quelques individus contraindrait chaque membre de la dizaine à s'en préoccuper, parce que ces derniers n'ont aucune compassion pour nous. Et ainsi, la pratique du commandement d'aimer notre prochain est empêchée pour toute la dizaine. Ainsi, ces rebelles font que ceux qui observent la Torah et le commandement restent dans la frange de l'homme égoïste, car nous ne pouvons nous engager dans le commandement d'aimer notre prochain dans nous-mêmes ni compléter leur amour sans leur contribution. Ainsi, nous voyons que toute la dizaine est solidaire de chacun de ses membres, aussi bien du côté positif que du côté négatif. Du côté positif, si nous appliquons la route jusqu'à ce que chacun se soucie de satisfaire les besoins de ses amis, nous pouvons complètement observer la Torah et les commandements, c'est-à-dire apporter contentement à notre Créateur. Matan Torah, point 13. Du côté négatif, nous voyons que si une partie de la dizaine ne veut pas maintenir la route et se vaut dans un amour égoïste, elle fait que le reste de la dizaine reste immergé dans sa fange, sa bassesse, sans jamais trouver un moyen de sortir de celle-ci.
1: On a fait un essai,
2: quoi que ce soit, d'approcher les mots du Baal HaSulam. On travaille entre dizaines, chacun reste avec ce qu'il a ressenti depuis la lecture. Et on va passer à un autre clip, lequel le Rav nous explique la correcte approche envers la route. Tout Israël sont garants les uns des autres. Et c'est la chose de la route que tous Israël sont devenus garants les uns des autres. Là-bas, il écrit les uns dans les autres, il s'écrit les uns pour les autres. Hein? Réfléchissez la différence entre les deux. Car la Torah ne leur a pas été donnée avant que chacun et chacun d'Israël ait été interrogé s'il accepte de prendre sur lui la mitzvah de l'amour d'autrui dans la mesure de ce qui est écrit, tu aimeras ton prochain comme toi-même dans toute sa mesure, comme il a été expliqué dans l'article Matan Torah. C'est-à-dire, si je suis prêt, j'accepte cela, je reçois cela, même je ne suis pas capable de l'accomplir, même ce n'est pas, mais selon ce que je suis maintenant. Alors déjà, je suis prêt, même en quelque chose, à la Torah, supposant que d'un gramme, je suis capable de renoncer à moi-même, afin d'être dans « tu aimeras ton prochain comme toi-même ». C'est pas grave, c'est pas terrible, peut-être qu'il y en a quelque chose de bon, et ainsi de suite. Toutes sortes de calculs égoïstes. L'important, si j'accepte un peu cette chose-là, déjà, je mérite quelque chose dans cette mesure à la Torah, la lumière qui ramène vers le bien. Car déjà, quelque chose qui s'oppose à la connexion, j'appelle chez moi le mauvais penchant. J'ai créé le mauvais penchant, j'ai créé la Torah comme l'épice qui me ramène vers le bien. Déjà, un principe, ce principe agit sur moi. Si nous le faisons, c'est une chose. Deuxième chose, il ne s'agit pas d'un seul homme. Regardez ce qui est écrit. Avant que chacun et chacun d'Israël, un groupe, c'est-à-dire, qui est plus sérieux, il y a déjà un certain groupe qui est prêt à accepter que le but de leur développement soit l'amour d'autrui et qu'ils veulent y parvenir. Ils ne savent pas encore ce que c'est exactement, ni quels obstacles il y a sur le chemin. Et ça expliquera ensuite ce qu'ils sont jamais, selon ce qu'on comprend maintenant. Pour le moment, personne ne parle du fait qu'ils signeraient pour tout le chemin et ce qui arrivera, arrivera. Non. Aujourd'hui, maintenant, je suis prêt à cela. Et ainsi, chacun et chacun de ce groupe. Alors, ce groupe s'appelle Israël, Yasharkel. Et pourquoi en groupe? Car tu aimeras ton prochain comme toi-même. Ils doivent le réaliser sous une certaine forme. Ce n'est pas une théorie. Comme ça. Alors, quand ils se trouvent dans un groupe capable de dire nous connectons entre eux jusqu'à ce que chacun soit réellement inclus de tous, alors la loi de la Torah agit sur eux. Alors ils reçoivent la Torah. Cela veut dire qu'ils reçoivent la force supérieure, la lumière qui ramène vers le bien, qui commence alors à travailler sur eux et à les changer. Dans quelle direction? Les connecter entre eux, comme c'est vraiment le rôle de cette lumière. C'est en fait la seule chose qu'elle fait. Et alors, dans la connexion entre eux, ils commencent à révéler ces phénomènes particuliers qui sont appelés le ressenti du monde supérieur, le ressenti du Créateur, et ainsi de suite. Le ressenti du monde supérieur, c'est le ressenti du Kli. Jusqu'à quel point ils sont connectés entre eux dans une certaine structure. Et le ressenti de la force qui agit à l'intérieur, c'est Naran Rai. Et leur ensemble, c'est le Créateur. Comprenez? Quelle est la différence entre accepter tu aimeras ton prochain toi-même et la réalisation moi-même de ce principe? Quand nous acceptons, à partir de là, nous commençons déjà à monter. Mais sur cette acceptation, quand un homme vient, comment accepte, n'accepte pas? Peu à peu, il commence à étudier, Pticha, toutes sortes d'articles, il s'inclut avec nous dans toutes sortes d'actions, jusqu'à ce qu'il voit où il se trouve. Au début, quand le groupe a commencé à s'organiser, imagine-toi, que tu leur as dit maintenant, comme Mouchi. Hein, maintenant, nous venons à l'amour d'autrui. Je serais resté seul. Alors, je leur expliquais, Pticha, Etes, étudier davantage. J'ai dit, non, non, c'est pas vraiment important, l'amour, mais c'est comme ça. Et peu à peu, des années, nous avons avancé vers cela. Jusqu'à ce qu'ils soient capables de commencer à expliquer aujourd'hui, on dit déjà, il n'y a rien d'autre que cela.
4: Alors,
2: dit qu'il doit y avoir un groupe où chacun accepte de prendre sur lui le mitzvah de la mandrui. C'est d'un tel groupe qu'on parle. C'est-à-dire que chacun d'Israël prendra celui de, oui, de se soucier, de travailler pour chacun des membres de la nation afin de combler tous ses besoins. Nous parlons d'un groupe. Les membres de la nation, c'est trop. Pas moins que ce qui a été imprimé dans l'homme de se soucier de ses propres besoins. C'est ce qu'on appelle connexion. Quand il n'y a pas de différence pour moi, entre moi ou personne, quelqu'un d'autre dans mon groupe, sous une forme où nous sommes vraiment connectés ainsi. Il n'y a pas de corps, il n'y a rien qui nous sépare. Qu'est-ce que cela veut dire? Non pas que je me soucie ou je ne me soucie pas, mais automatiquement. Je veux parvenir à un état où quelqu'un d'autre et moi, ce sera chez moi sans aucune différence. Simplement sans effort. Écoutez, c'est très important, sans effort. Simplement, je sens l'ami et moi-même un seul corps. Ce n'est pas que maintenant je fais des efforts, comment ressent-il, comment je ressens, et à sa place, il n'y a pas de différence, simplement la chair est connectée, vraiment, comme une mère et un bébé par exemple, et encore plus que cela. Nous parlons d'un état qui est vraiment une attache jusqu'à ce point. C'est ce que fait la lumière supérieure, et vraiment elle le fait. Après que toute la nation a accepté d'une seule bouche, uniquement que cela arrive, ils sont prêts là. Ils le veulent. Que la lumière supérieure fasse cela. Alors, il dit, nous ferons, ils nous en rendront. Il dit quoi faire, nous ferons. Ce dont nous sommes capables, ce que la lumière supérieure fera sur nous, nous l'acceptons. Voici que chaque membre d'Israël est devenu garant, qui ne manque rien à aucun membre de la nation, et alors ils sont devenus dignes de recevoir la Torah. Il y a en eux cette tendance, ils sont prêts à cela, et la lumière de la Torah agit sur eux et réalise des actions. Bien sûr, chacun et chacun n'est digne de rien, n'est capable de rien. Mais seulement, d'une certaine manière, une acceptation générale. Cela suffit pour commencer la chose. Continue. Du fait que dans cette arvut générale, chaque individu de la nation est exempté de tous ses soucis pour les besoins de son corps même, et peut accomplir la mitzvah, tu aimeras ton prochain comme toi-même dans toute sa mesure. Vous voyez? Ça veut dire, du fait que dans cet arvut général, quand nous entrons dans l'arvut, chacun veut être garant pour l'autre. Il n'a rien derrière chacun et chacun. Il n'a pas un sou sur l'âme. Il n'a rien avec quoi il peut aider l'autre ou se soucier de l'autre. Il n'a pas non plus de cœur pour soucier de l'autre, ni l'intellect pour soucier de l'autre. Peu importe s'il s'arrange ainsi qu'ils veulent être dans cela. Alors la lumière supérieure agit sur eux. Et qu'est-ce qu'ils ressentent? Chaque individu de la nation est exempté de tous les soucis pour les besoins de son propre corps. C'est tout. La lumière supérieure agit ainsi qu'elle détache l'homme du souci de soi. du souci pour lui-même. Et il peut accomplir les Svatim Ardent Moshe quand même dans toute sa mesure. Et puis encore, et donner tout ce qu'il a à tout nécessite. Et ça veut dire tout ce qu'il a. Soudain, il se révèle qu'il peut vraiment aider tout le monde, combler tout le monde. Car dans le système qui se révèle, c'est vraiment ainsi que moi, de mon côté, je peux combler avec ce que je suis tout le monde, et lui de son côté tout le monde, et ainsi de suite. On parvient à Ein Sof. Du fait qu'il ne craint plus pour l'existence de son propre corps, car la lumière supérieure se ressentit générale que nous avons atteint, neutralise de tous les soucis. Car il sait, il est sûr, que 600 000 aimants fidèles se trouvent autour de lui. Un tel ressenti, ce ressenti neutralise nécessairement du souci. Non, je soucie encore, non. Il n'y a pas une telle chose que tu te soucies. Si tu es connecté aux autres, tu n'es pas capable de te soucier. Pas capable. Tu es détaché du souci. C'est la lumière supérieure, comme nous parlons de la lumière de Hassadim qui agit sur l'homme, et le détache de tout le désir de recevoir. C'est tout. Alors, il voit qu'ils se tiennent prêts à se soucier.

0: rien à éduquer. Nous devons seulement faire des actions afin que la lumière supérieure vienne nous éduquer. Quelles actions? Les actions sont dans la connexion, comme Rabash nous l'explique ensuite. Annulation vers la dizaine, connexion, égalité, prendre sur nous l'influence de l'environnement sur l'homme. Toutes ces choses sont nécessaires et nous devons les accomplir. Et alors, de tous ces efforts, la lumière vient, agit sur nous, nous connecte, parce que cela nous détache de la pensée sur nous-mêmes. Elle détache nécessairement, je ne pense simplement pas à moi-même. Le désespoir disparaît. Tu comprends ce qu'est la lumière transcendante qui maintenant me remplit? Je ne me sens pas comme vivant dans un corps. C'est ainsi que je ressens. Je vis la vie de la société, la vie d'Adam Arishon, ce système-là. Et le corps matériel, la bête se trouve là-bas, quelque part, je ne le sens pas, et dans un autre monde. Du fait de cela, il n'était pas du tout prêt à recevoir la Torah depuis le temps d'Abraham, d'Israël et Yaakov, mais seulement jusqu'à ce qu'ils sortent d'Égypte et qu'ils soient une nation entière par eux-mêmes. Car alors, la réalité s'est faite, que chacun soit assuré dans tous ses besoins, sans aucun souci ni pensée du tout. Ce qui n'est pas le cas lorsqu'ils étaient encore mélangés parmi les Égyptiens, et nécessairement, une certaine partie de leurs besoins était livrée aux mains de ces étrangers sauvages remplis d'amour de soi. C'est-à-dire, si c'est pas tous les amis les membres du groupe qui sont d'accord, c'est un grand problème. C'est-à-dire que parmi eux, ce sont des Égyptiens, comme Israël. Se trouvent des Égyptiens. Et ils dérangent l'existence de cette loi de l'Arvut. C'est pourquoi il faut se soucier que tous se rapprochent autant que possible de la compréhension du fait qu'il faut accepter cela. Que sans cette acceptation, nous... ainsi que ces personnes qui se trouvent encore là-dedans, devons nous efforcer, sinon c'est vraiment alors des avantages. Nous devons nous soucier que chaque ami soit impressionné par ce but et qu'il le voit, se trouve ainsi devant nous, à quel point c'est important aussi. Dans l'aspect matériel, avec tout le monde qui descend ainsi dans l'abîme et aussi dans l'aspect spirituel qui il a devant nous une occasion, afin que tout s'accepte. Et l'acceptation doit être générale, que l'essentiel est qu'il ne maudisse pas, ne s'oppose pas, mais il coule avec tous, autant qu'il est capable. C'est ce qu'on appelle qu'alors nous nous élevons hors d'Égypte. On a entendu au début de la conversation, le Rav nous a dit, réfléchissez, quelle est la différence entre être garant les uns avec les autres, les uns pour les autres. Si on a réfléchi, quelle est la différence entre ces deux discernements? Garant les uns inclut les autres et les uns dans les autres. On sentit que ça peut, c'est peut-être quelque chose qui est en dehors de moi-même, c'est ça? Encore une réponse? Peut-être que ça peut être ou du côté négatif ou du côté positif. Encore quelqu'un veut?
1: Kola, Ken.
0: Kola, oui. Pour moi, ce que je ressens, ou alors je suis comme un fœtus dans la dizaine, comme a dit Oliver, en dehors de moi, où

0: ou c'est la dizaine qui est en moi? Je suis inclus ou alors vous êtes inclus en moi? La différence entre être garant les uns des autres ou être garant les uns dans les autres, les uns pour les autres. Je continue, Yedidia. Les uns des autres, c'est comme le chemin des souffrances. C'est-à-dire quelqu'un fait du mal et toute la dizaine est... Et ça, pour les autres, c'est qu'on veut le faire avec désir. On veut donner notre cœur, être connecté. Donc, il faut toujours ajouter. Chaque ami doit ajouter. Yura?
1: Il semble que l'un dans l'autre, c'est depuis la perspective du Créateur, comment il a créé le cli commun, où tout le monde est mélangé et interdépendant, et les uns vers les autres, c'est l'un dans la perspective de l'homme, lorsque la personne est libre, et qu'en fait, il veut être d'accord avec l'opération du Créateur, et de par ses efforts, il découvre comment il est mélangé avec tout le monde à travers des actions. À travers l'action de Darvut, de garantie mutuelle, il est d'accord avec cela. Mm-hmm. WKBU2. Oui, peut-être que l'un pour l'autre, c'est l'action qu'on prend, et dans l'un dans l'autre, c'est ce que nous atteignons.
2: Ken.
1: Bon, peut-être, regarde, tu verras, c'est écrit pour quelqu'un. Dans le livre, je pense que dans l'un dans l'autre, c'est de la perspective du Créateur, et l'un pour l'autre, c'est depuis une autre perspective. C'est écrit dans mon livre que ce sont deux degrés. Dans l'un dans l'autre, c'est l'incorporation. C'est lorsqu'intérieurement, on s'incorpore dans le désir des autres et qu'on se ressent commun. Et l'un pour l'autre, c'est le prochain degré où, en action, nous prenons la responsabilité et la préoccupation pour la spiritualité de l'ami. Bon, alors, nous allons maintenant passer à un atelier de 5 minutes. Le Rav a parlé de la loi de Hervout en commençant avec ce type de d'accord potentiel. Et donc, nous voulons clarifier en quoi dois-je être d'accord, partager les uns avec les autres. Sur quoi devons-nous nous mettre d'accord, même avant que nous entrions dans l'Hervout. 5 minutes, s'il vous plaît. Après tout ce que nous avons lu et entendu, il est clair que nous voulons la loi de l'Hervout entre nous, de la loi de l'amour des amis. La question, c'est est-ce que nous l'acceptons et comment nous nous y préparons? Comment dit le Rav dans le clip que maintenant nous voulons l'atteindre dans la dizaine? Oui, ça, ça nous donne la clarification, Birour. Si je fais suffisamment et que toute la dizaine fait suffisamment, alors il y a beaucoup de clarifications, là. Oui, que l'Hervout, où en fait, je me donne pleinement à la dizaine, et par cela, c'est ce à quoi je dois... ce sont vers quoi je dois être d'accord. Oui, l'Hervout, c'est parce qu'il n'y a pas de moi et le Créateur dans l'état où nous sommes ensemble. Nous sommes ensemble, nous continuons ensemble et nous voulons aller ensemble. Oui, nous avons commencé avec le don de la Torah, où il est écrit là que l'un fait un commandement, il fait plancher le pâteau du mérite pour le monde entier. Et il est dit qu'une fois que je veux cette échelle du démérite, et donc dans le système en route, il explique que seul... Israël sont garants les uns pour les autres. Il est écrit que si une personne sait qu'il est dans son désir de recevoir, alors elle doit en sortir. Et ça, ça s'appelle Israël, en sortir. Pour que nous puissions être responsables les uns pour les autres. Et ça, c'est la fondation à partir de laquelle nous commençons notre travail. Et c'est là que tout le travail où nous sortons du désir de recevoir et ensuite vraiment nous sommes responsables les uns pour les autres. Oui, c'est la base de la dizaine. Nous sommes d'accord que c'est la base d'une dizaine en bonne santé. Et sans quoi il n'y a pas de progrès. Et en cela, nous donnons du contentement au Créateur. Et nous sommes d'accord en cela et nous allons selon cette condition. Comment sortir de la préoccupation pour soi-même et en ne nous préoccupant que pour les amis, pour la dizaine. Et de là, on arrivait à l'amour pour le Créateur. Oui, cet accord, c'est quand vraiment nous sommes prêts à nous mettre dans les mains de la dizaine. C'est-à-dire, peu importe que l'état soit bon ou moins bon, et qu'à l'avance, nous disons que nous sommes prêts pour passer par tous les états dans la dizaine, avec la dizaine. Nous recevons des forces de dizaine et nous lui donnons des forces. Donc ça, c'est l'accord. En fait, on doit s'abandonner autant que possible dans cela. Oui, c'est avec quoi je suis d'accord. Je suis d'accord de recevoir tout selon la voie de la croyance et pas selon la raison, pour que tout ce que je reçois du Créateur, de la spiritualité à moi, soit par la voie de la croyance, c'est-à-dire par le rejet de recevoir dans le désir de recevoir pour moi-même. Et c'est quelque chose que je ne connais pas dans d'autres récipients, ce qu'on appelle le récipient de don, que je n'ai pas, mais je ne sais que c'est que par le rejet du désir de recevoir que je peux l'approcher et le créer. Et ça s'appelle d'être d'accord de marcher sur le chemin de la croyance. Et, mais d'abord, il faut comprendre que rien ne sortira de mon désir de recevoir, que c'est la mort et que c'est ma tombe. Oui, à la fin, en pratique, je pense que ça en arrive à l'état où j'accepte que la spiritualité des amis dépend de moi, que l'homme ne peut pas se libérer de la maison de la prison. Et donc, pour que les amis sortent de leur emprisonnement, je dois opérer activement vers la connexion et envers la voûte et essayer d'adhérer au Créateur ensemble avec les amis. Oui, donc nous devons vraiment ne pas perdre personne, être toujours ensemble en cela, et à la minute où tous nous sommes embêtés avec cela et que c'est un problème pour nous tous, alors comment nous serons capables de réaliser l'amour d'autrui? Quand je ressens que chaque action que je fais a un impact sur la dizaine, c'est-à-dire un commandement peut provoquer de sur l'échelle du mérite. Alors, le Rav a parlé dans le clip sur l'accord, sur le consensus, qu'une personne doit être d'accord. Donc, lisons les mots du Rav pour qu'il puisse nous aider à comprendre ce à quoi nous devons être d'accord. Alors, Rav a dit, si je suis prêt, je suis d'accord avec cela, que je l'accepte, que même si je ne peux pas l'implémenter, bien que ce ne soit pas encore cela, mais selon ce que je suis maintenant, donc déjà, je suis prêt dans une certaine mesure pour la Torah. À nouveau, si je suis prêt, je veux que je l'accepte, bien que je ne le puisse pas l'implémenter, bien que ce ne soit pas encore ça, mais selon ce que je suis maintenant, que dans une certaine mesure, je suis prêt pour la Torah. Et puis un autre extrait court où le Rav a dit, je suis un petit peu d'accord avec cette question, en quelque chose, que si en quelque chose je suis d'accord avec cette affaire, alors déjà je serai récompensé dans une certaine mesure de la Torah appelée la lumière qui réforme, parce que quelque chose qui est contre, opposé à la connexion, s'appelle déjà le mauvais penchant. Donc j'ai créé le mauvais penchant, j'ai créé la Torah comme une épice. Et la lumière qui réforme agit déjà sur moi. Donc ce principe agit sur moi, et c'était merveilleux. Comment on a demandé au Rav comment nous devrions nous rééduquer. Et le Rav a répondu qu'on n'a pas besoin de nous éduquer, on doit faire des choses pour que la lumière supérieure vienne nous éduquer. Donc essayons de faire des choses pour que la lumière supérieure vienne nous éduquer. Donc on va passer aux questions-réponses, apporter des questions qui ont surgi. On va essayer de nous y incorporer dans les questions de nos amis. Donc ici, dans la salle, dans le monde, allumez les points d'interrogation et essayons de répondre du mieux que possible. Bien sûr, nous recommandons que vous parcouriez à nouveau cet article du Mouchi. Ça nous prendra plusieurs semaines ou plusieurs mois ou plus de parcourir cet article. Et des milliers de questions ont été posées sur le sujet de Harvout. Des livres entiers ont été écrits depuis le tout premier livre qui a été publié, je pense que c'était en 2003. Et en bref, on peut entrer dans notre site et regarder des séries complètes de cours du Rav sur le sujet de l'article. C'est un article très complexe, il y a de nombreuses définitions et nous devons étudier. C'est aussi très adapté pour... On a demandé au Rav sur quoi nous concentrer au cours de cette semaine. Et donc là, il a dit, comment ne pas prendre, sortir le groupe de sa tête, ce qui bien sûr est impossible, pouvoir... à prendre cette tâche sans la loi d'Arvout que les amis maintiennent. Donc, ça vous plaît des questions? Oui, Shamir?
2: Dans
1: le travail, dans la dizaine, quand nous parlons de la loi d'Arvout, une personne se concentre sur sa dizaine. S'il voit que l'ami est plus grand que lui-même, c'est plus facile pour lui de donner. Mais s'il voit un ami comme étant plus petit que lui-même, c'est aussi facile pour lui de donner parce qu'il donne comme une mère envers son enfant. Maintenant, dans la loi d'Arvout, nous parlons de l'atteinte d'un lieu d'égalité. Et donc maintenant, nous voulons atteindre l'égalité envers un calcul différent. C'est difficile. Tu veux le voir tel que toi-même. Pas aussi grand, pas aussi petit. Et tu veux l'aimer? Donc, comment le faire dans la dizaine? Oui, c'est une bonne question. Oui, nous avons tous entendu, c'est-à-dire que si un ami est grand, c'est facile pour moi de lui donner. Je lui donne et je peux même rendre l'ami petit, je suis petit, comme un enseignant. Donc si nous sommes égaux, nous devons aller plus profondément, sur quand nous sommes égaux, parce que l'équivalence, c'est adapté. Tu ne sais pas exactement comment c'est égaux. Vous faites 5 fois ceci, cela, pour le bien de la dizaine. Et puis la deuxième, peut-être la moitié de ce que tu fais, mais peut-être qu'il fait 2 fois plus d'efforts. Tu ne connais pas les conditions initiales, à quel point c'est difficile pour lui. C'est pourquoi c'est correct que nous devons atteindre l'équivalence que extérieurement, nous ne pouvons pas. Nous ne pouvons pas juger. Et nous ne voyons que la forme extérieure. Donc, c'est pourquoi la loi d'Arvout, ça signifie que je dois à 100% me préoccuper pour les amis, pour leur spiritualité. Sans que moi, je m'en préoccupe, je ne peux même pas commencer à me préoccuper sans que eux se préoccupent pour moi. Vraiment, c'est mutuel.
3: Дорогие товарищи, я хочу задать вопрос. Как вы чувствуете Арвут в своей десятке?
1: Chers amis, comment est-ce que vous ressentez l'Arvut dans votre dizaine ou dans vos dizaines? Comment est-ce que vous ressentez l'Arvut dans votre dizaine? Alors, qui veut répondre à Sacha et lui dire comment il ressent l'Arvut dans sa dizaine? Atelier? Rabbi recommande que nous fassions un atelier. Donc faisons un bref atelier, chacun va partager comment il ressent l'arvout dans sa dizaine. Comment est-ce que je ressens l'arvout dans ma dizaine? Comment est-ce qu'une personne ressent l'arvout dans la dizaine? Donc ce sera la question de Sacha pour un atelier. 4 minutes pour que nous puissions avoir suffisamment de temps pour le cours. Moi je ressens que ma dizaine est complètement en garantie envers moi et je dois travailler pour moi-même pour moi aussi être dans cet état. Tout notre travail l'arvout, à chaque seconde ça commence à nouveau. Ce que nous avons construit dans la dizaine, toute la liste de règles que nous essayons de maintenir et de ne pas oublier, et toujours nous devons la renouveler aussi. C'est vraiment joyeux de voir la participation de beaucoup d'amis qui donnent l'exemple, et c'est un travail intérieur à la fin. Oui, chaque ami est un caractère différent, où il est préoccupé par les autres amis, et ensemble, nous construisons une préoccupation commune de la dizaine. Oui, comment nous ressentons l'arvout dans la dizaine? C'est à partir de la tentative de ressentir le point dans le cœur de chacun des amis. Et rien hormis cela. Oui, on peut voir en pratique que chacun, bien que nous soyons différents, nous sommes venus ici en tant que focus group, notre dizaine, et chacun veut y prendre part, et nous voyons à quel point c'est important. Et ça aussi, c'est une forme de responsabilité mutuelle. Oui, comme nous disons, nous voulons rentrer dans cet état de drame. Tout comme dans le congrès, on pouvait dire que c'était un état où chacun vraiment s'est préoccupé les uns des autres. Et c'est ainsi qu'il faut chaque jour, chaque cours de matin, moi je suis responsable des amis, j'ai la crainte pour cela, que je serai assis à l'heure, parce qu'ils dépendent de moi, et tout ça, tout ça. Donc extérieurement, c'est pratique, et intérieurement, pareil. Je suis d'accord que nous ressentons l'extériorité, nous essayons d'augmenter dans la dizaine, d'ajouter plus et plus, et d'augmenter plus et plus, et intérieurement aussi. Tout comme nous avons fait plusieurs exercices de penser aux amis,
2: et
1: donc nous avons des discernements sur comment ça soutient les amis et comment, à quel point c'est un travail puissant et important. Oui, je pense qu'on devrait faire comme Rabash dit, peu importe ce par quoi chacun passe. Une fois qu'il a assuré qu'il mènera à la bonne direction, et peu importe ce qu'il ressent, peu importe l'intensité qu'il veut ou qu'il ne veut pas, la dizaine le guidera, il ne peut pas lâcher. C'est comme ça que je ressens l'arvout dans la dizaine, peu importe que ce soit une fois d'en haut ou une fois d'en bas. Une fois, je ne me suis pas réveillé pour le cours, et Shalom et Lio sont venus chez moi pour me réveiller. Shalom même. Il a sauté pour toquer sur la fenêtre de ma chambre. Oui, alors partagez chacun comment. Alors maintenant, on revient aux questions. Nous avons eu une question ici, et c'est aussi connecté au travail au-dessus de la raison. Si c'est connecté, si la question d'Arvout est connectée à la fois au-dessus de la raison. Oui, bien sûr. Je ne pense pas qu'il soit possible l'un de l'autre de nous engager dans l'Arvout si ce n'est pas au-dessus de la raison. Dans la raison, je ne peux pas être responsable pour mes amis. Dans la raison, dans le désir de recevoir, comment être responsable? C'est contre la nature. Le minéral, végétal, animal sont responsables, et on peut le voir. Une personne, avec ses pensées, ses désirs, à l'intérieur de l'ego, n'est pas capable de dévouer sa vie, ses pensées, ce qui est de penser à quelqu'un d'autre. Juste, pense à quel point c'est un effort, ne serait-ce que de penser quelques secondes comme un effort immense. Et C'est vraiment confortable, vraiment, c'est tout ton corps qui le sent. Et donc c'est seulement au-dessus de la raison, c'est certain. Oui, Kola, s'il te plaît. Pour moi, la question principale, c'est concernant le concept de la nation. La raison, voilà, ce même écrit que tu es sorti d'Égypte, tu t'as attendu, depuis l'état d'Abraham, qui jusqu'à la nation d'une nation complète, lorsqu'on a 600 000 désirs, comme le rabbin s'est expliqué, c'est tout un concept qui n'est pas digital, c'est un état où, dans lequel tu es enveloppé, par amour, mais ça me dérange, parce que j'ai cette préoccupation parce que la préoccupation doit être au-delà de la dizaine pour l'ensemble du groupe. Comme par exemple, nous avons des amis qui ne sont pas dans des dizaines, puis des personnes qui ne sont pas en dizaine, et nous avons une communauté qui se développe, donc ça, personnellement, ça me dérange. Une nation, c'est pas seulement la dizaine. Merci. Autre? Les femmes New York 3, s'il vous plaît.
4: Hi friends. Thank you for this great
1: Bonjour les amis. Merci pour ce grand cours. Ma question, c'est que je ressens que les amis font de grands efforts dans l'Arvout, mais ça reste un Arvout égoïste selon notre nature. Comme le Rav l'a expliqué, nous devons arriver au sentiment d'une requête pour abandonner notre égoïsme et demander au Créateur qu'il remplace cet égoïsme par une nature de don.
4: And to the ego, this seems equivalent to jumping.
1: Et pour l'ego, cela paraît équivalent à sauter dans le feu.
4: Or jumping off a cliff.
1: Ou sauter d'une falaise. Et donc, comment est-ce qu'on en arrive à cette vraie requête de changer notre nature?
4: Thank you.
1: Merci. Oui, nous étudions que on passe de l'olishma à l'ishma. Alors bien sûr que c'est égoïste, mais c'est comme ça que nous essayons de nous soucier égoïstiquement et de penser que l'arvout c'est quelque chose qui aide. Si je sais que quelqu'un dans la dizaine pense à moi, tout comme maintenant, nous avons reçu la tâche de comment ne pas sortir la dizaine de ma tête. Et je sais que je ne peux pas le faire si mes amis ne n'y pensent pas, ou au moins qu'ils font des efforts. On n'est pas requis, il ne m'est pas requis que je réussisse, mais que je fasse un effort, que je demande, que chaque jour je fasse un effort, et si je ne peux pas, je demande au Créateur de l'aide. Je demande aux amis de l'aide. Et donc bien sûr que c'est égoïste, mais à partir de là, nous voulons en arriver à un mode plus propre de travail. De là, nous voulons nous en arriver à l'Ishma. Gilad? Oui, le Rav nous a donné dans le dernier clip un merveilleux exemple, vraiment un exemple rare. Il a décrit l'état où une personne met son corps de côté et il vit la vie de la société. Et ça, c'est la réponse à toutes les questions, en fait. Et quand Kola a posé cette question, j'ai eu cette image où, disons que tu reçois, c'est pas simplement de se connecter à la plante la plus puissante, tu dois trouver le et alors tu te connectes à tout le système. La dizaine, c'est cette connexion. Et après, quand on attend l'état que décrit le Rav, là, on découvre l'ensemble du groupe. Tout ce dont on a besoin. Mais ça, c'est impossible sans se brancher ou se connecter ou se focaliser sur le travail dans la dizaine. Parce que c'est là que tous les kabbalistes disent tout le temps. Et malgré le désir de vraiment, nous avons aussi le groupe, le plus mondial, la région, tout ça, c'est correct. Mais sans la dizaine, il n'y a pas de connexion à quoi que ce soit.
5: Amen.
1: Alors, peut-être attendre l'état que l'écran décrit pour nous. Amen. Ukraine 2.
6: Спасибо большое. Ну, вы мне ответили в основном на вопрос.
1: Merci beaucoup.
6: Дальше хочется его продолжить. Как только я осознал состояние,
1: Вы не ответили на одну из вопросов. Я хотел бы продолжить. À la minute où je reconnais une situation et que je suis d'accord avec la situation, est-ce que ça, c'est... Est-ce que ça ouvre un lieu pour que je franchisse une étape au-dessus de la raison? Alors, quand on en arrive au point d'accord, ça parle de, il en parle beaucoup ici, il demande, à partir du moment où je suis d'accord avec la situation, est-ce que ça ouvre la foi de la croyance au-dessus de la connaissance pour moi? Alors, on va dire ici, dans le clip que nous avons regardé ensemble, il dit qu'à partir du moment où la personne est d'accord, la lumière supérieure arrive. Donc, la foi de la connaissance, la croyance au-dessus de la raison, enfin, voilà, c'est pas au-dessus de ses propres forces, c'est quelque chose qu'il reçoit d'en haut grâce à son travail. Et ici, spécifiquement dans ce clip, le Rav a parlé de l'accord. Donc, tout d'abord, une étape. Alors, mettons-nous d'accord avant que nous puissions, ne puissions pas, la route semble quelque chose de trop grand ou de complexe ou pas simple. Et puis, d'un autre côté, si nous revenons au point dans le temps où un état spirituel intérieur dans lequel nous sommes comme le congrès des dizaines, tout à coup, beaucoup de choses qui pourraient peut-être nous apparaissent comme étant plus difficiles, où tous nous étions dans le congrès des dizaines, on s'est assis ensemble, on a pensé que c'était possible, que les amis sont prêts, nous avons déjà, que les amis sont d'accord, donc on peut toujours s'accrocher avec force à ce point. Donc merci pour votre participation, nous allons passer aux annonces parce que le cours est terminé. Donc aujourd'hui les amis, aujourd'hui donc nous sommes le 28 juin, de 18h30 à 19h30 heure d'Israël, il y aura une conversation ouverte avec le management et avec le CLI israélien, ça aura lieu dans le système Arvout. C'est important pour nous de mentionner que cette discussion aujourd'hui est faite pour le CLI israélien et non pas pour le groupe de Petah Tikva. Et ça ne sera pas traduit non plus, c'est qu'en hébreu. Donc, qui est invité à s'y connecter est invité de tout son cœur ou à quelque soit l'étape en chemin. Donc, l'invité aujourd'hui de la discussion n'annule pas d'autres activités. Ça fait partie des discussions qui auront lieu maintenant avec les différents départements. Deuxièmement, nous avons parlé de l'enregistrement. Nous sommes heureux de votre désir de venir au programme d'internat pour participer à la vie sociale d'ici, absorber l'état d'esprit de l'organisation et arriver à connaître toutes les activités de l'organisation. Vous pourrez participer au cours, au repas, aux réunions, aux voyages, et ce sera une célébration complète, et donc tout le monde est invité. Et voici le lien pour vous enregistrer. Vous êtes bien invité à vous enregistrer, et nous finissons avec une chanson.

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1: Bonjour les amis, en première partie, nous allons revoir une leçon du 4 février 2002 qui est basée sur l'article Qu'est-ce que cela signifie qu'Essav est appelé homme des champs dans le travail. C'est dans les écrits du Rabash. L'article 8. Nous allons lire cet article en dizaines. Nous avons 29 minutes pour ce faire. Qu'est-ce que cela signifie qu'Essav est appelé homme des champs dans le travail? Le Saint Zohar dit là-bas, et voici ces mots, il est écrit ici, homme connaissant la chasse, homme des champs. Et il est écrit là-bas, à propos de Nimrod, il était un vaillant chasseur devant le Créateur, que là-bas, l'explication est qu'il capturait l'esprit des créatures et les trompait pour qu'ils se rebellent contre le Créateur. De même, ici, homme des champs signifie afin de dépouiller les hommes et de les tuer. Et Esav disait qu'il se trouvait dans le champ afin de prier, comme Yitzhak, comme il est écrit, et Yitzhak sortit pour s'entretenir dans le champ, et il chassait et trompait Yitzhak, Isaac. Et il faut comprendre quelles sont les deux choses que l'on dit à propos d'Esav, Esaü. C'est-à-dire, quelle est la différence entre homme connaissant la chasse et homme des champs? Dans le travail. Et il faut encore comprendre ce que dit là-bas le Saint Zohar, homme des champs, du fait que sa part d'héritage n'est pas dans un lieu habité, mais dans un lieu désolé, dans le désert, dans le champ. Et c'est pourquoi il est appelé homme des champs. Or, Noah aussi, est appelé homme de la terre, comme il est écrit, et Noach commença homme de la terre. Et de même, à propos de Yitzhak lui-même, il est écrit, et Yitzhak sortit pour s'entretenir dans le champ. Et il est aussi écrit que Yitzhak dit à propos de Yaakov, comme il est écrit, et il dit, « Vois, l'odeur de mon fils est comme l'odeur du champ que le Créateur a béni. » C'est ainsi, d'où apprend-on à propos d'Esav, que « homme des champs » signifie « dépouiller les hommes et les tuer » Et il faut expliquer cela selon le travail. Il est connu ce qui est écrit que le Créateur créa pour faire, que le Créateur a créé le monde dans l'intention que son désir est de faire du bien à ses créatures. Et pour ce but, il a créé une chose nouvelle appelée désir de recevoir du plaisir et du délice. Et comme nous l'avons appris afin de jouir bien du délice qu'il veut donner, le plaisir selon la mesure du manque et de l'aspiration à la chose. Car l'aspiration est ce qui détermine la mesure du plaisir que l'on peut recevoir de la chose. Si c'est ainsi, d'abord est sorti, selon l'existence à partir de l'absence, ce désir de recevoir. Et cela s'appelle que le Créateur a créé. Pour faire, c'est l'aspect de la correction de la création. Car du fait qu'il y a une différence entre le donneur et le receveur, si c'est ainsi, il y a ici la notion de pain de la honte, c'est-à-dire un aspect de honte. C'est pourquoi il a été donné de faire une intention dans le but donné, c'est-à-dire de ne pas recevoir, bien qu'il y ait une grande aspiration à recevoir le bien et le délice. Malgré tout, afin qu'il n'y ait pas un aspect de honte, un travail a été donné aux créatures. Et ce travail est appelé travail, du fait que cela est contre la nature que le Créateur a créée, la création, car la notion du but de la création est de faire du bien à ces créatures, c'est-à-dire que tout ce qu'il est possible de dire que l'homme reçoit, c'est-à-dire qu'il a un désir de recevoir, Cela vient du Créateur qui a créé cette nature. Tandis que ne pas recevoir ce que le Créateur veut donner, du bien et du délice, cela nous l'attribuons aux créatures. C'est pourquoi cette correction de ne pas recevoir le bien et le délice, sauf à la condition que nous ayons l'intention dans le but de donner, cela s'appelle faire. Que les créatures doivent faire cela, bien que cela soit contre la nature. Voici, ce désir de recevoir est appelé du nom de Malchut, comme il est connu que le, pour recevoir les lumières est appelé du nom de Malchut. Et comme nous l'apprenons sur cette Malchut, il y a eu le Tzimtzum et la dissimulation que la Malchut, de l'aspect du désir de recevoir pour soi, est restée sans lumière. Mais seulement lorsque l'on peut placer sur elle le désir dans le but donné, dans cette mesure, le Tzimtzum et la dissimulation se retirent et elle peut recevoir l'abondance. Sinon, elle est appelée Malchut, espace libre de lumière. Et de cela, il s'ensuit qu'ensuite se sont faits deux systèmes dans le sens de l'un en face de l'autre, le Créateur a fait. C'est-à-dire que de même qu'il y a Abia de Kedusha, de même il y a en face de cela Abia de Touma. Voici que Malchut a plusieurs noms, c'est-à-dire terre, sol, mer, poussière. Et cela selon ce qu'elle reçoit. Et voici dans cette Malchut appelée terre, l'homme a été prolongé, comme il est écrit, et le Seigneur Dieu forma l'homme, poussière du sol. Et c'est l'aspect de Malchut. Comme il est écrit, tout était de la poussière. Et il est dit dans le Saint Zohar, tout était de la poussière, même la sphère du soleil. Ce qui signifie que tout ce dont on parle, on ne parle que des lumières revêtues dans les kélim. Comme il est connu qu'il n'y a pas de lumière sans cri. Et tous les kélim se prolongent de Malchut, qui est le désir de recevoir. C'est-à-dire que tout ce dont on parle, on ne parle que de la Malchut, qui est le désir de recevoir. Et cela se trouve aussi bien dans la Kedusha que dans la Klipa. Et toute la différence est que la Kedusha n'utilise le désir de recevoir que lorsqu'elle peut placer sur lui un désir qui est dans le but de donner. Sinon, elle se restreint elle-même d'utiliser le désir de recevoir. Ce n'est pas le cas de la Klipa qui veut utiliser le désir de recevoir dans le but de recevoir. C'est-à-dire, lorsque l'on dit que l'homme utilise des kélim de don, cela ne signifie pas que les kélim de don font quelque chose, puisque les kélim de don ne se trouvent pas dans le désir de recevoir, car toute la création est considérée seulement comme désir de recevoir, comme il est connu qu'en dehors du désir de recevoir, tout est attribué au Créateur, comme susmentionné. Car la création est appelée existence à partir de l'absence. Et cela concerne précisément l'aspect du manque que le Créateur a créé. Cependant, lorsque nous disons que l'homme utilise le désir de donner, il faut entendre que le désir de recevoir n'utilise pas sa propre nature, mais le désir du Créateur, dont le désir est seulement de donner et de ne rien recevoir. Et selon ce qui a été dit, nous comprendrons la notion de champ qui est dite à propos d'Esav, qui est appelé « homme des champs ». Et nous voyons aussi que Yitzhak est sorti au champ, et aussi à propos de Yaakov, il est écrit que Yitzhak a dit, « Vois, l'odeur de mon fils est comme l'odeur du champ que l'Éternel a béni. » Et l'explication sera comme susmentionnée. Champ est appelé Malchut, qui est le désir de recevoir. Et là-bas se trouve la notion de choix, s'il faut le corriger dans le but donné, ce qui est appelé Kiddusha. Et à ce sujet, Yitzhak a dit, comme le champ que l'Éternel a béni. Et si on ne le corrige pas dans le but de donner, mais qu'on s'occupe de recevoir dans le but de recevoir, cela est appelé homme des champs, qui est la clipa comme susmentionné, où il explique homme des champs pour dépouiller les hommes et les tuer. Et cela fut chez Esav. Ce n'est pas le cas chez Yitzhak, où il est écrit et Yitzhak sortit pour converser dans le champ, c'est-à-dire qu'il est allé corriger le champ, qui est l'aspect de Malchut, corriger que l'aspect de Malchut, qui est désir de recevoir, soit dans le but donné, ce qui est appelé corriger le monde dans la royauté de Shaddai, comme il est connu que le nom Shaddai est appelé Yesod. Et Yesod est appelé Yesod Tzadik, la fondation du juste, qui est le donneur dont l'intention est de corriger la malroute, qui est l'aspect de réception, afin qu'elle soit selon la mesure de Yesod, c'est-à-dire dans le but donné. Et c'est l'explication de Yitzhak sorti pour converser dans le champ. Et de même, il est écrit à propos de Yaakov que Yitzhak a dit, « Vois, l'odeur de mon fils est comme l'odeur du champ que l'Éternel a béni. » C'est-à-dire que Yitzhak a vu que Yaakov avait corrigé Malchut, que déjà on voit la bénédiction de l'Éternel qui repose sur le champ, qui est l'aspect de Malchut. Cependant, il faut comprendre pourquoi, dans le Saint Zohar, le champ mentionné à propos d'Esav est dit en blâme, comme susmentionné. Et il faut expliquer, puisqu'il est écrit, un homme sachant chasser. Et ensuite, il est écrit homme des champs. Et il explique homme de chasse de Nimrod, car Nimrod était un vaillant chasseur devant l'Éternel. Et le Saint Zohar explique que cela signifie qu'il capturait la raison des créatures et les trompait pour se rebeller contre l'Éternel. Et il faut comprendre quelle est la différence entre un homme de chasse et un homme des champs. Et puisque nous apprenons qu'il y a une différence entre le cerveau et le cœur, car le cerveau, notre rave, mon père et maître, explique que l'intention est l'aspect de la croyance au-dessus de la raison. Et le cœur signifie le désir du cœur, c'est-à-dire qu'il ne travaille que pour son propre intérêt. C'est-à-dire pour son propre intérêt que l'homme est prêt à faire tout travail dans le monde. S'il voit l'avantage qu'il y a dans la chose, ce qu'il recevra en échange de son effort. Il en résulte selon cela que ce qui est dit, homme de chasse et homme des champs, sont deux choses qui sont appelées dans le travail cerveau et cœur. Et selon ce qui a été dit, nous comprendrons si l'Écriture dit d'Esav qu'il était un homme de chasse. Et l'explication de chasse, nous l'apprenons à Nimrod, qui attrapait l'esprit des créatures et les induisait en erreur pour se rebeller contre le Créateur, ce qui est un défaut dans l'aspect du cerveau, c'est-à-dire dans l'aspect de la croyance. Déjà, de cela, nous savons expliquer homme des champs. Son explication est que, de même qu'il a endommagé le cerveau, il a aussi endommagé le cœur. C'est pourquoi on explique ce qu'est un homme des champs. C'est l'aspect de l'amour propre, c'est-à-dire que son champ était l'aspect de dépouiller les hommes et de les tuer. Et il devait faire un choix dans le champ pour le bien, afin que la bénédiction y réside. Et il a fait l'inverse, il a prolongé là-bas l'aspect de la mort, et du meurtre dans ce champ. Et dans la voie du travail, il faut expliquer, puisque l'homme a été créé avec le désir de recevoir et qu'il doit le corriger dans le but donné, et afin qu'il ait la possibilité de corriger, c'est-à-dire qu'il y ait un choix, c'est-à-dire que l'homme accomplisse la Torah et les mitzvot dans le but donné et non pour son propre intérêt, il a été fait un tzimtzum et une dissimulation, de sorte que l'homme est obligé de commencer le travail dans l'aspect de la croyance au-dessus de la raison, car à l'intérieur de la raison a été faite la dissimulation du fait susmentionné. Alors commence le travail dans l'aspect du choix, c'est-à-dire que l'homme doit accepter le joug du royaume des cieux, ce qui signifie le joug comme un bœuf au joug, c'est-à-dire que même si le corps n'est pas d'accord pour faire une chose, s'il ne voit pas ce qui résulte de son travail, car telle est la nature que le Créateur a créée pour faire, que l'homme est obligé de voir ce qu'il fait, c'est-à-dire ce qui résulte de son travail, il doit voir qui profite de son travail qu'il fait. C'est pourquoi, lorsque l'homme s'occupe de la Torah et des mitzvot, il veut voir qui a reçu son travail. Et puisque cela a été fait pour la correction de la dissimulation et de la dissimulation, l'homme ne voit pas et ne ressent pas qui reçoit son travail. Il doit seulement croire au-dessus de la raison que le Créateur reçoit son travail, et le corps ne veut pas croire. C'est pourquoi ce travail nous a été donné dans l'aspect d'un bœuf au joug, c'est-à-dire comme le bœuf travaille sous la contrainte, et il est obligé d'accomplir ce que le maître de maison veut. De même, l'homme ne doit pas demander au corps s'il veut accepter sur lui le joug de la Torah et des mitzvot, mais il doit aller avec lui par la voie de la contrainte et croire en la croyance des sages que telle est la voie de la vérité. Et de même, il y a l'aspect de comme un âne pour le fardeau, dont le sens, c'est l'aspect du cœur, c'est-à-dire que l'homme doit travailler non dans le but de recevoir une récompense,

0: C'est pourquoi, lorsque l'on dit au corps de travailler sans aucune contrepartie, ce travail est pour lui un fardeau. Autrement dit, le corps veut retirer de lui ce fardeau. C'est-à-dire que le corps comprend qu'il peut porter un fardeau, mais même dans le doute qu'on lui donnera un salaire pour ce travail. Mais quand on lui dit « travaille et porte des fardeaux sans aucun paiement », ce travail-là, il veut à chaque instant s'en débarrasser. Alors on dit « comme un âne pour le fardeau », c'est-à-dire que l'homme doit aller dans cette direction, même si le corps n'est pas d'accord. Il s'ensuit que l'effort est de deux sortes. A, dans l'aspect de « comme un bœuf aux joues », B, comme un âne pour le fardeau.
1: Et si l'homme va dans la voie de Esav,
0: alors l'homme est appelé un homme qui sait chasser, un homme des champs, c'est-à-dire, comme susmentionné, c'est-à-dire qu'il lui manque la croyance, ce qui s'appelle un homme qui sait chasser, comme Nimrod, que le corps veut se rébeller contre la croyance en le Créateur, ce qui endommage l'aspect du cerveau. Et aussi, il est dans l'aspect de homme des champs, c'est-à-dire qu'il vole les hommes, ce qui signifie qu'il vole l'aspect d'homme en lui, et il reste dans l'aspect de bête, qui ne connaît que lui-même, et non autrui. Et c'est ce qui est écrit,
1: homme des champs, afin de voler les hommes
0: et de les tuer, c'est-à-dire s'il vole l'aspect d'homme en lui et entre dans l'aspect de bête, qui est le désir de recevoir pour soi. Alors il est dans l'aspect de les méchants de leur vivant sont appelés morts, du fait qu'ils sont séparés de la vie des vies. Et cela s'appelle l'aspect du cœur. Et en vérité, mon père et maître de mémoire béni a dit que principalement repose sur l'homme l'aspect du cœur, c'est-à-dire qu'il est la racine, qu'il ne veut pas croire, du fait qu'il y a plus de plaisir pour l'homme dans ce qu'il voit et ressent. C'est pourquoi il ne veut pas s'abaisser et aller les yeux fermés et croire tout ce qu'ont dit nos sages de mémoire béni. Et le fondement principal est la croyance dans les sages. Comme il est écrit, il y eut une histoire avec un certain non-juif qui vint devant Shammai. Il lui dit, « Combien de Torah avez-vous? » Il lui répondit, « Deux. La Torah écrite est la orale. » Il lui dit, « Pour la Torah écrite, je te crois, mais pour la Torah orale, je ne te crois pas. Convertis-moi à condition que tu m'enseignes la Torah écrite. » Il le réprimanda et le fit sortir avec rudesse. Il vint devant Hillel. Convertis-moi. Le premier jour, il lui dit, « Aleph, Bet, Gimel, Dalet. » Le lendemain, il les lui inversa. Par exemple, Tav, Shin, Resh, Kuf. Il lui dit, « Mais hier, tu ne m'as pas dit ainsi. » Il lui dit, « N'as-tu pas eu confiance en moi? Pour la Torah orale aussi, fais confiance à mes paroles. » Et le commentaire de Rashi, n'as-tu pas eu confiance en moi? D'où sais-tu que ceci est Aleph et ceci est Bet? Sinon parce que je t'ai enseigné que tu as eu confiance en moi. Pour la Torah orale aussi, fais confiance à mes paroles. Il vint devant Hillel, convertis-moi. Le premier jour, il lui dit, Aleph, Bet, Gimel, Dalet. Le lendemain, il lui inversa. Par exemple, Tav, Shin, Resh, Kuf. Le non-juif lui dit, « Mais hier, tu ne m'as pas dit ainsi. » Il lui dit, « N'as-tu pas eu confiance en moi hier? Pour la Torah orale aussi, fais confiance à mes paroles. » Et le commentaire de Rashi, « N'as-tu pas eu confiance en moi hier? D'où sais-tu que ceci est Aleph et ceci est Beth? Sinon parce que je t'ai enseigné que tu as confiance en moi. » Pour la Torah orale aussi, fais confiance à mes paroles. Nous voyons ici que Hillel lui a dit que sans la croyance dans les sages, il n'y a rien. Cependant, la notion de croyance est une revendication de la raison. C'est-à-dire que l'homme dit s'il n'avait pas besoin de croire au-dessus de la raison, mais que tout était dans la raison, alors il progresserait sans aucun obstacle. Mais il a dit de mémoire bénie qu'en vérité, le désir de recevoir, où l'homme veut travailler seulement pour son propre profit, comme une honte, c'est la cause pour laquelle il ne peut pas croire. Que cela lui est difficile d'aller au-dessus de la raison. Cela provient de l'amour de soi, qui est l'aspect de la bête dans l'homme, et c'est cela tout ce qui empêche. C'est pourquoi il faut deux forces pour l'aspect du cerveau et pour l'aspect du cœur, et c'est ce qui est écrit « comme un bœuf pour le joug et comme un âne pour la charge ». C'est pourquoi, si l'on corrige le champ, c'est-à-dire la malroute, appelée désir de recevoir pour soi-même, que ce soit dans l'aspect du cerveau ou dans l'aspect du cœur, cela s'appelle un champ qui a béni Créateur, qui est dit à propos de Yaakov, et de même à propos de Yitzhak, il est écrit « Et Yitzhak, sorti pour parler dans le champ, qui est la notion de correction de la malroute comme susmentionné, ce qui n'est pas le cas de l'aspect de Esav, qui est appelé homme des champs, où dans l'action, il semble qu'il va corriger le champ, mais dans l'aspect de l'intention appelé dans le but de donner, qui est toute la correction de la malroute. Il y a un endroit où l'homme peut se tromper lui-même, car c'est une chose qui dépend du cœur, et cela n'est pas apparent de l'extérieur, de sorte qu'il n'est pas possible de faire un examen. Ce qui n'est pas le cas d'une chose qui concerne l'action, qui se révèle à l'extérieur. L'homme peut faire un examen s'il se trompe lui-même ou non. C'est pourquoi le Saint Zohar explique et voici ces mots. Et Esav dit qu'il se trouve dans le champ afin de prier, comme Yitzhak, comme il est écrit, et Yitzhak sortit pour converser dans le champ. Et il a trompé Yitzhak, ce qui signifie, comme susmentionné, qu'il est entré dans le champ afin de prier, c'est-à-dire qu'il est entré dans le champ afin de le corriger, comme Yitzhak. Cependant, et il a trompé, ce qui signifie qu'il a trompé, cela signifie comme Nimrod, c'est-à-dire qu'il trompe la raison des créatures afin de se rebeller contre le Créateur. Par cela, Esav s'est trompé lui-même, et de cela découle aussi l'aspect de vol, comme il est dit, afin de voler les hommes. Et cela est selon ce qu'ont dit nos sages, de mémoire bénie à propos du premier homme, qui ont dit qu'il était voleur, en cela qu'il a mangé de l'arbre de la connaissance, ce qui signifie qu'il a fait sortir de l'autorité du particulier, c'est-à-dire de l'autorité du Créateur. C'est-à-dire que tout doit être pour le Créateur, et par le fait d'avoir mangé de l'arbre de la connaissance, il est tombé dans son autorité propre, c'est-à-dire qu'il voulait tout recevoir pour son propre intérêt. De même, Esav, qui est entré dans le champ, c'est-à-dire pour corriger la malroute, extérieurement, il n'était pas apparent qu'il ne travaillait pas dans le but donné. Mais extérieurement, Esav disait, comme il est écrit, qu'il entrait afin de prier, comme Yitzhak, c'est-à-dire pour corriger le champ, qui est la malroute. Mais il s'est trompé lui-même, c'est-à-dire quant à l'intention, ce qui doit

0: Bishma. Et il doit dire à son corps, j'occupe maintenant dans la Torah les mitzvot l'Olishma, et je veux par cela parvenir à orienter l'intention l'Ishma. Et il croit au propos de nos sages de mémoire bénie qui ont dit, qu'en tout temps, l'homme s'occupe dans la Torah et les mitzvot, l'Olishma, et du fait de l'Olishma, je veux venir à l'Ishma. Et il croit en la croyance des sages qui ont dit, la lumière qui s'y trouve le ramène vers le bien, et il méritera cela. Et nous allons maintenant passer à une leçon du 4 février 2002. Nous avons lu l'article « Qu'est-ce que Esaü est appelé homme du champ dans le travail ?» C'est un article de Shlavé Asulam. Du tome 1, la page 799 en
1: hébreu.
0: Les articles du Rabash, même quand ils paraissent simples de l'extérieur et qu'ils tournent autour de toutes sortes de choses et qu'ils développent comme ça, nous ne savons pas ce qui est caché dedans. Et peu à peu seulement, nous découvrons cela. Il a un style spécial de dissimulation, comme s'il racontait tout très librement. Mais encore plus, dans ce qu'il raconte, il ouvre un empan et en couvre deux. Nous apprenons qu'il n'y a rien au monde qui a été créé pour rien, sans nécessité. Il y a plus forte raison de si grandes forces comme Nimrod, comme Esaü, qui sont dans l'homme. Quelle utilité y a-t-il en elles? Il dit, Nimrod s'appelle celui qui veut se révolter contre le Créateur. Il se révolte contre lui. Contre lui, contre le Créateur. Il y a de telles forces dans l'homme. Et quand il reconnaît cela, il se reconnaît lui-même, car il se tient face au Créateur. Alors, il a vraiment une possibilité claire de quoi corriger. La même chose pour l'homme de chasse, Esaü. L'homme du champ, il acquiert le champ. Le champ, c'est le travail du champ. C'est le champ du travail. Et c'est à lui. Après qu'on acquiert le champ et qu'on le corrige, alors on devient Jacob. Assis dans les tentes. Ça veut dire que ce sont des étapes qui existent dans le travail chez chacun et chacune. Et ainsi, il faut se rapporter à tous les états qui viennent sur nous et passent sur nous. On nous les donne d'en haut, l'un après l'autre, selon cela. Ou sombrer dans les qualités d'Esaü qui sont en nous, ou dans les qualités de Nimrod qui sont en nous, les qualités de nos pères qui sont en nous. Et ainsi, nous arrivons au tikkun général par les qualités du Créateur, appelé nos pères, pour corriger tous les méchants qui sont en nous, les nations du monde. Donc, à chaque état où l'homme se trouve, il ne faut pas se rapporter comme à une chose sans nécessité. Oh, encore un état vient, une sorte de pas qu'est-ce qu'il passera? Non. Il ne faut pas penser quand il passera. Il passera. Quand il n'y aura plus de nécessité en lui, alors il passera. Comme quand il y avait une nécessité en lui, alors il est venu. Mais il faut avoir un rapport à chaque état, comme une chose nécessaire, que maintenant, depuis cet état, je dois arranger mon rapport au but de la création. Depuis cet état, cela ne veut pas dire que je dois rester assis, souffrir et me manger moi-même, mais travailler, faire dans cet état ce qu'il faut faire. Et alors, si je termine en lui le tikkun, cet état se transforme en un autre état. Tandis que si l'homme se rapporte à l'état reçu du Créateur comme s'il n'y avait pas de nécessité dans cet état, comme s'il n'était pas d'accord avec la providence supérieure et qu'il sait mieux que le Créateur ce qu'il doit

0: à traverser, il en ressort qu'il n'utilise pas ce qu'on lui donne. Et par cela, ou bien il s'arrache du travail, ou au moins, il ralentit beaucoup sa progression. Donc, autant que parfois on ne se sent pas à l'aise dans toutes sortes d'états, il faut se rapporter à eux avec une forme calme. D'une forme telle que faire, il faut travailler aussi dans ces états-là. Distinguer entre Mora et Liba, entre amer et doux, et vrai et faux. Et travailler depuis vrai et faux, même si ce n'est pas doux. Donc, le travail d'Esaü est un travail très important. Et chaque fois que l'homme entre en cela et devient vraiment un homme du champ, qu'il voit ses perturbations, son manque de stabilité, il doit quand même, dans cela, reconnaître combien de mauvaises choses du champ lui sont révélées, vraiment comme matière première, pour se rapprocher de la divinité. Car sans cela, il n'y en a pas. Et à la fin, cela devient du champ, le champ que le Créateur a béni. Le Créateur bénit le champ. Et alors l'homme, depuis homme du champ, transforme le champ en bénédiction. Oui. Malgré les états difficiles, faut-il continuer mon travail intérieur ou sans aucun lien avec eux? Quel est le rapport? Si c'est difficile pour moi, dois-je dire c'est difficile pour moi et à cause de cela, je continue ou ne pas du tout me reporter à la difficulté? Tu dois te rapporter à la difficulté qui se révèle à toi et à la sensation désagréable, mais te rapporter à cela comme à des choses qui t'aident et non qui te descendent de la spiritualité. Dans la mesure où tu peux reconnaître les perturbations qu'il y a dans le champ, selon cela, tu peux le corriger et ensuite en tirer des fruits. Amener une bénédiction au champ, car l'homme est l'arbre du champ qui grandit de cela, du fait précisément qu'il découvre combien ce champ est ce qu'il va acheter. Oui? Toutes les animalités et tous les lions qui sont dans l'homme se révèle. Et ensuite, il y a cela dans le tikkun, la correction. Il est impossible dans le travail sans la révélation préalable des qualités d'Esaü, et ensuite déjà Jacob. Oui. Quelle est la différence entre moi et Liba dans le travail ici? Disons pour l'instant, divisons cela entre sensation et intellect. Il y a la moi et Liba dans des notions spirituelles, mais au moins cela. Donc l'essentiel, encore une fois, je dis, c'est de voir chaque état qui arrive à l'homme comme un état désiré, convenable, nécessaire maintenant. Et ne pas critiquer ce qu'on reçoit du Créateur, mais recevoir et depuis cela travailler. Il est écrit comme un bon esclave. Ce qu'on lui donne, il le fait. Nous ne savons pas par quelle étape nous devons avancer, ni quelle utilité vient de chaque étape. Il y a des gens qui viennent aussi vers moi à propos des groupes. Ce n'est pas correct et comme ça, ce n'est pas bon et comme ça, ce n'est pas bon. Ils pensent que sans révélation des choses non bonnes, on peut continuer à avancer. Mais par quoi feras-tu le pas suivant si maintenant tu te sens bien? Le fait que les choses mauvaises se révèlent, corrige-les.
1: Ce
0: sera ton degré suivant et non pas qu'on reçoit un peu de difficulté et qu'on n'est pas content. Qu'est-ce que cela veut dire? Pas content, c'est justement l'inverse. On peut te faire avancer. De quoi n'es-tu pas content qu'il faut faire encore un effort? Bon, monter au degré suivant. Qu'est-ce que cela veut dire, travailler avec l'État qui vient? Qu'est-ce que c'est de travailler avec un État qui vient? Travailler avec l'État qui vient, cela s'appelle qu'à présent, quand un changement d'humeur vient en moi, il y a parfois une difficulté. Tout à coup, je ne m'arrange pas avec les amis, avec le Créateur, avec mon rapport à la réception. Mon rapport à la vie change tout à coup. Je ne parle pas du fait que j'ai là, à la maison aussi, avec ma femme, avec les enfants, au travail, avec le directeur, peu importe comment. À la fin, cela veut dire qu'on veut agir sur moi par toutes sortes de choses. Au total, on veut me déplacer, me couper du droit chemin vers le but, par toutes sortes de choses, un peu plus proche de la spiritualité ou éloigné de la spiritualité. Aussi comme ça, Donc, selon cela, je dois simplement recevoir chaque chose dans la vie. Si je suis déjà entré dans ce travail comme des signes, comme des données qui viennent à moi d'en haut, dans lesquelles, dans chaque fois, les états qui se révèlent, je dois m'arranger moi-même. Israël, la Torah, le Créateur sont un. Ça veut dire moi, le Créateur, et ce qu'il me donne maintenant, tout ce désordre dans ma vie et toute cette situation ne doivent quand même pas déranger le lien entre moi et lui. Si je fais cela, alors toutes les choses, appelées ce champ sauvage, je le transforme en champ fertile. Et de cela, j'avance, je fais le degré suivant, toutes les conditions désagréables, comme perturbations, comme certains problèmes, comme mauvaise humeur, comme toutes sortes de choses intérieures et aussi extérieures, qui soi-disant dérangent le travail, cela s'appelle le champ qui n'est pas travaillé, c'est tout. Alors ces choses se révèlent à l'homme, et elles se révèlent à cause de quoi au total? Parce qu'il n'y a pas en moi, face à elle, des qualités corrigées. Ce qui se révèle à moi comme une chose mauvaise se révèle parce que je n'ai pas, face à cela, des qualités corrigées pour la recevoir comme bonne. C'est en fait, comment dire, une réflexion, je ne sais pas, comme dans un miroir. Et une réflexion, comme une réflexion extérieure de mes qualités intérieures. Ça veut dire pourquoi celui-ci me crie dessus, celui-là n'est pas correct, et si je pense mal de lui, et ainsi de suite. Toutes les choses non bonnes que je vois par rapport à moi et dans mon rapport à eux, et ainsi de suite, tout cela est une réflexion de mes qualités non corrigées à l'extérieur, hors de moi. C'est tout. Par quoi est-ce que je corrige la réflexion qui se révèle maintenant? Comment est-ce que je corrige? Par mon rapport, je vois ces choses-là comme non bonnes, hors de moi, et je dois croire que ces choses-là sont bonnes, car le Créateur est bon et bienfaisant, et à 100%, je devrais maintenant sentir le bien, si j'étais corrigé. Car il ne peut pas être que de lui un homme reçoive un certain mal. Mais le fait que maintenant je ne sente pas encore le Gmar Tikkun, c'est parce que mes qualités ne sont pas corrigées et ne sentent pas ce Gmar Tikkun. Et non parce qu'en vérité, la situation autour de moi est mauvaise. Même maintenant, je suis dans Ein Sof, dans le Gmar Tikkun, dans tout. Mais le problème est de se corriger soi-même. Donc, ce qui me paraît, ce qui est en moi et hors de moi, je le vois selon Il invalide par son propre défaut. Je vois à travers mes qualités non corrigées. Telles qu'elles seront corrigées, je verrai, dès qu'elles seront corrigées, je verrai seulement la divinité. La lumière d'Ein Sof remplit toute la réalité. Donc, c'est ainsi que je dois aussi recevoir toute la situation qui vient à moi. Chant, vraiment un chant, c'est... chaque degré qui se révèle par ses arohim, par des choses non corrigées. Il faut, il y a accord, il y a acquisition, il y a soumission, il y a beaucoup d'étapes dans le travail, dans chaque état nouveau qui se révèle comme non corrigé. Mais au départ, il doit y avoir une telle approche. Je me trouve face au Créateur et il n'y a rien hormis lui. S'il n'y a rien hormis lui, je dois arriver à un état où je verrai cela comme bon. Je dois être juste, justifier ce qu'il y a maintenant en moi et devant moi. Car c'est certain que cela vient de lui, à part le point de mon jugement par lequel je le juge, le Créateur, dans son rapport à moi, à part ce point, tout le reste vient de lui. Je dois seulement juger mon rapport à lui. Justifier. D'après ce que tu as dit, construire ensemble, est-ce que cela s'appelle joindre le travail du jour à l'état corrigé? Oui. Est-il possible avant le marxum de joindre les désirs qui se révèlent à une poussée générale vers le but, ou pour l'instant cela se révèle seulement comme une perturbation? Toute chose se révèle au début comme perturbation. Toute chose utile se révèle d'abord comme perturbation. En général, bon, je ne sais pas, il y a une aide... qu'on donne d'en haut pour soutenir un peu, pour tenir l'homme, un peu comme ça, mais en fait, toutes les choses se révèlent comme perturbation ou comme quelque chose où au moins tu dois quand même donner un effort. Sans effort, il ne peut pas être qu'on atteigne quelque chose, oui. Et il y a un état d'une sorte de sommeil dans le travail, on ne sent pas de progression. Est-ce juste de chercher cet Ésaü comme carburant? S'il y a vraiment un état de sommeil, il y a des jours et même des semaines où rien ne change. Vraiment une désolation dans l'état intérieur. D'abord, ces états-là aussi doivent exister. Ça veut dire que ce n'est pas qu'un état vient et que tu es d'accord avec lui, mais quand même, l'homme doit tout traverser. Il n'y a pas d'état dans un degré supérieur. Être dans un degré supérieur, si tu n'as pas traversé tous les états du degré inférieur, et tous ceux qui traversent tous les états, les mêmes états. Ça veut dire, si je suis au degré 10, tu arrives au degré 10. Tu peux être chinois, tu peux, je ne sais pas qui tu es, ni ce que tu es, selon ta mentalité, tes qualités, ta forme de vie. Cela n'a pas d'importance. Tu dois quand même traverser les mêmes discernements que moi. Il se peut que tu les sentes dans ton âme sous une forme un peu différente. Comme le même thé, nous le sentirons sous une forme différente. Et peut-être pour l'instant, nous ne pourrons même pas mesurer de quelle forme, quelle est la différence, mais quand même, nous sentirons certainement, nous goûterons aussi le même thé, disons, chaque chose maintenant. Donc, tous les états doivent exister. Et cette désolation qui vient à l'homme, il faut d'abord se rapporter à elle comme une chose qui m'arrive. Et après qu'elle m'arrive, il y a toujours ici deux sortes de rapports à ce qui se révèle dans chaque situation. L'un, c'est la patience. Patience. Cela veut dire que tu peux éclater, exploser, crier. Ce n'est pas cela qui s'appelle être patient ou pas. Patient veut dire que quand même cette chose ne te jette pas hors du parcours, mais au lieu de cela, tu sautes et tu hurles. C'est très bien, c'est en ordre. Nous aussi, nous nous habituons et nous ne faisons pas attention à de telles personnes. Il ne faut pas être trop intériorisé, mais patient, cela veut dire que quand même tu avances sans choix, vraiment sans choix. Et même si tu ne peux pas recevoir cela dans la joie, alors j'avance. Et après cela vient déjà la seconde chose. Comment puis-je quand même peut-être sortir de cette désolation? La désolation, c'est la chose la plus mauvaise. Si les états sont marqués, soit bon, soit mauvais, alors d'une manière ou d'une autre, cela déplace l'homme. L'état de désolation ne donne de carburant à rien. Il te conquiert et tu es vraiment comme de la colle. Il te colle comme une mouche collée quelque part, c'est tout. Et comme ça, que faire ici? Il y a seulement une chose. S'introduire dans la société sous une forme passive, comme un cadavre, comme un corps mort. Se trouver comme ça, avec tous ensemble, et puis, peu à peu, tu prendras d'eux un esprit de vie. Ça veut dire que s'il n'y a pas de société, et parfois cela arrive comme ça, par exemple, cela m'est arrivé, alors le temps, ce que l'intellect ne fait pas, le temps le fait. Il y a des états où tu n'es capable de rien faire. Vraiment, simplement rien. Et toi aussi, tu dois sentir cela. Le traverser et voir que le temps provoque alors des changements. Mais malgré tout, tu essaies quand même et essayer, c'est venir ici et s'asseoir. Dormir un peu, peut-être d'une manière ou d'une autre. D'une manière ou d'une autre, je ne parle pas des états ordinaires qu'il y a ici. Vous verrez encore quels états il y a où l'homme en pratique physiquement n'est pas capable de bouger un doigt, ni même de comment le bouger. On lui retire l'esprit de vie jusqu'à ce que seulement un corps vivant comme ça respire. Et c'est tout. Il y a en nous des changements très particulier. Donc, c'est pour cela que je parle de ces états critiques où l'homme n'est vraiment capable de rien. Le temps fait son œuvre et doit traverser cela. Il y a des discernements qui traversent un tikkun sous cette forme. Ça veut dire que tu seras allongé, même sur le sol, peu importe où, et toi, comme un épileptique, tu reçois une crise. Comme ça, jusqu'à ce que cela passe. Mais pour l'instant, ce ne sont pas des états que vous traversez. Nous les verrons encore. Oui. Est-ce que dans cet état, il y a une action que la société peut faire activement sur l'homme pour l'aider à sortir? La société, sous une forme active, doit faire des actions sur l'homme selon ce qui a été convenu dans la société. Ça veut dire, si cela a été convenu entre les amis, que je vois que tu te trouves vraiment sous la ligne de vie, comme on dit, et comme il est écrit dans notre contrat que nous pouvons agir sur toi, ainsi et ainsi, alors nous parlons entre nous dans le groupe, nous devons venir chez toi et te donner 10 gifles, te traîner comme ça avec une corde, te tirer comme ça derrière la voiture jusqu'ici, te monter comme ça avec une corde jusqu'à notre étage, te faire asseoir dans un coin, et c'est tout. Commencez à te verser de l'eau dessus, tout ce que vous déciderez, peu importe quoi, peu importe, parfois. On accepte qu'un homme qui se trouve dans un mauvais état, bon, c'était plutôt chez les Hassadim, ne rentre pas chez lui, il ne dort pas de la synagogue, et Il vient du travail, il s'assoit ici, quelqu'un lui apporte à manger, il s'assoit, c'est tout, terminé. Il ne sort pas d'ici. Cela va plus vite dans les affaires. Toutes sortes de choses, oui. S'il y a un état où toute la société sombre elle-même, comment se sort-elle? Seulement d'en haut, une telle chose peut arriver? Si toute la société sombre, c'est déjà un grand problème. Il faut un salut d'en haut, du côté. Mais c'est déjà un très grand problème. Un homme face à la société peut espérer une certaine aide. La société, si elle sombre, cela amène déjà à la dissolution. Et un vrai point final. Il est interdit d'être d'accord avec cela sous aucune forme. Alors, il faut une sorte de compagnie d'assurance, qu'on vient avec une autre société, qu'elle fasse quelque chose de l'intérieur. Le salut ne viendra pas. Oui, une seule personne, disons qu'il y a une société de 15 personnes, une seule personne, elle se sent comme ça, beaucoup de vitalité. Peut-elle relever les 14 d'en bas? Est-ce assez de force? Si la société compte 15 personnes, un seul qui reste en vie peut sauver tout le monde. Et ce n'est pas 15 ou 15 millions. Cela n'a pas d'importance. Un seul qui a l'esprit de vie peut sauver tout le monde. Mais pour cela, il faut d'abord, il faut plusieurs conditions. D'abord, qu'on lui permette de le faire, qu'on accepte qu'il le fasse quand même, qu'il ait pour cela un contrôle, une autorisation de le faire. On fait cela par un accord préalable. Et on écrit un accord pour les mauvais états. Pour les bons états, maintenant, nous n'avons pas besoin d'accord. Mais maintenant, dans le bon état, nous devons vérifier tous les mauvais états qui peuvent exister. Et alors, selon cela, faire. C'est très difficile. Dans le bon état, vérifier toutes les choses, les pires, tout ce qui peut seulement exister. C'est très difficile, mais il est obligatoire d'entrer là-dedans et de l'apprendre. Et c'est justement cela qu'on nous dit. Tu dois être 3h30 dans le bon état. Et si tu es là dans le bien, entre dans le mal et étudie le mal, alors le mal que tu l'étudies aussi pour agrandir le bien. Alors dans cela, tu n'as pas besoin du futur mal, car tu entres déjà dans le mal avec les forces et tu le corriges. Tu comprends? C'est comme dans un accord. Maintenant, je fais l'accord et j'écris toutes sortes de choses qui peuvent venir à moi ensuite. Et alors, on s'occupera de moi et je n'aurai pas besoin de me perdre comme ça. Oui. Et dans notre état, maintenant que nous nous sommes connectés en groupe, d'abord pour être un groupe, ils font un règlement et il y a un contrat, comme tu dis? Oui, mais il ne faut pas un règlement ou un contrat dans un groupe. Mais il faut commencer à faire des accords oralement. Tous ces règlements et toute cette écriture, c'est simplement du gaspillage, du papier. Si vous ne pensez pas encore ainsi, alors faites-le jusqu'à ce que vous arriviez à cette décision. L'accord est un accord intérieur. C'est en fait un tikkun intérieur. Qu'est-ce qu'un contrat? C'est mon accord intérieur pour tout ce qui arrivera. Et si c'est écrit, ben alors quoi? Tu iras ensuite avec cela chez un avocat ou à la police, dire qu'il m'a permis de lui donner 10 gifles? C'est pour cela que j'ai donné, bon, ce n'est pas ainsi que nous devons travailler. Mais l'accord, cela veut dire notre accord intérieur, que dans les états les plus mauvais, mon intellect, quand je deviens quelqu'un qui n'est vraiment pas moi, quand on m'ajoute un tel désir de recevoir qui n'a jamais été en moi, et ce n'est pas moi, comme toujours, mais quelqu'un de totalement nouveau. Je regarde tout le monde, je ne les reconnais pas. Qui sont-ils en général? Qu'est-ils de moi? Je n'ai aucun lien avec eux. Tous sont répugnants, des déchets. Qu'est-ce que je fais ici dans de tels états? Quand même, cette société que je ne veux pas, que totalement peut venir à moi et quand même agir sur moi. à un tel point que c'est la chose la plus mauvaise. C'est précisément cela que je ne veux pas qu'ils viennent à moi. Laissez-moi être seul, tranquille, laissez-moi. Comment faire quand même une telle préparation pour l'avenir? Pas par écrit, que ce soit au niveau minéral, que ce soit en moi. Dans mon minéral, pas sur du papier. Dans mon minéral, où je resterai seulement au degré minéral. Oui? Ni parlant, ni animal, ni végétal, seulement minéral. Comment resterait-il en moi quelque chose qui laissera quand même la société agir sur moi? Comment peut-il être que dans le minéral reste quelque chose de l'homme? Cela s'appelle un accord, un contrat pour l'avenir. Comment pouvons-nous imaginer une telle chose qui reste quand même? Alors pour cela, maintenant, dans l'état où je suis au degré parlant, vraiment un homme fort, pour cela, maintenant, je dois faire des exercices comme à l'armée pour le temps du malheur. Même s'il n'arrive pas, cela s'appelle le temps de la préparation dans lequel nous sommes, comme nous nous préparons à recevoir tout bien pour donner, commencer à penser comment recevoir tout le mal pour donner. Comment la société saura-t-elle comment agir? Comment la société saura agir? Mais comme à l'armée, où l'on fait des entraînements, très simplement, encore un peu. Et ainsi, on habitue l'homme à ne pas sentir la charge sur lui. Tu sais, on soulève 10 kilos, ensuite 15, ensuite 20. Comment peut-on monter de degré en degré? Si dans ton degré, tu as fait jusqu'au bout et un peu au-delà du bout, ce petit peu que tu as fait au-delà, la prochaine fois, ce sera une habitude. Ce sont des entraînements. C'est aussi comme ça dans le passage d'un degré à un degré, arabe du supérieur, au-delà de ta faim, sauf au-dessus de la raison. S'il peut monter en classe, alors tu acquiers cela. Alors dans les bons états maintenant, quand même, une demi-heure par jour, descendre au mauvais état. Et cela te servira comme préparation au mauvais temps s'ils viennent. Et s'ils ne viennent pas, car tu corriges déjà pendant une demi-heure aujourd'hui, ces temps-là qui auraient alors pu venir à toi comme jour et nuit, c'est cela un contrat. Qu'est-ce que cela veut dire, écrire un contrat? Et écrire sur la table de ton cœur. Que tu l'écris vraiment. Ça veut dire, maintenant, tu es dans de bonnes relations avec le Créateur. Imagine-toi toutes les mauvaises relations et écris là-bas tous les engagements que tu prends. Écris à ton cœur et c'est comme ça. Et comme ça. Fais des exercices là-dessus. Alors, le contrat lui-même, c'est le tikkun. Rien ne viendra, tu fais déjà cela maintenant. Toutes les choses. Tu parles envers un seul homme. Je parle aussi comme envers un seul homme. Et aussi comme envers une société. Dans la société aussi, pour parler de ces choses ensemble et faire toutes sortes de tes entraînements. Et il y en a. Tu verras, si maintenant tu es dans une société, tu ne vois sûrement pas encore de mauvais hommes autour de toi. Sont vraiment grands, les grands de la génération. Seulement toi, tu es peut-être un peu moins qu'eux. Dans une semaine ou deux, tu verras déjà un peu autrement. Et encore deux ou trois semaines, encore un peu autrement, jusqu'à ce que tu commences à avoir des problèmes, et c'est tout. Alors commence déjà maintenant à écrire un contrat. Et depuis quoi? Bon, on écrit un contrat précisément depuis le bon état. Ne pas attendre le mal, ne pas attendre les mauvaises choses. Alors, c'est impossible. Alors, ce n'est pas un tikkun. C'est une fuite du mal vers le bien. Et quand on vit au bien, de nouveau, on ne veut pas. De nouveau, on ne veut pas faire le contrat. Corriger les mauvaises choses. Il faut descendre dans le mal sous contrôle intentionnellement pour en sortir un peu vers le bien. Comme nous apprenons à rap de la montée, oui. Oui, descend un peu, la main vers le bas. On attrape quelques transgressions, quelques mauvaises choses. On les monte en haut, on les corrige. Cela s'appelle le système du tikkun. Dans une des conversations, tu as dit qu'un homme construit autour de lui une société pour que la société agisse sur lui du côté du bien. Alors, si on ne construit pas ces lois-là selon comment la société doit agir dans tel et tel état, et l'un est d'accord et l'autre n'est pas d'accord, donc je n'ai pas demandé sur ça, c'est clair que le contrat doit d'abord être intérieur. Mais ensuite, quand les gens arrivent, comme tu dis, aux états les plus mauvais, comment se rappeler ce que nous avons décidé avant? Personne n'est aussi sage que celui qui a l'expérience. Oui. Qu'est-ce que le travail dans vrai et faux, même dans l'état de chute?
1: Yeshté Myriam. Yeshté Myriam.
0: C'est que je ne regarde pas ce qui m'est amer ou doux. Comme le rabbin disait ici, sur son corps, qu'il souffre.
1: Ok. Shamatet Shneinu, Ken. שמתרגמת לגרמנית קוראים את השם שלה M-Y, M-I, ואני M-Y, זה כל ההבדל בכתיבה, אבל בצליל אותו דבר. כאב?
0: ברוך השם, תודה רבה
1: לכולם, תודה ביחד.
0: שקיל פרה. Est-il possible en groupe de fixer une telle demi-heure dans la journée pour... Oui, un groupe peut fixer comme un homme une demi-heure par jour, peut-être par jour, je ne sais pas. À condition que tout le reste des heures, tu sois dans l'état de bonne préparation, que tu puisses te contrôler toutes les 23h30 et que tu sois en congrès une demi-heure obligatoire. Alors, il n'y aura pas de tikkun si tu es seulement... il n'y aura pas de progression. Sous quelle forme faire une critique dans le groupe si c'est collectif?
1: התמונה היא לא ברורה אצלי, אולי זה במערכת, ב-TRL.
0: Oui, Haim. Ça veut dire que si un mauvais état me vient, c'est simplement que je ne suis pas préparé dans le bon état. Si un mauvais état est arrivé à l'homme et qu'il ne se réjouit pas des méchants qui se révèlent, c'est le signe qu'il n'a pas la bonne préparation pour cela, qu'il n'a pas fixé un contrat auparavant, hein? Mais oui, qu'il n'a pas fixé un contrat auparavant. Oui, oui, ça veut dire l'homme doit être tout le temps dans un état, comment dire, un état prêt, un état de stand-by, bon, prêt? Hein? Prêt, oui, oui, oui. Ça veut dire si une question difficile vient ou quelque chose, il est prêt à l'arranger et à la recevoir correctement. Et alors, en fait, il commence à chercher sur quoi il peut vraiment faire cet exercice. Je parle... Oui. Dans le groupe, c'est un sujet où il ne veut pas y avoir de repos, car tout le temps, tu as toutes sortes de pensées, de rapports envers les amis. Et ici, en fait, chaque chose que tu ne sens pas à 100% avec l'ami, c'est en fait le sujet du travail, oui. Si les états qui se révèlent dehors sont une réflexion de mes défauts intérieurs, alors quoi, comment, à la fin de l'article, Tu as dit que l'image qui apparaît hors de cela, ce sont mes défauts intérieurs. Alors, quel est mon travail dans le groupe? Faut-il arranger l'effet de l'environnement sur moi ou l'inverse? Mon don à l'environnement. Pense-y, je n'ai rien à te répondre.
2: תחשוב, אין לי מה לענות לך. כתוב כאן איזה מילה, איך זה היא שייכת למטרת הבריאה?
0: Tout est lié à ton tikkun, comme il y est. Comment est-il lié au but de la création? Quoi? Et je vais maintenant commencer à expliquer pendant une heure. Non, comment est-il lié à mon tikkun et non à... Tout est lié à ton tikkun, comment c'est lié? Vérifie.
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0: Maintenant, les amis, nous allons résumer nos impressions de la leçon et ce que nous en prenons pour notre travail dans la dizaine. Un atelier de résumé.
4: Il
0: n'y a pas de bon ou de mauvais état, tout est donné pour notre correction. Qu'allons-nous faire après si on se sent bien maintenant? Comment allons-nous faire un autre pas entre les perturbations intérieures et extérieures qui en apparence sont des perturbations, mais en fait sont une révélation de l'endroit où on peut travailler? Il s'agit de révéler l'endroit du travail dans le groupe pour nous montrer d'un mauvais état. Qu'est-ce que nous faisons? Travailler, il n'y a pas de façon d'en sortir, sinon en allant au groupe et en s'abandonnant comme un cadavre entre les mains de la société. Ils vont se soucier de nous parce que dans ces états-là, on ne peut pas se soucier de nous-mêmes. Rav a dit que tout ce dont l'ami a besoin vient premièrement sous forme de perturbation parce que nous devons faire des efforts et mon attitude vis-à-vis de cette perturbation change tout. Alors, si je vois quelque chose de mal, mais que nous travaillons dans les ailes, nous savons que le Créateur est le bon qui fait le bien, comme ça, et moi, je dois changer quelque chose. Et c'est comme ça que le Créateur va tout remplir autour de nous. Oui, il y a une question là. Dans les dizaines, ils ont demandé si la société, une seule personne peut raviver le reste de la société. Et oui, Rav a dit, une seule personne peut raviver 15 ou 15 millions de personnes. Et il faut donc faire les préparations, s'entendre à l'avance et s'unir autant que possible pour que peu importe l'état qui vient à nous, nous puissions composer avec lui ici. Rav a parlé de comment, à partir des meilleurs états possibles dans lesquels se trouve une personne, elle peut se connecter et composer pour le futur, les bons états et même les pires qui viendront. Et on fait cela en essayant d'attirer à nous tout ce qui viendra dans la mesure du bien, où on aura des forces plus tard pour composer avec celle-ci et peut-être s'élever grâce à elle au-dessus de la raison. Et nous aurons la possibilité de nous libérer d'une certaine perturbation qui est là, inévitablement, mais on a des forces qui sont au-dessus de la raison et il faut apprendre à les identifier dans la réalité parce que ce n'est pas chez une personne ordinaire. Et ça, c'est probablement raison des amis lorsque nous adhérons à eux et que nous recevons d'eux toutes les forces. Oui, et j'ai entendu que ces états-là, plus ils sont difficiles et plus une personne a de la place pour les corriger, pour qu'il soit bon. Et plus nous avons une occasion de nous élever au-dessus de la raison, et j'ai aussi entendu Rav dire que parfois, se traîner dans le groupe et, ou jusqu'au groupe et laisser l'environnement nous influencer. Oui, il faut que tu te lances dans l'environnement et que tu fasses le premier pas vers ce à quoi nous invitent les kabbalistes et le reste viendra de toi. Oui, pour ce qui est de se laisser tomber entre les bras de l'environnement, on a donné l'exemple des Hassadim, que les Hassadim vont à la synagogue et puis une personne reste là jusqu'à ce que son état soit clarifié. Et dans l'armée aussi, lorsqu'on fait des exercices, nous avons un autre 10, un autre 15 kilos, et puis, mais les 10 kilos ne sont pas ressentis, ça devient une habitude. Alors, on ne demande pas à une personne de prendre 50 kilos, juste un peu plus. Et lorsqu'une personne... J'ai entendu que le Créateur nous a... C'est tout le travail qu'une personne doit clarifier. On n'a pas le choix. Que ce qui viendra, le seul libre choix qu'une personne a, c'est de juger ces états-là du côté du mérite parce que il y a le mal et puis on essaie de corriger ce qu'on peut corriger. Oui, ce qu'on a dit, c'est très puissant. Il en est vraiment ici à chaque étape. Que nous passons dans la dizaine, c'est comme on ne sait pas où on s'en va, et c'est exactement l'endroit où on est toujours dans le travail. Sans cela, on pourrait tomber, on s'élever, on ne sait pas l'état dans lequel nous nous trouvons, même dans une seconde. C'est pourquoi on a la dizaine, c'est l'endroit où on s'unit et on s'aide les uns les autres. Et on construit cette responsabilité mutuelle qui nous aide. Il n'y a pas de perturbation là, il n'y a que de l'aide pour la correction. Passons maintenant à la prochaine partie de la leçon, mais auparavant, chantons ensemble.

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1: שלום חברים.
2: Bonjour les amis. On continue étude entre amis. On va commencer la Ravout aujourd'hui. On a terminé Matan Torah et on passe à Ravout. La Ravout est la suite de l'article Matan Torah. Le Bala Solam l'a organisé d'une telle façon. Donc ça se termine point 17 et ensuite commence la Ravout 18. On va seulement lire point 17 qui nous sert de transition à la route. Donc pour ceux qui ont le livre, les écrits du Baal HaSulam, et on passera après tout de suite à la route. Et pour tous ceux qui utilise l'internet, vous retrouverez les deux liens, point 17 et Arvut. Alors on commence, on lit point 17 de Matan Torah et ensuite on passe à l'Arvut. On disait, les écrits du Baal HaSulam, point 17, article dans de la Torah, lecture en dizaine. On commence, on va lire ensemble, 17, on va lire ici, et ensuite on commencera tout de suite la
1: route.
2: Et selon ce qui a été dit, nous sommes élargis afin de comprendre un propos parmi les plus étonnants des propos de nos sages, de mémoire bénie, c'est-à-dire ce qu'ils ont dit, que tout Israël sont garants les uns des autres. Car en apparence, cela n'est absolument pas justifié. Car est-il possible que si quelqu'un commet quelque transgression et irrite son Créateur, et que je n'ai avec lui aucune connaissance ni aucun lien, le Créateur recouvre sa dette de moi? Et un verset est écrit, les pères ne seront pas mis à mort pour les fils, etc. Et chacun sera mis à mort pour son péché, etc. Et comment disent-ils que même l'étranger pour moi entièrement, dont je ne connais ni lui, ni son lieu, je me trouve garant de ses péchés? Et cela est-il peu pour toi? Prends et vois. Dans le traité Kiddushin, et voici leur parole, Rabbi Elazar, fils de Rabbi Shimon, dit, du fait que le monde entier est jugé selon sa majorité, et l'individu est jugé selon sa majorité, s'il a fait un seul mitzvah, une seule mitzvah, heureux est-il d'avoir fait pencher lui-même et le monde entier du côté du mérite. S'il a transgressé une seule transgression, malheur à lui d'avoir fait pécher lui-même et le monde du côté de la dette. Comme il est dit, et un seul pécheur perd beaucoup de biens. Jusqu'ici, leur parole. Et voici que Rabbi Eliezer, fils de Rabbi Shimon, m'a rendu garant aussi pour le monde entier. Car il se trouve, selon son avis, que tous les habitants du monde sont garants les uns des autres. Et que chaque individu, par ses actes, causera un mérite ou une dette pour le monde entier. Et cela est étonnement sur étonnement. Cependant, selon ce qui a été expliqué plus haut, voici que leurs paroles de mémoire bénie sont comprises et admises avec une entière simplicité. Car voici que nous avons prouvé aux yeux que chaque détail et détail des 613 mitzvot de la Torah tourne autour du pôle de l'unique mitzvah de « Et tu aimeras ton prochain comme toi-même ». Il a été expliqué que ce pôle n'est pas dans la limite de l'accomplissement, sauf dans une nation complète dont tous les membres sont prêts à cette chose. C'est comme ça que le Sulam termine Matan Torah, il commence tout de suite la Arvut. On va voir un clip où le Rav crée cette liaison entre Matan Torah et la Arvut, et on va passer à la lecture de la Arvut. Donc on passe au clip numéro 4. L'essentiel dans l'usage de la Torah, c'est comme l'écrit Rabbi Akiva et comme est aussi écrit dans d'autres sources, dans la Gemara, toutes sources, les sources que tu aimeras ton prochain comme toi-même est une grande règle de Torah. Ça veut dire que la Torah est destinée uniquement à nous amener à l'amour d'autrui. Pourquoi dans l'amour d'autrui nous réalisons la Torah? Car nous nous élevons au-dessus de notre ego, au-dessus des désirs qui éloignent entre nous et qui a été créé ainsi intentionnellement. J'ai créé le mauvais penchant. Et en face de cela, nous recevons la force de la Torah qui rapproche entre nous par ces deux forces, la force qui éloigne et la force qui rapproche. Nous agrandissons notre kli. Le kli s'élargit par la haine et il se lie à l'intérieur par des liens entre toutes les parties brisées. Toutes ces parties brisées par l'amour. Et ainsi, nous parvenons à un kli élargi très grand

0: שלום חברים יקרים, כיף לראות אתכם
1: שוב. Bonjour chers amis. Quel plaisir de vous voir à nouveau avec nous pour ce nouveau cours de la sagesse de la Kabbale. Dans ces dernières semaines, nous avons commencé à parler d'un sujet très intéressant sur notre chemin spirituel. Nous avons commencé à parler de ce qu'est la dizaine, un petit groupe. Qu'apprenons-nous sur ce groupe de 10, nous allons en parler lorsque nous regardons les uns les autres. Nous voyons chacun différent, avec un caractère différent, une culture différente, des idées différentes. Mais malgré tout, nous nous sommes rencontrés, au moins ce dimanche, Et malgré toutes ces différences, nous construisons quelque chose dans un petit groupe. Le rabbin nous donne des conseils par ses écrits. Comment pouvons-nous réveiller les amis, augmenter à leurs yeux l'importance du but et même donner un exemple personnel pour qu'il y ait une bonne atmosphère entre nous. Nous n'allons pas encore apprendre de façon parfaite ce processus, mais progressivement, nous allons progresser. Et bien entendu, soyez curieux pour voir comment nous pouvons donner des forces les uns aux autres grâce à cette connexion entre nous. De nouveau, bonjour à vous, bonjour à nos conférenciers, Michael, Aviou.
2: Bonjour. Bonjour à tous, nous sommes très heureux que vous soyez ici avec nous, qui souriez, il fait chaud, n'est-ce pas, en Europe. Même. Mais on espère que le cours va rafraîchir la chaleur extérieure afin que nous puissions être concentrés sur les choses importantes. Nous sommes très heureux d'être ici. Nous avons commencé le processus de groupe. On n'est pas encore dans des dizaines. On n'est pas encore divisé en dizaines. Pour l'instant, somme toute, on étudie, on apprend ce sujet qu'on appelle « Qu'est-ce qu'une dizaine ?»« Qu'est-ce qu'un groupe d'études ?» On va essayer de comprendre qu'est-ce qu'il y a de spécial dans ce groupe. Pourquoi c'est différent des autres groupes qu'on connaît? Pourquoi cette structure d'un groupe est nécessaire

0: pour l'atteinte de la spiritualité. Pourquoi dans toutes les générations les kabbalistes ont été dans de tels groupes? Et comment est-ce que l'on traduit cela, hein, à notre période à nous? Nous vivons dans une réalité dans laquelle partie d'entre nous se trouve dans différents endroits, dans un lien virtuel et d'autres adaptations qu'il faut faire à notre période. On a beaucoup d'expérience dans ce sujet. Il y a des centaines, des dizaines de groupes dans le monde, des hommes, des femmes. Et donc cette expérience est importante car elle nous aide à raccourcir certains processus et d'avancer. Et je vous rappelle, pour l'instant, juste on étudie de façon théorique d'où ça vient, pourquoi, c'est quoi le but de ce même groupe d'études. Et aujourd'hui, on va faire une série de cours qui se fera sur plusieurs cours, deux, trois, peut-être plus, ça va dépendre combien de temps il faudra pour clarifier. On va parler des principes. Les principes de travail dans la dizaine. Est-ce qu'il y a des principes de travail que je peux comprendre, que je peux étudier? Et si je connais ces principes, alors nous pourrons progresser de façon plus correcte. Donc c'est ce que nous voulons faire aujourd'hui. Nous allons lire des sources, comme d'habitude. En général, nous prenons pour ces sujets-là les sources essentielles, sont celles du Rabash. Le Baal HaSulam aussi écrit un peu à ce sujet, mais moins. Le Rabash lui a écrit véritablement là, on pourrait appeler ça entre guillemets la Bible du travail dans le groupe, 300 articles qui prennent tout un tas d'aspects le processus de travail au sein du groupe. Une partie s'occupe juste d'un point unique ou de choses très très fondamentales, d'autres de plusieurs choses. Et donc nous allons étudier cela, comment il a transmis cet enseignement au Rav Eichmann qui a contenu ce réseau de dizaines dans le reste du monde et grâce à qui aujourd'hui l'ensemble des étudiants de Kabbalah se trouvent dans une structure unique qui a un lien ancien mais d'un autre qui est très adapté à notre travail quotidien. Donc c'est comme ça une ouverture, on va parler de cela aujourd'hui, mais afin que nous puissions entrer dans ce sujet, on va
1: לשלוח לנו שאלה בצורה חופשית בכל נושא, בוודאי בנושאים הללו. ואנחנו אולי נתחיל. כן. נתחיל מקטע מקור אחד.
2: כן.
1: הקטע הזה הוא לקוח ממאמר שהוא קלאסיקה, קראנו אותו כבר, אבל אנחנו בחרנו להביא אותו שוב, שהוא נקרא מטרת החברה א'. אנחנו לא נחזור על כל ההיסטוריה של המאמר, אבל כן נקרא אותו שוב.
2: כן, אז כותב לנו רבש ככה. זה חלק מהמאמר.
3: רבה שלנו זה קרי.
2: זה לנושא שאנחנו עכשיו נדבר.
3: C'est un article qui s'occupe du sujet que dont nous préoccupons aujourd'hui. Nous nous sommes réunis ici pour établir une société pour tous ceux qui souhaitent suivre le chemin et la méthode du Baal HaSulam, le chemin par lequel on peut gravir les degrés de l'homme et ne pas rester comme un animal, comme nos sages l'ont dit à propos du verset. Et vous, mes brebis, les brebis de mon pâturage, vous êtes des hommes. Et Rashbi a dit, vous êtes appelés hommes. Et les adorateurs d'idoles ne sont pas appelés hommes. Voyez. Il y a dans la sagesse de la Kabbalah un principe que l'individu et l'ensemble sont équivalents. Nous n'avons pas besoin de travailler avec toute l'humanité à notre niveau. Par conséquent, les mêmes lois qui concerne l'individu se trouve dans la généralité, dans l'ensemble. Nous pouvons avoir la même adaptation à la force supérieure, l'adaptation avec, à propos des principes, des qualités. Et nous pouvons travailler par conséquent dans un petit groupe et nous ne sommes pas obligés de travailler avec l'ensemble de l'humanité. Avec tout le développement de la science et de toutes sortes de chemins, je ne peux pas travailler avec tout le monde, mais je dois travailler dans ce avec quoi j'ai une connaissance. Et si le Rabash nous dit que ceux qui veulent suivre le chemin et la méthode du Balasulam, c'est-à-dire nous devons être des individus qui avons le même but, qui est de gravir les degrés de l'homme. Donc si nous avons le même but, nous pouvons travailler déjà, nous pouvons commencer à travailler, à construire ce groupe dans lequel il y a quelques dizaines de principes. De façon théorique, vous verrez, ce n'est pas mystique, et c'est très pratique. Il y a des principes de comportement dans les relations entre les individus, et si nous les apprenons, et si nous les mettons en pratique, nous pourrons arriver au niveau d'homme. Il y a les niveaux d'inanimé, de végétal, d'animal. Cela, nous ne devons pas les corriger. C'est au niveau le niveau de l'homme. C'est là que nous devons faire quelque chose et travailler cela et construire et adapter nos désirs en tant qu'homme. Nous devons adapter ces désirs-là au système supérieur, celui du Créateur, pour être compatible avec lui.
1: אני מניח שיש כל מיני קבוצות שאתם מכירים, ויש להם כל מיני מטרות. מטרת הקבוצה שלנו, שכל אחד מאיתנו וכולנו יחד, נגיע לדרגת אדם. מה זה אדם? אדם בחוכמת הקבלה, אדמה לעליון. אני מנסה להיות דומה לעליון. מי זה העליון? העליון זה הבורא, תכונת ההשפעה, תכונת הנתינה. זאת אומרת, סיכום, מטרת הקבוצה שלנו, שכל אחד מאיתנו וכולנו יחד, נגיע לתכונת ההשפעה. כך נוכל להשתוות לעליון ולעשות לו נחת רוח. עכשיו, כל דבר שאנחנו נעשה באותה קבוצת מחקר קטנה, צריך לראות האם הוא מתכתב עם המטרה הזאת. האם הוא באמת מקרב אותנו למטרה הזאת? ולכן עכשיו ברור לנו למה אנחנו רוצים להגיע. אנחנו רוצים להיות דומים לעליון, דומים לתכונת ההשפעה. אנחנו רוצים להיות אדם, כל אחד מאיתנו וכולנו יחד. ולכן הקבוצה שלנו תתמקד בזה. אנחנו נראה שהיא יכולה לעשות כל מיני דברים כדי לקרב אותנו לזה. אבל זו המטרה, וזה מאוד חשוב, כי אני מניח שבכל קבוצה שאתם נמצאים, לא משנה איזה סוגי קבוצות, יש איזושהי מטרה לקבוצה הזאת, היא רוצה להשיג משהו. אותו דבר כאן. המטרה שלנו היא לא להישאר בבחינת בהמה, היא לעלות במעלות האדם, כמו שאמרו חז"ל, ואנחנו עושים את זה, וזו נקודה מאוד מהותית, בדרכו ובשיטתו של בעל הסולם. אז יש לנו פה שלושה צירים, דרכו ושיטתו של בעל הסולם, להיות דומים לעליון, ועושים את זה יחד בתוך קבוצה קטנה שמתכנסת. אז בואו נקרא את קטע מקור מספר 2, שהוא בעצם המשך של אותו מאמר, והוא כבר נותן לנו את ההרחבה. אנחנו מתאספים כאן לייסד חברה, הרבש מרחיב, שכל אחד מאיתנו נלך ברוח הזה להשפיע להשם. ובכדי להגיע להשפיע להשם, מוכרחים מקודם להתחיל להשפיע לאדם, שזה נקרא אהבת הזולת. הרבש שם פה כבר את כל ההמשך. אנחנו רוצים להגיע להשפיע לבורא, לתכונת ההשפעה. כדי להגיע להשפיע לבורא, צריכים קודם להשפיע לאדם. וזה נקרא אהבת הזולת. ואהבת הזולת לא יכולה להיות אלא בביטול עצמו. שכל אחד ואחד צריך להיות בשפלות מצד אחד, ומצד השני, אנו צריכים להתגאות בזה שהבורא נתן לנו את ההזדמנות שנוכל להיכנס לתוך חברה שלכל אחד מאיתנו יש לו רק מטרה אחת, שהשכינה תשרה בינינו. אז פה הרבש כבר מרחיב ויורד כבר לפרטים. הוא אומר לנו שכדי להגיע להשפעה...
4: Donc ici, רבש déjà élabore et va dans les détails. Il dit que afin de donner au Créateur, tout d'abord, nous devons donner à notre prochain, c'est-à-dire quiconque n'est pas moi. Et ce prochain, c'est probablement le moyen à travers lequel j'atteins le don afin de donner au Créateur. Comment le faire? C'est par l'annulation de soi. Et plus tard, nous verrons de quoi il s'agit. Nous ne sommes pas encore rentrés dedans. Et qui plus est, le rabbin dit que d'un côté, l'homme était en bassesse, que chaque homme devrait se ressentir bas d'un autre côté, et puis d'un autre côté, l'orgueil. Et c'est une sorte de contradiction, que comment on met ça ensemble. Et on voit que les deux opposés vivent ensemble, super, en coopération et en partenariat. Et rappelez-vous, parce que c'est très important, la bassesse de soi-même d'un côté, et la bassesse de mon ego et l'orgueil d'un autre côté. C'est-à-dire que nous sommes fiers que le Créateur nous ait donné une chance d'être dans une société où chacun d'entre nous a un seul but, que la Shrina soit parmi nous. Et là, on occupe numéro 1, où le Rav Dr. Michael Leitman nous donne la guidance dans qu'est-ce qu'il y a de spécial dans le groupe de Kabbale qui n'existe pas dans d'autres groupes. Pourquoi précisément est-ce que cette structure peut nous aider à avancer spirituellement?
3: Dans les programmes précédents, nous avons compris qu'il existe une force qui corrige dans la nature, qui peut nous amener à arriver dans de bonnes relations entre nous, des relations d'amour et de non. Aujourd'hui, nous parlons d'un groupe particulier. Nous voulons aujourd'hui parler de cela. Qu'est-ce que c'est que ce groupe d'études dans lequel des amis étudient ensemble?
5: Il
0: n'existe pas ce concept dans notre monde, bien que partant en groupe gros. Ce que dit la sagesse de la Kabbale, c'est quelque chose d'autre entièrement. L'ensemble de la réalité est un seul et même système intégral dans tous les attributs, dans tout ce qui l'entoure, quelque chose de un. Comme dans notre corps, tous les systèmes fonctionnent et tous sont liés ensemble. Et donc ce corps existe, je parle du corps idéal. Et si un système, d'une certaine façon, sort de la correction, on comprend que ce n'est pas parce qu'il y a un problème dans un organe, mais le lien entre les organes, entre les membres. Et donc, il y a une approche, on va dire, allopathique, où le médecin ne pense qu'à un seul aspect qu'il faut corriger, tout le reste, pas important. L'ophtalmo, l'ophtalmologiste ne connaît rien, parce qu'il se passe au niveau des oreilles, ou au niveau des reins, ou etc. En fait, on ne regarde pas l'ensemble du corps, ou l'ensemble de la réalité, au final, comme un seul et même tout. Dans la mesure où on avance, où nous avançons, nous voyons que ce n'est pas ainsi. De la manière que le monde devient rond et qu'on voit qu'on est tous dépendants les uns des autres, pourquoi ? À cause de notre développement. Et dans un système lié afin de nous donner un système, un exemple de la réalité véritable, qui est un seul et même système qui se trouve entier dans ce lien, attaché de tout un tas de degrés, de détails. Tous sont liés les uns aux autres d'une telle façon que l'on n'est même pas de... à peine la compréhension complète, mais il y a en nous, précisément dans la société humaine, la possibilité d'explorer cela. Et le laboratoire pour explorer cela et la nature comme étant un, c'est le groupe. On veut se faire un laboratoire pour explorer la nature. Ceci est apparemment quelque chose qu'on ne peut pas faire seul. Pour cette raison, il nous faut entrer dans le groupe. Et donc, nous commençons à passer à des principes. Chaque fois, nous allons choisir un principe. Et après, on va l'expliquer de façon... Pourquoi c'est un principe du travail dans le groupe, dans ce même groupe de recherche qu'on appelle la société. Donc, le premier principe...
2: זה, הוא נקרא כך, שצריך כל הזמן בצורה מלאכותית להעלות את חשיבות
3: נוטי. Il y a tout d'abord, nous devons augmenter l'importance du but. Pourquoi? Pourquoi y a-t-il un tel principe que nous devons augmenter l'importance de la leçon? Tout d'abord, si vous pouvez nous montrer l'extrait numéro 5, la citation numéro 5, regardez ce que nous écrit le Rabash. Il y a un point sur lequel nous devons travailler, l'importance de la spiritualité. Ça vient d'un kabbaliste qui a traversé tout le chemin et nous devons donner de l'importance à la spiritualité. Nous devons la considérer. Au début, je ne la considérais pas comme quelque chose d'important. Les kabbalistes nous expliquent le fait que je donne de l'importance à la spiritualité. Il se peut que dans une heure, dans une semaine, dans un mois, j'y attache moins d'importance. Ce principe, comme les autres principes, des principes dans lesquels nous nous servons chaque jour, sans même parfois nous en rendre compte. Et si, par exemple, je choisis un livre, je vois l'importance, le bénéfice que je peux en retirer. Il y a en nous toutes sortes de désirs qui nous font sortir de ce de cette ligne de direction. C'est évident que je dois toujours donner de l'importance au but. Il y a des gens qui, de façon naturelle, viennent tout le temps et arrivent à tout le temps donner de l'importance au but. Mais il y en a qui n'en sont pas capables. Et d'une façon générale, nous voyons que dans même toute l'humanité, regardez tout ce que l'humanité a développé dans les 100 dernières années, qui n'existait pas auparavant. Il y a 200, 300 ans, il n'y avait pas d'électricité, de lumière, de nourriture saine, etc. Est-ce que quelqu'un se rappelle? Il y a 30 ans, on pensait que les choses que l'humanité a réalisées que ce n'était pas bon pour la santé, on ne les trouve plus maintenant. La même chose dans la spiritualité. Nous comprenons que le Créateur éveille notre point dans le cœur. Comme j'ai donné un exemple, et ça peut être un carburant qui me suffise pour plusieurs années, et parfois seulement pour quelques mois, chacun différent. Et chacun doit savoir et rechercher et savoir où est sa prochaine station d'essence où il peut avoir du carburant pour continuer le chemin. Donc c'est l'importance du but. D'où peut-il obtenir cela? Et le Rabash nous dit dans l'extrait, dans la citation numéro 6, ce qui nous manque le plus, et c'est pourquoi nous n'avons pas de carburant pour avancer dans notre travail, c'est que nous manquons de l'importance du but, ce qui signifie que nous ne savons pas comment apprécier notre service afin de savoir à qui nous le donnons. Il nous manque également l'importance de la grandeur du Créateur pour savoir à quel point nous sommes heureux d'avoir le privilège de servir le roi, puisque nous n'avons rien qui nous permette de comprendre sa grandeur. Nous n'avons pas de cerveau par nous-mêmes, d'intellect qui nous permet de le comprendre, ni de société qui nous le dise. Le Créateur lui-même est dissimulé. Tout ça a été fait exprès de la part du Créateur pour que nous construisions par nous-mêmes un système complet, par nous-mêmes, un système complet qui peut augmenter à nos yeux l'importance du Créateur. Il y a des gens qui peuvent entrer dans un monastère, ne pas boire, ne pas manger, de pas, tout ça pour le Créateur. Il y a des choses comme ça. Les gens dans le passé se donnaient à eux-mêmes toutes sortes de limitations, de souffrances physiques. Et pour eux, c'était important. Mais ce n'est pas le même Créateur. Nous parlons du Créateur qui est la qualité de don et d'amour. C'est une qualité qui est inverse à notre trait égoïste, notre qualité égoïste, si nous puissions dire. L'importance du travail dans le groupe d'études, c'est sur ce principe-là. Toutes les autres qualités viennent de cela. Tout ce que nous apprendrons découle de cela. Si quelqu'un a l'importance de la spiritualité à ses yeux, l'importance du but, tout le reste découle de cela.
0: Regardez, à quel point, comme il nous écrit, Oksana, je vois que Oksana de Roumanie nous écoute. Qui, Trissi, nous écoute? Anna d'Italie. Allez, hop, tout le monde est concentré, regardez. Ce que nous dit le Rabash. Chacun doit essayer d'amener à la société un esprit de vie. Chacun doit essayer d'amener à la société un esprit de vie. Pourquoi? Et plein d'espoir. et de mettre de la force dans la société où chacun a la possibilité de se dire « Maintenant, je commence une nouvelle page dans le travail. » C'est-à-dire, avant qu'il vienne à la société, il était déçu de son progrès dans le travail du Créateur. Tandis que maintenant, la société a rempli de l'esprit de vie et plein d'espoir. Et ainsi, il ressent maintenant qu'il peut arriver à la complétude. Et tout ce qu'il pensait précédemment, que se trouve devant lui comme une haute montagne, qu'il ne pouvait pas le surmonter, et en effet, ce sont véritablement des obstacles forts, il ressent maintenant qu'ils sont comme rien. Pourquoi? Parce que maintenant, on a augmenté l'importance du but. Toute chose perd son importance. Et toutes ces forces qu'il a reçues du groupe, du fait que chacun essaye de placer un esprit d'encouragement et la présence d'une nouvelle atmosphère dans le groupe. Donc le premier principe nous dit la chose suivante, que la force de progresser vers le but est une force qui disparaît, qui attend. La force de progresser vers le but est une force éphémère, c'est-à-dire ce n'est qu'une question de temps avant que celle-ci, que la motivation que j'ai reçue du Créateur disparaisse. C'est-à-dire que le système est construit d'une telle façon qu'après une certaine période, et ça peut être un mois, trois mois, six mois, un an, peu importe. Mais tôt ou tard, l'ensemble des motivations personnelles que j'ai reçues du Créateur ira en diminuant jusqu'à ce qu'il disparaisse. Et que fait-on alors? Donc, si d'avance, et les kabbalistes nous le disent, que c'est ce qui va se passer, c'est pas que ce n'est pas fait correctement, c'est le processus. Je dois donc faire une source d'énergie nouvelle. Et je n'ai pas besoin d'attendre de cet état comme ces mêmes personnes, peut-être moins organisées, qui s'arrêtent en route sans essence. Hein? Vous connaissez des fois, vous voyez des gens sur le bord de l'autoroute sans essence, avec un maintenant qui cherche comment il peut aller, qui peut le prendre, qui peut le prendre. Pourquoi? C'est-à-dire, on n'est pas obligé d'arriver à un tel état. On peut préparer à l'avance. Comment je me crée d'autres sources d'énergie, de motivation? Nous dit le Rabash, les sources uniques d'énergie grâce auxquelles tu peux attirer la force du Créateur sont les amis dans le groupe de recherche que tu as. À nouveau, la force, elle vient toujours du Créateur. On ne crée pas par nous-mêmes une nouvelle force, c'est un point important. Mais pour attirer, éveiller cette force, pour être capable d'éveiller cette force, d'attirer cette force du Créateur, il nous faut une dizaine des amis qui avancent dans ce chemin, chacun dans le sens qui lui va, mais ils avancent selon les mêmes principes qu'on a vu précédemment, on appelle le chemin du Baal Soulam. Ils veulent arriver à ce degré de contact avec le Créateur, appelé Adam, et ils sont ensemble avec moi. Et à travers eux, je peux absorber la grandeur et l'importance du but, la grandeur et l'importance des moyens, des rencontres. Par exemple, là, c'est le mois de juillet. Ouais, c'est quelque chose de très pratique. Période de vacances, on est d'accord. Hein? C'est, on va un petit peu partout. Je suis sûr que vous aurez tout un tas de bonnes raisons. Une partie commence déjà à sourire. Tout un tas de bonnes raisons de ne pas venir en cours le dimanche. Exemple pratique de l'existence. Pas besoin d'aller des choses très loin. Très. Et maintenant, je serai dans dimanche prochain, dans 15 jours, dans 3 semaines, et je vais regarder. D'un côté, je veux avancer, je veux aller à la piscine, à la plage, au lac, je ne sais pas, juste là où ce sera, peu plus frais, moins chaud. Mais d'un autre côté, il y a un cours. Maintenant, il faut évaluer les deux, l'un face à l'autre. Et vous savez, d'une façon naturelle, hein, c'est clair, pas besoin d'être très... d'une façon naturelle, dans un lac, dans une piscine, à la mer, il y a un plaisir beaucoup plus clair. Ah, au cours, faut voir, ça dépend comment ils vont donner le cours, si c'est intéressant, quelle patience je les ai écoutés. Bref, pas simple. C'est quelque chose de normal, naturel. Ça a lieu à chaque instant, à chaque semaine, et à chaque fois, il faut décider. Et si j'ai un groupe de gens qui me disent à quel point ce cours est important, à la différence de tous ceux qui me disent que ça vaut la peine d'aller à la plage, ou à la piscine, ou ailleurs, sur le temps du cours, de façon générale, évidemment. Que... Donc, évidemment, l'importance peut évoluer d'un état naturel où j'étais déjà en route pour la plage et bonne chance à vous. Tout d'un coup, les autres augmentent l'importance. Okay, donc je dis, ok, j'irai peut-être à la plage un petit peu après. Le cours, c'est qu'une fois la semaine, j'attire cette force qui me rapproche du Créateur, je veux me développer spirituellement. Les amis parlent en permanence de l'importance du but, ça commence à m'influencer. Maintenant, qu'en est-il? Quel est le point? Toute la majorité de l'humanité ne soutient pas le développement spirituel, ça ne les intéresse pas du tout. Ils sont occupés à 100% de s'occuper des désirs matériels. Nourriture, famille, savoir, contrôle. Bref, pour ça, il y a de nombreuses motivations dans l'humanité. Pour la spiritualité, ce n'est pas forcément très clair. Les gens dans ma famille me demandent à quoi ça te sert tout ça, à quoi c'est utile, qu'est-ce que tu as obtenu. Tu as un truc clair que tu peux montrer, que tu as maintenant obtenu, je ne sais pas, une augmentation, un diplôme. Non, tu étudies un truc pas clair, pas trop clair, nous on avance, ni trop qu'est-ce qu'on obtient. Tout ça, c'est des choses très abstraites. Maintenant, pour pas que ça reste pas clair, il faut un groupe de gens avec qui sont comme moi, que le Créateur a aussi éveillé en eux ce désir, et qui en permanence, pas une fois, en permanence, parlent de la grandeur et de l'importance du but. Et mais à quel point c'est important, à quel point nous progressons, et à quel point c'est intéressant, et à quel point c'est vaut la peine, et comment est-ce que ça peut me transformer ma vie, etc. Et au final, ça m'influence. Plus, et donc c'est un point important. Autre chose, ça ne fonctionne pas toujours les paroles, mais qu'est-ce qui marche toujours? C'est l'exemple personnel. C'est un des points les plus importants dans le travail. Plutôt que d'expliquer à quelqu'un comment il faut qu'on se comporte ou qu'est-ce qu'il faut faire, je le fais. Je donne un exemple. Par exemple, si on avait un groupe commun, j'aurais pu écrire dans le chat, les amis, je vous attends aujourd'hui, à la préparation en cours, j'y serai car j'ai attendu ça toute la journée. Voilà, je ne force personne à venir, mais d'un autre côté, je donne un exemple. Que je compte venir, que ceci donne de l'importance, je peux même faire une petite photo, regardez, je suis déjà là, et les autres peuvent voir que soudainement ils ne sont pas trop là-dedans, même ils pensaient peut-être même pas venir, puis soudainement ils commencent à réfléchir, peut-être que eux ils avancent dans la spiritualité, pas moi. J'ai investi, ça fait des mois que j'étudie. Ok, on peut investir 2 heures de plus et essayer de voir comment on avance. Qu'est-ce que tu dis? Je t'ai convaincu?
3: Le niveau de l'homme, Adam, c'est le niveau le moins stable. Les autres niveaux inférieurs, comme l'inanimé, le végétal, l'animal, sont beaucoup plus stables. C'est pourquoi nous avons besoin de construire tous ces systèmes pour nous fortifier.
0: Tu vas à la plage.
3: Quand je suis revenu de la mer cette année, ici précisément, nous devons comprendre pourquoi nous devons augmenter l'importance du but. Le Créateur lui-même nous donne au départ le carburant et ensuite le reprend. La personne en lui et nous donne la possibilité de créer entre nous ce carburant. On dit celui qui ne peut pas faire une chose, il en est dispensé. Par exemple, j'étais pendant une semaine en vacances et j'ai quand même réussi à être dans toutes les leçons. Parce qu'au début, j'ai élevé l'importance de ces leçons. Pour moi, c'est nécessaire comme la nourriture, l'air, l'eau, toutes les choses importantes.
1: זה בסדר גמור שהמשפחה רוצה לצאת לחופשה, זה דבר טוב, זה דבר מבורך.
0: Au passage, c'est une bonne chose que la famille veuille aller en vacances. Hein. C'est pas, on va en vacances, ça t'arrive, Tammy, n'est-ce pas? Mais ça se prépare. Donc je réfléchis comment on sortira de façon à ce que tout le monde soit content, et moi aussi. Et qu'en même temps, je peux garder mon cadre. Donc par exemple, je vais dire à ma famille, ok, on ira où vous voulez, mais le dimanche, j'ai juste besoin de 2 heures dispo si c'est possible. Juste, je suis avec mon téléphone, aujourd'hui le monde est virtuel, et ainsi, pas de problème de se connecter pendant ce temps-là. Je fais quelque chose, je suis avec vous toute la permanence, juste pendant ce moment-là, juste un truc important qu'il faut que je fasse. C'est un exemple de quelque chose qu'on se prépare d'avance, c'est-à-dire je construis d'avance mon environnement. J'attends pas de voir ce qui va se passer. Et je vous dis d'avance, il va rien se passer. De façon certaine, j'aurai de bonnes raisons de pas venir. Parce que c'est comme ça que je marche à la réalité. Mais le fait que vous construisiez votre préparation, de l'autre côté, le Créateur donne de l'aide et des forces.
3: Même l'idée que vous avez fait des efforts et l'emploi du temps, vous l'avez construit, mais vous arrivez à l'hôtel et il y a entre midi et 1 heure le déjeuner.
0: Je ne suis pas comme toi, je renonce immédiatement, on peut m'amener à manger.
3: Mais si je suis assis avec ma famille et nous mangeons ensemble, il n'y a pas d'autre moyen, on ne peut pas manger à une autre heure. Alors là, cela s'appelle que celui qui ne peut pas faire autrement, il est dispensé. Mais je dois vérifier si je n'ai pas d'autres moyens.
0: Chacun, au final, définit par lui-même. Et c'est ça un point important. Par exemple, un autre ami dans le groupe ne peut pas venir et me dire que ce que j'ai dit qui était pour moi nécessaire n'est pas nécessaire. C'est interdit aux amis, et ça c'est un point important. On fait un peu de blague ici, mais il y a des choses aussi importantes. Admettons qu'on est amis dans le groupe, on est 7 ou 8 amis, et je dis aux amis, écoutez, aujourd'hui je ne peux pas venir parce que j'ai, je sais pas, telle ou telle activité avec ma famille ou autre travail. Il n'est pas possible qu'un autre ami du groupe vienne me dire, non, c'est pas assez important, nous on est plus important. Non. Parce que si j'ai fixé que cette action est une nécessité pour moi, peu importe pour quelle raison, c'est mon calcul personnel avec moi, entre moi et le Créateur. Et j'ai dit aux amis que je ne pourrais pas venir au groupe, non, c'est bon. C'est précisément ce que nous dit Michael, que si je ne peux pas. Mais l'histoire étant d'essayer de se créer un cadre. Et ça, vous pouvez vous le noter, le concept de cadre. Un cadre qui m'aidera à garder une organisation de la journée qui soutient mon développement spirituel. C'est très important. Vous pouvez dire, et c'est une question qui revient très souvent, pourquoi est-ce qu'il faut que je me fasse un cadre? Mon cœur veut la spiritualité. Donc d'abord, c'est génial en soi, mais il y a des moments où mon cœur ne voudra pas. Et donc, je veux d'avance m'organiser un environnement parce que je vais traverser tout un tas d'étapes. Et nous disent les kabbalistes, c'est une partie du chemin. On avance en route vers différentes étapes et monter les montagnes, c'est plus facile. Descendre, c'est plus facile, mais c'est-à-dire qu'il faut se préparer d'avance à ce processus. Et donc, se construire un cadre, c'est quelque chose d'important dans la vie spirituelle. On a déjà entendu parler de ça du Rav, qui ne racontait que le Rabash. Exemple, hein? Un kabbaliste aussi grand que le Rabash se construit quoi, un cadre? Quoi, il est déjà dans le lien avec le Créateur? Il fait des corrections dans les mondes de Tzilut, on ne sait même pas de quel degré. Non, pourtant, il s'organisait sa journée selon une structure. On a vu aussi, par nous-mêmes, ensemble avec le Rav Lightman, qui se construit un cadre en fonction des heures. Pourquoi? Parce que une personne qui progresse dans le chemin spirituel sait qu'il y aura des situations où il aura moins de désirs que maintenant. Et donc, il se prépare à l'avance pour ces situations. Pas besoin d'attendre, de voir qu'on arrive ou non dans une... que c'est dur et que j'ai plus de motivation. Donc, résumer le principe, les amis dans la dizaine doivent toujours augmenter l'importance du but les uns pour les autres pour qu'on puisse se construire un cadre qui augmente l'importance des rencontres, des conversations qu'on a entre nous, des cours, et de toutes les activités que l'on s'est définies ensemble, dans lesquelles on veut progresser. Peut-être qu'on peut répondre à quelques questions. Tami, qu'est-ce que tu nous racontes?
3: Nous avons des questions d'amis d'Ukraine. Est-ce qu'on peut, dans la dizaine, arriver à maintenir l'intention? Est-ce que je peux arriver à maintenir l'intention pour moi-même? Tout d'abord, nous ne sommes pas maîtres de notre intention. L'intention doit la diriger vers les amis. Pour moi-même, je suis de façon automatique construit que chaque chose qui se présente dans le groupe, en dehors du groupe, je ramène tout à moi-même. Je veux tout pour moi-même. Ce n'est pas naturel de penser à quelqu'un d'autre qui est étranger, sauf si on aime quelqu'un ou quelqu'un de très proche. Par conséquent, dès le départ, on doit s'efforcer d'être dans l'intention que toutes les révélations qu'il y aura dans notre groupe d'études, qui soit au moins pour les autres, que moi j'en ai, mais qui soit pour les autres, au moins que ce soit égal entre nous. Pour nous, ça arrivera de façon automatique, vous ne devez pas vous en soucier. Une autre question de Lituanie. Une amie qui participe de façon passive dans les actions de la dizaine. Et elle écoute de façon passive jusqu'ici. Comment pouvons-nous tous arriver à une qualité de don s'il y a une amie qui ne participe pas de façon active?
0: Très bonne question. Merci Lolita. C'est une question très complexe, car quand nous entrons dans un groupe de recherche où on veut travailler ensemble pour découvrir le Créateur, nous découvrons que nous sommes des gens différents. Chacun entre nous avance dans ce processus de façon un peu différente. On a des degrés de désir, de motivation qui peuvent être différents. On est dans une réalité aussi, un peu différente. Hein. Simplement, admettons que, par exemple, je suis une mère de plusieurs enfants, d'autres qui sont en petit âge, et d'autres en bas âge, et d'autres qui ont un travail qui demande de nombreuses heures, et je ne peux pas dédier du temps durant son travail, et quelqu'un d'autre est par contre plus libre, ou ses enfants sont déjà grands, et il n'a pas de travail, qu'il prend tant de temps. C'est-à-dire qu'il faut comprendre que les conditions que le Créateur nous a données, c'est pas arrivé par hasard, c'est le Créateur nous donne des conditions qui sont différentes pour chacun d'entre nous. Et donc, quand on veut aimer quelqu'un, on veut aussi comprendre

0: dans quelles conditions il se trouve et les prendre en compte. Et donc, d'un côté, cette tendance de dire on est tous, on fait toute la même chose à chaque instant, etc. En général, disent des gens qui sont généralement plus libres que les autres. C'est pas toujours correct. C'est-à-dire, oui, on veut que tout le monde puisse participer dans la mesure de leur capacité, et c'est d'ailleurs pour ça qu'on essaie d'augmenter l'importance, de donner l'importance, la grandeur, ce qu'on a vu dans le premier principe, essayer d'inspirer les émetteurs de travailler du côté positif. Mais d'un autre côté, comme dans l'éducation, au passage, alors, je m'occupe de ça pour mon travail. On ne peut pas forcer les gens. On ne peut pas éduquer les gens de force. On ne peut pas forcer les gens dans la spiritualité. Grâce à la force, on peut avoir une certaine discipline. On peut faire une forme de peur, de crainte, de punition. Donc, on a des gens disciplinés qui seront plus éduqués. Pas sûr. On ne peut pas forcer les gens. Il faut éveiller une force positive chez les gens. Donc, si une amie dit que pour l'instant, c'est comme ça qu'elle peut participer et qu'elle n'est pas capable de faire d'autres choses, qu'on pense à elle et qu'on prie pour elle et qu'on essaie de la renforcer autant que possible. Espérons que tout doucement, ça finira par changer et s'améliorer. Il est possible qu'il faut créer des conditions qui seront plus faciles pour elle de venir. Peut-être les heures ne lui conviennent pas. Ou je ne sais pas, il faut, bref, essayer de prendre en compte chacun dans la dizaine. On construit ensemble un groupe commun. Non pas que maintenant je viens et que je force les autres en leur disant qu'il faut qu'ils fassent comme ça. Donc il faut respecter le désir de chacun, tout en même temps, continuer à donner l'importance et la grandeur.
1: De Hongrie, on demande est-ce que
0: Oui, on a étudié avec vous que c'est le système, c'est le système de lien entre
1: de connexion
0: de nombreux forces qui existent tous dans le même but,
1: beaucoup de forces
0: qui permet à notre corps d'exister. Même chose, il nous faut arriver à cette situation où l'ensemble des systèmes de Adam Harishon, qui pour l'instant sont dans un état de ce qu'on appelle brisure, qu'est-ce que c'est que cette brisure? Le lien est brisé. Nous sommes les parties de ce même système et on ne ressent pas de lien entre nous.
1: Il y a des gens qui meurent chaque jour et d'autres qui naissent chaque jour. Je ne ressens pas cela. Même quelqu'un le plus proche de moi, je ne ressens pas certaines choses. Ça veut dire que c'est une dissimulation de la part de la force supérieure qui est dissimulée et qui lui-même l'est. La source de cette dissimulation, nous voyons que au niveau de l'inanimé, ils ont une connexion, les plantes également, le végétal, ils ont des liens par leurs racines de façon souterraine et peuvent envoyer des signaux aux autres arbres. Et les arbres qui ont des racines fortes aident les arbres qui ont des racines plus faibles. Même au niveau animal, il y a une connexion. Mais nous, au niveau humain, quand nous sommes au niveau animal, nous sommes équilibrés. Quand je n'ai pas besoin de me lever le matin et de vérifier que tous les systèmes de mon corps fonctionnent. Mais au niveau des pensées et des désirs, nous sommes dans le chaos le plus total. Et nous voulons profiter les uns des autres, même sans nous en rendre compte. Si je me rendais compte que mes pensées peuvent heurter quelqu'un d'autre, ça fait du mal à tout le système et même moi-même, ça me revient de façon négative. Et ça, nous devons le corriger. Comment faisons-nous cela? Je ne vais pas commencer à corriger tout le système d'Adam Harishon qui, à mes yeux, en tant qu'être humain, l'inanimé, le végétal, l'animal et les êtres humains. Non, je dois travailler dans mon petit groupe d'études et quand je me corrige, je corrige les autres. Je dois, quand je corrige ma partie, la partie qui m'incombe, je corrige tout le système entier, le système d'Adam Harishon, parce que nous sommes tous connectés entre nous. Mais si je me corrige, si je me suis corrigé, complètement corrigé, ça s'appelle la correction finale personnelle. Et il y a une autre correction finale qui est pour l'ensemble de l'humanité. Quand chacun se sera corrigé, alors nous arriverons à la correction finale. Et nous arriverons à un autre niveau, mais là, il n'en est pas question dans les écrits de Kabbale. Une autre question en direct d'Anna, d'Italie. Bonjour.
2: אם הבנתי נכון, אנחנו צריכים בקבוצה לדאוג להיות דוגמה טובה לכולם.
1: Nous devons, dans le groupe, nous soucier de donner un bon exemple aux autres. Dans l'avancement commun du notre groupe. Et si j'ai un désir de progresser, je pourrais prendre ce désir des autres. Exact.
0: Très correct. Mais pas que pour pas que quand j'ai pas de désir, je pourrais prendre le désir des amis. Mais on veut aussi être un bon exemple dans le groupe. Car c'est en permanence, ainsi éveille, élève le groupe, ça construit le groupe. Et chacun d'entre nous donne un exemple positif. Ceci influence les autres. Et ainsi, le groupe nous monte. C'est-à-dire que cet exemple crée une situation qui n'est pas statique. Au passage, ceci nous force, car ainsi, peut-être j'ai perdu un manque et je voudrais faire des choses nouvelles, mais il faut donner un exemple aux amis. Ceci m'oblige à rester. C'est-à-dire que très souvent, on veut faire des choses qui ne sont personnellement, mais précisément cette obligation envers les amis nous garde. Et ainsi, nous construisons un système où chacun garde le but qui est un moyen très facile et qui est très sophistiqué. Il faut essayer de faire tout un tas de moyen pour faire face à lui, parce qu'il s'oppose à toute chose qu'il voit comme une forme de menace pour son existence. Dès qu'il ressent une menace pour l'intention égoïste, il s'oppose et trouvera des moyens très rusés pour nous dévier du chemin. C'est ainsi qu'on progresse aussi, c'est ainsi qu'on grandit, sinon on ne serait pas développé. C'est une façon de grandir, seulement c'est cet processus de croissance. Ça veut dire qu'il faut qu'on crée un environnement de conserver. Donc, dans la mesure où on comprend notre nature, vers où celle-ci nous amène, on essaie donc de créer des systèmes qui nous protègent de notre nature égoïste.
1: Prochaine question de Yunichi du Japon. Est-ce que le groupe des amis a une existence commune et nous permet d'augmenter, de progresser? La sagesse de la Kabbale nous explique que chacun doit vivre sa vie. Nous voyons comment le Créateur a organisé cette vie. Il n'y a rien qui sort de l'ordinaire de travailler 8 heures. Donc,

0: Vous avez déjà noté les dates dans votre calendrier. Non, vous devez noter du 29 au 31 octobre, on a déjà dit. On a une rencontre. Chacun d'entre nous va encore parler. Où est-ce qu'on va? Comment on y va? De quelle façon? Mais on se rencontre, n'est-ce pas? Faites-nous un signe que vous comptez venir. Pas de situation, vienne tout seul. Rencontre et que vous ne vous avez pas réservé. Alors, on vous le dit à l'avance. Alors, 3 mois à l'avance. C'est longue planification. On ne peut pas dire qu'on vous a surpris. Du 29 au 31 octobre, chacun peut venir dans son endroit. C'est pas un souci, mais il faut savoir que c'est un procès. C'est une date qu'on a organisée.
1: Bien sûr que c'est pas quelque chose d'interdit de nous rencontrer même avant, si c'est possible. Et on n'a pas besoin de faire quelque chose au-delà de là. Tout le reste, c'est un travail personnel. Mais il y a une importance de nous retrouver dans les rencontres que nous avons fixées une fois par semaine ou plus. Et nous allons construire des dizaines d'après la langue et nous construirons des dizaines de telle façon que, si je disons j'habite en Allemagne, et il est souhaitable que la distance qui nous sépare avec les autres amis de la dizaine nous permette de nous rencontrer une fois de temps en temps, une fois par semaine ou une fois par mois. Mais c'est bon de ne pas être seulement dans des rencontres virtuelles. On peut étudier de façon virtuelle pour recevoir des connaissances, mais pour arriver au ressenti, il est mieux de nous rencontrer physiquement. À propos, même les scientifiques se rencontrent physiquement. Pourquoi ils ne le font pas uniquement de façon virtuelle? Parce qu'ils ressentent quelque chose. Les hommes d'affaires, les politiciens également se rencontrent. Ils sont obligés de s'asseoir face à face avec une autre personne avec laquelle il veut établir un accord, et ainsi de suite.
0: Qu'est-ce que nous dit ici, Michael? Il y a une valeur importante pour la rencontre physique. Une fois tous les périodes, en fonction de la réalité de chacun dans lequel vous vous trouvez, mais c'est quelque chose qui est important que nous y pensions et que par la suite, on ait un tel cas dans lequel nous puissions ainsi que on n'avance pas que dans le monde virtuel. Hein. On a le temps, mais ce sont des choses qui sont importantes à voir.
1: Une question directe de Heike d'Allemagne.
2: Shalom
0: les Koulam. Shalom les Koulam.
1: Bonjour à tous.
0: Rabash Omer,
1: l'article Rabash dit que
0: nous ne savons pas Godel shel Boré.
1: Que nous ne savons pas quelle est l'importance du Créateur. Nous devons être fiers que nous avons l'occasion
0: d'estimer
1: sa grandeur, mais nous ne pouvons pas être directement face à lui. Est-ce qu'il y aura une autre phase où nous pourrons rencontrer le Créateur?
0: Merci pour la question. Dans un des articles, Rabash a dit que l'on n'a pas compris à quel point nous avons, même si on n'est pas encore arrivé au développement de la spiritualité, le fait que l'on s'occupe de la spiritualité, c'est déjà un problème.
3: אז שואלת הייקה, איך או באיזה צורה אנחנו יכולים לגלות את הגדלות שלו? אז הדבר הכי טוב שאפשר להגיד,

0: Haïka.
1: La chose la plus importante, Haïka, c'est de s'investir
0: qui
1: parle en permanence de... J'étudie la sagesse de la Kabbale tous les jours, chaque jour. Et si je peux penser à une chose centrale qui en permanence, il parle de l'importance de la grandeur des sources et à quel point nous avons la chance. Donc, on ne sait pas cela. Et ce n'est pas ainsi. Pourquoi on ne fonctionne pas? On ne mange pas, on mange toutes les heures, ou toutes les 3, 4, 5, 6 heures. Et pourquoi à chaque fois on change la nourriture? Pourquoi? C'est le processus. C'est-à-dire que chaque fois, à nouveau, comment on redémarre? Et à chaque fois, se construisent des nouveaux kelim. Et à nouveau, des nouveaux kelim. Donc, le principe, le meilleur principe qu'on puisse faire, c'est de donner un groupe de recherche qui nous permet de faire cela. Et l'autre chose qu'on peut aussi aider, c'est d'accompagner des nouvelles personnes. Cela aide beaucoup. De voir ainsi l'inspiration des nouveaux étudiants après que j'étudie une certaine période avec eux, cela nous donne beaucoup de grandeur et d'importance de voir comment les gens rencontrent la sagesse de la Kabbale. Si, bientôt on va avoir un nouveau cadre de développement du campus global dans lequel tu peux accompagner et construire des processus avec de nouveaux étudiants. C'est une chose qui aide beaucoup et donne de force.
2: En grand, ressentir la grandeur du Créateur dans la le désir de recevoir de façon directe, ça n'arrivera pas. Parce que nous essayerons de tirer profit du Créateur. Je dois travailler sur la grandeur du Créateur. Ce travail est un travail constant. Parce que quelle est la différence? Le Créateur se dissimule par rapport à mon désir de recevoir. Et dans le futur, quand je saurai grandir l'importance du Créateur, c'est moi qui dissimulerai mon désir de recevoir du Créateur. Ce n'est pas comme par rapport à quelqu'un qui vit dans ce monde. Parfois, au départ, c'est le Créateur qui se dissimule et ensuite, je vais cacher, dissimuler mon désir de recevoir du Créateur. Mais que directement le Créateur se révèle à moi, il y a des gens très célèbres et très grands. Pourquoi grands? Parce que c'est la société qui a décidé qu'ils seront grands, comme un joueur de football ou une chanteuse. Parce qu'il y a des millions de gens qui les honorent. Mais je n'ai même pas besoin de faire des efforts pour les considérer comme importants parce que des millions de gens les estiment comme tels. Comme j'appartiens à la société, je vais les respecter, ces gens. Mais avec le Créateur, ça n'arrivera pas. Je devrai toujours travailler sur la grandeur du Créateur. Une autre question de Dragana. Bonjour à tous. Merci beaucoup pour le sujet. C'est très important pour ce qui est très important pour moi. Et ce qui était dans la leçon, c'est la question comment en pratique je peux distinguer entre la connexion dans la dizaine et un autre groupe ordinaire. Je peux, comment puis-je distinguer, comment pouvons-nous distinguer si nous construisons un lien spirituel et non pas quelque chose d'uniquement émotionnel, surtout quand nous sommes dans un système virtuel.
1: Où
2: se finit le lien émotionnel et où commence le développement spirituel? C'est une question qui me tracasse depuis longtemps. Merci beaucoup de votre réponse.
1: Merci Adrien, santé. Bonne question. Et on est très content qu'elle t'occupe depuis un certain temps, car c'est en effet une question importante. On va essayer de répondre brièvement. Trois choses essentielles. D'abord, le but. Et le but de ce qu'on est d'arriver au développement du Créateur. On veut être Adam, hein, qui ressemble au Créateur. On veut, nous sommes rassemblés ici pour donner les fondements de la structure d'une société pour tous ceux qui veulent aller dans le chemin et la méthode du Balasula, qui est le chemin de comment s'élever dans les degrés de l'homme et ne pas rester au degré d'un animal. Je ne connais pas beaucoup d'autres groupes dont c'est leur but. C'est un but très élevé, très clair qu'on se définit quand on crée ce groupe de recherche. Première chose, d'abord, le but est différent en tant que tel. Au lieu d'essayer d'obtenir pour nous-mêmes, on veut acquérir l'attribut de don du Créateur, ressembler au Créateur. Cela nous sépare de tout autre groupe que tu peux penser, tu peux regarder. Au final, quelque part, il y a un bénéfice égoïste. Même si ce n'est pas de l'argent, ça reste autre chose. Ici, on veut demander l'inverse. On veut demander d'inverser notre nature de l'attribut de recevoir à l'attribut de donner. Quelque chose de... Donc ça, c'est une première chose. Ensuite, les moyens. Les moyens que nous utilisons ne sont que des sources authentiques. Et la méthode est adaptée à ces mêmes sources que nous ont laissées les kabbalistes. Ce cours est basé sur la sagesse de la kabbale authentique. On ne bouge ni à droite ni à gauche des sources authentiques que nous ont laissées les kabbalistes. C'est une chose fondamentale. Par la suite, nous verrons d'autres moyens, mais globalement, et au final, nous avançons vers un processus de changement de la nature. Ce n'est pas un processus sémantique, c'est un processus de changement de nature que l'on ne peut faire que grâce à une force qu'on appelle la lumière qui ramène vers le bien, la lumière environnante. Troisième moyen, c'est-à-dire qu'on parle d'une force externe qu'on ne sait pas précisément comment elle agit, mais les kabbalistes écrivent à son propos, qui s'appelle la lumière qui ramène vers le bien, Or Makif. Qui nous fait grandir. Aujourd'hui, j'ai lu une phrase du Rav qui répondait à la question de comment est-ce qu'il faut qu'on s'éduque. Et le Rav répond, on n'a pas besoin de s'éduquer à nouveau. On doit juste attirer cette même force qu'on appelle la lumière environnante qui nous changera. Comment il nous change? On ne sait pas. Bon, c'est juste que ça agit. Merci pour la question. Nous aide à affiner les choses et on veut progresser maintenant. On va revenir sur les questions, ne vous pas s'inquiéter. On voit qu'il y a de nombreuses questions, très bonnes. Et merci beaucoup à la participation et aux questions. Et nous voulons donc parler du principe suivant.
2: Le deuxième principe parle de l'égalité. Le premier principe, c'est l'importance du but. Et nous investissons là-dedans. Tous les autres principes sont faits pour fortifier le premier principe. Nous devons construire l'égalité au sein de la dizaine. Pourquoi? Pourquoi ça n'arrive pas? Non, ça n'arrive pas de façon naturelle. Parce que nous ne sommes pas égaux de façon naturelle. Regardez à droite ou à gauche, il n'y a personne qui ressemble à son ami. Nous sommes différents par nos attributs. Et lorsque nous construisions un groupe d'études, et il y a des gens qui sont plus intelligents, d'autres qui ont des discernements plus aigus et d'autres qui ne sont pas tellement sensibles à quelque chose. Il y en a qui sont disciplinés, il y en a qui sont indisciplinés. Pourquoi devons-nous précisément, parce que de façon naturelle nous ne sommes pas équivalents, pourquoi devons-nous travailler sur ce principe d'égalité au sein de la dizaine? Regardez ce que nous écrit d'abord le Baal HaSulam. Dans l'article La sagesse, la Kabbale, la philosophie, la loi de l'amour ne s'applique pas entre les grands et les petits, car deux véritables aimants doivent se sentir égaux. Ça, c'est une citation. Il y a un principe spirituel,
1: c'est pas juste pour être sympa, c'est vraiment quelque chose de fondamental.
2: Ce n'est pas de l'éthique, parce que c'est ce qui se passe dans l'humanité. Non, et dans l'humanité, on a combattu pour avoir l'égalité des droits, etc. Mais ce n'est pas cela. Nous allons lire un autre extrait, l'extrait numéro 12 du Rabash.
1: C'est près d'une lettre que le Rabash écrivait. C'est... À ses étudiants, et donc il écrit dans cette lettre. Pardon. Donc, on dit, c'est près d'un article du Rabash, à propos de l'importance des amis, on dit le Rabash. Comment est-il possible de considérer l'importance de son ami comme étant plus grand que lui, en même temps qu'il voit que ses propres qualités sont plus grandes que celles de son ami, et qu'il est plus doué, qu'il a de par sa nature de meilleures qualités. Et ceci peut être compris de deux manières, nous dit le Rabash. 1. Soit il va en plaçant la croyance au-dessus de la connaissance, car en le choisissant comme ami, il le considérait déjà au-dessus de sa connaissance. Deuxièmement, c'est plus naturel, c'est-à-dire dans la connaissance, c'est-à-dire que si il a décidé de l'accepter comme un ami, qu'il travaille avec lui pour l'aimer, alors de chemin de l'amour, et que l'on ne voit que des bonnes choses. Et les choses mauvaises, même si elles existent, c'est son ami. Il ne les voit pas. Comme il est écrit, l'amour couvre toutes les fautes. Une des choses très spéciales que vous verrez, tous les exemples qu'il donne, un des exemples qu'il donne dans ce qu'on vient de lire maintenant, c'est que Rabash parle d'une histoire. Ceux qui ont des enfants savent, quand on regarde nos enfants, on voit toujours une chose parfaite. Quand on regarde les voisins, les enfants du voisin, on voit beaucoup de soucis. Les enfants ne sont pas éduqués correctement, ne se comportent pas correctement, font tout un tas d'actions par rapport à mon élève qui, et mon enfant qui est impeccable. Mais quand il fait quelque chose qui va bien, ça ajoute que sa perfection, ça le rend encore plus spécial. Tandis que les voisins, les enfants des voisins, où est-ce qu'ils ont été éduqués, c'est pas clair. Sûrement pas chez moi. Donc, nous dit le Rabash, comment peut-il y avoir de tels écarts? Et lui, c'est très simple. Quand je regarde les enfants du voisin, ce ne sont pas des enfants que j'aime. Ce sont les enfants de quelqu'un d'autre. Quand je regarde mes enfants, ce sont des enfants que j'aime. Et donc, quand je les aime, je ne vois pas leurs défauts. Et c'est un point fondamental dans le travail dans la dizaine. Car lorsque l'on, par la suite, parlant du travail, vous verrez qu'il y a beaucoup de choses qui ne semblent pas bien chez les amis. Et quand j'essaye de les aimer, ou je veux arriver à un état où je les aime, alors je cherche moins les défauts, je cherche d'autres choses.
2: Nous n'avons plus beaucoup de temps, mais nous allons continuer ce
1: C'est une chose qui...
2: Ce sujet, la semaine prochaine, c'est quelque chose de très complexe. Ce que nous écrit le rabbage, ce que nous voyons que nous ne sommes pas égaux les uns aux autres. L'un est plus doué. C'est ce que je vois dans mes yeux humains. Mais d'un autre côté, je suis obligé qu'il y ait une égalité au sein de la dizaine. Si nous ne sommes pas égaux, nous ne pouvons pas construire un kli, un récipient. L'égalité, c'est une condition sine qua non. D'un côté, le créateur nous a construit inégaux. Par exemple, moi, je suis peut-être plus sensible, je fais plus de choses.
1: Si c'est une condition d'être égal, pourquoi il ne nous a pas créé comme ça, égaux, dès le début?
2: À propos, d'un côté, nous voyons ça. D'un autre côté, c'est quand nous sommes au niveau animal. Nous voyons que les organes ne sont pas égaux. Tous ne sont pas le cœur, ni le foie, ni les reins. L'inégalité, c'est ce qui construit le kli, beaucoup plus complexe, avec beaucoup plus de possibilités.
1: On arrive ainsi à la spiritualité. Il me semble que tout est parfait. Et après, on se rend compte qu'ils sont différents. Il y en a un peut lever 10 kilos, l'autre 5 kilos. Maintenant, on fait quoi? Comment est-ce qu'on peut être égaux? Et lui, il lève toujours 10 kilos. Et lui, il lève en permanence 100 kilos. Pourquoi c'est égal? Donc, voyons le clip numéro 2 du Rav Lightman qui... parle précisément de ce sujet.
2: Si j'ai bien compris, l'unicité de ce groupe d'études par rapport à d'autres groupes, c'est le changement qui se produit sur le désir, ce qui se passe. Il n'y a pas un but commun, c'est moi qui change. Je change avec le contact des autres. Qu'est-ce que c'est que c'est ces deux choses que nous arrivons à combiner des désirs entre eux.
1: Nous rassemblons, en gros, et grâce à tout un tas d'exercices, guillemets, nous commençons à nous rapprocher les uns des autres, où nous comprenons que d'aller dans cette nouvelle dimension, entre guillemets, on n'est pas capable seul, car on reste égoïste. Et donc, de se passer dans cette nature opposée, il y a une force de réception, une force de don. La force de don, elle ne sait pas de notre monde. Donc, on peut y arriver que grâce à la connexion dans le groupe. Dans ce groupe, on peut arriver à un état où apparaît en nous, entre nous, cette force de don. C'est toute la transformation qu'il nous faut faire.
2: À l'aide de quels exercices ça arrive?
1: Le kabbaliste Baruch Ashlag a écrit à ce propos des articles dans lesquels on peut voir ce que l'on peut faire. C'est-à-dire ce sont des exercices que tout le monde se connecte, comme dans un cercle. C'est-à-dire qu'on est tous égaux, chacun s'annule, qui n'est pas plus grand que les autres ou pas plus petit que les autres. On essaye tous de se voir comme étant égaux. Chacun essaie de voir, d'abandonner son égoïsme et de servir les autres. Chacun s'inquiète de la connexion des autres, des amis. Et il essaie de ne pas penser à lui-même, mais aux autres. Et on étudie ainsi ensemble les écrits grâce auxquels nous pouvons avancer, être liés, proches les uns des autres. C'est somme toute toute cette pratique, c'est très simple. Seulement, il faut être précis selon ces articles, il faut réaliser et crier avec précision et faire cela chaque jour.
2: Oui, nous allons continuer à parler de ce sujet la semaine prochaine, sujet très important. Pensez que l'égalité est relative. Mais chacun doit donner son maximum. Et nous voyons que tous les examens que nous faisons à l'université, ce n'est pas exactement juste. Il n'y a pas la même opportunité, il n'y a pas une équivalence à propos des occasions chacun, parce que tout le monde n'a pas le même potentiel au départ.
1: On essaye de voir chacun comme étant, on met tout le monde la même chose, mais pourtant c'est pas pareil, il y en a un qui est créatif, l'autre qui peut se concentrer aujourd'hui, le quatrième il n'aime pas s'asseoir, le cinquième c'est pas, il ne peut pas écrire.
2: Le potentiel n'est pas équivalent pour tous. Si je viens que je suis intelligent du fait de la nature et un autre moins, alors il y a une inégalité de départ. Mais comment nous vérifions ça? Par les efforts que chacun fournit. Il se peut que quelqu'un donne 100% de ses capacités et l'autre ne donne que 50%
1: de ses capacités. Il a construit déjà une méthode différentielle en fonction de la racine de son âme, quelque chose que moi je ne peux pas savoir où ça se trouve ou quel est son véritable potentiel, c'est-à-dire que chacun a un potentiel qui est unique, appelé la racine de l'âme, et je ne sais pas ce qu'il y a ou ce qu'il y aura. Peut-être que cette âme doit se développer d'une façon donnée que je ne comprends pas forcément. On mesure toujours tout de façon très matérielle, que ça nous semble correct. La spiritualité, c'est quelque chose de totalement différent. Donc, le maximum que nous pouvons dire, c'est que chacun essaye d'investir 100% de son effort.
2: Comme une amie qui a posé la question, il y en a une qui vient tous les jours. Et l'autre n'y arrive pas. Et il est possible qu'elle fasse de grands efforts pour faire ce qu'elle fait. Le Rabash nous écrit, il y a deux possibilités. Première chose, d'aller au-dessus de la connaissance, ce que je vois avec mes yeux physiques, que cet ami ne vient pas ou ne participe pas, et moi, oui. Et deuxième possibilité, essayer d'investir en elle de manière que ce soit comme pour mes propres enfants, que je ne vois pas ce qui me déplaît, mais que je ne vois que ses qualités, comme pour mes enfants. Nous voyons que dans le système, il doit y avoir un système de relations qui est relativement naturel, mais qui demande du temps. Et une possibilité, une capacité d'étude. On ne doit pas tout de suite juger l'autre. On doit apprendre à l'aimer.
1: C'est une question supplémentaire.
2: Nous avons une question.
1: Jürgen qui demande,
2: est-ce que
1: si
2: c'est normal après un certain temps?
1: Oui, d'abord c'est normal, Jürgen. Et dans ces étapes-là, dans des processus de clarification, on en parlera par la suite, mais les groupes que nous construisons sont... C'est un début, ça finit par se stabiliser, car c'est pas quelque chose qui est figé, mais ce sont des processus qui peuvent se construire. C'est-à-dire, nous adaptons aussi notre progression. Par exemple, quand on finit un cadre, par exemple en allemand, il y a un certain nombre de personnes qui ont fini. Mais des gens qui ont fini peut-être l'année d'avant, peut-être celui 2 ans avant. Donc on construit un groupe commun. Ainsi, tout doucement, se construisent des groupes qui sont adaptés au processus. C'est-à-dire, ce groupe de recherche est un groupe qui se stabilise et donc il n'y a pas de changement dans toutes ces étapes. Dans les étapes suivantes. On nous a dit que nous pouvons aussi, au mois d'août, il y a des Lituaniens ici, il y a des gens qui sont en Lituanie. Bon, nous viendrons vous voir en Lituanie, donc tous les amis de Lituanie, tous les nouveaux étudiants, les anciens comme les nouveaux, les moitiés des anciens, bref, et tous ceux qui habitent autour de la Lituanie, vous êtes tous invités. Au moitié du mois d'août, on vous enverra toutes les informations là-dessus. On enverra toutes les informations cette semaine et on pourra ainsi rencontrer les amis de Lituanie du reste de la région, afin qu'ensuite on puisse se rencontrer et penser comment est-ce qu'on peut progresser de façon correcte.
2: Merci beaucoup à vous tous. Merci pour votre participation. Nous allons avancer de nouveau dans les semaines prochaines. Et jusque-là, nous vous souhaitons bonne semaine jusqu'à la semaine prochaine. Chantons.

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1: Bonjour les amis, en première partie, nous allons revoir une leçon du 4 février 2002 qui est basée sur l'article Qu'est-ce que cela signifie? Kessav est appelé homme des champs dans le travail. C'est dans les écrits du Rabash. L'article 8. Nous allons lire cet article en dizaines. Nous avons 29 minutes pour ce faire. Qu'est-ce que cela signifie qu'Esav est appelé homme des champs dans le travail? Le Saint Zohar dit là-bas, et voici ces mots. Il est écrit ici, homme connaissant la chasse, homme des champs. Et il est écrit là-bas, à propos de Nimrod, il était un vaillant chasseur devant le Créateur. Que là-bas, l'explication est qu'il capturait l'esprit des créatures et les trompait pour qu'ils se rebellent contre le Créateur. De même, ici, homme des champs signifie afin de dépouiller les hommes et de les tuer. Et Esav disait qu'il se trouvait dans le champ afin de prier, comme Yitzhak, comme il est écrit, et Yitzhak sortit pour s'entretenir dans le champ, et il chassait et trompait Yitzhak, Isaac. Et il faut comprendre quelles sont les deux choses que l'on dit à propos d'Esav, Esaü. C'est-à-dire, quelle est la différence entre homme connaissant la chasse et homme des champs? Dans le travail. Et il faut encore comprendre ce que dit là-bas le Saint Zohar, homme des champs, du fait que sa part d'héritage n'est pas dans un lieu habité, mais dans un lieu désolé, dans le désert, dans le champ. Et c'est pourquoi il est appelé homme des champs. Or, Noah aussi est appelé homme de la terre, comme il est écrit, et Noach commença homme de la terre. Et de même, à propos de Yitzhak lui-même, il est écrit, et Yitzhak sortit pour s'entretenir dans le champ. Et il est aussi écrit que Yitzhak dit à propos de Yaakov, comme il est écrit, et il dit, « Vois, l'odeur de mon fils est comme l'odeur du champ que le Créateur a béni. » C'est ainsi, d'où apprend-on à propos d'Esav, que « homme des champs » signifie « dépouiller les hommes et les tuer » Et il faut expliquer cela selon le travail. Il est connu ce qui est écrit que le Créateur créa pour faire, que le Créateur a créé le monde dans l'intention que son désir est de faire du bien à ses créatures. Et pour ce but, il a créé une chose nouvelle appelée désir de recevoir du plaisir et du délice. Et comme nous l'avons appris afin de jouir bien du délice qu'il veut donner, le plaisir est selon la mesure du manque et de l'aspiration à la chose, car l'aspiration est ce qui détermine la mesure du plaisir que l'on peut recevoir de la chose. Si c'est ainsi, d'abord est sorti, selon l'existence à partir de l'absence, ce désir de recevoir. Et cela s'appelle que le Créateur a créé. Pour faire, c'est l'aspect de la correction de la création. Car du fait qu'il y a une différence entre le donneur et le receveur, si c'est ainsi, il y a ici la notion de pain de la honte, c'est-à-dire un aspect de honte. C'est pourquoi il a été donné de faire une intention dans le but donné, c'est-à-dire de ne pas recevoir, bien qu'il y ait une grande aspiration à recevoir le bien et le délice. Malgré tout, afin qu'il n'y ait pas un aspect de honte, un travail a été donné aux créatures. Et ce travail est appelé travail, du fait que cela est contre la nature que le Créateur a créée la création, car la notion du but de la création est de faire du bien à ses créatures. C'est-à-dire que tout ce qu'il est possible de dire que l'homme reçoit, c'est-à-dire qu'il a un désir de recevoir, cela vient du Créateur qui a créé cette nature. Tandis que ne pas recevoir ce que le Créateur veut donner, du bien et du délice, cela, nous l'attribuons aux créatures. C'est pourquoi cette correction de ne pas recevoir le bien et le délice, sauf à la condition que nous ayons l'intention dans le but de donner, cela s'appelle faire. Que les créatures doivent faire cela, bien que cela soit contre la nature. Voici, ce désir de recevoir est appelé du nom de Malchut, comme il est connu que pour recevoir les lumières est appelé du nom de Malchut. Et comme nous l'apprenons sur cette Malchut, il y a eu le Tzimtzum et la dissimulation que la Malchut, de l'aspect du désir de recevoir pour soi, est restée sans lumière. Mais seulement lorsque l'on peut placer sur elle le désir dans le but donné, dans cette mesure, le tzimtzum et la dissimulation se retirent et elle peut recevoir l'abondance. Sinon, elle est appelée Malchut, espace libre de lumière. Et de cela, il s'ensuit qu'ensuite se sont faits deux systèmes dans le sens de l'un en face de l'autre, le Créateur a fait. C'est-à-dire que de même qu'il y a Abia de Kedusha, de même il y a en face de cela Abia de Touma. Voici que Malchut a plusieurs noms, c'est-à-dire terre, sol, mer, poussière. Et cela selon ce qu'elle reçoit. Et voici dans cette Malchut appelée terre, l'homme a été prolongé, comme il est écrit, et le Seigneur Dieu forma l'homme, poussière du sol. Et c'est l'aspect de Malchut. Comme il est écrit, tout était de la poussière. Et il est dit dans le Saint Zohar, tout était de la poussière, même la sphère du soleil. Ce qui signifie que tout ce dont on ne parle que des lumières revêtues dans les kélim. Comme il est connu qu'il n'y a pas de lumière sans kli. Et tous les kélim se prolongent de Malchut, qui est le désir de recevoir. C'est-à-dire que tout ce dont on ne parle que de la Malchut, qui est le désir de recevoir. Et cela se trouve aussi bien dans la Kedusha que dans la Klipa. Et toute la différence est que la Kedusha n'utilise le désir de recevoir que lorsqu'elle peut placer sur lui un désir qui est dans le but de donner. Sinon, elle se restreint elle-même d'utiliser le désir de recevoir. Ce n'est pas le cas de la Klipa, qui veut utiliser le désir de recevoir dans le but de recevoir. C'est-à-dire, lorsque l'on dit que l'homme utilise des kélim de don, cela ne signifie pas que les kélim de don font quelque chose, puisque les kélim de don ne se trouvent pas dans le désir de recevoir, car toute la création est considérée seulement comme désir de recevoir, comme il est connu qu'en dehors du désir de recevoir, tout est attribué au Créateur, comme susmentionné. Car la création est appelée existence à partir de l'absence. Et cela concerne précisément l'aspect du manque que le Créateur a créé. Cependant, lorsque nous disons que l'homme utilise le désir de donner, il faut entendre que le désir de recevoir n'utilise pas sa propre nature, mais le désir du Créateur, dont le désir est seulement de donner et de ne rien recevoir. Et selon ce qui a été dit, nous comprendrons la notion de champ qui est dite à propos d'Esav, qui est appelé « homme des champs ». Et nous voyons aussi que Yitzhak est sorti au champ, et aussi à propos de Yaakov, il est écrit que Yitzhak a dit, « Vois l'odeur de mon fils, et comme l'odeur du champ, que l'Éternel a béni. » Et l'explication sera comme susmentionné. Chant est appelé Malhut, qui est le désir de recevoir. Et là-bas se trouve la notion de choix. S'il faut le corriger dans le but donné, ce qui est appelé Kudusha. Et à ce sujet, Yitzhak a dit, comme le champ que l'Éternel a béni. Et si on ne le corrige pas dans le but de donner, mais qu'on s'occupe de recevoir dans le but de recevoir, cela est appelé homme des champs, qui est la clipa comme susmentionné, où il explique homme des champs pour dépouiller les hommes et les tuer. Et cela fut chez Esav. Ce n'est pas le cas chez Yitzhak, où il est écrit et Yitzhak sortit pour converser dans le champ, c'est-à-dire qu'il est allé corriger le champ, qui est l'aspect de Malhut, corriger que l'aspect de Malhut, qui est désir de recevoir, soit dans le but donné, ce qui est appelé corriger le monde dans la royauté de Shaddai, comme il est connu que le nom Shaddai est appelé Yesod. Et Yesod est appelé Yesod Tzadik, la fondation du juste, qui est le donneur dont l'intention est de corriger la malroute, qui est l'aspect de réception, afin qu'elle soit selon la mesure de Yesod, c'est-à-dire dans le but donné. Et c'est l'explication de Yitzhak sorti pour converser dans le champ. Et de même, il est écrit à propos de Yaakov que Yitzhak a dit, « Vois, l'odeur de mon fils est comme l'odeur du champ que l'Éternel a béni. » C'est-à-dire que Yitzhak a vu que Yaakov avait corrigé Malhut, que déjà on voit la bénédiction de l'Éternel qui repose sur le champ, qui est l'aspect de Malhut. Cependant, il faut comprendre pourquoi, dans le Saint Zohar, le chant mentionné à propos des salves est dit en blâme, comme susmentionné. Et il faut expliquer, puisqu'il est écrit, un homme sachant chasser. Et ensuite, il est écrit homme des champs. Et il explique homme de chasse de Nimrod, car Nimrod était un vaillant chasseur devant l'Éternel. Et le Saint Zohar explique que cela signifie qu'il capturait la raison des créatures et les trompait pour se rebeller contre l'Éternel. Et il faut comprendre quelle est la différence entre un homme de chasse et un homme des champs. Et puisque nous apprenons qu'il y a une différence entre le cerveau et le cœur, car le cerveau, notre Rav, mon père et maître, explique que l'intention est l'aspect de la croyance au-dessus de la raison. Et le cœur signifie le désir du cœur, c'est-à-dire qu'il ne travaille que pour son propre intérêt, c'est-à-dire pour son propre intérêt, que l'homme est prêt à faire tout travail dans le monde. S'il voit l'avantage qu'il y a dans la chose, ce qu'il recevra en échange de son effort. Il en résulte selon cela que ce qui est dit, homme de chasse et homme des champs, sont deux choses qui sont appelées dans le travail cerveau et cœur.
0: Et
1: selon ce qui a été dit, nous comprendrons si l'Écriture dit d'Esav qu'il était un homme de chasse. Et l'explication de chasse, nous l'apprenons à Nimrod, qui attrapait l'esprit des créatures et les induisait en erreur pour se rebeller contre le Créateur, ce qui est un défaut dans l'aspect du cerveau, c'est-à-dire dans l'aspect de la croyance. Déjà, de cela, nous savons expliquer homme des champs. Son explication est que, de même qu'il a endommagé le cerveau, il a aussi endommagé le cœur. C'est pourquoi on explique ce qu'est un homme des champs. C'est l'aspect de l'amour propre, c'est-à-dire que son champ était l'aspect de dépouiller les hommes et de les tuer. Et il devait faire un choix dans le champ pour le bien, afin que la bénédiction y réside. Et il a fait l'inverse, il a prolongé là-bas l'aspect de la mort et du meurtre dans ce champ. Et dans la voie du travail, il faut expliquer, puisque l'homme a été créé avec le désir de recevoir et qu'il doit le corriger dans le but donné et afin qu'il ait la possibilité de corriger, c'est-à-dire qu'il y ait un choix, c'est-à-dire que l'homme accomplisse la Torah et les mitzvot dans le but donné et non pour son propre intérêt, il a été fait un tzimtzum et une dissimulation, de sorte que l'homme est obligé de commencer le travail dans l'aspect de la croyance au-dessus de la raison, car à l'intérieur de la raison a été faite la dissimulation du fait susmentionné. Alors commence le travail dans l'aspect du choix, c'est-à-dire que l'homme doit accepter le joug du royaume des cieux, ce qui signifie le joug comme un bœuf au joug, c'est-à-dire que même si le corps n'est pas d'accord pour faire une chose, s'il ne voit pas ce qui résulte de son travail, car telle est la nature que le Créateur a créée pour faire, que l'homme est obligé de voir ce qu'il fait, c'est-à-dire ce qui résulte de son travail, il doit voir qui profite de son travail qu'il fait. C'est pourquoi, lorsque l'homme s'occupe de la Torah et des mitzvot, il veut voir qui a reçu son travail. Et puisque cela a été fait pour la correction de la dissimulation et de la dissimulation, l'homme ne voit pas et ne ressent pas qu'il reçoit son travail. Il doit seulement croire au-dessus de la raison que le Créateur reçoit son travail, et le corps ne veut pas croire. C'est pourquoi ce travail nous a été donné dans l'aspect d'un bœuf au joug, c'est-à-dire comme le bœuf travaille sous la contrainte, et il est obligé d'accomplir ce que le maître de maison veut. De même, l'homme ne doit pas demander au corps s'il veut accepter sur lui le joug de la Torah et des mitzvot. Mais il doit aller avec lui par la voie de la contrainte et croire en la croyance des sages que telle est la voie de la vérité. Et de même, il y a l'aspect de comme un âne pour le fardeau, dont le sens est l'aspect du cœur, c'est-à-dire que l'homme doit travailler non dans le but de recevoir une récompense. C'est pourquoi, lorsque l'on dit au corps de travailler sans aucune contrepartie, ce travail est pour lui un fardeau. Autrement dit, le corps veut retirer de lui ce fardeau. C'est-à-dire que le corps comprend qu'il peut porter un fardeau, mais même dans le doute qu'on lui donnera un salaire pour ce travail. Mais quand on lui dit « travaille et porte des fardeaux sans aucun paiement », ce travail-là, il veut à chaque instant s'en débarrasser. Alors on dit « comme un âne pour le fardeau », c'est-à-dire que l'homme doit aller dans cette direction, même si le corps n'est pas d'accord. Il s'ensuit que l'effort est de deux sortes. A, dans l'aspect de comme un bœuf au joug. B, comme un âne pour le fardeau. Et si l'homme va dans la voie de Esav, alors l'homme est appelé un homme qui sait chasser, un homme des champs, c'est-à-dire comme susmentionné, c'est-à-dire qu'il lui manque la croyance, ce qui s'appelle un homme qui sait chasser, comme Nimrod, que le corps veut se rebeller contre la croyance en le Créateur, ce qui endommage l'aspect du cerveau. Et aussi, il est dans l'aspect de homme des champs, c'est-à-dire qu'il vole les hommes, ce qui signifie qu'il vole l'aspect d'homme en lui, et il reste dans l'aspect de bête, qui ne connaît que lui-même, et non autrui. Et c'est ce qui est écrit, homme des champs, afin de voler les hommes et de les tuer, c'est-à-dire s'il vole l'aspect d'homme en lui et entre dans l'aspect de bête, qui est le désir de recevoir pour soi. Alors il est dans l'aspect de les méchants de leur vivant sont appelés morts, du fait qu'ils sont séparés de la vie des vies. Et cela s'appelle l'aspect du cœur. Et en vérité, mon père et maître de mémoire bénie, a dit que principalement repose sur l'homme l'aspect du cœur, c'est-à-dire qu'il est la racine, qu'il ne veut pas croire, du fait qu'il y a plus de plaisir pour l'homme dans ce qu'il voit et ressent. C'est pourquoi il ne veut pas s'abaisser et aller les yeux fermés et croire tout ce qu'ont dit nos sages de mémoire bénie. Et le fondement principal est la croyance dans les sages. Comme il est écrit, il y eut une histoire avec un certain non-juif qui vint devant Shammai. Il lui dit, « Combien de Torah avez-vous? » Il lui répondit, « Deux. » La Torah écrite et la Torah orale. Il lui dit, « Pour la Torah écrite, je te crois, mais pour la Torah orale, je ne te crois pas. Convertis-moi à condition que tu m'enseignes la Torah écrite. » Il le réprimanda et le fit sortir avec rudesse. Il vint devant Hillel. Convertis-moi. Le premier jour, il lui dit, « Aleph, Bet, Gimel, Dalet. » Le lendemain, il les lui inversa, par exemple, Tav, Shin, Resh, Kuf. Il lui dit, « Mais hier, tu ne m'as pas dit ainsi. » Il lui dit, « N'as-tu pas eu confiance en moi? Pour la Torah orale aussi, fais confiance à mes paroles. » Et le commentaire de Rashi, « N'as-tu pas eu confiance en moi? D'où sais-tu que ceci est Aleph et ceci est Bet? Sinon parce que je t'ai enseigné que tu as eu confiance en moi. Pour la Torah orale aussi, fais confiance à mes paroles. » Il vint devant Hillel, « Convertis-moi. » Le premier jour, il lui dit, « Aleph, Bet, Gimel, Dalet. » Le lendemain, il lui inversa. Par exemple, Tav, Shin, Resh, Kuf. Le non-juif lui dit, « Mais hier, tu ne m'as pas dit ainsi. » Il lui dit, « N'as-tu pas eu confiance en moi hier? Pour la Torah orale aussi, fais confiance à mes paroles. » Et le commentaire de Rashi, « N'as-tu pas eu confiance en moi hier? D'où sais-tu que ceci est Aleph et ceci est Bet? Sinon parce que je t'ai enseigné que tu as confiance en moi. Pour la Torah orale aussi, fais confiance à mes paroles. » Nous voyons ici que Hillel lui a dit que sans la croyance dans les sages, il n'y a rien. Cependant, la notion de croyance est une revendication de la raison. C'est-à-dire que l'homme dit s'il n'avait pas besoin de croire au-dessus de la raison, mais que tout était dans la raison, alors il progresserait sans aucun obstacle. Mais il a dit de mémoire bénie qu'en vérité, le désir de recevoir, où l'homme veut travailler seulement pour son propre profit, comme une honte, c'est la cause pour laquelle il ne peut pas croire. Que cela lui est difficile d'aller au-dessus de la raison. Cela provient de l'amour de soi, qui est l'aspect de la bête dans l'homme, et c'est cela tout ce qui empêche. C'est pourquoi il faut deux forces pour l'aspect du cerveau et pour l'aspect du cœur, et c'est ce qui est écrit « comme un bœuf pour le joug et comme un âne pour la charge ». C'est pourquoi, si l'on corrige le champ, c'est-à-dire la malroute, appelée désir de recevoir pour soi-même, que ce soit dans l'aspect du cerveau ou dans l'aspect du cœur, cela s'appelle un champ qui a béni créateur, qui est dit à propos de Yaakov, et de même à propos de Yitzhak, il est écrit, « Et Yitzhak, sorti pour parler dans le champ, qui est la notion de correction de la malroute comme susmentionnée, ce qui n'est pas le cas de l'aspect de Esav, qui est appelé homme des champs, où dans l'action il semble qu'il va corriger le champ, mais dans l'aspect de l'intention appelé dans le but de donner, qui est toute la correction de la malroute. Il y a un endroit où l'homme peut se tromper lui-même, car c'est une chose qui dépend du cœur, et cela n'est pas apparent de l'extérieur, de sorte qu'il n'est pas possible de faire un examen. Ce qui n'est pas le cas d'une chose qui concerne l'action, qui se révèle à l'extérieur. L'homme peut faire un examen s'il se trompe lui-même ou non. C'est pourquoi le Saint Zohar explique, et voici ces mots. Et Esav dit qu'il se trouve dans le champ afin de prier, comme Yitzhak, comme il est écrit, et Yitzhak sortit pour converser dans le champ. Et il a trompé Yitzhak, ce qui signifie, comme susmentionné, qu'il est entré dans le champ afin de prier, c'est-à-dire qu'il est entré dans le champ afin de le corriger, comme Yitzhak. Cependant, et il a trompé, ce qui signifie qu'il a trompé, cela signifie comme Nimrod, c'est-à-dire qu'il trompe la raison des créatures afin de se rebeller contre le Créateur. Par cela, Esav s'est trompé lui-même, et de cela découle aussi l'aspect de vol, comme il est dit, afin de voler les hommes. Et cela est selon ce qu'ont dit nos sages de mémoire bénie à propos du premier homme, qui ont dit qu'il était voleur, en cela qu'il a mangé de l'arbre de la connaissance, ce qui signifie qu'il a fait sortir de l'autorité du particulier, c'est-à-dire de l'autorité du Créateur. C'est-à-dire que tout doit être pour le Créateur, et par le fait d'avoir mangé de l'arbre de la connaissance, il est tombé dans son autorité propre, c'est-à-dire qu'il voulait tout recevoir pour son propre intérêt. De même, Esav, qui est entré dans le champ, c'est-à-dire pour corriger la malroute, extérieurement, il n'était pas apparent qu'il ne travaillait pas dans le but donné. Mais extérieurement, Esav disait, comme il est écrit, qu'il entrait afin de prier, comme Yitzhak, c'est-à-dire pour corriger le champ, qui est la malroute. Mais il s'est trompé lui-même, c'est-à-dire quant à l'intention, ce qui doit être pour l'autorité du particulier, c'est-à-dire pour le nom du ciel. Il était dans l'aspect de « afin de voler les hommes », ce qui signifie comme le premier homme a volé, comme susmentionné qu'il était voleur, de même Esav fait tout son propre intérêt, ce qui s'appelle qu'il volait les hommes. C'est pourquoi l'homme qui entre pour travailler dans le travail de la sainteté, c'est-à-dire qu'il fasse de tout une kiddusha, il doit faire

et il méritera cela. Et nous allons maintenant passer à une leçon du 4 février 2002. Nous avons lu l'article « Qu'est-ce que Esaü est appelé homme du champ dans le travail ?» C'est un article de Shlavé Asulam. Du tome 1, la page 799 en hébreu. Les articles du Rabash, même quand ils paraissent simples de l'extérieur et qu'ils tournent autour de toutes sortes de choses et qu'ils développent comme ça, nous ne savons pas ce qui est caché dedans. Et peu à peu seulement, nous découvrons cela. Il a un style spécial de dissimulation, comme s'il racontait tout très librement. Mais encore plus, dans ce qu'il raconte, il ouvre un empan et en couvre deux. Nous apprenons qu'il n'y a rien au monde qui a été créé pour rien, sans nécessité. Il y a plus forte raison de si grandes forces comme Nimrod, comme Esaü, qui sont dans l'homme. Quelle utilité y a-t-il en elles? Il dit, Nimrod s'appelle celui qui veut se révolter contre le Créateur. Il se révolte contre lui. Contre lui, contre le Créateur. Il y a de telles forces dans l'homme. Et quand il reconnaît cela, il se reconnaît lui-même, car il se tient face au Créateur. Alors, il a vraiment une possibilité claire de quoi corriger. La même chose pour l'homme de chasse, Esaü. L'homme du champ, il acquiert le champ. Le champ, c'est le travail du champ. C'est le champ du travail. Et c'est à lui. Après qu'on acquiert le champ et qu'on le corrige, alors on devient Jacob, assis dans les tentes. Ça veut dire que ce sont des étapes qui existent dans le travail chez chacun et chacune. Et ainsi, il faut se rapporter à tous les états qui viennent sur nous et passent sur nous. On nous les donne d'en haut, l'un après l'autre, selon cela. Ou sombrer dans les qualités d'Esaü qui sont en nous, ou dans les qualités de Nimrod qui sont en nous, les qualités de nos pères qui sont en nous. Et ainsi, nous arrivons au tikkun général par les qualités du Créateur, appelées nos pères, pour corriger tous les méchants qui sont en nous, les nations du monde. Donc, à chaque état où l'homme se trouve, il ne faut pas se rapporter comme à une chose sans nécessité. Oh, encore un état vient, une sorte de pas boire. Qu'est-ce qu'il passera? Non. Il ne faut pas penser quand il passera. Il passera. Quand il n'y aura plus de nécessité en lui, alors il passera. Comme quand il y avait une nécessité en lui, alors il est venu. Mais il faut avoir un rapport à chaque état, comme une chose nécessaire, que maintenant, depuis cet état, je dois arranger mon rapport au but de la création. Depuis cet état, cela ne veut pas dire que je dois rester assis, souffrir et me manger moi-même, mais travailler, faire dans cet état ce qu'il faut faire. Et alors, si je termine en lui le tikkun, cet état se transforme en un autre état. Tandis que si l'homme se rapporte à l'état reçu du Créateur comme s'il n'y avait pas de nécessité dans cet état, comme s'il n'était pas d'accord avec la providence supérieure et qu'il sait mieux que le Créateur ce qu'il doit traverser, il en ressort qu'il n'utilise pas ce qu'on lui donne. Et par cela, ou bien il s'arrache du travail, ou au moins, il ralentit beaucoup sa progression. Donc, autant que parfois on ne se sent pas à l'aise dans toutes sortes d'états, il faut se rapporter à eux avec une forme calme, d'une forme telle que faire, il faut travailler.

0: aussi dans ces états-là, distinguer entre Mora et Liba, entre Amer et Doux, et vrai et faux, et travailler depuis vrai et faux, même si ce n'est pas doux. Donc, le travail d'Esaü est un travail très important. Et chaque fois que l'homme entre en cela et devient vraiment un homme du champ, qu'il voit ses perturbations, son manque de stabilité, il doit quand même, dans cela, reconnaître combien de mauvaises choses du champ lui sont révélées, vraiment comme matière première pour se rapprocher de la divinité. Car sans cela, il n'y en a pas. Et à la fin, cela devient du chant, le chant que le Créateur a béni. Le Créateur bénit le chant. Et alors l'homme, depuis homme du chant, transforme le chant en bénédiction. Oui. Malgré les états difficiles, faut-il continuer mon travail intérieur ou sans aucun lien avec eux? Quel est le rapport? Si c'est difficile pour moi, dois-je dire c'est difficile pour moi et à cause de cela, je continue ou ne pas du tout me reporter à la difficulté? Tu dois te rapporter à la difficulté qui se révèle à toi et à la sensation désagréable, mais te rapporter à cela comme à des choses qui t'aident et non qui te descendent de la spiritualité. Dans la mesure où tu peux reconnaître les perturbations qu'il y a dans le champ, selon cela, tu peux le corriger et ensuite en tirer des fruits. Amener une bénédiction au champ, car l'homme est l'arbre du champ qui grandit de cela, du fait précisément qu'il découvre combien ce champ est ce qu'il va acheter. Oui, toutes les animalités et tous les lions qui sont dans l'homme se révèle. Et ensuite, il y a cela dans le tikkun, la correction. Il est impossible dans le travail sans la révélation préalable des qualités d'Ésaü, et ensuite déjà Jacob. Oui. Quelle est la différence entre moi et Liba dans le travail ici? Disons pour l'instant, divisons cela entre sensation et intellect. Il y a la moi et Liba dans des notions spirituelles, mais au moins cela. Donc l'essentiel, encore une fois, je dis, c'est de voir chaque état qui arrive à l'homme comme un état désiré, convenable, nécessaire maintenant. Et ne pas critiquer ce qu'on reçoit du Créateur, mais recevoir et depuis cela travailler. Il est écrit comme un bon esclave. Ce qu'on lui donne, il le fait. Nous ne savons pas par quelle étape nous devons avancer, ni quelle utilité vient de chaque étape. Il y a des gens qui viennent aussi vers moi à propos des groupes. Ce n'est pas correct et comme ça, ce n'est pas bon et comme ça, ce n'est pas bon. Ils pensent que sans révélation des choses non bonnes, on peut continuer à avancer. Mais par quoi feras-tu le pas suivant si maintenant tu te sens bien? Le fait que les choses mauvaises se révèlent, corrige-les. Ce sera ton degré suivant et non pas qu'on reçoit un peu de difficulté et qu'on n'est pas content. Qu'est-ce que cela veut dire? Pas content, c'est justement l'inverse. On peut te faire avancer. De quoi n'es-tu pas content qu'il faut faire encore un effort? Bon, monter au degré suivant. Qu'est-ce que cela veut dire, travailler avec l'État qui vient? Qu'est-ce que c'est de travailler avec un État qui vient? Travailler avec l'État qui vient, cela s'appelle qu'à présent, quand un changement d'humeur vient en moi, il y a parfois une difficulté. Tout à coup, je ne m'arrange pas avec les amis, avec le Créateur, avec mon rapport à la réception. Mon rapport à la vie change tout à coup. Je ne parle pas du fait que j'ai là à la maison aussi avec ma femme, avec les enfants, au travail, avec le directeur, peu importe comment. À la fin, cela veut dire qu'on veut agir sur moi par toutes sortes de choses. Au total, on veut me déplacer, me couper du droit chemin vers le but, par toutes sortes de choses, un peu plus proche de la spiritualité ou éloigné de la spiritualité. Aussi comme ça, donc, selon cela, je dois simplement recevoir chaque chose dans la vie. Si je suis déjà entré dans ce travail comme des signes, comme des données qui viennent à moi d'en haut, dans lesquelles, dans chaque fois, les états qui se révèlent, je dois m'arranger moi-même. Israël, la Torah, le Créateur sont un. Ça veut dire moi, le Créateur, et ce qu'il me donne maintenant, tout ce désordre dans ma vie et toute cette situation ne doivent quand même pas déranger le lien entre moi et lui. Si je fais cela, alors toutes les choses, appelées ce champ sauvage, je le transforme en champ fertile. Et de cela, j'avance, je fais le degré suivant, toutes les conditions désagréables, comme perturbations, comme certains problèmes, comme mauvaise humeur, comme toutes sortes de choses intérieures et aussi extérieures qui, soi-disant, dérangent le travail. Cela s'appelle le champ qui n'est pas travaillé, c'est tout. Alors, ces choses se révèlent à l'homme et elles se révèlent à cause de quoi, au total? Parce qu'il n'y a pas en moi, face à elle, des qualités corrigées. Ce qui se révèle à moi comme une chose mauvaise se révèle parce que je n'ai pas, face à cela, des qualités corrigées pour la recevoir comme bonne. C'est en fait, comment dire, une réflexion, je ne sais pas, comme dans un miroir. Et une réflexion, comme une réflexion extérieure de mes qualités intérieures. Ça veut dire pourquoi celui-ci me crie dessus et celui-là n'est pas correct, et si je pense mal de lui, et ainsi de suite. Toutes les choses non bonnes que je vois par rapport à moi et dans mon rapport à eux, et ainsi de suite, tout cela est une réflexion de mes qualités non corrigées à l'extérieur, hors de moi. C'est tout. Par quoi est-ce que je corrige la réflexion qui se révèle maintenant? Comment est-ce que je corrige? Par mon rapport, je vois ces choses-là comme non bonnes, hors de moi, et je dois croire que ces choses-là sont bonnes, car le Créateur est bon et bienfaisant, et à 100%, je devrais maintenant sentir le bien, si j'étais corrigé. Car il ne peut pas être que de lui un homme reçoive un certain mal. Mais le fait que maintenant je ne sente pas encore le Gmar Tikkun, c'est parce que mes qualités ne sont pas corrigées et ne sentent pas ce Gmar Tikkun. Et non parce qu'en vérité, la situation autour de moi est mauvaise. Même maintenant, je suis dans Ein Sof, dans le Gmar Tikkun, dans tout. Mais le problème est de se corriger soi-même. Donc, ce qui me paraît, ce qui est en moi et hors de moi, je le vois selon il est invalide par son propre défaut. Je vois à travers mes qualités non corrigées. Telles qu'elles seront corrigées, je verrai, dès qu'elles seront corrigées, je verrai seulement la divinité. La lumière d'Ein Sof remplit toute la réalité. Donc, c'est ainsi que je dois aussi recevoir toute la situation qui vient à moi, chant, vraiment un chant, c'est, oui, chaque degré qui se révèle par ses arohim, par des choses non corrigées. Il y a accord, il y a acquisition, il y a soumission, il y a beaucoup d'étapes dans le travail, dans chaque état nouveau qui se révèle comme non corrigé. Mais au départ, il doit y avoir une telle approche. Je me trouve face au Créateur, et il n'y a rien en lui. S'il n'y a rien en lui, je dois arriver à un état où je verrai cela comme bon. Je dois être juste, justifier ce qu'il y a maintenant en moi et devant moi. Car c'est certain que cela vient de lui, à part le point de mon jugement par lequel je le juge, le Créateur, dans son rapport à moi, à part ce point, tout le reste vient de lui. Je dois seulement juger mon rapport à lui. Justifier. D'après ce que tu as dit, construire ensemble, est-ce que cela s'appelle joindre le travail du jour à l'état corrigé? Oui. Est-il possible avant le marxum de joindre les désirs qui se révèlent à une poussée générale vers le but, ou pour l'instant cela se révèle seulement comme une perturbation? Toute chose se révèle au début comme perturbation. Toute chose utile se révèle d'abord comme perturbation. En général, bon, je ne sais pas, il y a une aide qu'on donne d'en haut pour soutenir un peu, pour tenir l'homme, un peu comme ça, mais en fait, toutes les choses se révèlent comme perturbation ou comme quelque chose où au moins tu dois quand même donner un effort. Sans effort, on ne peut pas être qu'on atteigne quelque chose, oui. Et il y a un état d'une sorte de sommeil dans le travail, on ne sent pas de progression. Est-ce juste de chercher cet Ésaü comme carburant? S'il y a vraiment un état de sommeil, il y a des jours et même des semaines où rien ne change. Vraiment une désolation dans l'état intérieur. D'abord, ces états-là aussi doivent exister. Ça veut dire que ce n'est pas qu'un état vient et que tu es d'accord avec lui, mais quand même, l'homme doit tout traverser. Il n'y a pas d'état dans un degré supérieur. Être dans un degré supérieur, si tu n'as pas traversé tous les états du degré inférieur, et tous ceux qui traversent tous les états, les mêmes états. Ça veut dire, si je suis au degré 10, tu arrives au degré 10. Tu peux être chinois, tu peux, je ne sais pas qui tu es, ni ce que tu es, selon ta mentalité, tes qualités, ta forme de vie. Cela n'a pas d'importance. Tu dois quand même traverser les mêmes discernements que moi. Il se peut que tu les sentes dans ton âme sous une forme un peu différente. Comme le même thé, nous le sentirons sous une forme différente. Et peut-être pour l'instant, nous ne pourrons même pas mesurer de quelle forme, quelle est la différence, mais quand même, nous sentirons certainement, nous goûterons aussi le même thé, disons, chaque chose maintenant. Donc, tous les états doivent exister. Et cette désolation qui vient à l'homme, il faut d'abord se rapporter à elle comme une chose qui m'arrive. Et après qu'elle m'arrive, il y a toujours ici deux sortes de rapports à ce qui se révèle dans chaque situation. L'un, c'est la patience. Patience. Cela veut dire que tu peux éclater, exploser, crier. Ce n'est pas cela qui s'appelle être patient ou pas. Patient veut dire que quand même cette chose ne te jette pas hors du parcours, mais au lieu de cela, tu sautes et tu hurles. C'est très bien, c'est en ordre. Nous aussi, nous nous habituons et nous ne faisons pas attention à de telles personnes. Il ne faut pas être trop intériorisé, mais patient, cela veut dire que quand même tu avances sans choix, vraiment sans choix. Et même si tu ne peux pas recevoir cela dans la joie, alors j'avance. Et après cela vient déjà la seconde chose. Comment puis-je quand même peut-être sortir de cette désolation? La désolation, c'est la chose la plus mauvaise. Si les états sont marqués soit bons, soit mauvais, alors d'une manière ou d'une autre, cela déplace l'homme. L'état de désolation ne donne de carburant à rien. Il te conquiert et tu es vraiment comme de la colle. Il te colle comme une mouche collée quelque part, c'est tout. Et comme ça, que faire ici? Il y a seulement une chose. S'introduire dans la société sous une forme passive, comme un cadavre, comme un corps mort. Se trouver comme ça, avec tous ensemble, et puis, peu à peu, tu prendras deux, un esprit de vie. Ça veut dire que s'il n'y a pas de société, et parfois cela arrive comme ça, par exemple, cela m'est arrivé, alors le temps, ce que l'intellect ne fait pas, le temps le fait. Il y a des états où tu n'es capable de rien faire. Vraiment, simplement rien. Et toi aussi, tu dois sentir cela, le traverser et voir que le temps provoque alors des changements. Mais malgré tout, tu essaies quand même et essayer, c'est venir ici et s'asseoir. Dormir un peu, peut-être d'une manière ou d'une autre. D'une manière ou d'une autre, je ne parle pas des états ordinaires qu'il y a ici. Vous verrez encore quels états il y a où l'homme en pratique physiquement n'est pas capable de bouger un doigt, ni même de comment le bouger. On lui retire l'esprit de vie jusqu'à ce que seulement un corps vivant comme ça respire. Et c'est tout. Il y a en nous des changements très particulier. Donc, c'est pour cela que je parle de ces états critiques où l'homme n'est vraiment capable de rien. Le temps fait son œuvre et doit traverser cela. Il y a des discernements qui traversent un tikkun sous cette forme. Ça veut dire que tu seras allongé, même sur le sol, peu importe où, et toi, comme un épileptique, tu reçois une crise, comme ça, jusqu'à ce que cela passe. Mais pour l'instant, ce ne sont pas des états que vous traversez. Nous les verrons encore. Oui. Est-ce que dans cet état, il y a une action que la société peut faire activement sur l'homme pour l'aider à sortir? La société, sous une forme active, doit faire des actions sur l'homme selon ce qui a été convenu dans la société. Ça veut dire, si cela a été convenu entre les amis, que je vois que tu te trouves vraiment sous la ligne de vie, comme on dit, et comme il est écrit dans notre contrat que nous pouvons agir sur toi, ainsi et ainsi, alors nous parlons entre nous dans le groupe, nous devons venir chez toi et te donner 10 gifles, te traîner comme ça avec une corde, te tirer comme ça derrière la voiture jusqu'ici, te monter comme ça avec une corde jusqu'à notre étage, te faire asseoir dans un coin, et c'est tout. Commencez à te verser de l'eau dessus, tout ce que vous déciderez, peu importe quoi, peu importe, parfois. On accepte qu'un homme qui se trouve dans un mauvais état, bon, c'était plutôt chez les Hassadim, ne rentre pas chez lui, il ne dort pas de la synagogue, il vient du travail, il soit ici, quelqu'un lui apporte à manger, il s'assoit, c'est tout, terminé. Il ne sort pas d'ici. Cela plus vite dans les affaires. toutes sortes de choses, oui. S'il y a un état où toute la société sombre elle-même, comment se sort-elle? Seulement d'en haut, une telle chose peut arriver? Si toute la société sombre, c'est déjà un grand problème. Il faut un salut d'en haut, du côté. Mais c'est déjà un très grand problème. Un homme face à la société peut espérer une certaine aide. La société, si elle sombre, cela amène déjà à la dissolution et un vrai point final. Il est interdit d'être d'accord avec cela sous aucune forme. Alors, il faut une sorte de compagnie d'assurance, qu'on vient avec une autre société, qu'elle fasse quelque chose de l'intérieur. Le salut ne viendra pas. Oui. Une seule personne, disons qu'il y a une société de 15 personnes, une seule personne, elle se sent comme ça, beaucoup de vitalité. Peut-elle relever les 14 d'en bas? Est-ce assez de force? Si la société compte 15 personnes, un seul qui reste en vie peut sauver tout le monde. Et ce n'est pas 15 ou 15 millions. Cela n'a pas d'importance. Un seul qui a l'esprit de vie peut sauver tout le monde. Mais pour cela, il faut d'abord, il faut plusieurs conditions. D'abord, qu'on lui permette de le faire, qu'on accepte qu'il le fasse quand même. Qu'il ait pour cela un contrôle, une autorisation de le faire. On fait cela par un accord préalable et on écrit un accord pour les mauvais états. Pour les bons états, maintenant, nous n'avons pas besoin d'accord. Mais maintenant, dans le bon état, nous devons vérifier tous les mauvais états qui peuvent exister. Et alors, selon cela, faire. C'est très difficile. Dans le bon état, vérifier toutes les choses, les pires, tout ce qui peut seulement exister, c'est très difficile, mais il est obligatoire d'entrer là-dedans et de l'apprendre. Et c'est justement cela qu'on nous dit. Tu dois être 3h30 dans le bon état. Et si tu es là dans le bien, entre dans le mal et étudies le mal, alors le mal que tu l'étudies aussi pour agrandir le bien. Alors dans cela, tu n'as pas besoin du futur mal, car tu entres déjà dans le mal avec les forces et tu le corriges. Tu comprends? C'est comme dans un accord. Maintenant, je fais l'accord et j'écris toutes sortes de choses qui peuvent venir à moi ensuite. Et alors, on s'occupera de moi et je n'aurai pas besoin de me perdre comme ça. Oui. Et dans notre état, maintenant que nous sommes connectés en groupe, d'abord pour être un groupe... Ils font un règlement et il y a un contrat, comme tu dis? Oui, mais il ne faut pas un règlement ou un contrat dans un groupe. Mais il faut commencer à faire des accords oralement. Tous ces règlements et toute cette écriture, c'est simplement du gaspillage, du papier. Si vous ne pensez pas encore ainsi, alors faites-le jusqu'à ce que vous arriviez à cette décision. L'accord est un accord intérieur. C'est en fait un tikkun intérieur. Qu'est-ce qu'un contrat? C'est mon accord intérieur pour tout ce qui arrivera. Et si c'est écrit, ben alors quoi? Tu iras ensuite avec cela chez un avocat ou à la police, dire qu'il m'a permis de lui donner 10 gifles? C'est pour cela que j'ai donné, ce n'est pas ainsi que nous devons travailler. Mais l'accord, cela veut dire notre accord intérieur, que dans l'état les plus mauvais, mon intellect, quand je deviens quelqu'un qui n'est vraiment pas moi, quand on m'ajoute un tel désir de recevoir qui n'a jamais été en moi, et ce n'est pas moi, comme toujours, mais quelqu'un de totalement nouveau. Je regarde tout le monde, je ne les reconnais pas. Qui sont-ils en général? Qu'est-ils de moi? Je n'ai aucun lien avec eux. Tous sont répugnants, des déchets. Qu'est-ce que je fais ici dans de tels états? Quand même, cette société que je ne veux pas, que totalement peut venir à moi et quand même agir sur moi. À un tel point que c'est la chose la plus mauvaise. C'est précisément cela que je ne veux pas qu'ils viennent à moi. Laissez-moi être seul, tranquille, laissez-moi. Comment faire quand même une telle préparation pour l'avenir? Pas par écrit, que ce soit au niveau minéral, que ce soit en moi, dans mon minéral, pas sur du papier, dans mon minéral où je resterai seulement au degré minéral. Oui? Ni parlant, ni animal, ni végétal, seulement minéral. Comment resterait-il en moi quelque chose qui laissera quand même la société agir sur moi? Comment peut-il être que dans le minéral reste quelque chose de l'homme? Cela s'appelle un accord, un contrat pour l'avenir. Comment pouvons-nous imaginer une telle chose qui reste quand même? Alors pour cela, maintenant, dans l'état où je suis au degré parlant, vraiment un homme fort, pour cela, maintenant, je dois faire des exercices comme à l'armée pour le temps du malheur. Même s'il n'arrive pas, cela s'appelle le temps de la préparation dans lequel nous sommes, comme nous nous préparons à recevoir tout bien pour donner, commencer à penser comment recevoir tout le mal pour donner. Comment la société saura-t-elle comment agir? Comment la société saura agir? Mais comme à l'armée, où l'on fait des entraînements, très simplement, encore un peu, encore un peu, encore un peu. Et ainsi, on habitue l'homme à ne pas sentir la charge sur lui. Tu sais, on soulève 10 kilos, ensuite 15, ensuite 20. Comment peut-on monter de degré en degré? Si dans ton degré, tu as fait jusqu'au bout et un peu au-delà du bout, ce petit peu que tu as fait au-delà, la prochaine fois, ce sera une habitude. Ce sont des entraînements. C'est aussi comme ça dans le passage d'un degré à un degré, arabe du supérieur, au-delà de ta faim, sauf au-dessus de la raison. S'il peut monter en classe, alors tu acquiers cela. Alors dans les bons états maintenant, quand même, une demi-heure par jour, descendre au mauvais état. Et cela te servira comme préparation au mauvais temps s'ils viennent. Et s'ils ne viennent pas, car tu corriges déjà pendant une demi-heure aujourd'hui, ces temps-là qui auraient alors pu venir à toi comme jour et nuit, c'est cela un contrat. Qu'est-ce que cela veut dire? Écris un contrat et écris sur la table de ton cœur. Que tu l'écris vraiment. Ça veut dire, maintenant, tu es dans de bonnes relations avec le Créateur. Imagine-toi toutes les mauvaises relations et écris là-bas tous les engagements que tu prends. Écris à ton cœur et c'est comme ça. Et comme ça, fais des exercices là-dessus. Alors, le contrat lui-même, c'est le tikkun. Rien ne viendra, tu fais déjà cela maintenant. Toutes les choses. Tu parles envers un seul homme. Je parle aussi comme envers un seul homme. Et aussi comme envers une société. Dans la société aussi, il faut parler de ces choses ensemble et faire toutes sortes de tels entraînements. Et il y en a. Tu verras, si maintenant tu es dans une société, tu ne vois sûrement pas encore de mauvais hommes autour de toi. Sont vraiment grands, les grands de la génération. Seulement toi, tu es peut-être un peu moins qu'eux. Dans une semaine ou deux, tu verras peut-être déjà un peu autrement. Et encore deux ou trois semaines, encore un peu autrement, jusqu'à ce que tu commences à avoir des problèmes, et c'est tout. Alors commence déjà maintenant à écrire un contrat. Et depuis quoi? Bon, on écrit un contrat précisément depuis le bon état. Ne pas attendre le mal, ne pas attendre les mauvaises choses. Alors, c'est impossible. Alors, ce n'est pas un tikkun. C'est une fuite du mal vers le bien. Et quand on vient au bien, de nouveau, on ne veut pas. De nouveau, on ne veut pas faire le contrat. Corriger les mauvaises choses. Il faut descendre dans le mal sous contrôle intentionnellement pour en sortir un peu vers le bien. Comme nous apprenons l'arabe de la montée, oui. Oui, descend un peu, la main vers le bas. On attrape quelques transgressions, quelques mauvaises choses. On les monte en haut, on les corrige. Cela s'appelle le système du tikkun. Dans une des conversations, tu as dit qu'un homme construit autour de lui une société pour que la société agisse sur lui du côté du bien. Alors, si on ne construit pas ces lois-là selon comment la société doit agir dans tel et tel état, et l'un est d'accord et l'autre n'est pas d'accord, donc je n'ai pas demandé sur ça, c'est clair que le contrat doit d'abord être intérieur. Mais ensuite, quand les gens arrivent, comme tu dis, aux états les plus mauvais, comment se rappeler ce que nous avons décidé avant? Personne n'est aussi sage que celui qui a l'expérience. Oui. Qu'est-ce que le travail dans vrai et faux, même dans l'état de chute? Vrai et faux, dans l'état de chute, ben, c'est que je ne regarde pas ce qui m'est amer ou doux. Comme le ravage disait ici, sur son corps, qu'il souffre. Et c'était dans des états où il souffrait vraiment physiquement. Qu'il souffre. La bête doit souffrir. Le fait que moi, par hasard, je les sente, que faire? Ça veut dire la sensation de douleur ne coupe pas l'homme qui est en moi. La bête souffre. Alors, si maintenant je suis connecté à elle, cette connexion ne détermine pas pour l'homme qui est en moi ce qu'il fera. Est-il possible en groupe de fixer une telle demi-heure dans la journée pour... Oui, un groupe peut fixer comme un homme une demi-heure par jour, peut-être par jour, je ne sais pas, à condition que tout le reste des heures, tu sois dans l'état de bonne préparation, que tu puisses te contrôler toutes les 23h30 et que tu sois en congrès une demi-heure obligatoire. Alors, il n'y aura pas de tikkun si tu es seulement... il n'y aura pas de progression. Sous quelle forme faire une critique dans le groupe si c'est collectif? Chercher sous quelle forme le groupe doit faire la critique pendant une demi-heure. Chercher. Cela aussi, qu'est-ce qu'une demi-heure? Faites-le 5 minutes, mais faites-le ainsi, que pendant ces 5 minutes, l'approche soit positive sur les mauvaises choses. Oui, Haim. Ça veut dire que si un mauvais état me vient, c'est simplement que je ne suis pas préparé dans le bon état. Si un mauvais état est arrivé à l'homme et qu'il ne se réjouit pas des méchants qui se révèlent, c'est le signe qu'il n'a pas la bonne préparation pour cela, qu'il n'a pas fixé un contrat auparavant, hein? Mais oui, qu'il n'a pas fixé un contrat auparavant. Oui, oui, ça veut dire l'homme doit être tout le temps dans un état, comment dire, un état prêt, un état de stand-by, bon, prêt? Hein? Prêt, oui, oui, oui. Ça veut dire si une question difficile vient ou quelque chose, il est prêt à l'arranger et à la recevoir correctement. Et alors, en fait, il commence à chercher sur quoi il peut vraiment faire cet exercice. Je parle... Oui. Dans le groupe, c'est un sujet où il ne veut pas y avoir de repos, car tout le temps, tu as toutes sortes de pensées, de rapports envers les amis. Et ici, en fait, chaque chose que tu ne sens pas à 100% avec l'ami, c'est en fait le sujet du travail, oui. Si les états qui se révèlent dehors sont une réflexion de mes défauts intérieurs, alors quoi, comment, à la fin de l'article, tu as dit que l'image qui apparaît hors de cela, ce sont mes défauts intérieurs. Alors, quel est mon travail dans le groupe? Faut-il arranger l'effet de l'environnement sur moi ou l'inverse? Mon don à l'environnement. Pense-y, je n'ai rien à te répondre.
1: תחשוב, אין לי מה לענות לך. כתוב כאן איזה מילה, איך זה היא שייכת למטרת הבריאה?
0: Tout est lié à ton tikkun, comme il y est. Comment est-il lié au but de la création? Quoi? Et je vais maintenant commencer à expliquer pendant une heure. Non, comment est-il lié à mon tikkun et non à... Tout est lié à ton tikkun, comment c'est lié? Vérifie.
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0: Maintenant, les amis, nous allons résumer nos impressions de la leçon et ce que nous en prenons pour notre travail dans la dizaine. Un atelier de résumé.
3: Il
0: n'y a pas de bon ou de mauvais état, tout est donné pour notre correction. Qu'allons-nous faire après si on se sent bien maintenant? Comment allons-nous faire un autre pas entre les perturbations intérieures et extérieures qui en apparence sont des perturbations, mais en fait sont une révélation de l'endroit où on peut travailler? Il s'agit de révéler l'endroit du travail dans le groupe pour nous montrer de mauvais état. Qu'est-ce que nous faisons? Travail dit, il n'y a pas de façon d'en sortir, sinon en allant au groupe et en s'abandonnant comme un cadavre entre les mains de la société. Ils vont se soucier de nous parce que dans ces états-là, on ne peut pas se soucier de nous-mêmes. Rav a dit que tout ce dont on a mis à besoin vient premièrement sous forme de perturbation parce que nous devons faire des efforts et mon attitude vis-à-vis de cette perturbation change tout. Alors, si je vois quelque chose de mal, mais que nous travaillons dans les ténèbres, nous savons que le Créateur est le bon qui fait le bien, comme ça, et moi, je dois changer quelque chose. Et c'est comme ça que le Créateur va tout remplir autour de nous. Oui, il y a une question là. Dans les dizaines, ils ont demandé si la société, une seule personne peut raviver le reste de la société. Et oui, Rav a dit, une seule personne peut raviver 15 ou 15 millions de personnes. Et il faut donc faire les préparations, s'entendre à l'avance et s'unir autant que possible pour que peu importe l'état qui vient à nous, nous puissions composer avec lui ici. Rav a parlé de comment, à partir des meilleurs états possibles dans lesquels se trouve une personne, elle peut se connecter et composer pour le futur, les bons états et même les pires qui viendront. Et on fait cela en essayant d'attirer à nous tout ce qui viendra dans la mesure du bien, où on aura des forces plus tard pour composer avec celle-ci et peut-être s'élever grâce à elle au-dessus de la raison. Et nous aurons la possibilité de nous libérer d'une certaine perturbation qui est là, inévitablement, mais on a des forces qui sont au-dessus de la raison et il faut apprendre à les identifier dans la réalité parce que ce n'est pas chez une personne ordinaire. Et ça, c'est probablement raison des amis lorsque nous adhérons à eux et que nous recevons d'eux toutes les forces. Oui, et j'ai entendu que ces états-là, plus ils sont difficiles et plus une personne a de la place pour les corriger, pour qu'ils soient bons, et plus nous avons une occasion de nous élever au-dessus de la raison. Et j'ai aussi entendu Rav dire que parfois, se traîner dans le groupe et, ou jusqu'au groupe et laisser l'environnement nous influencer. Oui, il faut que tu te lances dans l'environnement et que tu fasses le premier pas vers ce à quoi nous invitent les kabbalistes et le reste viendra de toi. Oui, pour ce qui est de se laisser tomber entre les bras de l'environnement, on a donné l'exemple des Hassadim, que les Hassadim vont à la synagogue et puis une personne reste là jusqu'à ce que son état soit clarifié. Et dans l'armée aussi, lorsqu'on fait des exercices, nous avons

autre 10, un autre 15 kilos, et puis, mais les 10 kilos ne sont pas ressentis. Ça devient une habitude. Alors, on ne demande pas à une personne de prendre 50 kilos, juste un peu plus. Et lorsque une personne... J'ai entendu que le Créateur nous a... C'est tout le travail qu'une personne doit clarifier. On n'a pas le choix. Que ce qui viendra, le seul libre choix qu'une personne a, c'est de juger ces états-là du côté du mérite parce que il y a le mal et puis on essaie de corriger ce qu'on peut corriger. Oui, ce qu'on a dit, c'est très puissant. Il en est vraiment ici à chaque étape. Que nous passons dans la dizaine, c'est comme on ne sait pas où on s'en va, et c'est exactement l'endroit où on est toujours dans le travail. Sans cela, on pourrait tomber, on s'élever, on ne sait pas l'état dans lequel nous nous trouvons, même dans une seconde. C'est pourquoi on a la dizaine, c'est l'endroit où on s'unit et on s'aide les uns les autres. Et on construit cette responsabilité mutuelle qui nous aide. Il n'y a pas de perturbation là, il n'y a que de l'aide pour la correction. Passons maintenant à la prochaine partie de la leçon, mais auparavant, chantons ensemble.

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1: שלום חברים.
2: Bonjour les amis. On continue étude entre amis. On va commencer la Arvout aujourd'hui. On a terminé Matan Torah et on passe à Arvout. La Arvout est la suite de l'article Matan Torah. Le Baal HaSulam l'a organisé d'une telle façon. Donc ça se termine point 17 et ensuite commence Arvout 18. On va seulement lire point 17 qui nous sert de transition à l'Arvout. Donc pour ceux qui ont le livre écrit du Baal HaSulam, et on passera après tout de suite à l'Arvout. Et pour tous ceux qui utilise l'internet, vous trouverez les deux liens, point 17 et Arvout. Alors on commence, on lit point 17 de Matan Torah et ensuite on passe à l'Arvout. On disait, les écrits du Baal HaSulam, point 17, article dans de la Torah, lecture en dizaine. On commence, on va lire ensemble, 17, on va lire ici, et ensuite on commencera tout de suite la
1: route.
2: Et selon ce qui a été dit, nous sommes élargis afin de comprendre un propos parmi les plus étonnants des propos de nos sages, de mémoire bénie, c'est-à-dire ce qu'ils ont dit, que tout Israël sont garants les uns des autres. Car en apparence, cela n'est absolument pas justifié. Car est-il possible que si quelqu'un commet quelque transgression et irrite son Créateur, et que je n'ai avec lui aucune connaissance ni aucun lien, le Créateur recouvre sa dette de moi? Et un verset est écrit, les pères ne seront pas mis à mort pour les fils, etc. Et chacun sera mis à mort pour son péché, etc. Et comment disent-ils que même l'étranger pour moi entièrement, dont je ne connais ni lui, ni son lieu, je me trouve garant de ses péchés? Et cela est-il peu pour toi? Prends et vois dans le traité Kiddushin, et voici leur parole, Rabbi Elazar, fils de Rabbi Shimon, dit, du fait que le monde entier est jugé selon sa majorité, et l'individu est jugé selon sa majorité, et s'il a fait un seul mitzvah, une seule mitzvah, heureux est-il d'avoir fait pencher lui-même et le monde entier du côté du mérite. S'il a transgressé une seule transgression, malheur à lui d'avoir fait pécher lui-même et le monde du côté de la dette. Comme il est dit, et un seul pécheur perd beaucoup de biens. Jusqu'ici leur parole. Et voici que Rabbi Eliezer, fils de Rabbi Shimon, m'a rendu garant aussi pour le monde entier. Car il se trouve, selon son avis, que tous les habitants du monde sont garants les uns des autres. Et que chaque individu, par ses actes, causera un mérite ou une dette pour le monde entier. Et cela est étonnement sur étonnement. Cependant, selon ce qui a été expliqué plus haut, voici que leurs paroles, de mémoire bénie, sont comprises et admises avec une entière simplicité. Car voici que nous avons prouvé aux yeux que chaque détail et détail des 613 mitzvot de la Torah tourne autour du pôle de l'unique mitzvah de « Et tu aimeras ton prochain comme toi-même ». Il a été expliqué que ce pôle n'est pas dans la limite de l'accomplissement, sauf dans une nation complète, dont tous les membres sont prêts à cette chose. C'est comme ça que le Sulam termine. Matan Torah, il commence tout de suite l'Arvut. On va voir un clip où le Rav crée cette liaison entre Matan Torah et l'Arvut, et on va passer à la lecture de l'Arvut. Donc, on passe au clip numéro 4, s'il vous plaît. L'essentiel dans l'usage de la Torah, c'est comme l'écrit Rabbi Akiva et comme est aussi écrit dans d'autres sources, dans la Gemara, toutes les sources que tu aimeras ton prochain comme toi-même, est une grande règle de la Torah. Ça veut dire que la Torah est destinée uniquement à nous amener à l'amour d'autrui. Pourquoi dans l'amour d'autrui nous réalisons la Torah? Car nous nous élevons au-dessus de notre ego, au-dessus des désirs qui éloignent entre nous et qui a été créé ainsi intentionnellement. J'ai créé le mauvais penchant. Et en face de cela, nous recevons la force de la Torah qui rapproche entre nous. Par ces deux forces, la force qui éloigne et la force qui rapproche, nous agrandissons notre kli. Le kli s'élargit par la haine et il se lie à l'intérieur par des liens entre toutes les parties brisées. Toutes ces parties brisées par l'amour. Et ainsi, nous parvenons à un kli élargi très grand, 620 fois plus Tarach. C'est pourquoi il a été brisé. Et c'est pourquoi, justement, nous l'amenons au rapprochement, à la connexion et à la complétude. Justement, sous cette forme, au lieu d'être des créatures qui n'ont ni ressenti, ni intellect, ni atteinte de la divinité, par le fait de traverser ces états de brisure, d'éloignement, et ensuite, par nos efforts de rapprochement et de connexion, nous parvenons à un état où nous pouvons révéler en nous la force supérieure, le Créateur. Et nous parvenons alors à travers l'amour des créatures à l'amour du Créateur. C'est le but de toute la création. Car par cela, nous atteignons le même degré que le Créateur. Et par cela, nous lui faisons contentement. Nachat Ruach. Nous nous trouvons en adhésion avec lui. Et l'amour des créatures et l'amour du Créateur se réalisent tous deux dans un seul kli. Et ainsi, nous nous trouvons dans un état éternel, complet, entièrement dans le but de donner. Et c'est pourquoi la Torah nous a été donnée afin que nous puissions le réaliser correctement et nous amener nous-mêmes au degré spirituel, que nous comprenions que tout notre monde est un monde imaginaire et que ce n'est pas que nous vivons lui, mais seulement qu'il nous semble que nous vivons. C'est ce qu'on appelle « nous étions comme des rêveurs ». Et il faut monter vers un monde où nos yeux s'ouvrent et où nous ne regardons pas l'intérieur de nous comme les écrits de Zohar, mais au contraire, nous regardons vers l'extérieur. Vers l'extérieur, ça veut dire non pas à travers notre ego, le désir de soi, mais à travers le désir de donner, à travers la qualité du don, et ainsi nous parvenons à un monde nouveau, à une réalité nouvelle. C'est pourquoi la réception de la Torah, la réalisation de la Torah sont une très grande chose et cela arrive précisément maintenant à sa réalisation dans notre monde. Si nous méritons de réaliser ça correctement, nous nous trouvons déjà comme la première génération de la dernière génération. Mais si nous ne méritons pas, alors le monde peut rouler encore et encore vers des malheurs plus grands. Si ces malheurs ne suffisent pas pour nous amener à la correction, alors des malheurs plus grands nous amèneront à la correction. Et ainsi, malgré tout, il nous faudra réaliser la Torah. Il y a deux grandes parties, nous pouvons dire, dans la Torah, la réception de la Torah et la compréhension de l'essence de la Torah, qui est « Tu aimeras ton chacun de toi-même » et ensuite, à tout cela, on parvient « Tu aimeras le Créateur, ton Dieu, qui est la fin de la correction. » la réception de la Torah elle-même inclut en fait la réception et la réalisation. C'est ce qu'on appelle l'arvut, garantie mutuelle. C'est-à-dire que la réalisation de la Torah, c'est l'arvut. Et la réception de la Torah, le don de la Torah. Nous avons parcouru avec vous l'article « Le don de la Torah ». Si on peut dire ainsi, parcouru. Mais tout de même, nous l'avons lu, nous y avons trouvé quelques points nouveaux pour le moment. Et il nous

0: degrés ou pour une dizaine. Qu'est-ce que cela veut dire, l'état du don de la Torah et de la réception de la Torah? Le don de la Torah, on peut le comprendre d'une certaine manière, même s'il est seul, disons, sans groupe. Il peut, d'une certaine manière, le comprendre, pas tellement de façon ressentie, mais de façon intellectuelle. Il peut comprendre que tu aimeras ton chacun toi-même, c'est une règle dans la Torah, et le réaliser seulement s'il se trouve dans un groupe, même s'il n'y est pas encore. La réalisation est dans l'arvout. Et afin d'être dans l'arvout, il doit déjà être en lien avec autrui. C'est pourquoi seul, il est impossible de le faire. Ou la compagnie ou la mort, c'est ainsi que c'est écrit, pratiqué dans toute la Torah, dans tous les livres de la Torah, même parmi ceux qui ne sont pas dans la sagesse de la Kabbalah, qui ne sont pas attirés vers la spiritualité. C'est ainsi que c'est pratiqué chez tous, toujours étudié au moins deux. Un binôme. Alors je comprends que recevoir la Torah, c'est la réaliser dans la voûte entre les amis. C'est ce qu'on appelle recevoir la Torah. Non, recevoir, c'est recevoir. Réaliser, c'est déjà dans la voûte. La réception de la Torah, c'est quand je reçois seulement, c'est comme dans Roche. Et la réalisation est déjà dans Gouf, c'est déjà dans la voûte, dans la connexion entre les amis. Et le don, c'est du mot matana, un cadeau. Oui, la réception de la Torah inclut matan, Torah, et kabbalat, Torah. Deux états. Dans Roche, tu as également les deux. Alors la réception de la Torah, c'est la réalisation. Oui, ensuite arvout. La réalisation de la Torah est dans l'arvout.
1: Ken.
0: Oui. Oui, mais la Torah elle-même, qu'est-ce que la Torah? La Torah, c'est la lumière spéciale que le Créateur donne aux inférieurs afin de les rapprocher de lui selon l'équivalence des qualités. Oui, on commence à étudier Arvut. On a déjà fait des dizaines de fois et il y a toujours une émotion, je dirais même une certaine crainte de l'étudier parce que ça demande une responsabilité et nous aussi, on est après notre congrès de dizaines et évidemment que cet article est actuel pour nous, l'actualité. Donc, on va commencer du 18, donc la suite de Matan Torah. Combien de temps on donne pour ça? Enfin, on commence, on verra. 5 minutes. Donc, on commence dès le début de l'article jusqu'à la fin de point 18, si j'ai bien compris.
1: Ma'amar Arvut.
0: Arvut. Tout Israël.
1: Ok. Shekol Israël arevim ze bazeh.
0: Tout Israël est solidaire de chacun de ses membres à propos de la solidarité établie quand Israël devint responsable de chacun de ses membres. Car la Torah ne lui avait pas été donnée avant qu'il ne soit demandé à chaque membre d'Israël s'il acceptait de recevoir le commandement d'aimer les autres dans la pleine mesure exprimée dans les mots « Tu aimeras ton prochain comme toi-même ». Point 2, Matan Torah. Ceci veut dire que chacun des membres d'Israël doit accepter de se soucier et de travailler pour chaque membre de la nation et de satisfaire ses besoins spécifiques, pas moins que la quantité empreinte en lui de se préoccuper de ses propres besoins. Lorsque la nation entière accepta unanimement et dit « Nous ferons et nous écouterons », alors chaque membre d'Israël est devenu responsable pour que rien ne manque à aucun autre membre de la nation. Et alors ils sont devenus dignes de recevoir la Torah, et pas avant. Avec cette responsabilité,

0: responsabilité générale. Avec cet arvout général, chaque membre de la nation s'est libéré des soucis, des besoins de son propre corps et a pu observer le commandement d'aimer son prochain comme soi-même dans toute son ampleur et donner tout ce qu'il a à tout membre étant dans le besoin, puisqu'il n'a plus à se préoccuper de l'existence de son propre corps. Désormais, il sait et il est certain que 600 000 loyaux amis aimants sont là pour s'en préoccuper à sa place, comme expliqué dans Matan Torah, point 17. C'est pour cela qu'il n'était pas prêt à recevoir la Torah du temps d'Abraham, d'Yitzhak et de Yaakov, mais seulement après être sorti d'Égypte et être devenu une nation complète. Alors, la réalité a permis à chacun que ses propres besoins seraient garantis sans ne plus avoir à s'inquiéter. Alors que tant qu'il vivait parmi les Égyptiens, il était évident qu'une partie de leurs besoins dépendait encore de ces étrangers qui étaient eux-mêmes remplis d'amour de soi. De ce fait, tous les besoins qui dépendaient du bon vouloir des étrangers ne pouvaient être garantis à tous les membres d'Israël, car chaque membre ne pouvait recevoir les besoins d'autrui, car il n'en disposait pas. Nous voyons déjà que tant que chaque individu s'inquiète de ses propres besoins, il n'est pas apte à commencer à mettre en œuvre le commandement d'aimer son prochain comme soi-même. Il est alors évident que le don de la Torah a dû être retardé jusqu'à ce qu'il sorte d'Égypte et devienne une nation, c'est-à-dire jusqu'à ce que tous leurs besoins puissent être satisfaits par eux-mêmes sans dépendre des autres, ce qui les qualifia pour recevoir la solidarité évoquée ci-dessus. Alors la Torah leur a été donnée. Il s'avère que même après la réception de la Torah, si quelques membres d'Israël trahissaient les leurs et retournaient à la fange de l'amour égoïste sans considération pour leurs amis, la quantité de besoins mise entre les mains de ces quelques individus contraindrait chaque membre d'Israël à s'en préoccuper, et ce dans une même mesure, parce que ces derniers n'ont aucune compassion pour le peuple, la pratique du commandement d'aimer son prochain est empêché pour tout Israël. Ainsi, ces rebelles font que ceux qui observent la Torah et les commandements restent dans la fange de l'amour égoïste, car ils ne peuvent s'engager dans le commandement d'aimer son prochain comme soi-même, ni compléter leur amour sans leur contribution. Ainsi, vous voyez qu'Israël est solidaire de chacun de ses membres, aussi bien du côté positif que du côté négatif. Du côté positif, s'ils appliquent la route jusqu'à ce que chacun se soucie de satisfaire les besoins de ses amis et peuvent complètement observer la Torah et les mitzvot, c'est-à-dire apporter contentement à leur créateur, expliqué dans Matan Torah, point 13. Du côté négatif, nous voyons que si une partie de la nation ne veut pas maintenir la route et se vautre dans un amour égoïste, elle fait que le reste de la nation reste immergé dans sa fange et sa bassesse, sans jamais trouver un moyen de se sortir de celle-ci. J'espère que vous avez eu le temps de lire. Maintenant, on voudrait approcher cet article de notre situation. C'est un article vraiment, vraiment, vraiment important. Et large d'observation. On voudrait faire un exercice et approcher cet article au travail de la dizaine, chacun dans sa dizaine. On ne parle pas de façon générale maintenant de tout Israël, d'une nation et encore d'autres thèmes qui sont larges. Mais on parle de notre dizaine, chacun, chaque ami dans sa dizaine. On va essayer de faire un exercice. Espérons bien que réussit. Donc, on va remplacer un mot. On va remplacer le mot « nation ». Dizaine. Et quand on parle de tout Israël, on parle des membres de notre dizaine, peu importe laquelle, Turc 7, New York 2 ou PT 17. Chacun a sa dizaine. Pour parler de nous, encore une chose qu'on devrait faire, c'est parler un premier, c'est-à-dire c'est l'arvout que... La route que nous sommes garants les uns les autres. Pas de parler de quelqu'un ou de quelque chose, mais nous, notre dizaine. Donc, on voudrait relire, mais selon ces explications, on parle et on pense à nos amis dans la dizaine pour pouvoir réaliser. Donc, on recommence, on relit et on fait le maximum pour parler de nous-mêmes, de notre dizaine, ici, maintenant. 6 minutes. On va essayer, alors si je peux faire. Tout Israël, que nous sommes tous garants de notre membre. À propos de la solidarité établie, quand nous sommes devenus responsables de chacun de nos amis, car la Torah ne nous a pas été donnée avant qu'on a demandé à chacun des membres d'Israël s'il acceptait de recevoir le commandement d'aimer les autres dans la pleine mesure exprimée dans les mots « Tu aimeras ton prochain comme toi-même » point 2 et 3. Ceci veut dire que chacun des membres de la dizaine doit accepter de se soucier et de travailler pour chaque membre de la dizaine, de satisfaire ses besoins spécifiques, pas moins que la quantité empreinte en moi de me préoccuper de mes propres besoins. Lorsque toute la dizaine accepta unanimement et dit « Nous ferons, nous écouterons », alors chaque membre de la dizaine est devenu responsable pour que rien ne manque à aucun autre ami de la dizaine. Alors nous sommes devenus dignes de recevoir la Torah, et pas avant. Avec cette responsabilité générale, membre de notre dizaine s'est libéré. Des soucis, des besoins de son propre corps, et peut observer le commandement d'aimer son prochain comme soi-même dans toute son ampleur, et donner tout ce qu'il a à tout membre étant dans le besoin, puisqu'il n'a plus à se préoccuper, je n'ai plus à me préoccuper de l'existence de mon propre corps. Désormais, je sais et je suis certain que 600 000 loyaux amis aimants sont là pour s'en préoccuper à ma place. Point 17. C'est pour cela qu'on n'était pas prêt à recevoir la Torah du temps d'Abraham, d'Yitzhak et de Jacob, mais seulement après être sorti d'Égypte et que nous sommes devenus une dizaine complète. Alors la réalité a permis à chacun que nos propres besoins seront garantis sans ne plus avoir à s'inquiéter. Alors que tant que nous vivions parmi les Égyptiens, il était évident qu'une partie de notre besoin dépendait encore de ces étrangers, qui étaient eux-mêmes remplis d'amour de soi. De ce fait, tous les besoins qui dépendaient du bon vouloir des Égyptiens ne pouvaient être garantis à chaque membre de la dizaine, car chaque ami ne pouvait satisfaire les besoins d'autrui, car il n'en disposait pas. Nous voyons déjà que tant que je suis inquiet de mes propres besoins, je ne suis pas à commencer à mettre en œuvre le commandement d'aimer mon prochain comme moi-même. Et il est évident que le don de la Torah a dû être retardé jusqu'à ce que nous sortons d'Égypte et devienne une dizaine, c'est-à-dire jusqu'à ce que tous nos besoins puissent être satisfaits par nous-mêmes, sans dépendre des autres, ce qui nous qualifia à recevoir la route évoquée ci-dessus. Alors la Torah nous a été donnée. Il s'avère que même après la réception de la Torah, si quelques membres d'Israël, chaque membre de notre dizaine trahissait et retourne à la fange de l'amour égoïssant, en considération pour leurs amis, la quantité de besoins mise entre les mains de ces quelques individus contraindrait chaque membre de la dizaine à s'en préoccuper, parce que ces derniers n'ont aucune compassion pour nous. Et ainsi, la pratique du commandement d'aimer notre prochain est empêchée pour toute la dizaine. Ainsi, ces rebelles font que ceux qui observent la Torah et le commandement reste dans la frange de Mrgoïs, car nous ne pouvons nous engager dans le commandement des ministres prochains dans nous-mêmes ni compléter leur amour sans leur contribution. Ainsi, nous voyons que toute la dizaine est solidaire de chacun de ses membres, aussi bien du côté positif que du côté négatif. Du côté positif, si nous appliquons la route jusqu'à ce que chacun se soucie de satisfaire les besoins de ses amis, nous pouvons complètement observer la Torah et les commandements, c'est-à-dire apporter contentement à notre Créateur. Matan Torah, point 13. Du côté négatif, nous voyons que si une partie de la dizaine ne veut pas maintenir la route et se vaut dans un amour égoïste, elle fait que le reste de la dizaine reste immergé dans sa fange et sa bassesse sans jamais trouver un moyen de sortir de celle-ci.
1: On a fait un essai,
0: et en quoi que ce soit, d'approcher les mots du Baal HaSulam, le travail d'entre dizaines, chacun reste avec ce qu'il a ressenti depuis la lecture. Et on va passer à un autre clip, lequel le Rav nous explique la correcte approche envers la route. Tous les Israël sont garants les uns des autres. Et c'est la chose de la route, que tous les Israël sont devenus garants les uns des autres. Là-bas, il écrit les uns dans les autres, il s'écrit les uns pour les autres. Hein? Réfléchissez la différence entre les deux. Car la Torah ne leur a pas été donnée avant que chacun et chacun d'Israël ait été interrogé. S'il accepte de prendre sur lui la mitzvah de l'amour d'autrui. Dans la mesure de ce qui est écrit, tu aimeras ton prochain comme toi-même dans toute sa mesure, comme il a été expliqué dans l'article Matan Torah. C'est-à-dire, si je suis prêt, j'accepte cela, je reçois cela, même je ne suis pas capable de l'accomplir, même ce n'est pas, mais selon ce que je suis maintenant. Alors déjà, je suis prêt, même en quelque chose, à la Torah. Supposons que d'un gramme, je suis capable de renoncer à moi-même afin d'être dans « Tu aimeras ton prochain comme toi-même ». C'est pas grave, c'est pas terrible, peut-être qu'il y a quelque chose de bon, et ainsi de suite. Toutes sortes de calculs égoïstes. L'important, si j'accepte un peu cette chose-là, déjà, je mérite quelque chose dans cette mesure à la Torah, la lumière qui ramène vers le bien. Car déjà, quelque chose qui s'oppose à la connexion, j'appelle chez moi le mauvais penchant. J'ai créé le mauvais penchant, j'ai créé la Torah comme l'épice qui me ramène vers le bien. Déjà, un principe, ce principe agit sur moi. Si nous le faisons, c'est une chose. Deuxième chose, il ne s'agit pas d'un seul homme. Regardez ce qui est écrit. Avant que chacun et chacun d'Israël, un groupe, c'est-à-dire, qui... C'est déjà plus sérieux. Il y a déjà un certain groupe qui est prêt à accepter que le but de leur développement soit l'amour d'autrui et qu'ils veulent y parvenir. Ils ne savent pas encore ce que c'est exactement, ni quels obstacles il y a sur le chemin. Et ça expliquera ensuite ce que c'est en germe, mais selon ce qu'on comprend maintenant, pour le moment, personne ne parle du fait qu'ils signeraient pour tout le chemin et ce qui arrivera, arrivera. Non, aujourd'hui, maintenant, je suis prêt à cela. Et ainsi, chacun et chacun de ce groupe. Alors, ce groupe s'appelle Israël, Yasharkel. Et pourquoi en groupe? Car tu aimeras ton prochain comme toi-même. Ils doivent le réaliser sous une certaine forme. C'est pas une théorie. Comme ça. Alors, quand ils se trouvent dans un groupe capable de dire, nous voulons, nous connectons entre eux jusqu'à ce que chacun soit réellement inclus de tous. Alors, la loi de la Torah agit sur eux. Alors, ils reçoivent la Torah. Cela veut dire qu'ils reçoivent la force supérieure, la lumière qui ramène vers le bien, qui commence alors à travailler sur eux et à les changer. Dans quelle direction? Les connecter entre eux, comme c'est vraiment le rôle de cette lumière. C'est en fait la seule chose qu'elle fait. Et alors, dans la connexion entre eux, ils commencent à révéler ces phénomènes particuliers qui sont appelés le ressenti du monde supérieur, le ressenti du Créateur, et ainsi de suite. Le ressenti du monde supérieur, c'est le ressenti du cli. Jusqu'à quel point ils sont connectés entre eux dans une certaine structure. Et le ressenti de la force qui agit à l'intérieur, c'est Naran Rai. Et leur ensemble, c'est le Créateur. Comprenez? Quelle est la différence entre accepter tu aimerais ton prochain toi-même et la réalisation moi-même de ce principe? Quand nous acceptons, à partir de là, nous commençons déjà à monter. Mais sur cette acceptation, quand un homme vient, comment accepte, n'accepte pas? Peu à peu, il commence à étudier, Pticha, toutes sortes d'articles, il s'inclut avec nous dans toutes sortes d'actions, jusqu'à ce qu'il voit où il se trouve. Au début, quand le groupe a commencé à s'organiser, imagine-toi, que tu leur as dit maintenant, comme Mouchi, maintenant nous venons à l'amour d'autrui. Je serais resté seul. Alors, je leur expliquais Pticha, Etes, étudier davantage. J'ai dit, non, c'est pas vraiment important, l'amour, mais c'est comme ça. Et peu à peu, des années, nous avons avancé vers cela. Jusqu'à ce qu'ils soient capables de commencer à expliquer aujourd'hui, on dit déjà, il n'y a rien d'autre que cela.
1: Alors,
0: dit qu'il doit y avoir un groupe où chacun accepte de prendre sur lui le mitzvah de l'amour d'autrui. C'est d'un tel groupe qu'on parle. C'est-à-dire que chacun d'Israël prendra celui de, oui, de se soucier, de travailler pour chacun des membres de la nation, afin de combler tous ses besoins. Nous parlons d'un groupe. Les membres de la nation, c'est trop. Pas moins que ce qui a été imprimé dans l'homme de se soucier de ses propres besoins. C'est ce qu'on appelle connexion. Quand il n'y a pas de différence pour moi, entre moi ou personne, quelqu'un d'autre dans mon groupe, sous une forme où nous sommes vraiment connectés ainsi. Il n'y a pas de corps, il n'y a rien qui nous sépare. Qu'est-ce que cela veut dire? Non pas que je me soucie ou je ne me soucie pas, mais automatiquement, je veux parvenir à un état où quelqu'un d'autre et moi, ce sera chez moi, sans aucune différence. Simplement sans effort. Écoutez, c'est très important, sans effort. Simplement, je sens l'ami et moi-même un seul corps. Ce n'est pas que maintenant je fais des efforts, comment ressent-il, comment je ressens, et à sa place, il n'y a pas de différence. Simplement, la chair est connectée, vraiment. Comme une mère et un bébé, par exemple. Et encore plus que cela. Nous parlons d'un état qui est vraiment une attache jusqu'à ce point. C'est ce que fait la lumière supérieure, et vraiment, elle le fait. Après que toute la nation a accepté d'une seule bouche, uniquement que cela arrive, ils sont prêts, là. Ils le veulent. Que la lumière supérieure fasse cela. Alors, dit, nous ferons, ils nous en rendront. Dis quoi faire, nous ferons. Ce dont nous sommes capables, ce que la lumière supérieure fera sur nous, nous l'acceptons. Voici que chaque membre d'Israël est devenu garant, qu'il ne manque rien à aucun membre de la nation, et alors ils sont devenus dignes de recevoir la Torah. Il y a en eux cette tendance, ils sont prêts à cela, et la lumière de la Torah agit sur eux et réalise des actions. Bien sûr, chacun et chacun n'est digne de rien, n'est capable de rien. Mais seulement, d'une certaine manière, une acceptation générale. Cela suffit pour commencer la chose.
1: Ok.
0: Continue. Du fait que dans cette arvut générale, chaque individu de la nation est exempté de tous ses soucis pour les besoins de son corps même, et peut accomplir la mitzvah, tu aimeras ton prochain comme toi-même dans toute sa mesure. Vous voyez? Ça veut dire, du fait que dans cet arvut général, quand nous entrons dans l'arvut, chacun veut être garant pour l'autre. Il n'a rien derrière chacun et chacun. Il n'a pas un sou sur l'âme. Il n'a rien avec quoi il peut aider l'autre ou se soucier de l'autre. Il n'a pas non plus le cœur pour se soucier de l'autre, ni l'intellect pour se soucier de l'autre. Peu importe. S'il s'arrange ainsi qu'ils veulent être dans cela, alors la lumière supérieure agit sur eux. Et qu'est-ce qu'ils ressentent? Chaque individu de la nation est exempté de tous les soucis pour les besoins de son propre corps. C'est tout. La lumière supérieure agit ainsi qu'elle détache l'homme du souci de soi, du souci pour lui-même. Et il peut accomplir la mitzvah tumeur tumeur quand même dans toute sa mesure. Et puis encore, et donner tout ce qu'il a à tout nécessite. Et ça veut dire tout ce qu'il a. Soudain, il se révèle qu'il peut vraiment aider tout le monde, combler tout le monde. Car dans le système qui se révèle, c'est vraiment ainsi que moi, de mon côté, je peux combler avec ce que je suis tout le monde. Et lui, de son côté, tout le monde, et ainsi de suite. On parvient à Ensof. Du fait qu'il ne craint plus pour l'existence de son propre corps, car la lumière supérieure se ressentit générale que nous avons atteint, neutralise de tous les soucis. Car il sait, il est sûr, que 600 000 aimants fidèles se trouvent autour de lui. Un tel ressenti, ce ressenti neutralise nécessairement du souci. Non, je soucie encore. Non. Il n'y a pas une telle chose que tu te soucies. Si tu es connecté aux autres, tu n'es pas capable de te soucier. Pas capable. Tu es détaché du souci. C'est la lumière supérieure, comme nous parlons de la lumière de Chassadim qui agit sur l'homme, et le détache de tout le désir de recevoir. C'est tout. Alors, il voit qu'ils se tiennent prêts à se soucier de lui, comme il s'expliquait dans l'article dans la Torah. Ça va, c'est clair? Quelqu'un a une question? C'est sûr que c'est ce qu'on vient le sujet? Ses propres besoins. Tu as parlé de ses propres besoins. Bon. Il n'y a pas de corps, il n'y a rien. Alors, quand on parle de besoins, il ne sent pas son désir de recevoir. Il ne se sent pas lui-même. Il est inclus dans le système général. Alors, comment nous rééduquer afin d'établir un nouvel... Rien à éduquer. Nous devons seulement faire des actions afin que la lumière supérieure vienne nous éduquer. Quelles actions? Les actions sont dans la connexion, comme Rabash nous l'explique ensuite. Annulation vers la dizaine, connexion, égalité, prendre sur nous l'influence de l'environnement sur l'homme. Toutes ces choses sont nécessaires et nous devons les accomplir. Et alors, de tous ces efforts, la lumière vient, agit sur nous, nous connecte, par cela nous détache de la pensée sur nous-mêmes. Elle détache nécessairement, je ne pense simplement pas à moi-même. Le désir disparaît. Tu comprends ce qu'est la lumière de Chassadim qui maintenant me remplit? Je ne me sens pas comme vivant dans un corps. C'est ainsi que je ressens. Je vis la vie de la société, la vie d'Adam Arishon. Ce système-là. Et le corps matériel, la bête se trouve là-bas, quelque part, je ne le sens pas, et dans un autre monde. Du fait de cela, il n'était pas du tout prêt à recevoir la Torah depuis le temps d'Abraham, d'Israël et Yaakov, mais seulement jusqu'à ce qu'ils sortent d'Égypte et qu'ils soient une nation entière par eux-mêmes. Car alors, la réalité s'est faite, que chacun soit assuré dans tous ses besoins, sans aucun souci ni pensée du tout. Ce qui n'est pas le cas lorsqu'ils étaient encore mélangés par les Égyptiens, et nécessairement, une certaine partie de leurs besoins était livrée aux mains de ces étrangers sauvages remplis d'amour de soi. C'est-à-dire, si c'est pas tous les amis les membres du groupe qui sont d'accord, c'est un grand problème. C'est-à-dire que parmi eux, ce sont des Égyptiens, comme Israël. Se trouvent des Égyptiens. Et ils dérangent l'existence de cette loi de l'Arvout. C'est pourquoi il faut se soucier que tous se rapprochent autant que possible de la compréhension du fait qu'il faut accepter cela. Que sans cette acceptation, nous... Ainsi que ces personnes qui se trouvent encore là-dedans. Devons nous efforcer, sinon c'est vraiment alors des avantages. Nous devons nous soucier que chaque ami soit impressionné par ce but et qu'il le voit, se trouve ainsi devant nous, à quel point c'est important aussi. Dans l'aspect matériel, avec tout le monde qui descend ainsi dans l'abîme et aussi dans l'aspect spirituel qui il a devant nous une occasion, afin que tout s'accepte. Et l'acceptation doit être générale, que l'essentiel est qu'il ne maudisse pas, ne s'oppose pas, mais il coule avec tous, autant qu'il est capable. C'est ce qu'on appelle qu'alors nous nous élevons hors d'Égypte. On a entendu au début de la conversation, le Rav nous a dit, réfléchissez, quelle est la différence entre être garant les uns avec les autres, les uns pour les autres. Si on a réfléchi, quelle est la différence entre ces deux discernements, garant les uns inclut les autres et l'un, les uns dans les autres. On sentit que ça peut, c'est peut-être quelque chose qui est en dehors de moi-même, c'est ça? Encore une réponse? Peut-être que ça peut être ou du côté négatif ou du côté positif. Encore quelqu'un veut?
1: Kola,
0: oui.
2: Lise Murgash, que
0: pour moi, ce que je ressens, ou alors je suis comme un fœtus dans la dizaine, comme a dit Oliver, en dehors de moi, ou c'est la dizaine qui est en moi. Je suis inclus, ou alors vous êtes inclus en moi. La différence entre être garant les uns des autres ou être garant les uns dans les autres, les uns pour les autres. Je continue, Yedidia. Les uns des autres, c'est comme le chemin des souffrances. C'est-à-dire quelqu'un fait du mal et toute la dizaine. Et les uns pour les autres, c'est qu'on veut le faire avec désir. On veut donner notre cœur, être connecté. Donc, il faut toujours ajouter. Chaque ami doit ajouter. Yura?
3: Il semble que l'un dans l'autre, c'est depuis la perspective du Créateur, comment il a créé le clic commun, où tout le monde est mélangé et interdépendant, et les uns vers les autres, c'est dans la perspective de l'homme, lorsque la personne est libre, et qu'en fait, il veut être d'accord avec l'opération du Créateur, et de par ses efforts, il découvre comment il est mélangé avec tout le monde à travers des actions, à travers l'action de d'Arvut, de garantie mutuelle, il est d'accord avec cela. Mm-hmm. WKBU2. Oui, peut-être que l'un pour l'autre, c'est l'action qu'on prend, et dans l'un dans l'autre, c'est ce que nous atteignons.
1: Mm-hmm. כן, תסתכלו אצל מישהו אולי כתוב גם בספר, כן.
3: אני חושב... בואו, פותט רגר תברה, זה יקחי פה כלכן.
4: זה בזה, זה
3: מצד
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3: Je pense que dans l'un dans l'autre, c'est de la perspective du Créateur, et l'un pour l'autre, c'est depuis une autre perspective. C'est écrit dans mon livre que ce sont deux degrés. Dans l'un dans l'autre, c'est l'incorporation. C'est lorsqu'intérieurement, on s'incorpore dans le désir des autres et qu'on se ressent comme un. Et l'un pour l'autre, c'est le prochain degré où, en action, nous prenons la responsabilité et la préoccupation pour la spiritualité de l'ami. Bon, alors, nous allons maintenant passer à un atelier de 5 minutes. Le Rav a parlé de la loi de Hervout en commençant avec ce type de d'accord potentiel, et donc nous voulons clarifier en quoi dois-je être d'accord, partager les uns avec les autres, sur quoi devons-nous nous mettre d'accord, même avant que nous entrions dans l'Hervout. 5 minutes, s'il vous plaît. Après tout ce que nous avons lu et entendu, il est clair que nous voulons la loi de l'Hervout entre nous, de la loi de l'amour des amis. La question, c'est est-ce que nous l'acceptons et comment nous nous y préparons, comme a dit le Rav dans le clip, que maintenant nous voulons l'atteindre dans la dizaine. Oui, ça, ça nous donne la clarification, Birour. Si je fais suffisamment et que toute la dizaine fait suffisamment, alors il y a beaucoup de clarifications, là. Oui, que la voûte où, en fait, je me donne pleinement à la dizaine. Et par cela, c'est ce à quoi je dois ce sont vers quoi je dois être d'accord. Oui, l'arvout, c'est parce qu'il n'y a pas de moi et le Créateur dans l'état où nous sommes ensemble. Nous sommes ensemble, nous continuons ensemble et nous voulons aller ensemble. Oui, nous avons commencé avec le don de la Torah, où il est écrit là que l'un fait un commandement, il fait plancher le pado du mérite pour le monde entier. Et il est dit qu'une fois que je veux cette échelle du démérite, et donc dans le système Arvut, il explique que seul Israël sont garants les uns pour les autres. Il est écrit que si une personne sait qu'il est dans son désir de recevoir, alors elle doit en sortir. Et ça, ça s'appelle Israël, en sortir. Pour que nous puissions être responsables les uns pour les autres. Et ça, c'est la fondation à partir de laquelle nous commençons notre travail. Et c'est là que tout le travail où nous sortons du désir de recevoir et ensuite vraiment nous sommes responsables les uns pour les autres. Oui, c'est la base de la dizaine, nous sommes d'accord que c'est la base d'une dizaine en bonne santé, et sans quoi il n'y a pas de progrès. Et en cela, nous donnons du contentement au Créateur, et nous sommes d'accord en cela, et nous allons, selon cette condition, comment sortir de la préoccupation pour soi-même, et en ne nous préoccupant que pour les amis, pour la dizaine. Et de là, on arrivait à l'amour pour le Créateur. Oui, cet accord, c'est quand vraiment nous sommes prêts à nous mettre dans les mains de la dizaine. C'est-à-dire, peu importe que l'état soit bon ou moins bon, et qu'à l'avance, nous disons que nous sommes prêts pour passer par tous les états dans la dizaine, avec la dizaine. Nous recevons des forces de deux dizaines et nous lui donnons des forces. Donc ça, c'est d'accord. En fait, on doit s'abandonner autant que possible dans cela. Oui, c'est avec quoi je suis d'accord. Je suis d'accord de recevoir tout selon la voie de la croyance et pas selon la raison, pour que tout ce que je reçois du Créateur, de la spiritualité à moi, soit par la voie de la croyance, c'est-à-dire par le rejet de recevoir dans le désir de recevoir pour moi-même. Et c'est quelque chose que je ne connais pas dans d'autres récipients, ce qu'on appelle le récipient de don, que je n'ai pas, mais je ne sais que c'est que par le rejet du désir de recevoir que je peux l'approcher et le créer. Et ça s'appelle d'être d'accord de marcher sur le chemin de la croyance. Et, mais d'abord, il faut comprendre que rien ne sortira de mon désir de recevoir, que c'est la mort et que c'est ma tombe. Oui, à la fin, en pratique, je pense que ça en arrive à l'état où j'accepte que la spiritualité des amis dépend de moi, que l'homme ne peut pas se libérer de la maison de la prison. Et donc, pour que les amis sortent de leur emprisonnement, je dois opérer activement vers la connexion et envers la voûte et essayer d'adhérer au Créateur ensemble avec les amis. Oui, donc nous devons vraiment ne pas perdre personne, être toujours ensemble en cela, et à la minute où tous nous sommes embêtés avec cela, que c'est un problème pour nous tous, alors comment nous serons capables de réaliser l'amour d'autrui? Quand je ressens que chaque action que je fais a un impact sur la dizaine, c'est-à-dire un commandement peut provoquer sur l'échelle du mérite. Alors, le Rav a parlé dans le clip sur l'accord, sur le consensus, qu'une personne doit être d'accord. Donc, lisons les mots du Rav pour qu'il puisse nous aider à comprendre ce à quoi nous devons être d'accord. Alors, le Rav a dit, si je suis prêt, je suis d'accord avec cela, que je l'accepte, que même si je ne peux pas l'implémenter, bien que ce ne soit pas encore cela, mais selon ce que je suis maintenant, donc déjà, je suis prêt dans une certaine mesure pour la Torah. À nouveau, si Je suis prêt, je veux que je l'accepte, bien que je ne le puisse pas l'implémenter, bien que ce ne soit pas encore ça. Mais selon ce que je suis maintenant, que dans une certaine mesure, je suis prêt pour la Torah. Et puis un autre extrait court où le Rav a dit, je suis un petit peu d'accord avec cette question, en quelque chose, que si en quelque chose je suis d'accord avec cette affaire, alors déjà je serai récompensé dans une certaine mesure de la Torah appelée la lumière qui réforme, parce que quelque chose qui est contre, opposé à la connexion, s'appelle déjà le mauvais penchant. Donc j'ai créé le mauvais penchant, j'ai créé la Torah comme une épice. Et la lumière qui réforme agit déjà sur moi. Donc ce principe agit sur moi, et c'était merveilleux. Comment on a demandé au Rav comment nous devrions nous rééduquer. Et le Rav a répondu qu'on n'a pas besoin de nous éduquer, on doit faire des choses pour que la lumière supérieure vienne nous éduquer. Donc essayons de faire des choses pour que la lumière supérieure vienne nous éduquer. Donc on va passer aux questions-réponses, apporter des questions qui ont surgi. On va essayer de nous y incorporer dans les questions de nos amis. Donc ici, dans la salle, dans le monde, allumez les points d'interrogation et essayons de répondre du mieux que possible. Bien sûr, nous recommandons que vous parcouriez à nouveau cet article du Mouchi. Ça nous prendra plusieurs semaines ou plusieurs mois ou plus de parcourir cet article. Et des milliers de questions ont été posées sur le sujet de Harvout. Des livres entiers ont été écrits depuis le tout premier livre qui a été publié, je pense que c'était en 2003. Et en bref, on peut entrer dans notre site et regarder des séries complètes de cours du Rav sur le sujet de l'article. C'est un article très complexe, il y a de nombreuses définitions et nous devons étudier. C'est aussi très adapté pour... On a demandé au Rav sur quoi nous concentrer au cours de cette semaine. Et donc là, il a dit, comment ne pas prendre, sortir le groupe de sa tête, ce qui bien sûr est impossible, pouvoir... À prendre cette tâche sans la loi d'Arvout que les amis maintiennent. Donc, si vous posez des questions, oui, Shamir.
2: Dans
3: le travail dans la dizaine, quand nous parlons de la loi d'Arvout, une personne se concentre sur sa dizaine. S'il voit que l'ami est plus grand que lui-même, c'est plus facile pour lui de donner. Mais s'il voit un ami comme étant plus petit que lui-même, c'est aussi facile pour lui de donner, parce qu'il donne comme une mère envers son enfant. Maintenant, dans la loi d'Arvout, nous parlons de l'atteinte d'un lieu d'égalité. Et donc maintenant, nous voulons atteindre l'égalité envers un calcul différent. C'est difficile. Tu veux le voir tel que toi-même, pas aussi grand, pas aussi petit. Et tu veux l'aimer? Donc, comment le faire dans la dizaine? Oui, c'est une bonne question. Oui, nous avons tous entendu, c'est-à-dire que si un ami est grand, c'est facile pour moi de lui donner. Je lui donne et je peux même rendre l'ami petit, moi je suis petit, comme un enseignant. Donc si nous sommes égaux, nous devons aller plus profondément sur quoi nous sommes égaux, parce que l'équivalence, c'est adapté. Tu ne sais pas exactement comment c'est égaux. Vous faites 5 fois ceci, cela pour le bien de la dizaine. Et puis la deuxième, peut-être la moitié de ce que tu fais, mais peut-être qu'il fait 2 fois plus d'efforts. Tu ne connais pas les conditions initiales, à quel point c'est difficile pour lui. C'est pourquoi c'est correct que nous devons atteindre l'équivalence que extérieurement, nous ne pouvons pas. Nous ne pouvons pas juger. Et nous ne voyons que la forme extérieure. Donc, c'est pourquoi la loi d'Arvout, ça signifie que je dois à 100% me préoccuper pour les amis, pour leur spiritualité. Sans que moi, je m'en préoccupe, je ne peux même pas commencer à me préoccuper sans que eux se préoccupent pour moi. Vraiment, c'est mutuel.
5: Thank you.
2: Дорогие товарищи, я хочу задать вопрос. Как вы чувствуете арвут в своей десятке?
3: Chers amis, comment est-ce que vous, vous ressentez l'arvut dans votre dizaine ou dans vos dizaines? Comment est-ce que vous, vous ressentez l'arvut dans votre dizaine? Alors, qui veut répondre à Sacha et lui dire comment il ressent l'arvut dans sa dizaine? Atelier? Rami recommande que nous fassions un atelier. Donc faisons un bref atelier, chacun va partager comment il ressent l'arvut dans sa dizaine. Comment est-ce que je ressens l'arvut dans ma dizaine? Comment est-ce que...

0: les amis anciens, les amis nouveaux. On est très content de vous voir. On est très content de voir que vous êtes avec nous. Ça nous réjouit beaucoup que vous êtes ensemble. Génial. Et une grande joie. Ça donne beaucoup de joie de voir les rassemblements des amis qui se rassemblent ensemble, qui donnent l'importance aux rencontres. Donc, on est content que vous êtes avec nous, tout le monde. Tous ceux qui sont virtuels, tous ceux qui sont rencontrés physiquement et qui se trouvent même pour la première fois et ceux qui se trouvent toutes les semaines. Tout le monde est bienvenu et on est très content parce qu'aujourd'hui, on commence ici. On a commencé ce matin, mais aujourd'hui, on commence ici aussi, dans ce cours-là spécifiquement, l'article de la route. L'article de la route, c'est pas n'importe quel article. D'ailleurs, je sais même pas s'il y a une expression de juste un article qui s'appelle juste un article. Je pense que c'est juste mon erreur. Mais parmi les articles très uniques que le Blasphème a écrit, c'est l'un des plus uniques. Il est très unique parce que le Blasphème n'a pas écrit tellement. Il a écrit relativement peu, relativement par rapport aux autres. Il a écrit beaucoup de choses très très grandes, très très incroyables. La préface à l'étude des Sphirot, toutes les préfaces, les préfaces à l'étude du Zohar, le commentaire du Sulam au l'étude du Zohar, des lettres, comme ça, tout un tas de choses. Mais dans ces écrits, il y a, pas qu'un peu, mais c'est pas la majorité relativement ces écrits qui se rapportent à la société. Alors que là, pour le coup, la route, c'est quelque chose qui est beaucoup plus grand. C'est comme un article pour moi qui simplement prend toute la réalité et la range en des étapes et vraiment elle explique en entier. L'article de la route, c'est l'article qui suit l'article du don de la Torah. On a fini l'article du don de la Torah. Il se finit avec le point 17. Et juste après, on commence l'article de la route avec le point 18. Donc, en fait, c'est la suite de l'article du don de la Torah. Et en fait, dans beaucoup de cours que le Rav nous a donné sur ce sujet-là, il a expliqué que le don de la Torah, c'est le processus, c'est le but. Et Arvut, c'est déjà la réalisation. C'est-à-dire que la réalisation de cette règle de tu aimeras ton prochain comme toi-même est le processus dans lequel il parle dans le don de la Torah ou à travers tu aimeras ton prochain comme toi-même, on pourra révéler le Créateur et s'attacher à lui à travers l'équivalence de forme. Cette réalisation ou le processus de la réalisation est pour une personne unique et dans un groupe et dans le peuple et dans l'humanité entière se trouve dans un article qui s'appelle l'article de la route. C'est pour ça que cet article est tellement important et il parle dans tellement de degrés sur des choses très importantes. Qu'est-ce que tu en penses de cet article? Qu'est-ce que tu ressens?
1: Nous avons commencé à étudier cet article en 2003 est sorti le livre sur Arvut. Ça nous a semblé très bizarre. Vous avez pu entendre ce matin comment il a commencé à étudier cet article.
0: Oui, ça faut l'expliquer.
1: Le groupe était très petit.
0: Quand le groupe a commencé, il y avait quelques dizaines d'étudiants. Moi et Mouchi et Michael, on était dans ces... Et on ne parlait pas de la société, on ne parlait pas de la connexion, on ne parlait pas de l'amour des amis. Voilà, si vous êtes impressionné ou non, enfin, c'était comme ça. Le Rav nous étudiait Tikhra, quelques articles du Balas Olam, beaucoup de l'étude des Sphirot. Et puis tout ce qui était social, c'était un petit peu sur le côté. Probablement qu'on était jeunes et pas encore très prêts. Mais ensuite, est vraiment venu le changement.
1: Oui, est arrivé un changement. J'ai commencé à étudier et c'est un des articles qui a fait impression sur tout le monde parce que c'est un article très pratique. Cela demande à l'individu de prendre la responsabilité, pas seulement sur ma spiritualité. Ça, c'est évident, nous sommes tous égoïstes, nous voulons découvrir le Créateur. Mais on découvre

0: qu'il y a une condition sine qua non, c'est la revoûte. C'est la condition pour l'entrée dans la spiritualité. Nous voyons ça dans la situation de la Torah. Et il y avait cette condition. Une des conditions était de vous unir et d'être garants les uns pour les autres. Sinon, ce sera ici votre tombeau.
1: Oui, c'est encore quelque chose ici, quelque chose qui est très total. C'est vraiment le 0 et le 1. Il n'y a pas de milieu. C'est-à-dire que tu lis cet article et le Blossom, il est vraiment très, très direct. Vraiment, quand il dit les choses, il les dit comme ça sur d'une manière stricte. Voilà, il laisse pas à l'homme un moyen de fuir. Vraiment, c'est comme ça. C'est fini, c'est comme ça. Soit tu le fais, soit non. Soit tu avances, soit non. C'est pas comme ça, quelque chose relatif. C'est vraiment quelque chose comme ça de...
0: Oui. Même le Rav, même Bala Sulam nous explique que toute la nature utilise cette loi, accomplit cette loi d'Arvut. Ce n'est pas quelque chose pour lequel on doit être au-dessus de la connaissance. L'inanimé, la Terre a cette loi de la gravitation et le globe terrestre est en équilibre libre entre le soleil et la lune. Et si un arbre est fort, il prend soin d'un arbre qui est malade et ils peuvent se nourrir les uns les autres, etc. Quand nous nous réveillons le matin, nous n'avons pas besoin de nous soucier que tout notre corps fonctionne comme il faut, le fonctionnement du cœur, le fonctionnement des reins, du foie, etc. Nous n'avons pas besoin de demander une faveur les uns aux autres parce que la nature a décidé qu'il en serait ainsi. Mais c'est au niveau de l'homme, Adam, que nous devons accomplir cette loi d'Arvut. Qu'est-ce que c'est, Adam? Nos pensées, nos désirs. Dans mes désirs, je ne ressens pas une responsabilité vis-à-vis d'autrui. Je ne ressens pas que si je peux faire si je nuis à quelqu'un, si je vole, si... je fais du mal. Et c'est pourquoi, parce que je ne sens pas tout ce système de l'humanité. Et c'est pourquoi le Bala Sulam nous explique que dans toute l'humanité, même si nous ne le ressentons pas, il doit y avoir cette loi, il y a cette loi d'Arvut. Et lorsque nous lisons cela, nous voyons que cela nous est caché. Pour ne pas nous empêcher d'avoir le libre arbitre d'accomplir cette loi, non pas par la peur, la crainte, ni par la contrainte que le Créateur nous oblige de faire cela, on nous oblige tous. Mais non, là, nous avons le libre arbitre, c'est le niveau de l'homme de choisir s'il veut ou non accomplir cette loi. Darvout. Est-ce que nous avons étudié aujourd'hui?
1: Bientôt, on va voir le clip numéro 1. Déjà, on voit qu'il y a aussi une rencontre à Budapest chez nos amis du groupe de Hongrie. On est très contents de vous voir à Budapest. Là-bas aussi, vous vous êtes rencontrés. C'est une chose très, très importante, une grande joie. Oui, oui, oui. On est très contents. Vous pouvez vous rasseoir, tout va bien. Donc, on serait très content de voir encore des amis qui vont se rencontrer comme ça. Donc, on va voir le clip numéro 1 sur le lien entre le don de la Torah et Arvut, et après on va rentrer dans cet article. Donc, un petit conseil, c'est pas comme ça, juste directement penser qu'est-ce que je fais demain. Et il faut comprendre ce que le Bala Sulam nous dit. Il y a un article ici très élaboré. Michael a dit que c'est un article très pratique, quoi, de manière correcte, mais il faut d'abord comprendre qu'est-ce que le Bala Sulam nous dit avant comme ça de courir et de réaliser. Parce que sinon, je suis comme ça devant un mur et je ne sais pas où aller, ni à droite ni à gauche. Et l'article, il est ici, on veut y rentrer de manière profonde et de le clarifier. Et le plus important, Après toutes les clarifications, c'est d'attirer la lumière quand même vers le bien et d'inviter la lumière que le Baal Shem Tov a mis dans ces articles-là et que ça nous rapproche. Ça nous rapproche aux choses que le Baal Shem Tov dit.
0: Je me suis rappelé qu'en 2003, nous avons eu un congrès mondial sur le sujet d'Arvut pour la première fois. Et le Rav nous a conseillé de faire des examens. Tous ceux qui ont participé à ce congrès ont passé un examen. Ils devaient répondre à un certain nombre de questions. Nous n'avons pas vérifié l'intention, mais nous avons vérifié des choses assez profondes. Il y avait un certain nombre de questions, je ne me rappelle plus sous quelle forme, mais chaque individu devait connaître cet article, l'avoir lu plusieurs fois et passer cet examen et alors participer au congrès. C'est la première fois que nous avions étudié cet article. Pour la première fois, nous allons lire cet article. Peut-être le lirons-nous plusieurs fois ou non. Il y a des gens peut-être qui étudient depuis beaucoup d'années, d'autres non. Lorsqu'on commence à étudier cet article, il y a toujours comme une attente dans l'air, une émotion, une attente.
1: Oui, donc c'est sûr qu'il y a quelque chose qui va se passer. On va regarder le clip numéro 1 et après on va continuer. C'est la continuation de l'article « Le don de la Torah ». C'est deux articles qui sont comme un article unique, qui sont les plus importants pour la compréhension de la sagesse de la Kabbale. La sagesse de la Kabbale, le Baal Shem Tov les a écrits seulement pour ça, pour que tout le monde, et en particulier les gens qui n'ont aucun lien à la sagesse de la Kabbale et qui ne comprennent rien et qui ne se trouvent même pas en ça, parce que la sagesse de la Kabbale, elle a été dissimulée de toute l'humanité au cours des milliers d'années, et puisque le développement de l'humanité commence à revenir à partir à ce développement humain comme une méthode du développement humain. Donc, pour expliquer à l'humanité pourquoi est-ce que l'humanité est obligée de comprendre, d'étudier la sagesse de la Kabbale pour se corriger et de se s'amener à un état corrigé, le Baal Shem Tov, en plus du fait qu'il nous a écrit l'étude des Sefirot, les commentaires sur le Zohar, il a encore écrit beaucoup d'articles pour comprendre pourquoi est-ce qu'on a besoin de cette sagesse, qu'est-ce qu'elle donne à l'homme. Et le plus important, c'est cet article, le don de la Torah et Arvut. Si dans le don de la Torah, le sous-titre, c'est « Aime ton prochain comme toi-même », c'est la plus grande règle dans la Torah. Alors ici, le sous-titre, c'est que tout Israël est responsable l'un pour l'autre. Israël, ça veut dire celui qui veut se diriger au Créateur directement. Il y a Sharkel, droit vers le Créateur. Et c'est ceux-là se ressentent, qui sont dépendants les uns des autres, parce que ce système, c'est un système unique, et c'est pas possible qu'il y ait quelqu'un qui se corrige soi-même sans lien avec quelqu'un d'autre. Et même justement, chacun doit causer les corrections pour les autres. Et donc, c'est pour ça que notre obligation, c'est d'arriver à cette voie de la route et à la réalisation de « Aime ton prochain comme toi-même » comme il a commencé dans l'article précédent. Oui, ici, il y a peut-être un point qui est important à expliquer avant qu'on commence l'article. On va rencontrer dans l'article de la route, beaucoup d'expressions. Et c'est important qu'on explique ces concepts et ces expressions d'une manière correcte, en lien avec ce que le Baal Shem Tov veut dire. Par exemple, une expression qu'on va voir pas qu'un peu dans l'article, ça parle d'Israël. Ça parle de tout Israël, que tout Israël est garant l'un de l'autre, tout Israël, etc., etc. Donc, en fait, l'explication, l'expression d'Israël, ça ne peut pas partir d'un peuple ou d'une nation. On ne parle pas ici de la nation d'Israël ou d'Israël, comme on le comprend, de manière matérielle. Mais ici, Israël, ça fait partie de deux mots. Yachar, El, droit vers le Créateur. C'est-à-dire que chaque personne qui aspire à révéler le Créateur, chaque personne qui aspire à révéler le Créateur, il veut avancer vers le Créateur de manière directe. Il veut s'égaliser au Créateur, il se rapproche au Créateur. Lui s'appelle, pour Bala Solam, dans cet article-là spécifiquement, Israël. C'est pour ça que c'est important de le prendre dans son contexte correctement, pour pas comme c'est comme ça penser que c'est quelque chose de qui a un rapport avec le peuple, avec là où on est, etc. Évidemment, il y a des rapports entre la racine et la branche, entre la nation d'Israël, le peuple d'Israël, mais c'est pas ce dont on parle dans cet article spécifiquement. Ici, on parle déjà de ceux qui aspirent à révéler le Créateur, et c'est chacun de nous. Peu importe où est-ce qu'on est né, dans l'endroit est-ce qu'on vit et où est-ce qu'on appartient. Ici, le blasphème parle de toute l'humanité et de tout homme à qui le point dans le cœur a été éveillé. Donc on va commencer à lire, on va lire ça lentement, comme ça ne va pas s'accélérer, vraiment essayer de donner l'opportunité à ces mots de nous influencer. C'est des mots avec beaucoup de force, c'est une racine très très haute dont le Bala Solam parle. Il veut vraiment se rapprocher au Bala Solam, se rapprocher à l'état intérieur qui s'appelle l'Arvut. C'est un sujet qui est censé causer en nous une aspiration et une demande à ce que la lumière qui amène vers le bien nous corrige, nous change et qui nous rende quelque chose de comme plus proche à ce que le Bala Solam dit, même si on ne comprend pas ce qui est écrit.
0: Oui, le Bala Solam nous écrit « Car tout Israël est garant l'un de l'autre. » Ça vient d'un traité Sanhedrin. Et c'est cela la notion de l'arvout, garantie mutuelle, que tout Israël est devenu garant l'un de l'autre. Une différence entre responsables l'un de l'autre, l'un dans l'autre. Car la Torah ne leur a pas été donnée avant que chaque membre d'Israël ait été interrogé s'il consent à prendre sur lui la mitzvah, le commandement d'aimer autrui. Dans la mesure écrite, tu aimeras ton prochain comme toi-même. Dans toute sa mesure, comme cela est expliqué dans l'article « Don de la Torah » en point 2 et 3. Voilà mot à mot. C'est-à-dire que chaque membre d'Israël accepte sur lui de se soucier et de travailler pour chacun des membres de la nation afin de survenir à tous ses besoins, pas moins que ce qui est inscrit dans la nature de l'homme de se soucier de ses propres besoins. Et après que toute la nation ait consenti d'une seule voix et dit « nous ferons et nous entendrons », alors chaque membre d'Israël est devenu garant qu'il ne manquera rien à aucun des membres de la nation. Et alors ils sont devenus dignes de recevoir la Torah et pas autrement.
1: Peut-être qu'on va donner une petite explication. Donc, regarde ce qu'on dit le Bala Solam ici. Tout d'abord, il commence l'article le don de la Torah avec Aime ton prochain comme toi-même. C'était ça le sous-titre. Oui. Maintenant, il commence l'article de l'Arvout avec Car tout Israël est garant l'un dans l'autre. Ça, le Bala Solam, il le met d'une manière très claire. La direction vers laquelle on veut arriver. C'est-à-dire qu'on veut arriver à Aime ton prochain comme toi-même. Ça, c'est ce que nous dit le Bala Solam. Et le chemin, c'est de réaliser cet état d'arvout entre nous. Ça veut dire quoi, cet état d'article? C'est quoi cet état d'arvout entre nous? On va le voir, c'est tout l'article. Mais là, il donne vraiment une direction très, très claire. Aime ton prochain comme toi-même, et pour arriver à ça, c'est grâce à l'arvout. C'est-à-dire que le moyen, c'est l'arvout, la réalisation, c'est l'arvout, et le but, c'est aime ton prochain comme toi-même. Donc, regardons à cela à travers la sagesse de la Kabbalah. On a été donné la Torah Il parle de qui? Il parle de nous. Il ne parle pas de quelqu'un d'autre qui n'est pas nous. C'est-à-dire que c'est très important de comprendre comment est-ce que cet article est lié par rapport à nous. On travaille dans la dizaine, on est dans un groupe mondial, on est lié à la sèche de la Kabbale, et on veut révéler le Créateur. Alors qu'est-ce qu'il nous dit, le Baal HaSulam? Donc, vous ne pourriez recevoir la Torah, c'est-à-dire recevoir la lumière qui amène vers le bien, la lumière qui rend donc qui? Avant que vous n'acceptiez, n'accordiez ce que le, s'il est d'accord, si chacun est d'accord à prendre sur soi-même ce commandement, cette mitzvah de aimer son prochain comme soi-même. Donc, nous dit le Baal HaSulam, dans la mesure de ce qui est écrit, comme je vous l'ai dit dans l'article de la Torah, aime ton prochain comme toi-même, pas moins que ça. C'est-à-dire que la condition à la réception de la Torah, c'est arriver à l'amour d'autrui. C'est quoi l'amour d'autrui? C'est quelque chose de très général, très abstrait. C'est pas très clair. Et dans quoi est-ce que ça s'exprime? Qu'est-ce que moi, en tant qu'ami sur le chemin, qui se trouve maintenant dans une dizaine, et qu'est-ce que je suis censé faire pour réaliser l'amour d'autrui? Donc le ciel, le Baal HaSulam, il nous dit déjà une direction très claire. C'est-à-dire que chacun d'Israël, prenons le mot d'Israël et transformons-le en chacun qui aspire à révéler le Créateur. C'est ce qu'on a entendu du Baal HaSulam aussi dans le clip. Donc, c'est-à-dire que, en chacun des gens qui aspirent à révéler le Créateur, doit accepter sur soi-même, regardez quoi? C'est de se soucier et de travailler pour chacun des membres de la nation. C'est-à-dire que la nation, c'est le groupe. Donc, pour chacun des membres du groupe qui aspirent à la spiritualité, j'ai besoin de réaliser chacun de leurs besoins, pas moins que ce en quoi l'homme se soucie de soi-même. C'est-à-dire que pas moins que ce en quoi moi, de par la nature, je m'occupe pour remplir mes propres besoins. Donc là, déjà, on répond à la question de sur quoi est-ce qu'on doit s'inquiéter. Est-ce qu'on doit parler du salaire, de la nature? Est-ce que je dois lui donner un endroit où dormir? Ici, on prend l'explication la plus simple, c'est que je dois m'inquiéter pour chacun des amis à avoir des conditions optimales pour l'avancement spirituel. C'est-à-dire que je dois m'investir en lui, je dois prier pour lui, je dois lui donner la candeur, l'importance du but, je dois penser à lui, je dois beaucoup vouloir qu'il rentre dans la spiritualité. C'est-à-dire que on est censé se concentrer dans l'inquiétude pour la spiritualité de l'ami. Ça, c'est la direction qu'on a reçue et ça, c'est la direction qu'on donne.
0: Une autre chose, ne regardez pas et regardez cet article, comment travailler dans la dizaine. Peu importe ce que vous faites avec le reste de l'humanité, est-ce que je dois l'aimer, etc. Laissez ça de côté. Et comme avant que vous ayez lu cet article, vous êtes de la même façon, continuez de vous occuper de votre famille et des autres, de la société. Mais il n'y a pas de lien entre ce qui est écrit ici. Baal HaSulam, il écrit cela pour tous ceux qui veulent accomplir cela. C'est quelque chose de mutuel. On ne peut pas accomplir ça avec quelqu'un qui travaille dans une usine, je ne sais où. C'est clair, vous êtes arrivé dans un cours, on vous dit, vous voulez dévoiler le Créateur. Voici les lois que vous devez accomplir dans votre dizaine. Qu'est-ce que c'est, tu aimeras ton prochain comme toi-même, qu'est-ce que c'est que l'amour? Aimer, c'est-à-dire que tu dois te préoccuper et des besoins de tous les besoins des autres dans la dizaine, pas moins que ce qui est inscrit dans la nature de l'homme de se soucier de ses propres besoins. Qu'est-ce qui manque à Viou? Il veut découvrir le Créateur, il veut aussi un petit peu dormir, un peu. Je ne parle pas de ça. Si je suis son ami, je dois me soucier qu'il y ait les meilleures conditions pour qu'il avance dans la spiritualité. Et c'est ainsi pour tout le monde. Bien sûr que si j'ai besoin d'une aide, il m'aidera. Mais Nous vivons dans des pays qui nous donnent plus ou moins tous le maximum ou le minimum des besoins qu'il nous faut. Et alors, je ne suis pas obligée de me soucier, je ne suis pas à la place de la sécurité sociale, je ne dois pas me soucier d'un endroit de travail, etc., pour mes amis. Mais je dois me soucier que le but soit important pour mes amis, parce que qu'ils veuillent arriver à la révélation du Créateur, parce qu'ils se soucient de cela, nous y arriverons tous. Si du matin au soir, je me soucie que cet ami du même groupe ait l'importance du but et j'essaye de le faire avancer vers ce but, vers cette force qu'il veut découvrir, j'ai besoin de rien de plus que ça. C'est important de se rappeler de cela et de ne pas s'embrouiller. Mais cela prend longtemps avant que quelqu'un comprenne où il doit accomplir cette loi.
1: Oui, donc déjà vous êtes invité à envoyer des questions, à poser des questions. Pardon. On sera content d'y répondre. Donc, continuons de lire ensemble, c'est-à-dire que chacun d'Israël recevra sur soi-même de se soucier et de travailler pour chacun des membres de la nation, afin de subvenir à tous ses besoins, pas moins que ce qui est inscrit dans la nature de l'homme de se soucier pour ses propres besoins. Donc, regardons ces phrases, en fait, elles sont tellement fortes que ça éveille beaucoup de, je cherche le bon mot, beaucoup de crainte, j'ai l'impression. Donc, regardons ce qu'il nous dit le Baal HaSolam. Donc, après, ici, déjà, quand on dit nation, on parle le groupe. Évidemment qu'il y a d'autres significations. On le dit dans l'explication, il y a d'autres questions. Et aussi de ça, on va en parler dans la suite de l'article. Mais pour l'instant, reportons-nous à ça comme un groupe. Donc, après que toute la nation a consenti d'une seule voix et a dit « nous ferons et nous entendrons », qu'alors chaque membre, ça en fait c'est une explication, une expression qui est très importante de garder parce que ça revient beaucoup de fois dans les sources. De nous ferons et nous entendrons. Nous ferons et nous entendrons. C'est vraiment, ça va complètement inverser nos vies. Nos vies aujourd'hui, notre vie quotidienne, d'abord, on entend et si ça va, alors là on fait. Ici, on parle de quelque chose d'un petit peu différent. Nous ferons et nous entendrons. C'est une question bonne. C'est de voir est-ce que je suis prêt d'abord de faire et seulement après d'entendre. Est-ce que je suis prêt à réaliser tout ce que disent les kabbalistes, et tout ce que j'entends du rab, toutes les directions du rabbage dans ces articles. Est-ce que je suis vraiment capable de réaliser ça? Lui, il est prêt. C'est-à-dire que ce matin, quand on a étudié cet article, on a vu dans un clip du Rav le siège de l'accord. C'est-à-dire que dans l'article de la route, je ne dois pas chercher à ce que je réussisse dans la réalisation, mais juste que je sois d'accord, que je sois prêt à réaliser ce processus. Je suis comme un enfant. Comment? Quoi précisément? Pas très clair, mais je veux. Je suis prêt. Donc, il nous dit le boss. Il nous dit, et donc, une fois que toute la nation a dit, toutefois, nous ferons et nous entendrons, alors chaque membre d'Israël est devenu garant qu'il ne manquera rien à aucun des membres de la nation. Et alors, ils sont devenus dignes de recevoir la... Non, une fois qu'ils ont eu la route entre eux, entre les membres du groupe, alors ils sont devenus dignes pour recevoir la Torah, c'est-à-dire que la lumière, que le Créateur voulait donner, et avant ça, non. Donc on a encore des questions, on a déjà des questions, on veut déjà s'y rapporter. Donc Kabul, s'il vous plaît.
2: Can you hear me?
3: Yeah.
2: My question.
0: Bonjour,
2: is,
0: est-ce qu'on m'entend? Ma question est à propos de la première partie.
2: So basically, sometimes you have a family, and inside the family,
0: que le Créateur a demandé et que tout le monde a été d'accord Parfois, nous avons une famille, des enfants. Lorsqu'on arrive à la Kabbale, moi j'y arrive et un autre n'y arrive pas. Le Créateur met ce désir en l'homme. Alors, où est le point que l'on demande à la personne si elle est d'accord ou non? Où est la responsabilité de la personne, puisque c'est le Créateur qui lui a donné ce désir? Merci. Michael, oui, c'est juste ce que tu dis. Nous n'avons pas en cela la maîtrise de cette situation. Le Créateur lui donne ce désir, on appelle ça le point dans le cœur. La responsabilité de l'individu, c'est de développer ce point. Là, c'est le choix de l'individu. S'il y a quelqu'un où le point dans le cœur ne s'est pas encore éveillé et ça ne l'intéresse pas, la sagesse de la Kabbale, il aime les affaires, le football, tout sauf ça. Alors il ne peut pas entendre cela. Quand tu parles à quelqu'un de cela et la personne commence à s'endormir ou alors il s'éloigne de toi, nous connaissons cela. Chacun a une période de sa vie, a rencontré la sagesse de la Kabbale et a voulu en parler avec ses amis, sa famille. Il a reçu toutes sortes de réactions des autres. La personne veut expliquer, mais l'autre personne, ça ne l'intéresse pas. On ne peut rien faire à propos de cela. Mais quelqu'un qui a reçu un éveil, alors ça dépend de lui de développer ce point dans le cœur. Ça, c'est la responsabilité de l'individu lui-même. Le même carburant, ce même tank de carburant. Ça peut, même sans une société, suffire un individu pendant un an, deux ans, même parfois plus. Nous connaissons cela à partir du premier réveil qu'il a reçu. Mais après cela, ça se termine. S'il ne se soucie pas d'un environnement adéquat, la dizaine, c'est pourquoi nous en préoccupons. Mais ça ne suffit pas parce que quelqu'un peut être au sein de la dizaine, mais sans y être avec son cœur, son esprit, etc. Ça, c'est sa responsabilité.
1: Oui, je voulais rajouter à la question de l'ami. Tu as raison. Même le blasphème écrit que le Créateur lui-même met la main de l'homme sur le bon sort. Comme il a mis ta main, toi, comme il a mis ma main, moi, comme il a mis la main de tous les amis qui sont ici, et il lui dit, choisis-le pour toi. Prends-le. C'est-à-dire que l'éveil du point dans le cœur, on n'y est pas les maîtres. Personne ne nous a demandé pourquoi. Mais juste, on nous éveille le point dans le cœur. Mais, et il y a ici un mais très important, le point dans le cœur, c'est juste comme ça, et un point d'intérêt dans la spiritualité. Rien de plus. C'est juste un point d'intérêt dans la spiritualité. C'est pas un cri spirituel, et c'est pas encore l'aspiration, c'est pas encore un désir mature et intense qui exige des ailes du Créateur. Mais notre rôle, notre responsabilité, c'est de prendre ce point d'intérêt dans la spiritualité et de ramener le groupe. Ça aussi, déjà, on a fait. Voilà, t'es arrivé à l'Ekabio. Tu te trouves dans une dizaine. Maintenant, t'es arrivé ton point d'intérêt au groupe. Maintenant, la question, c'est qu'est-ce qu'on fait avec ça? C'est-à-dire qu'à quel point est-ce que moi, maintenant, je me rentre dans un processus où je construis un environnement qui, tout le temps, me pousse vers la spiritualité? À quel point est-ce que j'investis dans ça? À quel point est-ce que je suis prêt à recevoir leur influence à eux? À quel point est-ce que je les transforme en grand à mes yeux pour que les choses qui me font y soient significatives à mes yeux? C'est-à-dire que à quel point est-ce que je rends le balasolam et le rabat, je rends à mes yeux les paroles du rab? À quel point est-ce que je mets des efforts? On ne me demande pas de réussir, on me demande d'investir des efforts. Combien d'efforts? Le maximum de ce que je peux, pas moins que ça. Le maximum que je peux. Combien est-ce que je peux? Ça, c'est probablement chacun qui le sait par soi-même. Et on ne parle pas ici comme ça, même pas des autres dans la famille. Si maintenant quelqu'un dans ta famille a son point dans le cœur qui est éveillé, alors il va probablement passer un processus qui est similaire. Mais tant que non, mais ça ne va pas aider. Et donc, toutes ces paroles-là, elles ne vont pas aider. Évidemment, on peut envoyer un clip, envoyer du matériel, offrir un livre. C'est des choses-là qui ne sont pas nuisibles. Mais au final, elles influencent que celui qui a déjà un point dans le cœur. Et donc, c'est pour ça qu'on parle ici du de la prochaine étape. Une fois que le point dans le cœur a déjà été éveillé, une fois que tu es déjà arrivé au cadre d'études, une fois que tu es déjà une dizaine, qu'est-ce que tu fais après? Tu dois te dire à toi-même, c'est toi qui dois faire ton calcul à toi, avec toi-même. Est-ce que je donne vraiment toutes mes forces? Point d'interrogation. Est-ce que je fais vraiment tout ce que je peux? Est-ce qu'il y a des choses que je peux rajouter que je ne fais pas? Est-ce qu'il y a des choses que je ne veux pas faire et que je fuis de ça, même si je sais qu'elles m'avancent sur la spiritualité? Ça, c'est vraiment déjà un calcul personnel. Il n'y a personne qui va le faire pour toi. C'est une partie du travail spirituel. Et sur cela, le Bala Salam, il en parle ici. Le Rav, il a parlé de l'accord. Sur le fait qu'on doit être d'accord, pas réussir. Je dois être d'accord à rentrer dans ce processus. D'accord? Merci. Merci aux questions. On est aussi content de voir le rassemblement à Vienne, nos chers amis qui sont là-bas, nos amis à Vienne, oui. Oui, il y a aussi des amis anciens, des amis nouveaux, comme ça. Très fort, on est très content de vous voir. Donc, on continue. On voit qu'il y a des questions en texte et à voix haute. Woman Mac 167.
4: Bonjour, cher maître. Ma question est... Oui, la frontière entre... l'utilisation de que nous a indiqué, pas bien compris non plus, où est la, revient ta question.
5: Где проходит граница между поручительством подруг и сохранением...
4: Où passe la frontière entre la route à propos des autres et garder cette frontière, garder la direction que nous ont donné les kabbalistes.
1: C'est quoi la limite entre la route aux émis et la limite la garde de la direction que nous ont donné les kabbalistes.
4: Garder l'intention. Arvut, c'est la direction. C'est la loi de base pour cette même limite. L'arvout, c'est la limite. Après l'arvout, dans la période de préparation, qui prend des milliers d'années sans en avoir conscience, à partir du moment où on s'éveille le point dans le cœur, ça peut prendre quelques bonnes années, peut-être même la durée d'une vie, où la personne doit arriver à l'arvout, la garantie mutuelle. Après l'arvout, peut commencer la vie spirituelle. Arvout, c'est la frontière, sa limite. L'amour d'autrui, ce sont des niveaux supérieurs.
1: Est-ce que tu penses qu'ici, il y a une contradiction? Pourquoi est-ce que tu penses qu'il y a une contradiction?
4: Je ne parle pas de la contradiction, mais est-ce qu'il y a une différence entre ce que mes amis veulent faire dans la dizaine et ce que les kabbalistes nous conseillent? Et s'il y a une différence entre les deux, où est la limite de l'arvout? Je fais ce que l'ami veut, mais c'est, mais ce n'est pas exactement d'après le conseil des kabbalistes, ils nous ont dit. Ça, c'est quelque chose, Michael, ça, c'est quelque chose de différent, ça peut arriver. Car une amie, c'est une amie, et un kabbaliste, c'est autre chose. Alors, il y a un maître qui est kabbaliste. Et disons que c'est différent si une amie dit quelque chose ou si ce sont toutes les amis de la dizaine qui disent quelque chose. Peut-être que je n'ai pas bien compris le maître. Le maître nous dit il faut se connecter et les amis disent quelque chose d'autre. Alors que faire? Vous avez des guides, vous avez des... Vous pouvez nous poser la question, mais ça se peut qu'il y ait une contradiction entre ce qui est écrit, ce que nous avons entendu du Rav, ce qui est écrit dans l'article, et ce qu'ont compris des amis ou une partie des amis dans la dizaine. C'est pourquoi vous avez des guides, de quelqu'un qui a la tête de la communauté, il y a le Rav. Nous pouvons leur poser des questions. Ça peut arriver, mais nous avons à qui nous adresser. C'est comme nous, à notre époque, nous ne faisions pas un pas sans demander au Rav.
1: Oui, je vais rajouter, il n'y a pas ici de question de faire tout ce que les amis demandent, vraiment pas. Notre route, c'est seulement et uniquement par rapport au chemin que nous écrit le Bala Sulam, le Rambash et le Rav. C'est complètement OK si une partie comprenne une chose et une partie comprenne quelque chose d'autre. Ça peut arriver. C'est légitime. C'est une partie du processus, c'est notre travail. Notre travail commun de clarifier ensemble. Et, ou alors vraiment de se tourner avec des questions et de recevoir des réponses. Mais on ne demande pas de moi de faire des choses et vraiment... De faire des choses que j'ai pas entendu de faire du Rav, que j'ai pas vu dans les articles du Rabbah, j'ai pas vu dans les articles du Balassam, donc ces choses-là qui me semblent être moins dirigées vers notre direction. Donc Arvut, c'est pas faire complètement ce que l'ami dit, mais c'est plutôt c'est comment est-ce que je construis un soutien pour l'ami, pour se diriger vers la spiritualité, selon le chemin du Balassam, du Rabbah et du Rav. Ok? C'est plus clair? C'est plus précis? Ok, génial. Merci.
4: Bonjour. C'est femme de French 1.
6: Bonjour, chers enseignants. Bonjour, Climondial. On parle souvent, le Rav nous parle souvent de deux notions importantes que vous avez évoquées et expliquées au cours global de ce matin. Et c'est la grandeur du Créateur et l'importance du but. Je voudrais savoir, est-ce que ces deux notions... sont similaires, est-ce qu'elles sont identiques ou elles sont spirituellement différentes? Et si elles sont différentes, quelle est la différence entre l'importance du but et la grandeur du Créateur? Parce que quand on dit importance du but, forcément, ça, c'est associé au Créateur. Alors, comment on se relationne avec ces deux notions? Merci.
1: Est-ce qu'il y a une différence entre la grandeur du but et la grandeur du Créateur? Bon, regarde, on peut parler de beaucoup de ces concepts-là, et le Rabash, il parle beaucoup de nuances différentes et de détails différents sur la grandeur du but et la grandeur du Créateur. Donc, en fait, généralement, qu'est-ce que c'est que la grandeur du Créateur? C'est la grandeur de la qualité du don. À quel point est-ce que la qualité du don est importante pour nous? Qu'est-ce que c'est que le Créateur? Quand on parle de comment est-ce que le Créateur se révèle à nous, le Créateur se révèle à nous dans le lien entre nous. À quel point est-ce que la qualité du don est grande entre nous? C'est ce qu'on appelle élever la shrina de la poussière. Parce que la qualité du don ne se trouve pas comme importante à nos yeux. Si elle se trouve si elle se trouvait comme importante à nos yeux, j'aurais fait tout ce que je pouvais pour la réaliser. C'est pour ça que je dois me construire un environnement, les amis, les livres et le Rav, pour qu'ils m'augmentent l'importance et la grandeur de cette qualité du don. Maintenant, l'importance du but, c'est peut-être quelque chose de par-delà, ça. C'est l'environnement, la grandeur des amis, les livres, c'est tout le système entier. Hein, c'est comme quelque chose de plus global. La grandeur du Créateur, c'est à quel point est-ce que j'agrandis l'importance de l'action qu'on fait. Nos efforts à la connexion, le cours auquel on arrive, les moyens qui vont m'amener au but. Il n'y a pas qu'un peu de travail ici. Merci. Woman Max 169.
7: Приветствую великие преподаватели и всю мировую кли. 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Раф часто очень говорит.
0: Bonjour, cher maître. Le кли mondial. Le Rav parle beaucoup du renforcement de la foi. Comment pouvons-nous renforcer la foi? Parce que si sans ce renforcement de la foi, nous ne pouvons pas arriver à l'arvout. Est-ce qu'on peut lier l'arvout au renforcement de la foi? Michael, oui, absolument. Bien que ce soit deux notions différentes, lorsque nous parlons de la foi, nous parlons de l'attribut du don. Nous n'avons pas de façon naturelle l'importance de l'attribut du don. Quand nous disons, nous ferons et nous entendrons, nous devons faire tout ce que nous pouvons au sein de la pardon. Et grâce à cela, nous arriverons au niveau lishma, c'est-à-dire au niveau du don. Je ne dois pas croire que le Créateur est grand, mais je dois développer en moi l'attribut du don et même l'attribut de la foi pour arriver au ressenti, à l'atteinte spirituelle, ce qui s'appelle l'ishma. C'est ce ressenti de cette même force supérieure. Alors le Créateur me sera important. Nous ne pouvons pas dire, ouais, le Créateur est grand, il a fait des miracles, il peut faire tout ce qu'il veut. Il peut remplir tous les manques de chacun. Ça, c'est évident. Ça s'appelle la foi. Je n'ai pas vu cela, c'est la foi aveugle. Mais ici, il est question d'une foi en cela que j'arrive à ce ressenti. Et je ne peux pas y arriver sans la dizaine, que mes amis se soucient de cela. Tout seul, je ne peux pas le faire. C'est ainsi que le système est construit. Je dois avoir que quelqu'un, pendant 24 heures sur 24, se soucie de ma spiritualité et moi, je me soucierai de sa spiritualité à lui. La neshama, l'âme, ne se trouve pas en chacun d'entre nous, mais se trouve en dehors de nous, chez les amis qui se trouvent dans ma dizaine. Et c'est pourquoi, si je veux développer ma neshama, je dois me soucier de mes amis. Ça s'appelle la route.
1: Une question ici. Qu'est-ce que c'est que cet état d'entendre? Qu'est-ce qu'on veut vraiment entendre? On a parlé de « on nous ferons et nous entendrons ».
0: Il écrit un peu plus tard dans le texte. Et après, que tout le peuple, c'est-à-dire toute la dizaine, a accepté d'une seule voix qu'ils sont acceptés de que tout Israël est devenu Arev, est devenu garanti pour les autres. Nous devons être garants pour qu'il ne manque rien de chacun des individus de la nation. Alors, ils deviennent dignes de recevoir la Torah et pas autrement. Nous devons faire tout ce qui est en notre pouvoir, tout ce que nous pouvons faire. Ça, il n'est pas écrit que nous devons réussir, nous devons faire.
1: Ici, c'est terriblement important de comprendre que quand on parle de « nous ferons et nous entendrons », il a dit que, en fait, c'est le Créateur qui vont dire quoi faire, ou le Kabbaliste, et nous, on est d'accord de faire tout ce qui est en notre capacité de faire ça. Encore une fois, faites attention. Vous allez me dire quoi faire. On doit se connecter, on doit s'annuler, on doit faire des choses dans la vie. Enfin, voilà, c'est toi qui vas me dire. C'est toi, le rabbin, toi, le balasolam, toi, le rab, tu vas me dire qu'est-ce que je dois faire pour avancer vers la spiritualité? Moi, ou comme dizaine, on s'engage à tout faire ce qui est en notre capacité pour tout ce qu'il y a à réaliser. C'est vraiment tout le point essentiel ici. C'est la question de l'accord. On doit être d'accord, accepter. On ne demande pas de nous de réussir à réaliser. C'est deux choses complètement différentes. Par exemple, j'ai envie de faire beaucoup quelque chose ou alors je réussis à le réaliser. On ne peut pas réaliser cette condition de la route par nos propres forces. On a besoin de la lumière qui ramène vers le bien. Ce n'est pas quelque chose que l'homme fait par ses propres forces. On a besoin de vouloir et d'être d'accord et de recevoir de l'aide du Créateur, par l'aide qui ramène vers le bien pour réaliser ça.
0: Je me rappelle que j'ai demandé beaucoup de fois pourquoi le système est-il construit d'une telle façon que nous ne pouvons pas arriver tout seuls. D'un côté, on nous a mis une condition, vous devez être garants les uns des autres. Et au début, à partir du début, d'ailleurs les kabbalistes nous disent « vous n'y arriverez pas, vous devez vous efforcer ». Où on doit s'efforcer pour comprendre qu'on ne va pas y arriver seul. On doit faire, nous ferons et nous entendrons, c'est le résultat de notre action. Dans ce monde-ci, j'entends d'abord et après je vais faire. Ça, c'est dans notre monde qui est un monde inversé. Mais si c'était d'une telle façon que le Créateur se révèle et me dise « tu dois faire ainsi, 1, 2, 3 », alors j'entendrai et je ferai 1, 2, 3. Mais là, il n'y a pas de libre choix.
1: Oui, on est vraiment très content des questions.

0: questions et par texte et à voix haute. Merci beaucoup pour la participation sur ce sujet très actuel. Oui, s'il vous plaît, Marcelo du Brésil.
1: O desejo de receber pode apresentar resistência no começo do trabalho espiritual. Quais ações levam a convencer o desejo de receber sem que ele fuja da campanha? Obrigado, amigos.
2: Il peut y avoir une opposition dans quels actes peuvent nous permettre d'arriver à cela. D'abord, tu dois être au sein de la dizaine. La dizaine doit t'aider à rester dans le système et ne pas t'enfuir. Rien d'autre. Le système est construit de telle sorte qu'on ne demande pas à un individu d'être un héros et de se mesurer tout seul avec les montées et les descentes. Non, le système est fait de telle sorte que tu demanderas l'aide des amis, tu te soucieras d'eux et ils se soucieront de toi. Il n'y a rien d'autre à faire, il n'y a rien à faire. Sauf si tu as tout à coup, uniquement grâce aux amis, et l'individu pourra arriver à une élévation et à ressentir la grandeur du but. Mais grâce à la dizaine, il n'y arrivera pas tout seul. Il y a des amis qui peuvent pendant des années arriver à maintenir cela tout seul, mais à la longue, ils n'y arriveront pas. Celui qui construit comme une ancre ce système d'arvout, c'est pas important comment les autres vont se comporter vis-à-vis de moi. Ce qui est plus important, c'est combien moi je vais investir dans ma relation avec les amis. C'est comme une sécurité, comme une arvout que tu ne sortiras pas du système. Le Rav dit c'est comme un système bancaire, comme une je sais pas, une assurance que tu mets de côté, une épargne. Alors tu mets ça de côté régulièrement et quand tu vas sortir à la retraite, alors là tu auras un supplément financier. Et ici, dans la spiritualité, tous les jours, ça se passe que tu as des montées et des descentes. Si tu n'as pas investi dans les amis, toi non plus, tu ne reçois pas de la part des amis. Il se peut qu'il y ait un groupe très, très puissant, mais ils ne t'aideront pas avec même tous leurs exemples personnels. Ils ne vont pas t'aider parce que si tu n'as pas investi en eux et que tu ne t'es pas soucié d'eux.
0: Écoutez tous, c'est toi qui investis. Tu investis tous les mois, par exemple, tu gagnes une somme d'argent. C'est probablement que tu n'as pas besoin de cet argent-là. Tu réussis sans. Mais petit à petit, ça commence à se perdre. Et ça se durcit, ça durcit, ça durcit. Et quand tu n'as pas besoin. Et ça vient. Mais tu n'as pas besoin. Mais quand. T'en as besoin, dans la mesure où tu investis dans les amis, alors là, d'en haut, dans la lumière qui amène vers le bien, il y aura une aide qui viendra vers toi. Parce que cette lumière, en fait, elle vient, mais elle n'est pas à toi, c'est celle de la dizaine. Et en fait, selon ton investissement, tu vas pouvoir la tirer d'un soutien, de la force, des discernements, du maintien. Donc c'est pour ça que ça vaut vraiment la peine d'investir dans la dizaine. Voilà, c'est pas comme ça l'argent, mais c'est vraiment spirituel, c'est éternel.
2: Il n'y a pas longtemps, le Rav nous a dit dans un repas, au cours d'un repas, la seule chose qui reste d'un individu, c'est son investissement dans la dizaine. C'est facile de voir cela. Il y a eu des gens tout autour du globe terrestre qui avaient tout, mais finalement, ils n'ont rien laissé. Si je voyais de façon égoïste combien j'ai investi et combien je recevrais, comme dans un compte d'épargne, mais non, là, on ne voit pas. maintenant, tout n'est pas aussi rose que ça. On nous dit qu'on ne recevra rien, même de ces comptes d'épargne. Mais sur le plan spirituel, on nous dit que le fait que tu investis dans les amis, bien que tu ne le ressentes pas, ça reviendra vers toi quand tu en auras besoin.
0: Après, tu révéleras qu'en fait, l'investissement, c'est déjà la récompense. Mais ça, c'est après. Bon, on ne peut pas dire... On est... Voilà, nos amis à Londres se sont rassemblés dans un si bel endroit, s'il vous plaît.
3: Yeah, we found a nice place. So we have two questions, if we may.
2: Oui, nous avons trouvé un bel endroit. Nous avons deux questions, si possible.
3: Because we see that even among us, there are disagreements.
2: Qu'est-ce qui dépend de l'accord mutuel entre nous et le Créateur? En quoi cela dépend-il? Entre nous, c'est déjà difficile d'être d'accord. Alors, comment cela se passe-t-il avec le Créateur? Michael. Bravo à Chris qui participe dans les leçons. Cette table rouge, c'est comme dans le film de Matrix. Oui, d'accord.
0: Tu dis qu'en fait, on n'est pas d'accord entre nous. Comment on n'est pas d'accord entre nous? Mais en fait, ici, ce n'est pas une question d'être d'accord les uns avec les autres. Ici, le sujet central, c'est d'être d'accord, de recevoir le joug du Créateur, le joug du royaume des cieux. Je suis d'accord de faire tout ce que je suis capable, pour réaliser ce que me dit. Si tu me dis que je dois me concentrer dans la dizaine, je le fais. Si tu me dis que faut m'annuler, alors je vais essayer de faire ça autant que je peux. Si tu me dis que je dois me soumettre par rapport aux amis, alors je vais faire des efforts autant que je suis capable, autant que je peux. Si tu me dis que je dois aspirer à prier toute la journée, alors je vais essayer. On ne demande pas de nous des réussites. Mireille, il l'a dit d'une manière très claire. C'est pas par ma propre force, comme ça, à quel point est-ce que je suis fort, à quel point est-ce que je suis intelligent, à quel point est-ce que je suis un héros, à quel point est-ce que je suis malin. C'est vraiment, dans la spiritualité, c'est à quel point est-ce que je me soumets par rapport au but, à quel point est-ce que je suis vraiment capable de recevoir l'exigence du Créateur. Et là, il n'y a pas besoin d'être intelligent, il n'y a pas besoin d'être fort, il n'y a pas besoin d'être un héros. C'est juste besoin d'avoir un désir pour le but. Ça, c'est l'accord qu'on demande de nous. Il y avait encore une question, Chris?
3: Thank you. Yeah. So, the second question. I heard that the best way
2: Merci, to oui. buy the friends is, ma deuxième question. Lorsqu'on voit l'enthousiasme des amis, c'est un exemple. Si j'essaie d'être un bon exemple, je vois que moi, je n'ai aucune influence sur les amis. Qu'est-ce que je dois faire? Michael, si un ami te donne un exemple Non, c'est comme moi, j'essaye de donner un exemple positif et j'ai l'impression que ça n'a pas d'influence sur les autres. Michael répond, et peut-être que tu ne vois pas bien et que tu ne sais pas si ça n'a pas en fait une influence ou non. Il se peut que ton exemple n'est pas encore assez bon et peut être amélioré. Et en outre, qu'est-ce que ça te fait? Donne un dogme, donne un exemple. Est-ce qu'il y a une autre solution?
0: Oui, je comprends ce que tu veux dire, Chris, et je comprends ce que tu veux dire. Mais vraiment, on ne sait pas. On ne sait pas comment est-ce que les choses agissent, comment est-ce que le Créateur agit. On ne sait pas pourquoi est-ce que il arrange les choses comme il l'arrange. Moi, on me demande de moi juste de faire. Faire l'action, faire l'effort. Pour les résultats, tu ne peux pas savoir. Ça ne marche pas comme ça, comme hop, j'appuie là, et tout d'un coup, quelque chose qui sort. J'ai besoin de donner un exemple. C'est moi qui dois donner un exemple. C'est mon rôle à moi en tant qu'ami de la dienne. Est-ce que ça marche? Est-ce que ça ne marche pas? Qu'est-ce que j'en sais? Ça se trouve, ça marche dans une manière où je ne comprends pas. Ou ça se trouve, c'est un exemple qui

0: המאמץ. אולי אנחנו אומרים שגם תלוי בבורא, ואני צריך לתת את ההתעוררות, אבל כנראה ש...
1: On dit que tout dépend de moi.
0: Et
1: lorsque nous lisons l'article, nous voyons que c'est quelque chose qui n'est pas, il ne dépend pas de moi, mais des amis. Ma question est, qu'est-ce qui dépend des amis et pas de moi, et qu'est-ce que je dois attendre de mes amis? Michael, oui, nous devons continuer de lire, et le Bala Sulama explique ça dans la suite de l'article. Restons avec cette question. D'un côté, c'est vraiment une bonne question. D'un côté, tout dépend de l'individu. L'individu est un petit monde, il n'y a que moi et le Créateur. Mon choix est dans ce que je fais. D'un autre côté, on me dit que si à part moi, il y a encore 9 amis et qu'ils ne pensent pas à moi, s'ils ne pensent pas à moi, alors je ne peux pas avancer. Arvut, c'est une garantie mutuelle. Donc toi, ça ne te gêne pas que tu ne penses pas à eux. Toi, ce qui te gêne, c'est qu'eux ne pensent pas à toi. Et que à Dieu ne plaise, tu ne pourras pas avancer. Alors je demande dans quelle mesure je suis vraiment, je dépends vraiment d'eux.
2: Oui, vraiment. Tu dépends d'eux et ça, c'est vraiment très important que tu leur donnes un exemple positif pour que, parce que tu dépends vraiment d'eux. Ok, donc on a vraiment des questions très importantes et très significatives donc, par texte. Donc, une question de H8. Bonjour, chers enseignants. Michael a rappelé que les problèmes corporels de l'ami, ils sont la responsabilité de l'ami et pas de la dizaine. Et une question de Eitan, je pense que c'est une question qui est très... Qu'est-ce qui se passe si les problèmes corporels sont, lui posent des problèmes pour avancer spirituellement? Est-ce que je suis responsable?
1: C'est un sujet complexe, pas simple. D'un côté, nous devons nous soucier de minimum de la nécessité de l'ami, qu'il ait un moyen de subvenir à ses besoins, qu'il ait de quoi manger. De nos jours, plus ou moins des gens qui vivent dans un pays développé, le pays du fait que nous payons des impôts, pour voir toutes ces choses, ça c'est d'un côté ce qui nous reste à faire, et nous l'avons entendu beaucoup de fois de notre maître, que notre temps est la période la plus propice au développement spirituel. J'ai pas besoin de me défendre, et dans le temps on risquait de me piller, de me tuer, etc. Et aujourd'hui, je n'ai pas besoin de penser aux problèmes de sécurité. J'ouvre mon réfrigérateur, et j'ai de la nourriture, et s'il n'y en a pas, je vais au supermarché. Et tout le monde a plus ou moins de travail relativement proche à nous. On commence le matin à une époque où on n'était pas sûr s'il y avait du travail ou pas, de la nourriture ou pas. Dans notre époque, nous ne pouvons pas nous représenter comment d'un côté, aujourd'hui, nous pouvons nous occuper uniquement de la spiritualité. Nous avons d'autres choses qui nous gênent, comme le TikTok, le WhatsApp, etc. Ce sont quelques obstacles. Nous pouvons nous en servir pour de bons, dans un bon but, mais ça nous détourne de la spiritualité. La nécessité matérielle, nous devons aider l'ami. Ou alors avec un conseil, ou même de façon pratique. Mais tout le reste, c'est nous devons lui donner l'importance du but.
2: Mais je vais juste rajouter un mot en douceur, parce que c'est très important de... C'est très important de faire attention à ce que l'ami ne devienne pas un poids sur la dizaine. Vraiment, tout le monde doit faire attention à ce qu'il ne devienne pas un poids. Parce que mon existence, je dois m'en inquiéter par moi-même.

0: Évidemment que si mon ami m'aide à trouver un travail, à me soutient, comme ça pour me maintenir, voilà, toutes ces choses-là, c'est très honorable. Mais c'est pas que je deviens comme ça un poids sur la dizaine ou sur le groupe. Que ces choses nécessaires-là, je ne me les donne pas à moi-même, et du coup, j'espère des amis qu'ils me le remplissent à moi-même. Donc, voilà, évidemment, s'il y a des difficultés, alors on essaie de soutenir, etc. Mais il ne faut pas que ça devienne comme ça, comme une méthode. Parce que là, il y a un problème. C'est-à-dire que tu ne peux pas utiliser ces liens spirituels pour te remplir d'une manière matérielle. C'est une limite très délicate. Il faut faire attention à ne pas la dépasser. Parce que si il y a une position très pas confortable pour l'ami, parce qu'en fait, cet ami, il prend là le soutien spirituel et devient soutien matériel. Donc, évidemment, on a tous des problèmes et on va se soutenir. Mais il ne faut pas que ça devienne une forme de vie. Parce que, voilà, si vous avez des problèmes, vous pouvez le dire pour mettre bien les limites, parce que c'est très important de mettre les limites entre la spiritualité et la matérialité. Parce qu'au final, on n'est pas comme ça, comme une association qui s'inquiète pour le salaire des amis. Ici, on a une question d'un ami très cher, qui, je suis très content, c'est notre ami Artyom de Kiev 3, comme ça qui se trouve dans un état polycomplexe. Et il ne peut pas se demander à vote. Donc, à chaque fois qu'on parle de la vote, on voit à quel point est-ce que la dizaine elle est loin de ses conditions et de ses principes de la vote. Des fois, on a l'impression qu'on ne va jamais l'atteindre. Et plus on étudie, on a l'impression que plus on est loin de ce but. Donc, comment est-ce qu'on va pas rentrer, comment est-ce ne pas rentrer dans un désespoir, dans un état comme ça?
1: Comment ne pas rentrer dans le désespoir? Le désespoir doit être de ce que je veux vraiment, je veux beaucoup arriver au but. Et je suis découragée de ce que je ne suis pas capable d'y arriver. Mais je ne suis pas découragée par le but, je suis découragée à propos de mes capacités. Nous devons toujours travailler sur l'importance du but. Disons quelqu'un être en bonne santé. Il a tout fait pour être. Il ne se désespère pas qu'il pourra être en bonne santé. Mais il est découragé du fait qu'il essaye plein de choses et n'est pas encore arrivé à être en bonne santé. Le fait qu'il n'est pas en bonne santé, c'est autre chose. S'il est déprimé, c'est autre chose. Mais s'il voit que la société lui donne un but qui est très élevé à ses yeux et qu'il veut vraiment atteindre. Mais le découragement de voir qu'il n'est pas capable par ses propres forces d'y arriver, c'est très bien parce que ça le fait avancer dans la prière. Il y a le Créateur qui veut vraiment l'aider. Il est écrit que plus que le veau ne veut téter, la vache veut l'allaiter. Et le Créateur veut un million de fois davantage que nous avancions, que nous ne le désirons par nous-mêmes. On doit être découragé de nos propres forces quand nous voulons avancer seuls. Nous ne devons pas être découragés par le but.
0: Maintenant, on va voir le clé numéro 4 du Rav. Après, on va continuer à répondre aux questions. Il y a ici beaucoup de questions. Merci beaucoup pour votre participation. On voit que ce sujet est très éveillant. Et il y a vraiment ici beaucoup de questions. Et c'est bien, parce que aussi, Arthur, le plus cher, dans le fait qu'on est ensemble, qu'on éveille ça, il y a une force immense ici, de tous les amis, d'endroits différents, qui sont assis, qui aspirent, qui veulent vraiment attirer dans ces paroles du Balasolam, la lumière qui amène vers le bien, ça agit sur nous, ça rapproche la dizaine, notre dizaine, et tout le groupe mondial. Donc, il ne faut pas se désespérer des grâces.
1: Pensez, nous sommes ici 1 500 personnes, nous lisons un article qui nous explique cette loi. au niveau de l'homme, Adam, cette loi que nous devons accomplir, peu importe si nous l'accomplissons ou non, cette loi existe, qui nous fait avancer vers le bien, vers le mal. Il y a 8 millions de personnes, imaginez que nous nous soucions que nous n'arrivons pas à être garants les uns pour les autres dans l'humanité.
0: Le responsable. Qu'est-ce que ça veut dire, garder les aimer? Comment est-ce que je sais si je les garde ou non? Et que je ne les dérange pas? Tout est dans la pensée, tout d'abord. Tout se clarifiera dans la pensée. Tout est dans la pensée. Le principal, c'est de penser correctement à propos des amis et de s'inquiéter pour eux. C'est pour ça qu'on a besoin de se relier au cours de la journée beaucoup de fois, les uns par rapport aux autres, de les éveiller un petit peu, comme ça, en quelque chose. Première chose. Deuxième chose, c'est oui, et que ça rentre dans l'habitude. Que vraiment, au début, comme ça, je vais exploser tout, après je vais m'habituer à ça, et tout le temps, ça va me ramener à la pensée, eux, et ça va me donner comme ça une nature seconde, et par rapport à ça, on va commencer à penser aux amis, mais dans le groupe. Hein. Ah, sous, ok. On va essayer à donner ces liens entre liens physiques à travers le téléphone à des liens dans la pensée, dans l'inquiétude, jusqu'à ce que je commence à ressentir. Vraiment, c'est possible de ressentir les amis. C'est possible. C'est ce qu'on essaie de. C'est comme ça qu'on construit un colis unique. C'est pas qu'on commence à les ressentir comme ça dans notre ressenti de ce monde-ci, mais c'est dans un ressenti spirituel. C'est quoi un traitement spirituel? À quel point est-ce qu'on se trouve dans une opposition ou non avec la lumière supérieure? Qu'est-ce qu'on doit encore faire comme ça pour être dans dans l'égalité? Où est-ce qu'on doit encore se corriger? Est-ce qu'on tombe? Est-ce qu'on monte? Il y en a qui tombent, il y en a qui montent, il y en a qui sont comme ça. Et alors qu'on va commencer à révéler entre nous ces étapes pour tout le temps être dans la montée. Tu comprends? C'est vraiment comme des poissons ou des oiseaux. Comme ça, qui sont dans leur vol, qui, tu vois, à la fois ils descendent et ils montent et à chaque fois ils font un mouvement correct vers la bonne direction. Et donc c'est comme ça qu'on va c'est ça notre rôle dans le groupe. Regardez comme ça comme un film, comment est-ce où il y a des un million de oiseaux. Regarde quelle distance il y a entre eux. Vraiment comme ça, quelques centimètres l'un par l'autre. Il y en a énormément. Est-ce qu'il y en a quelqu'un qui rentre l'un dans l'autre? Personne. Comment c'est possible? Explique-moi. Comment est-ce que c'est possible que ça arrive? Regarde, vraiment, comme ça. C'est extraordinaire. Il y a des millions d'oiseaux comme ça. Et ils parlent entre eux, quoi? Non. Donc, qu'est-ce qu'ils font? Ils se dirigent par une seule force. Et vraiment, je te dis, il y a presque pas de distance entre eux. Et c'est comme ça, tout un plan de, il y en a qui sont en haut, et c'est pas qu'il y en a un qui est en haut, il y en a qui sont en dessous. Vraiment, tout le monde sont au même endroit, et tout le monde comme ça vole. Et comme ça, il y en a qui changent de direction, et c'est pas comme un groupe comme ça de 50 oiseaux. Vraiment, je te dis des millions, disons. Vraiment, il y en a comme ça, des documentaires comme ça. Et ça s'appelle une seule force. Et c'est comme ça qu'on doit se diriger. Ok? Apprends des oiseaux. Même chose avec les poissons dans la mer. C'est, dans la nature, ça se passe d'une manière instinctive. C'est-à-dire, grâce à la force supérieure. C'est ça ce qui s'appelle. Donc, de quoi apprendre des oiseaux, et on va essayer d'être comme les oiseaux. Kabu, s'il vous plaît.
2: Hi everybody.
1: Bonjour chacun.
2: Okay, so we have to accept the arvut, and it's written.
1: Nous devons accepter l'arvut.
2: In a way where it sounds like a single action, we accept the arvut, and then we're
1: giving the love to others. de telle sorte comme si c'était une action qui a lieu une fois. On accepte l'arvout et ensuite on reçoit l'amour des amis. Mais on doit faire ça, renouveler ça chaque jour. Il y a des obstacles, on doit chaque fois surmonter les obstacles, de nouveau renouveler cet accord d'arvout en même et

0: et à une période, à une phase. Le Balasulam nous dit que nous arrivons à l'amour d'autrui. Donc, ma question est, dans quelles conditions nous pouvons arriver à l'amour d'autrui grâce à la route? Michael, à chaque niveau, nous devons accomplir la route jusqu'à la correction finale. Maintenant, nous devons aspirer uniquement à accomplir ça au niveau qui est appelé préparation. Ensuite, nous devons arriver à un niveau que nous voulons accomplir la route de toutes nos forces, de toute notre volonté. Et alors, comme c'est arrivé pour le groupe d'individus qui s'appelait Israël il y a 3000 ans, c'est un grand groupe de personnes, ils ont eu ainsi la révélation de la force suprême. Et ils ont pu ainsi, par la suite, progresser vers l'amour d'autrui. L'amour, c'est la phase suivante. Il y a plusieurs niveaux. Nous devons arriver dans le climat mondial de cette arvout et qui est une force telle. Ça dépend de quelques dizaines, une dizaine, tout le climat mondial. Chaque fois, nous essayons notre travail dans la dizaine, mais parfois, nous faisons des congrès. Et dans chaque congrès, nous espérons arriver à une telle puissance. On ne peut pas tout le temps faire des congrès, tout le temps ensemble. Il y a le travail quotidien dans la dizaine, mais il nous est évident que de temps en temps, nous devons nous rassembler pour arriver à une puissance telle que nous espérons que nous puissions arriver à l'amour du prochain. Vous voyez, à chaque congrès, le Rav disait chaque fois, maintenant il y a une occasion, maintenant nous avons traversé plusieurs dizaines de congrès. Chaque fois, Rav, tu dis qu'il y a une occasion, etc. Et les gens finissent par ne plus y croire. Le Rav a répondu, non, peu importe, tu dois faire que, comme un sportif, chaque fois croire que tu vas triompher. Chaque fois que nous nous réunissons, nous devons croire que maintenant, ça va se réaliser entre nous. Peu importe ce que tu fais ou non, tu dois chaque fois espérer cela.
1: אולי עכשיו קיבלת מענה על תפילה מלפני שלוש שנים. אנחנו לא מבינים את כל המציאות הזאת. אנחנו צריכים לעשות כל שביכולת.
2: On comprend pas toute cette réalité. On doit faire tout ce qui est en notre force. Merci. On demande son goul. Dans quel point est-ce que le demande de garder la route dans la visée, dans le travail, ça devient une contrainte sur l'ami. Donc, c'est vraiment une question comme ça, qui a été déjà posée avant, en plus, grâce à Génia. Mais, ok, regarde. On va pas comme ça, agir de par la négative. Comme ça, de dominer sur quelqu'un, de forcer. Mais par contre, ce que je peux faire, en effet, c'est avoir une pensée, une prière, une demande, un exemple personnel, pas comme ça, de le contrôler, mais créer un soutien qui va vraiment le soutenir, mais vraiment, vraiment le soutenir pour sortir de la spiritualité. Vraiment, il y a un moment, j'ai entendu un exemple du Rav, c'est que quand on arrive au point d'arvout, c'est comme une olive. Comme ça, on presse une olive et le noyau, il sort comme ça. Donc en fait, c'est comme il y a 600 000 personnes qui poussent sur l'homme et lui, il sort comme ça de la spiritualité. Donc c'est pas une contrainte, mais c'est vraiment une inspiration du côté de la positive. Notre ami Andreas de Lituanie 1. Donc, la force supérieure nous amène à la dizaine. Est-ce que ça veut dire qu'on est déjà prêt pour la route ou est-ce que on a été choisi pour nous préparer à la route?
0: Il y a ici des gens qui étudient depuis 20 ans, 30 ans et il y en a d'autres qui n'étudient que depuis quelques années. C'est évident que Il y en a qui se trouvent qui près de l'entrée dans la spiritualité ou qui ont déjà traversé la barrière et d'autres qui sont uniquement dans la phase de préparation. C'est comme les enfants qui étudient à cette période d'Internet, téléphone, ils absorbent tout cela. Nous voyons maintenant des gens qui étudient au bout de 3, 4, 5 ans et n'ont pas besoin, comme nous, d'attendre 30 ans. Et nous avons fait des efforts et ceux qui arrivent maintenant, ils reçoivent le fruit de ces efforts. Tout est déjà prêt chez eux. Nous voyons qu'au bout d'un an, un individu peut déjà apprendre la route, il peut entendre parler de la dizaine. Mais le Rav, au bout de 5 ans, ne parlait pas encore de la société, parce que nous n'étions pas prêts.
2: Merci, Womanak.
0: Bonjour. Comment pouvons-nous augmenter le lien entre nous dans la dizaine pour
2: comment est-ce qu'on peut plus penser aux amis? Donc, on avait une dizaine, un congrès de dizaines, on était ensemble, virtuellement, physiquement, voilà, chacun sous ses capacités. Et on a fait un grand effort. On a investi beaucoup de force en ça. On doit continuer. Précisément, le travail qui a l'air d'être régulière, quotidienne, comme ça, un travail qui revient sur soi-même, c'est justement ça qui agit beaucoup, beaucoup. C'est très bien qu'on arrive à un sommet et qu'on aura un congrès en octobre, du 29 au 31 octobre. On va continuer à participer à notre système, aux exercices, le rôle de la dizaine, aux cours, tout comme ça, tout le temps, goutte après goutte, devient une grande somme. C'est-à-dire qu'on ne peut pas comme ça faire des grands sauts tout le temps, mais il faut quelque chose de continu.
0: On doit chercher toutes sortes de stratagèmes. Après qu'une personne a construit un système de relations pendant la journée avec ses amis, et on peut apparemment ajouter. Alors on doit ajouter dans la qualité de nos efforts pour augmenter la force de nos liens entre nous. Non pas augmenter la quantité, mais la qualité de nos efforts. C'est tout un art. Et si on n'arrive pas à trouver quelque chose, alors ça vaut la peine de se tourner vers le Créateur qui nous aide.
2: Ça, c'est aussi une option. Donc, on demande les femmes de Women's Pain. Comme ça, j'ai l'impression qu'elle est pertinente pour tout le monde. Donc, sur quoi est-ce qu'on doit être d'accord? Quand est-ce qu'on doit être d'accord tous comme une? Est-ce que c'est toutes les dizaines, toutes les décisions qu'on fait dans la dizaine ou en état spécifique? Parce que dans la plupart du travail, on a l'impression de... Regardez, la dizaine, elle doit recevoir la dizaine d'une seule voix. Les décisions d'une seule voix. Les décisions, c'est pas le but. Les décisions, c'est simplement un symptôme de l'état de la dizaine. Évidemment qu'il y a des dizaines, il y a des décisions qui sont très très significatives dans la dizaine. Il y a des décisions qui sont plus petites. Voilà, c'est pas sur toutes les salades qu'on fait qu'on doit tous dire oui. Combien de sel rajouter? Mais la dizaine, elle doit le faire dans la connexion. Le fait être dans la connexion, c'est aussi recevoir des décisions. Donc, s'il n'y a pas d'accord, alors on en parle. Encore un tour de parole. Peut-être qu'on va en parler dans 3 jours, dans une semaine, comme ça. Parce qu'il faut important, c'est important de recevoir ça d'une seule voix. C'est pas parce que c'est important de recevoir des décisions par soi-même, mais parce que ça nous dirige vers notre but. Woman Cabio 13, s'il vous plaît.
3: Thank you. My question is about making
0: merci.
3: Unanimous decision in our tent.
0: Ma question est pour arriver à l'accord d'une seule voix dans la dizaine. Et s'il y a des amis qui sont moins actifs, Est-ce qu'on doit entendre leur avis, qu'elles puissent s'exprimer? Michael, oui, c'est une question particulière. Je vous conseille de vous tourner vers Chaim Ratz. Mais s'il y a une dizaine, par exemple, qui a 14 femmes, composées de 14 femmes, et qu'il y en a 3 ou 4 qui réagissent à peine, on ne doit pas les courir après elles pour avoir leur accord, bien sûr. Mais ce sont des choses, ce sont des cas particuliers. Nous pensons encore aux amis comme étant des amis. Il se peut qu'elles traversent toutes sortes de situations et nous pouvons leur donner des occasions de participer. Mais si on doit avoir une décision importante, ce sont ceux qui vont mettre cela en pratique, cette décision pratique.
2: Oui, et il ne reste plus beaucoup de temps, on doit finir. Donc, deux annonces. Dans une heure, on aura une discussion de la direction avec le CLI israélien. C'est dirigé vers le CLI israélien. Ce sera sur Arvut. Dirigé au CLI israélien et pas seulement au CLI de Petah Tikva. Évidemment, ceux qui veulent se connecter peuvent se connecter. Et encore une fois, on a une annonce pour un stage social. Vous êtes invité à passer un entretien pour vraiment rentrer dans la vie de cette maison. Vous êtes invité à cette maison avec un cœur ouvert. Et ceux qui veulent venir, on va faire le lien avec vous et on va continuer. Donc merci beaucoup pour la participation et on va finir en chanson.

0: Nous lisons dans le livre Zohar. Pour qu'on peut télécharger le site, livre sur le site, nous rappelons quelques questions posées seront posées lors du cours. Zohar l'âme, Parashat Shemot. Paragraphe Shin Nun Chet. On a quelque chose avant cela, écrit par le Rabash. Torah dont nous occupons est afin d'arriver à baisser le mauvais instinct. D'arriver à l'adhésion au Créateur, tel que toutes tes actions soient dans le but de donner. Autrement dit, de par ses propres forces, l'homme n'a aucune réalité qui a la force d'aller contre la nature. Par conséquent, il doit recevoir une aide et cette aide est grâce à la Torah. Comme on dit les sages, j'ai créé le mauvais instinct, j'ai créé la Torah son remède, ou des faits que s'en occupe la lumière nous corrige. On espère aller mieux environ, tout ce n'est pas important comme nous comprenons, mais uniquement du désir de l'homme, de se changer, de trouver. Malheur aux créatures qui ne savent pas, ou lorsque arrive à la créature la pensée de créer des mondes, l'ensemble des mondes apparaissent dans une seule même pensée dans laquelle furent créés tout, comme l'est écrit, tu as tout fait dans ta sagesse. Et dans cette pensée qui est la sagesse, fut créé ce monde-ci. Et le monde d'en haut. Tout créé dans une même pensée, comme il écrit dans Istaklut Pnimit, première partie, Temusera Sfirot. Ou de cette même pensée, le Hari également écrit ainsi, que dans cette même pensée fut créée toute la réalité, tous les mondes. Dans cette même pensée, comme nous écrit le Rambam également, maintient toute la création du début à la fin. Et la pensée, le programme, et l'action, et la mise en action, et tout jusqu'à Gmar Tikkun. Cette pensée, autrement dit, cette pensée, la pensée de la création, n'a ni début ni fin. Et elle n'a pas de processus intérieur. Simplement, c'est quelque chose qui existe. On ne peut pas lier en disant qu'il y a eu avant quelque chose ou après. Nous parlons de celle-ci ainsi par rapport aux êtres humains, car si nous n'avons pas la possibilité de nous y rattacher, mais de fait, somme toute, tout ce qui est présent, tout ce qui fut créé, tout ce qui existe, à propos de tout ce que nous pouvons parler, ce n'est que la pensée uniquement. Au passage également, les scientifiques parlent aujourd'hui de l'espace comme étant, comme ressentant qu'il s'agit d'une même discours, une fausse passe. Rochinuntet. Il fait son erreur et il crée le monde d'en haut, Zeranpin. Il tend vers la gauche et crée ce monde-ci, Malchut. Il est écrit, bien que j'ai fondé une terre malchoute et romanite, et ce monde-ci face au monde d'en haut, on n'a pas de choses en bas. Qui n'est pas racine dans le monde supérieur. Où Malach crée dans ce monde d'êtres humains sur la terre des Léviathans, comme il est écrit, recherchez les petites lumières qui sont un. Toutes les lumières, sans exception, sont comme un afficheur dans le monde supérieur. Mais pour ce moment, il n'y a pas de racine en haut. Et ainsi, on apprend que ces choses-là évoluent du haut vers le bas. On transforme ceci dans le degré de racine. On utilise toutes les formes de réalité existantes en hébreu. Tout ceci a lieu dans un temps très constant. Il existe que notre pensée est jusqu'au réussir. Ou l'inverse, nous découvrons par nous-mêmes notre pensée et en dehors de cela, nous ne pouvons pas découvrir quoi que ce soit. Par conséquent, toute la réalité qui a lieu face à nous, où nous question de l'homme demande qu'est-ce que le Léviathan? Léviathan, c'est la sagesse présente dans le Yamanado. Dans l'équipe, l'homme fut écrit par, il est écrit, tu le couvras de par ta sagesse. Si les êtres humains sont chers de par leurs actions, ils perdent et cessent d'être tour d'eau comme ceci est fait comme le clipote qui se rattache à Malchot appelé Buer. On dit que banim atem l'Hashem Elokechem, qu'ils ont appelé ainsi, et ils l'ont appelé Av. C'est écrit que écrit de li venilo. Où les a-t-il créés tel que les a choisis? Il les a choisis, je ne sais pas ce que ça veut dire, quel est le choix, nous savons que il y a plusieurs possibilités éventuellement. En tout cas, si nous comprenons dans ce monde-ci que selon la validité d'une certaine chose, j'en choisis une par rapport à l'autre, en disant que ce soit plus important, le choix est un choix d'une, entre deux choses. Avant. Et ainsi, qu'en est-il de qu'Israël sont des gens d'ici lui? Ou ainsi, la tribu du don, Israël aspire à la tribu du don. Alors évidemment, ceci est plus proche et ainsi qui va de forme avec lui. Mais qu'est-ce que ça veut dire qu'il est choisi? Donc ici également, il y a un rôle particulier. C'est le choix étant l'élément de l'être humain, choisir un environnement ou non, ou comment dirais-je, le Zishin Semer Alef. Mais que la forme extérieure en soit plutôt bonne, aucun ne soit important pour lui. Ce qui voit dans l'arrière, ça, ils peuvent se rapprocher. Et ainsi, sa main soit-il, dirige les mondes dans la mesure de Din, qui est dissimulée en sa main, à la mesure de Rachamim, qui est la main droite. Comme est écrit, si vous serez des fautes de pécheurs, il est difficile d'arriver à Bina. Ainsi, il était avec Rabbi Yitzhak. Du fait qu'ils y allaient, ils ont endommagé leur tendon. Rabbi Abba a pris un élément de ses chemins et avançait. Rabbi Abba, qu'il doit découvrir Chochma, s'il nous symbolise tout le malchut de Tzilut. Évidemment qu'il est clair que nous pouvons aussi arriver. Rabbi Abba a dit, Rabbi Abba, Rabbi Yossi, Rabbi Chia, tous les amis, tous veulent, si nous voulons arriver, comprendre ce qui se passe entre eux, nous devons également devenir par nous-mêmes professionnels liés les uns aux autres. Sinon, nous ne comprenons pas s'il y a des choses qui disparaissent de nous entièrement. Nous comprenons ces histoires simples. Ce sont aussi quelques sages qui parlent entre eux de cette rose, parlant d'une espèce de psychologie intérieure de l'homme, pas plus. Quel pour Hassadim est meilleur, ou la Romain Page de Hassadim, tout ça est en psychologie, ce n'est pas encore la Kabbale. Si nous voulons où ils sont présents dans les yeux entre eux, et ce qui peut avoir lieu en général, c'est une... Nous pouvons également aussi recevoir là-dessus une occupation appelée... Et ainsi de cela, nous aurons des kelim communs, comme cela s'est fait entre les différents Rabbi Yossi et Rabbi Chia. Nous devons construire en nous toutes ces images, tous ces désirs. Rabbi Abba l'amenait au verre dans lequel le monde ne pourrait pas, si ce n'est reste à l'odorat. Donc la lumière n'existe que sur la lune et par conséquent il a ouvert en disant tant il y avait un ilo qui ne va pas parmi les peuples qui fait à cause de quoi. Du fait que dirige du monde dans qui a la tête de Et ainsi elle est appelée Adam, comme il est écrit, s'ils seront des valeurs inverses comme temps. Rien besoin de car c'est lui qui en était mon chassadi, mais du côté de ainsi Dieu ouvert le bas comme selon les idées du travail, en dehors de la première partie, sauf s'il sait qu'il est les traducteurs, ainsi ils toucheront. Ainsi, il est interdit de le faire du fait que tout le monde a oublié Dieu vers le bas qui est tandis que nous pouvons maintenir cette sagesse, les chassadim, c'est la lumière de correction de la création, et ainsi c'est ce qu'il nous faut attirer. On attire sur Chorma. Comment peut-on faire ceci? Au début, c'est impossible, mais ce n'est qu'un signe. Qu'ainsi, nous continuons la sagesse, ton intention, ton fait que son avis ne peut pas donner. Oui, il dit que la réflexion ne pouvait arriver à cela, mais qu'on a un rab de l'aïa. Au sein de quel don. Comme des forces, comment de la force pour le game participe à cela. Tu ne l'as pas, alors on continue. Je suis heureux qu'il n'y ait pas. Si avoir avec le texte, mais si je ne comprends pas, même si je ne sais pas comment traduire ce tel ou tel mot, même si je ne sais pas trop à quoi j'appartiens, comment nourrissement de ce monde, grâce à cela je progresse. Pourquoi est-ce que le fait que les gens commencent à ressentir d'une telle façon le Zohar fonctionne sur nous, c'est une bonne chose.
1: Et
0: ou dans la gauche, ils pourront briller. Et ainsi, l'avant de Mordra et d'autres d'Adam et de Lavan, c'est celui qui dirige. Fais ce slalom.
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0: Différencé, je ne sais pas ce qui se passe dans le monde à l'intérieur où j'explose pour de tels mots qui arrivent ainsi de mes sens que de là on a tout un tas de phénomènes et le lien entre je n'ai pas de tout, est-ce que je prends ces mots quand cela provient, comment les choses ont lieu, des paroles que dans le jamais. De Khiburim. Pourcentage de gli.
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0: Et il peut s'exprimer dans le kelim qui se trouve dans ce monde-ci. S'exprime ceci, un degré véritable. Pour que le Gazar, lors de l'arrivée du temps de Tarnit, selon les paroles du Tarnit, qu'elle est cela depuis le Sido. Qui s'exprime aussi dans des mots. Il se trouve que l'homme,
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0: Ainsi, à la place du corban, il lui rattache le chemin de l'intention du corban. C'est la différence. Ou avant la faute, après la faute, avant la faute. Mais Aaron, il est en contact avec le divin. Il fait des actions en but de donner. Ceci provient de son corps corrigé.
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0: תשום הפסשה,
2: לבין הרוחים.
0: Entre nous le spirituel, tu es en ton exil. Ce sont les mots que nous avons pu dans l'institution corrigée. Attendre dans les gens créateurs. Dans l'exil, ceci est.
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2: 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שהיו בהשפעה, אז על ידי זה אנחנו מתחילים איכשהו לפי הרצון שלנו, לפי הבחירה החופשית שלנו, להתקרב לאותו מקום, יכולים להגיע ששוב נרגיש את התפילה שבלב, כמו שכתוב, מה היה התפילה, העבודה שלנו. ולא בפה ולשון וגרון. זאת אומרת שהרצון בעצמו הוא יבצע אותם הפעולות שמילים מדברות עליהן.
0: Shivan Ain, te dérive un îlot qui voit parmi les fleurs. Qu'est-ce que le rose qui en dépine peut révéler? Et c'est bien soit-il, j'ai les justes et les impies. Qu'est-ce que les présents proposent que ce que le rose n'offre pas? Que y ait des impies.
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0: Bonjour les amis, en première partie, nous allons revoir une leçon du 4 février 2002 qui est basée sur l'article « Qu'est-ce que cela signifie qu'Essav est appelé homme des champs dans le travail ?» C'est dans les écrits du Rabash, l'article 8. Nous allons lire cet article en dizaines. Nous avons 29 minutes pour ce faire. Qu'est-ce que cela signifie qu'Essav est appelé homme des champs dans le travail? Le Saint Zohar dit là-bas, et voici ces mots. Il est écrit ici, homme connaissant la chasse, homme des champs. Et il est écrit là-bas, à propos de Nimrod, il était un vaillant chasseur devant le Créateur. Que là-bas, l'explication est qu'il capturait l'esprit des créatures et les trompait pour qu'ils se rebellent contre le Créateur. De même, ici, homme des champs signifie afin de dépouiller les hommes et de les tuer. Et Essav disait qu'il se trouvait dans le champ afin de prier, comme Yitzhak, comme il est écrit, et Yitzhak sortit pour s'entretenir dans le champ, et il chassait et trompait Yitzhak, Isaac. Et il faut comprendre quelles sont les deux choses que l'on dit à propos d'Esav, Esaü. C'est-à-dire, quelle est la différence entre homme connaissant la chasse et homme des champs dans le travail? Et il faut encore comprendre ce que dit là-bas le Saint Zohar, homme des champs, du fait que sa part d'héritage n'est pas dans un lieu habité, mais dans un lieu désolé, dans le désert, dans le champ. Et c'est pourquoi il est appelé homme des champs. Or, Noé aussi est appelé homme de la terre, comme il est écrit, et Noach commença homme de la terre. Et de même, à propos de Yitzhak lui-même, il est écrit, et Yitzhak sortit pour s'entretenir dans le champ. Et il est aussi écrit que Yitzhak dit à propos de Yaakov, comme il est écrit, et il dit, « Vois, l'odeur de mon fils est comme l'odeur du champ que le Créateur a béni. » C'est ainsi, d'où apprend-on à propos d'Esav, que « homme des champs » signifie « dépouiller les hommes et les tuer » Et il faut expliquer cela selon le travail. Il est connu ce qui est écrit que le Créateur créa pour faire, que le Créateur a créé le monde dans l'intention que son désir est de faire du bien à ses créatures. Et pour ce but, il a créé une chose nouvelle appelée désir de recevoir du plaisir et du délice. Et comme nous l'avons appris afin de jouir bien du délice qu'il veut donner, le plaisir est selon la mesure du manque et de l'aspiration à la chose, car l'aspiration est ce qui détermine la mesure du plaisir que l'on peut recevoir de la chose. Si c'est ainsi, d'abord est sorti selon l'existence à partir de l'absence ce désir de recevoir, et cela s'appelle que le Créateur a créé. Pour faire, c'est l'aspect de la correction de la création. Car du fait qu'il y a une différence entre le donneur et le receveur, si c'est ainsi, il y a ici la notion de pain de la honte, c'est-à-dire un aspect de honte. C'est pourquoi il a été donné de faire une intention dans le but donné, c'est-à-dire de ne pas recevoir, bien qu'il y ait une grande aspiration à recevoir le bien et le délice. Malgré tout, afin qu'il n'y ait pas un aspect de honte, un travail a été donné aux créatures. Et ce travail est appelé travail du fait que cela est contre la nature que le Créateur a créée, la création. Car la notion du but de la création est de faire du bien à ses créatures. C'est-à-dire que tout ce qu'il est possible de dire que l'homme reçoit, c'est-à-dire qu'il a un désir de recevoir, cela vient du Créateur qui a créé cette nature. Tandis que ne pas recevoir ce que le Créateur veut donner, du bien et du délice, cela nous l'attribuons aux créatures. C'est pourquoi cette correction de ne pas recevoir le bien et le délice, sauf à la condition que nous ayons l'intention dans le but de donner, cela s'appelle faire. Que les créatures doivent faire cela, bien que cela soit contre la nature. Voici, ce désir de recevoir est appelé du nom de Malchut, comme il est connu que pour recevoir les lumières est appelé du nom de Malchut. Et comme nous l'apprenons sur cette Malchut, il y a eu le Tzimtzum et la dissimulation que la Malchut, de l'aspect du désir de recevoir pour soi, est restée sans lumière. Mais seulement lorsque l'on peut placer sur elle le désir dans le but donné, dans cette mesure, le Tzimtzum et la dissimulation se retirent et elle peut recevoir l'abondance. Sinon, elle est appelée Malchut, espace libre de lumière. Et de cela, il s'ensuit qu'ensuite se sont faits deux systèmes dans le sens de l'un en face de l'autre, le Créateur a fait. C'est-à-dire que de même qu'il y a Abia de Kedusha, de même il y a en face de cela Abia de Touma. Voici que Malchut a plusieurs noms, c'est-à-dire terre, sol, mer, poussière. Et cela selon ce qu'elle reçoit. Et voici dans cette Malchut appelée terre, l'homme a été prolongé, comme il est écrit, et le Seigneur Dieu forma l'homme, poussière du sol. Et c'est l'aspect de Malchut. Comme il est écrit, tout était de la poussière. Et il est dit dans le Saint Zohar, tout était de la poussière, même la sphère du soleil. Ce qui signifie que tout ce dont on ne parle que des lumières revêtues dans les kélim, comme il est connu qu'il n'y a pas de lumière sans kli. Et tous les kélim se prolongent de Malchut, qui est le désir de recevoir. C'est-à-dire que tout ce dont on ne parle que de la Malchut, qui est le désir de recevoir. Et cela se trouve aussi bien dans la Kedusha que dans la Klipa. Et toute la différence est que la Kedusha n'utilise le désir de recevoir que lorsqu'elle peut placer sur lui un désir qui est dans le but de donner. Sinon, elle se restreint elle-même d'utiliser le désir de recevoir. Ce n'est pas le cas de la Klipa, qui veut utiliser le désir de recevoir dans le but de recevoir. C'est-à-dire, lorsque l'on dit que l'homme utilise des kélim de don, cela ne signifie pas que les kélim de don font quelque chose, puisque les kélim de don ne se trouvent pas dans le désir de recevoir, car toute la création est considérée seulement comme désir de recevoir, comme il est connu qu'en dehors du désir de recevoir, tout est attribué au Créateur, comme susmentionné. Car la création est appelée existence à partir de l'absence. Et cela concerne précisément l'aspect du manque que le Créateur a créé. Cependant, lorsque nous disons que l'homme utilise le désir de donner, il faut entendre que le désir de recevoir n'utilise pas sa propre nature, mais le désir du Créateur, dont le désir est seulement de donner et de ne rien recevoir. Et selon ce qui a été dit, nous comprendrons la notion de champ qui est dite à propos d'Esav, qui est appelé « homme des champs ». Et nous voyons aussi que Yitzhak est sorti au champ, et aussi à propos de Yaakov, il est écrit que Yitzhak a dit, « Vois, l'odeur de mon fils est comme l'odeur du champ que l'Éternel a béni. » Et l'explication sera comme susmentionné. Champ est appelé Malhut, qui est le désir de recevoir. Et là-bas se trouve la notion de choix. S'il faut le corriger dans le but donné, ce qui est appelé Kudusha. Et à ce sujet, Yitzhak a dit, comme le champ que l'Éternel a béni. Et si on ne le corrige pas dans le but de donner, mais qu'on s'occupe de recevoir dans le but de recevoir, cela est appelé homme des champs, qui est la clipa comme susmentionné, où il explique homme des champs pour dépouiller les hommes et les tuer. Et cela fut chez Esav. Ce n'est pas le cas chez Yitzhak, où il est écrit et Yitzhak sortit pour converser dans le champ, c'est-à-dire qu'il est allé corriger le champ, qui est l'aspect de Malhut, corriger que l'aspect de Malhut, qui est désir de recevoir, soit dans le but donné, ce qui est appelé corriger le monde dans la royauté de Shaddai, comme il est connu que le nom Shaddai est appelé Yesod. Et Yesod est appelé Yesod Tzadik, la fondation du juste, qui est le donneur dont l'intention est de corriger la malroute, qui est l'aspect de réception, afin qu'elle soit selon la mesure de Yesod, c'est-à-dire dans le but donné. Et c'est l'explication de Yitzhak sorti pour converser dans le champ. Et de même, il est écrit à propos de Yaakov que Yitzhak a dit, « Vois, l'odeur de mon fils est comme l'odeur du champ que l'Éternel a béni. » C'est-à-dire que Yitzhak a vu que Yaakov avait corrigé Malhut, que déjà on voit la bénédiction de l'Éternel qui repose sur le champ, qui est l'aspect de Malhut. Cependant, il faut comprendre pourquoi, dans le Saint Zohar, le champ mentionné à propos des Saves est dit en blâme, comme susmentionné. Et il faut expliquer, puisqu'il est écrit, un homme sachant chasser. Et ensuite, il est écrit homme des champs. Et il explique homme de chasse de Nimrod, car Nimrod était un vaillant chasseur devant l'Éternel. Et le Saint Zohar explique que cela signifie qu'il capturait la raison des créatures et les trompait pour se rebeller contre l'Éternel. Et il faut comprendre quelle est la différence entre un homme de chasse et un homme des champs. Et puisque nous apprenons qu'il y a une différence entre le cerveau et le cœur, car le cerveau, notre Rav, mon père et maître, explique que l'intention est l'aspect de la croyance au-dessus de la raison. Et le cœur signifie le désir du cœur, c'est-à-dire qu'il ne travaille que pour son propre intérêt, c'est-à-dire pour son propre intérêt, que l'homme est prêt à faire tout travail dans le monde. S'il voit l'avantage qu'il y a dans la chose, ce qu'il recevra en échange de son effort. Il en résulte selon cela que ce qui est dit, homme de chasse et homme des champs, sont deux choses qui sont appelées dans le travail cerveau et cœur.
1: Et
0: selon ce qui a été dit, nous comprendrons si l'Écriture dit d'Esav qu'il était un homme de chasse. Et l'explication de chasse, nous l'apprenons à Nimrod, qui attrapait l'esprit des créatures et les induisait en erreur pour se rebeller contre le Créateur, ce qui est un défaut dans l'aspect du cerveau, c'est-à-dire dans l'aspect de la croyance. Déjà, de cela, nous savons expliquer homme des champs. Son explication est que, de même qu'il a endommagé le cerveau, il a aussi endommagé le cœur. C'est pourquoi on explique ce qu'est un homme des champs. C'est l'aspect de l'amour propre, c'est-à-dire que son champ était l'aspect de dépouiller les hommes et de les tuer. Et il devait faire un choix dans le champ pour le bien, afin que la

bénédiction y réside. Et il a fait l'inverse, il a prolongé là-bas l'aspect de la mort et du meurtre dans ce champ. Et dans la voie du travail, il faut expliquer, puisque l'homme a été créé avec le désir de recevoir et qu'il doit le corriger dans le but donné, et afin qu'il ait la possibilité de corriger, c'est-à-dire qu'il y ait un choix, c'est-à-dire que l'homme accomplisse la Torah et les mitzvot dans le but donné et non pour son propre intérêt, il a été fait un tzimtzum et une dissimulation, de sorte que l'homme est obligé de commencer le travail dans l'aspect de la croyance au-dessus de la raison, car à l'intérieur de la raison a été faite la dissimulation du fait susmentionné. Alors commence le travail dans l'aspect du choix, c'est-à-dire que l'homme doit accepter le joug du royaume des cieux, ce qui signifie le joug comme un bœuf au joug, c'est-à-dire que même si le corps n'est pas d'accord pour faire une chose, s'il ne voit pas ce qui résulte de son travail, car telle est la nature que le Créateur a créée pour faire, que l'homme est obligé de voir ce qu'il fait, c'est-à-dire ce qui résulte de son travail, il doit voir qui profite de son travail qu'il fait. C'est pourquoi, lorsque l'homme s'occupe de la Torah et des mitzvot, il veut voir qui a reçu son travail. Et puisque cela a été fait pour la correction de la dissimulation et de la dissimulation, l'homme ne voit pas et ne ressent pas qui reçoit son travail. Il doit seulement croire au-dessus de la raison que le Créateur reçoit son travail, et le corps ne veut pas croire. C'est pourquoi ce travail nous a été donné dans l'aspect d'un bœuf au joug, c'est-à-dire comme le bœuf travaille sous la contrainte, et il est obligé d'accomplir ce que le maître de maison veut. De même, l'homme ne doit pas demander au corps s'il veut accepter sur lui le joug de la Torah et des mitzvot, mais il doit aller avec lui par la voie de la contrainte et croire en la croyance des sages que telle est la voie de la vérité. Et de même, il y a l'aspect de comme un âne pour le fardeau, dont le sens, c'est l'aspect du cœur, c'est-à-dire que l'homme doit travailler non dans le but de recevoir une récompense. C'est pourquoi, lorsque l'on dit au corps de travailler sans aucune contrepartie, ce travail est pour lui un fardeau. Autrement dit, le corps veut retirer de lui ce fardeau. C'est-à-dire que le corps comprend qu'il peut porter un fardeau, mais même dans le doute qu'on lui donnera un salaire pour ce travail. Mais quand on lui dit « travaille et porte des fardeaux sans aucun paiement », ce travail-là, il veut à chaque instant s'en débarrasser. Alors on dit « comme un âne pour le fardeau », c'est-à-dire que l'homme doit aller dans cette direction, même si le corps n'est pas d'accord. Il s'ensuit que l'effort est de deux sortes. A, dans l'aspect de comme un bœuf au joug. B, comme un âne pour le fardeau. Et si l'homme va dans la voie de Esav, alors l'homme est appelé un homme qui sait chasser, un homme des champs, c'est-à-dire, comme susmentionné, c'est-à-dire qu'il lui manque la croyance, ce qui s'appelle un homme qui sait chasser, comme Nimrod, que le corps veut se rebeller contre la croyance en le Créateur, ce qui endommage l'aspect du cerveau. Et aussi, il est dans l'aspect de homme des champs, c'est-à-dire qu'il vole les hommes, ce qui signifie qu'il vole l'aspect d'homme en lui, et il reste dans l'aspect de bête, qui ne connaît que lui-même, et non autrui. Et c'est ce qui est écrit, homme des champs, afin de voler les hommes et de les tuer, c'est-à-dire s'il vole l'aspect d'homme en lui et entre dans l'aspect de bête, qui est le désir de recevoir pour soi. Alors il est dans l'aspect de les méchants de leur vivant sont appelés morts, du fait qu'ils sont séparés de la vie des vies. Et cela s'appelle
l'aspect du cœur. Et en vérité, mon Père et Maître de mémoire bénie a dit que principalement repose sur l'homme l'aspect du cœur, c'est-à-dire qu'il est la racine, qu'il ne veut pas croire du fait qu'il y a plus de plaisir pour l'homme dans ce qu'il voit et ressent. C'est pourquoi il ne veut pas s'abaisser et aller les yeux fermés et croire tout ce qu'ont dit nos sages de mémoire bénie. Et le fondement principal est la croyance dans les sages. Comme il est écrit, il y eut une histoire avec un certain non-juif qui vint devant Shammai. Il lui dit, « Combien de Torah avez-vous? » Il lui répondit, « Deux. » La Torah écrite et la Torah orale. Il lui dit, « Pour la Torah écrite, je te crois, mais pour la Torah orale, je ne te crois pas. Convertis-moi à condition que tu m'enseignes la Torah écrite. » Il le réprimanda et le fit sortir avec rudesse. Il vint devant Hillel. Convertis-moi. Le premier jour, il lui dit, « Aleph, Bet, Gimel, Dalet. » Le lendemain, il les lui inversa, par exemple, Tav, Shin, Resh, Kuf. Il lui dit, « Mais hier, tu ne m'as pas dit ainsi. » Il lui dit, « N'as-tu pas eu confiance en moi? Pour la Torah orale aussi, fais confiance à mes paroles. » Et le commentaire de Rashi, « N'as-tu pas eu confiance en moi? D'où sais-tu que ceci est Aleph et ceci est Bet? Sinon parce que je t'ai enseigné que tu as eu confiance en moi. Pour la Torah orale aussi, fais confiance à mes paroles. » Il vint devant Hillel, « Convertis-moi. » Le premier jour, il lui dit, « Aleph, Bet, Gimel, Dalet. » Le lendemain, il lui inversa. Par exemple, Tav, Shin, Resh, Kuf. Le non-juif lui dit, « Mais hier, tu ne m'as pas dit ainsi. » Il lui dit, « N'as-tu pas eu confiance en moi hier? Pour la Torah orale aussi, fais confiance à mes paroles. » Et le commentaire de Rashi, « N'as-tu pas eu confiance en moi hier? D'où sais-tu que ceci est Aleph et ceci est Bet? Sinon parce que je t'ai enseigné que tu as confiance en moi. Pour la Torah orale aussi, fais confiance à mes paroles. » Nous voyons ici que Hillel lui a dit que sans la croyance dans les sages, il n'y a rien. Cependant, la notion de croyance est une revendication de la raison. C'est-à-dire que l'homme dit s'il n'avait pas besoin de croire au-dessus de la raison, mais que tout était dans la raison, alors il progresserait sans aucun obstacle. Mais il a dit de mémoire bénie qu'en vérité, le désir de recevoir, où l'homme veut travailler seulement pour son propre profit, comme une bête, c'est la cause pour laquelle il ne peut pas croire. Que cela lui est difficile d'aller au-dessus de la raison. Cela provient de l'amour de soi, qui est l'aspect de la bête dans l'homme, et c'est cela tout ce qui empêche. C'est pourquoi il faut deux forces pour l'aspect du cerveau et pour l'aspect du cœur, et c'est ce qui est écrit « comme un bœuf pour le joug et comme un âne pour la charge ». C'est pourquoi, si l'on corrige le champ, c'est-à-dire la malroute, appelée désir de recevoir pour soi-même, que ce soit dans l'aspect du cerveau ou dans l'aspect du cœur, cela s'appelle un champ qui a béni Créateur, qui est dit à propos de Yaakov, et de même à propos de Yitzhak, il est écrit « Et Yitzhak, sorti pour parler dans le champ, qui est la notion de correction de la malroute comme susmentionné, ce qui n'est pas le cas de l'aspect de Esav, qui est appelé des champs, où dans l'action, il semble qu'il va corriger le champ, mais dans l'aspect de l'intention appelée dans le but de donner, qui est toute la correction de la malroute.
Il y a un endroit où l'homme peut se tromper lui-même.

tromper, tromper Yitzhak, ce qui signifie, comme sus mentionné, qu'il est entré dans le champ afin de prier, c'est-à-dire qu'il est entré dans le champ afin de le corriger, comme Yitzhak. Cependant, et il a trompé, ce qui signifie qu'il a trompé, cela signifie comme Nimrod, c'est-à-dire qu'il trompe la raison des créatures afin de se rebeller contre le Créateur. Par cela, Esav s'est trompé lui-même, et de cela découle aussi l'aspect de vol, comme il est dit, afin de voler les hommes. Et cela est selon ce qu'ont dit nos sages de mémoire bénie à propos du premier homme, qui ont dit qu'il était voleur, en cela qu'il a mangé de l'arbre de la connaissance, ce qui signifie qu'il a fait sortir de l'autorité du particulier, c'est-à-dire de l'autorité du Créateur. C'est-à-dire que tout doit être pour le Créateur, et par le fait d'avoir mangé de l'arbre de la connaissance, il est tombé dans son autorité propre, c'est-à-dire qu'il voulait tout recevoir pour son propre intérêt. De même, Esav, qui est entré dans le champ, c'est-à-dire pour corriger la malroute, extérieurement, il n'était pas apparent qu'il ne travaillait pas dans le but donné. Mais extérieurement, Esav disait, comme il est écrit, qu'il entrait afin de prier, comme Yitzhak, c'est-à-dire pour corriger le champ, qui est la malroute. Mais il s'est trompé lui-même, c'est-à-dire quant à l'intention, ce qui doit être pour l'autorité du particulier, c'est-à-dire pour le nom du ciel. Il était dans l'aspect de « afin de voler les hommes », ce qui signifie comme le premier homme a volé, comme susmentionné qu'il était voleur, de même Esav fait tout son propre intérêt, ce qui s'appelle qu'il volait les hommes. C'est pourquoi l'homme qui entre pour travailler dans le travail de la sainteté, c'est-à-dire qu'il fasse de tout une kiddusha, il doit faire attention à l'extériorité, qu'il ne se trompe pas lui-même lors de la réalisation des actions, qui est un travail de l'olishma. Et il doit dire à son corps, j'occupe maintenant dans la Torah les mitzvot l'olishma, et je veux par cela parvenir à orienter l'intention lishma. Et il croit au propos de nos sages de mémoire bénie qui ont dit qu'en tout temps, l'homme s'occupe dans la Torah et les mitzvot, l'eau lishma, et du fait de l'eau lishma, je veux venir à lishma. Et il croit en la croyance des sages qui ont dit « La lumière qui s'y trouve le ramène vers le bien et il méritera cela. » Et nous allons maintenant passer à une leçon du 4 février 2002. Nous avons lu l'article « Qu'est-ce que Esaü est appelé homme du champ dans le travail ?» C'est un article de Shlavé Asoulam, du tome 1, la page 799 en hébreu. Les articles du Rabash, même quand ils paraissent simples de l'extérieur, et qu'ils tournent autour de toutes sortes de choses et qu'ils développent comme ça, nous ne savons pas ce qui est caché dedans. Et peu à peu seulement, nous découvrons cela. Il a un style spécial de dissimulation, comme s'il racontait tout très librement. Mais encore plus, dans ce qu'il raconte,
Il ouvre un empan et en couvre deux. Nous apprenons qu'il n'y a rien au monde qui a été créé pour rien, sans nécessité. Il y a plus forte raison de si grandes forces comme Nimrod, comme

0: Ésaü, qui sont dans l'homme. Quelle utilité y a-t-il en elle? Il dit, Nimrod s'appelle celui qui veut se révolter contre le Créateur. Il se révolte contre lui. Contre lui, contre le Créateur. Et il y a de telles forces dans l'homme. Et quand il reconnaît cela, il se reconnaît lui-même, car il se tient face au Créateur. Alors, il a vraiment une possibilité claire de quoi corriger. La même chose pour l'homme de chasse, Ésaü. L'homme du champ, il acquiert le champ. Le champ, c'est le travail du champ. C'est le champ du travail. Et c'est à lui. Après qu'on acquiert le champ et qu'on le corrige, alors on devient Jacob, assis dans les tentes. Ça veut dire que ce sont des étapes qui existent dans le travail chez chacun et chacune. Et ainsi, il faut se rapporter à tous les états qui viennent sur nous et passent sur nous. On nous les donne d'en haut, l'un après l'autre, selon cela. Ou sombrer dans les qualités d'Ésaü qui sont en nous, ou dans les qualités de Nimrod qui sont en nous, les qualités de nos pères qui sont en nous. Et ainsi, nous arrivons au tikkun général par les qualités du Créateur, appelées nos pères, pour corriger tous les méchants qui sont en nous. Les nations du monde. Donc, à chaque état où l'homme se trouve, il ne faut pas se rapporter comme à une chose sans nécessité. Oh, encore un état bien, une sorte d'état, qu'est-ce qu'il passera? Non. Il ne faut pas penser quand il passera. Il passera. Quand il n'y aura plus de nécessité en lui, alors il passera. Comme quand il y avait une nécessité en lui, alors il est venu. Mais il faut avoir un rapport à chaque état, comme une chose nécessaire, que maintenant, depuis cet état, je dois arranger mon rapport au but de la création. Depuis cet état, cela ne veut pas dire que je dois rester assis, souffrir et me manger moi-même. Mais travailler, faire dans cet état ce qu'il faut faire. Et alors, si je termine en lui le tikkun, cet état se transforme en un autre état. Tandis que si l'homme se rapporte à l'état reçu du créateur comme s'il n'y avait pas de nécessité dans cet état, comme s'il n'était pas d'accord avec la providence supérieure et qu'il sait mieux que le créateur ce qu'il doit traverser, il en ressort qu'il n'utilise pas ce qu'on lui donne. Et par cela, ou bien il s'arrache du travail, ou au moins, il ralentit beaucoup sa progression. Donc, autant que parfois on ne se sent pas à l'aise, dans toutes sortes d'états, il faut se rapporter à eux avec une forme calme. D'une forme telle que faire, il faut travailler aussi dans ces états-là. Distinguer entre Mora et Liba, entre Amer et Dou, et vrai et faux. Et travailler depuis vrai et faux, même si ce n'est pas doux. Donc, le travail d'Ésaü est un travail très important. Et chaque fois que l'homme entre en cela et devient vraiment un homme du champ, qu'il voit ses perturbations, son manque de stabilité, il doit quand même, dans cela, reconnaître combien de mauvaises choses du champ lui sont révélées, vraiment comme matière première, pour se rapprocher de la divinité. Car sans cela, il n'y en a pas. Et à la fin, cela devient du champ, le champ que le Créateur a béni. Le Créateur bénit le champ. Et alors l'homme, depuis homme du champ, transforme le champ en bénédiction. Oui. Malgré les états difficiles, faut-il continuer mon travail intérieur ou sans aucun lien avec eux? Quel est le rapport? Si c'est difficile pour moi, dois-je dire c'est difficile pour moi et à cause de cela, je continue ou ne pas du tout me reporter à la difficulté? Tu dois te rapporter à la difficulté qui se révèle à toi et à la sensation désagréable, mais te rapporter à cela comme à des choses qui t'aident. et donc qui te descendent de la spiritualité, dans la mesure où tu peux reconnaître les perturbations qu'il y a dans le champ, selon cela, tu peux le corriger et ensuite en tirer des fruits. Amener une bénédiction au champ, car l'homme est l'arbre du champ qui grandit de cela, du fait précisément qu'il découvre combien ce champ est ce qu'il va acheter. Oui, toutes les animalités et tous les lions qui sont dans l'homme se révèlent. Et ensuite, il y a cela dans le tikkun, la correction. Il est impossible dans le travail sans la révélation préalable des qualités d'Ésaü, et ensuite déjà Jacob. Oui. Quelle est la différence entre moi et Liba dans le travail ici? Disons pour l'instant, divisons cela entre sensation et intellect. Il y a la moi et Liba dans des notions spirituelles, mais au moins cela. Donc l'essentiel, encore une fois, je dis, c'est de voir chaque état qui arrive à l'homme comme un état désiré, convenable, nécessaire maintenant. Et ne pas critiquer ce qu'on reçoit du Créateur, mais recevoir et depuis cela travailler. Il est écrit comme un bon esclave. Ce qu'on lui donne, il le fait. Nous ne savons pas par quelle étape nous devons avancer, ni quelle utilité vient de chaque étape. Il y a des gens qui viennent aussi vers moi à propos des groupes. Ce n'est pas correct, et comme ça, ce n'est pas bon, et comme ça, ce n'est pas bon. Ils pensent que sans révélation des choses non bonnes, on peut continuer à avancer. Mais par quoi feras-tu le pas suivant si maintenant tu te sens bien? Le fait que les choses mauvaises se révèlent, corrige-les. Ce sera ton degré suivant et non pas qu'on reçoit un peu de difficulté et qu'on n'est pas content. Qu'est-ce que cela veut dire? Pas content, c'est justement l'inverse. On peut te faire avancer. De quoi n'es-tu pas content qu'il faut faire encore un effort? Bon, monter au degré suivant. Qu'est-ce que cela veut dire, travailler avec l'état qui vient? Qu'est-ce que c'est de travailler avec un état qui vient? Travailler avec l'état qui vient, cela s'appelle qu'à présent, quand un changement d'humeur vient en moi, il y a parfois une difficulté. Tout à coup, je ne m'arrange pas avec les amis, avec le Créateur, avec mon rapport à la réception. Mon rapport à la vie change tout à coup. Je ne parle pas du fait que j'ai là, à la maison aussi, avec ma femme, avec les enfants, au travail, avec le directeur, peu importe comment. À la fin, cela veut dire qu'on veut agir sur moi par toutes sortes de choses. Au total, on veut me déplacer, me couper du droit chemin et vers le but, par toutes sortes de choses, un peu plus proche de la spiritualité ou éloigné de la spiritualité. Aussi comme ça, donc, selon cela, je dois simplement recevoir chaque chose dans la vie. Si je suis déjà entré dans ce travail comme des signes, comme des données qui viennent à moi d'en haut, dans lesquelles, dans chaque fois, les états qui se révèlent, je dois m'arranger moi-même. Israël, la Torah, le Créateur sont un. Ça veut dire moi, le Créateur, et ce qu'il me donne maintenant, tout ce désordre dans ma vie et toute cette situation ne doivent quand même pas déranger le lien entre moi et lui. si je fais cela, alors toutes les choses, appelées ce champ sauvage, je le transforme en champ fertile. Et de cela, j'avance, je fais le degré suivant, toutes les conditions désagréables, comme perturbations, comme certains problèmes, comme mauvaise humeur, comme toutes sortes de choses intérieures et aussi extérieures qui, soi-disant, dérangent le travail. Cela s'appelle le champ qui n'est pas travaillé, c'est tout. Alors, ces choses se révèlent à l'homme et elles se révèlent à cause de quoi, au total? Parce qu'il n'y a pas en moi, face à elles, des qualités corrigées. Ce qui se révèle à moi comme une chose mauvaise se révèle parce que je n'ai pas face à cela des qualités corrigées pour la recevoir comme bonne. C'est en fait, comment dire, une réflexion, je ne sais pas, comme dans un miroir. Et une réflexion, comme une réflexion extérieure de mes qualités intérieures. Ça veut dire pourquoi celui-ci m'écrit dessus, celui-là n'est pas correct, et si je pense mal de lui, et ainsi de suite. Toutes les choses non bonnes que je vois par rapport à moi et dans mon rapport à eux, et ainsi de suite, tout cela est une réflexion de mes qualités non corrigées. À l'extérieur, hors de moi, c'est tout. Par quoi est-ce que je corrige la réflexion qui se révèle maintenant? Comment est-ce que je corrige? Par mon rapport, je vois ces choses-là comme non bonnes, hors de moi, et je dois croire que ces choses-là sont bonnes, car le Créateur est bon et bienfaisant, et à 100%, je devrais maintenant sentir le bien, si j'étais corrigé. Car il ne peut pas être que de lui un homme reçoive un certain mal. Mais le fait que maintenant je ne sente pas encore le Gmar Tikkun, c'est parce que mes qualités ne sont pas corrigées et ne sentent pas ce Gmar Tikkun. Et non parce qu'en vérité, la situation autour de moi est mauvaise. Même maintenant, je suis dans Ein Sof, dans le Gmar Tikkun, dans tout. Mais le problème est de se corriger soi-même. Donc, ce qui me paraît, ce qui est en moi et hors de moi, je le vois selon il invalide par son propre défaut. Je vois à travers mes qualités non corrigées. Telles qu'elles seront corrigées, je verrai, dès qu'elles seront corrigées, je verrai seulement la divinité. La lumière d'Ein Sof remplit toute la réalité. Donc, c'est ainsi que je dois aussi recevoir toute la situation qui vient à moi, champ, vraiment un champ, c'est... chaque degré qui se révèle par ses arohim, par des choses non corrigées. Il faut... il y a accord, il y a acquisition, il y a soumission, il y a beaucoup d'étapes dans le travail, dans chaque état nouveau qui se révèle comme non corrigé. Mais au départ, il doit y avoir une telle approche. Je me trouve face au Créateur, et il n'y a rien en lui. S'il n'y a rien en lui, je dois arriver à un état où je verrai cela comme bon. Je dois être juste, justifier ce qu'il y a maintenant en moi et devant moi. Car c'est certain que cela vient de lui, à part le point de mon jugement par lequel je le juge, le Créateur, dans son rapport à moi, à part ce point, tout le reste vient de lui. Je dois seulement juger mon rapport à lui. Justifier. D'après ce que tu as dit, construire ensemble, est-ce que cela s'appelle joindre le travail du jour à l'état corrigé? Oui. Est-il possible avant le marksum de joindre les désirs qui se révèlent à une poussée générale vers le but, ou pour l'instant cela se révèle seulement comme une perturbation? Toute chose se révèle au début comme perturbation. Toute chose utile se révèle d'abord comme perturbation. En général, bon, je ne sais pas, il y a une aide qu'on donne d'en haut pour soutenir un peu, pour tenir l'homme, un peu comme ça, mais en fait, toutes les choses se révèlent comme perturbation ou comme quelque chose où au moins tu dois quand même donner un effort. Sans effort, on ne peut pas être qu'on atteigne quelque chose, oui. Et il y a un état d'une sorte de sommeil dans le travail, on ne sent pas de progression. Est-ce juste de chercher cet Ésaü comme carburant? S'il y a vraiment un état de sommeil, il y a des jours et même des semaines où rien ne change. Vraiment une désolation dans l'état intérieur. D'abord, ces états-là aussi doivent exister. Ça veut dire que ce n'est pas qu'un état vient et que tu es d'accord avec lui, mais quand même, l'homme doit tout traverser. Il n'y a pas d'état dans un degré supérieur. Être dans un degré supérieur, si tu n'as pas traversé tous les états du degré inférieur, et tous ceux qui traversent tous les états, les mêmes états. Ça veut dire, si je suis au degré 10, tu arrives au degré 10. Tu peux être chinois, tu peux, je ne sais pas qui tu es, ni ce que tu es, selon ta mentalité, tes qualités, ta forme de vie. Cela n'a pas d'importance. Tu dois quand même traverser les mêmes discernements que moi. Il se peut que tu les sentes dans ton âme sous une forme un peu différente. Comme le même thé, nous le sentirons sous une forme différente. Et peut-être pour l'instant, nous ne pourrons même pas mesurer de quelle forme, quelle est la différence, mais quand même, nous sentirons certainement, nous goûterons aussi le même thé, disons, chaque chose maintenant. Donc, tous les états doivent exister. Et cette désolation qui vient à l'homme, il faut d'abord se rapporter à elle comme une chose qui m'arrive. Et après qu'elle m'arrive, il y a toujours ici deux sortes de rapports à ce qui se révèle dans chaque situation. L'un, c'est la patience. Patience. Cela veut dire que tu peux éclater, exploser, crier. Ce n'est pas cela qui s'appelle être patient ou pas. Patient veut dire que quand même cette chose ne te jette pas hors du parcours, mais au lieu de cela, tu sautes et tu hurles. C'est très bien, c'est en ordre. Nous aussi, nous nous habituons et nous ne faisons pas attention à de telles personnes. Il ne faut pas être trop intériorisé, mais patient, cela veut dire que quand même tu avances sans choix, vraiment sans choix. Et même si tu ne peux pas recevoir cela dans la joie, alors j'avance. Et après cela vient déjà la seconde chose. Comment puis-je quand même peut-être sortir de cette désolation? La désolation, c'est la chose la plus mauvaise. Si les états sont marqués, soit bon, soit mauvais, alors d'une manière ou d'une autre, cela déplace l'homme. L'état de désolation ne donne de carburant à rien. Il te conquiert et tu es vraiment comme de la colle. Il te colle comme une mouche collée quelque part, c'est tout. Et comme ça, que faire ici? Il y a seulement une chose. S'introduire dans la société sous une forme passive, comme un cadavre, comme un corps mort. Se trouver comme ça, avec tous ensemble, et puis, peu à peu, tu prendras deux, un esprit de vie. Ça veut dire que s'il n'y a pas de société, et parfois cela arrive comme ça, par exemple, cela m'est arrivé, alors le temps, ce que l'intellect ne fait pas, le temps le fait. Il y a des états où tu n'es capable de rien faire. Vraiment, simplement rien. Et toi aussi, tu dois sentir cela, le traverser et voir que le temps provoque alors des changements. Mais malgré tout, tu essaies quand même et essayer, c'est venir ici et s'asseoir. dormir un peu, peut-être d'une manière ou d'une autre. D'une manière ou d'une autre, je ne parle pas des états ordinaires qu'il y a ici. Vous verrez encore quels états il y a où l'homme en pratique physiquement n'est pas capable de bouger un doigt, ni même de comment le bouger. On lui retire l'esprit de vie jusqu'à ce que seulement un corps vivant comme ça respire. Et c'est tout. Il y a en nous des changements très particuliers. Donc, c'est pour cela que je parle de ces états critiques où l'homme n'est vraiment capable de rien. Le temps fait son œuvre et doit traverser cela. Il y a des discernements qui traversent un tikkun sous cette forme. Ça veut dire que tu seras allongé, même sur le sol, peu importe où, et toi, comme un épileptique, tu reçois une crise, comme ça, jusqu'à ce que cela passe. Mais pour l'instant, ce ne sont pas des états que vous traversez. Nous les verrons encore. Oui. Est-ce que dans cet état, il y a une action que la société peut faire activement sur l'homme pour l'aider à sortir? La société, sous une forme active, doit faire des actions sur l'homme selon ce qui a été convenu dans la société. Ça veut dire, si cela a été convenu entre les amis, que je vois que tu te trouves vraiment sous la ligne de vie, comme on dit, et comme il est écrit dans notre contrat que nous pouvons agir sur toi, ainsi et ainsi, alors nous parlons entre nous dans le groupe, nous devons venir chez toi et te donner 10 gifles, te traîner comme ça avec une corde, te tirer comme ça derrière la voiture jusqu'ici, te monter comme ça avec une corde jusqu'à notre étage, te faire asseoir dans un coin, et c'est tout. Commencez à te verser de l'eau dessus, tout ce que vous déciderez, peu importe quoi, peu importe. Parfois, on accepte qu'un homme qui se trouve dans un mauvais état, c'était plutôt chez les Hassadim, ne rentre pas chez lui. Il ne dort pas de la synagogue, il vient du travail, il s'assoit ici, quelqu'un lui apporte à manger, il s'assoit, c'est tout, terminé. Il ne sort pas d'ici. Cela va plus vite dans les affaires. Toutes sortes de choses, oui. S'il y a un état où toute la société sombre elle-même, comment se sort-elle? Seulement d'en haut, une telle chose peut arriver? Si toute la société sombre, c'est déjà un grand problème. Il faut un salut d'en haut, du côté, mais c'est déjà un très grand problème. Un homme face à la société peut espérer une certaine aide. La société, si elle sombre, cela amène déjà à la dissolution et un vrai point final. Il est interdit d'être d'accord avec cela sous aucune forme, alors il faut une sorte de compagnie d'assurance, qu'on vient avec une autre société, qu'elle fasse quelque chose de l'intérieur. Le salut ne viendra pas. Oui, une seule personne, disons qu'il y a une société de 15 personnes, une seule personne, elle se sent comme ça, beaucoup de vitalité. Peut-elle relever les 14 d'en bas? Est-ce à cette force? Si la société compte 15 personnes, un seul qui reste en vie peut sauver tout le monde. Et ce n'est pas 15 ou 15 millions. Cela n'a pas d'importance. Un seul qui a l'esprit de vie peut sauver tout le monde. Mais pour cela, il faut d'abord, il faut plusieurs conditions. D'abord, qu'on lui permette de le faire, qu'on accepte qu'il le fasse quand même, qu'il ait pour cela un contrôle, une autorisation de le faire. On fait cela par un accord préalable et on écrit un accord pour les mauvais états. Pour les bons états, maintenant, nous n'avons pas besoin d'accord. Mais maintenant, dans le bon état, nous devons vérifier tous les mauvais états qui peuvent exister. Et alors, selon cela, faire. C'est très difficile. Dans le bon état, vérifier toutes les choses, les pires, tout ce qui peut seulement exister, c'est très difficile, mais il est obligatoire d'entrer là-dedans et de l'apprendre. Et c'est justement cela qu'on nous dit. Tu dois être 3h30 dans le bon état. Et si tu es là dans le bien, entre dans le mal et étudie le mal, alors le mal que tu l'étudies aussi pour agrandir le bien. Alors dans cela, tu n'as pas besoin du futur mal, car tu entres déjà dans le mal avec les forces et tu le corriges. Tu comprends? C'est comme dans un accord. Maintenant, je fais l'accord et j'écris toutes sortes de choses qui peuvent venir à moi ensuite, et alors on s'occupera de moi, et je n'aurai pas besoin de me perdre comme ça. Oui. Et dans notre état, maintenant que nous sommes connectés en groupe, d'abord pour être un groupe, ils font un règlement et il y a un contrat, comme tu dis? Oui, mais il ne faut pas un règlement ou un contrat dans un groupe. Mais il faut commencer à faire des accords oralement. Tous ces règlements et toute cette écriture, c'est simplement du gaspillage, du papier. Si vous ne pensez pas encore ainsi, alors faites-le jusqu'à ce que vous arriviez à cette décision. L'accord est un accord intérieur. C'est en fait un tikkun intérieur. Qu'est-ce qu'un contrat? C'est mon accord intérieur pour tout ce qui arrivera. Et si c'est écrit, ben alors quoi? Tu iras ensuite avec cela chez un avocat ou à la police, dire qu'il m'a permis de lui donner 10 gifles? C'est pour cela que j'ai donné, ce n'est pas ainsi que nous devons travailler. Mais l'accord, cela veut dire notre accord intérieur, que dans l'état les plus mauvais, mon intellect, quand je deviens quelqu'un qui n'est vraiment pas moi, quand on m'ajoute un tel désir de recevoir qui n'a jamais été en moi, et ce n'est pas moi, comme toujours, mais quelqu'un de totalement nouveau. Je regarde tout le monde, je ne les reconnais pas. Qui sont-ils en général? Qu'est-il de moi? Je n'ai aucun lien avec eux. Tous sont répugnants, des déchets. Qu'est-ce que je fais ici dans de tels états? Quand même, cette société que je ne veux pas, que totalement peut venir à moi et quand même agir sur moi. À un tel point que c'est la chose la plus mauvaise. C'est précisément cela que je ne veux pas qu'ils viennent à moi. Laissez-moi être seul, tranquille, laissez-moi. Comment faire quand même une telle préparation pour l'avenir? Pas par écrit, que ce soit au niveau minéral, que ce soit en moi, dans mon minéral, pas sur du papier, dans mon minéral où je resterai seulement au degré minéral. Oui, ni parlant, ni animal, ni végétal, seulement minéral. Comment restera-t-il en moi quelque chose qui laissera quand même la société agir sur moi? Comment peut-il être que dans le minéral reste quelque chose de l'homme? Cela s'appelle un accord, un contrat pour l'avenir. Comment pouvons-nous imaginer une telle chose qui reste quand même? Alors pour cela, maintenant, dans l'état où je suis au degré parlant, vraiment un homme fort, pour cela, maintenant, je dois faire des exercices comme à l'armée pour le temps du malheur. Même s'il n'arrive pas, cela s'appelle le temps de la préparation dans lequel nous sommes, comme nous nous préparons à recevoir tout bien pour donner, commencer à penser comment recevoir tout le mal pour donner. Comment la société saura-t-elle comment agir? Comment la société saura agir? Mais comme à l'armée, où l'on fait des entraînements, très simplement, encore un peu, encore un peu, encore un peu, et ainsi on habitue l'homme à ne pas sentir la charge sur lui. Tu sais, on soulève 10 kilos, ensuite 15, ensuite 20, Comment peut-on monter de degré en degré? Si dans ton degré, tu as fait jusqu'au bout et un peu au-delà du bout, ce petit peu que tu as fait au-delà, la prochaine fois, ce sera une habitude. Ce sont des entraînements. C'est aussi comme ça dans le passage d'un degré à un degré, arabe du supérieur, au-delà de ta faim, sauf au-dessus de la raison. S'il peut monter en classe, alors tu acquiers cela. Alors dans les bons états maintenant, quand même, une demi-heure par jour, descendre au mauvais état. Et cela te servira comme préparation au mauvais temps s'ils viennent. Et s'ils ne viennent pas, car tu corriges déjà pendant une demi-heure aujourd'hui, ces temps-là qui auraient alors pu venir à toi comme jour et nuit, c'est cela un contrat. Qu'est-ce que cela veut dire? Écris un contrat et écris sur la table de ton cœur. Que tu l'écris vraiment. Ça veut dire, maintenant, tu es dans de bonnes relations avec le Créateur. Imagine-toi toutes les mauvaises relations et écris là-bas tous les engagements que tu prends. Écris à ton cœur et c'est comme ça. Et comme ça, fais des exercices là-dessus. Alors, le contrat lui-même, c'est le tikkun. Rien ne viendra, tu fais déjà cela maintenant. Toutes les choses. Tu parles envers un seul homme. Je parle aussi comme envers un seul homme. Et aussi comme envers une société. Dans la société aussi, il faut parler de ces choses ensemble et faire toutes sortes de tes entraînements. Et il y en a. Tu verras si maintenant tu es dans une société, tu ne vois sûrement pas encore de mauvais hommes autour de toi. Ils sont vraiment grands, les grands de la génération. Seulement toi, tu es peut-être un peu moins qu'eux. Dans une semaine ou deux, tu verras peut-être déjà un peu autrement. Et encore deux ou trois semaines, encore un peu autrement, jusqu'à ce que tu commences à avoir des problèmes, et c'est tout. Alors commence déjà maintenant à écrire un contrat. Et depuis quoi? Bon, on écrit un contrat précisément depuis le bon état. Ne pas attendre le mal. Ne pas attendre les mauvaises choses. Alors, c'est impossible. Alors, ce n'est pas un tikkun. C'est une fuite du mal vers le bien. Et quand on vit au bien, de nouveau, on ne veut pas. De nouveau, on ne veut pas faire le contrat. Corriger les mauvaises choses. Il faut descendre dans le mal sous contrôle intentionnellement pour en sortir un peu vers le bien. Comme nous apprenons arabe de la montée, oui. Oui, descend un peu, la main vers le bas. On attrape quelques transgressions, quelques mauvaises choses. On les monte en haut, on les corrige. Cela s'appelle le système du tikkun. Dans une des conversations, tu as dit qu'un homme construit autour de lui une société pour que la société agisse sur lui du côté du bien. Alors, si on ne construit pas ces lois-là selon comment la société doit agir dans tel et tel état, et l'un est d'accord et l'autre n'est pas d'accord, donc je n'ai pas demandé sur ça, c'est clair que le contrat doit d'abord être intérieur. Mais ensuite, quand les gens arrivent, comme tu dis, aux états les plus mauvais, comment se rappeler ce que nous avons décidé avant? Personne n'est aussi sage que celui qui a l'expérience. Oui. Qu'est-ce que le travail dans vrai et faux, même dans l'état de chute? Vrai et faux, dans l'état de chute, ben, c'est que je ne regarde pas ce qui m'est amer ou doux. Comme le ravage disait ici, sur son corps, qu'il souffre. Et c'était dans des états où il souffrait vraiment physiquement. Qu'il souffre. La bête doit souffrir. Le fait que moi, par hasard, je les sente, que faire? Ça veut dire la sensation de douleur ne coupe pas l'homme qui est en moi. La bête souffre. Alors, si maintenant je suis connecté à elle, cette connexion ne détermine pas pour l'homme qui est en moi ce qu'il fera.
1: Et Kenneth.
0: Critique. Est-il possible en groupe de fixer une telle demi-heure dans la journée pour... Oui, un groupe peut fixer comme un homme une demi-heure par jour, peut-être par jour, je ne sais pas, à condition que tout le reste des heures, tu sois dans l'état de bonne préparation, que tu puisses te contrôler toutes les 23h30 et que tu sois en congrès une demi-heure obligatoire. Alors, il n'y aura pas de tikkun si tu es seulement... il n'y aura pas de progression. Sous quelle forme faire une critique dans le groupe si c'est collectif? Chercher sous quelle forme le groupe doit faire la critique pendant une demi-heure. Chercher. Cela aussi, qu'est-ce qu'une demi-heure? Faites-le 5 minutes, mais faites-le ainsi que pendant ces 5 minutes, l'approche soit positive sur les mauvaises choses. Oui, Haim. Ça veut dire que si un mauvais état me vient, c'est simplement que je ne suis pas préparé dans le bon état. Si un mauvais état est arrivé à l'homme et qu'il ne se réjouit pas des méchants qui se révèlent, c'est le signe qu'il n'a pas la bonne préparation pour cela, qu'il n'a pas fixé un contrat auparavant, hein? Oui, qu'il n'a pas fixé un contrat auparavant. Oui, ça veut dire l'homme doit être tout le temps dans un état, comment dire, un état prêt, un état de stand-by, prêt. Hein? Très, oui. Ça veut dire si une question difficile vient ou quelque chose, il est prêt à l'arranger et à la recevoir correctement. Et alors, en fait, il commence à chercher sur quoi il peut vraiment faire cet exercice. Je parle... Oui, dans le groupe, c'est un sujet où il ne veut pas y avoir de repos, car tout le temps, tu as toutes sortes de pensées, de rapports envers les amis. Et ici, en fait, chaque chose que tu ne sens pas à 100% avec l'ami, c'est en fait le sujet du travail, oui. Si les états qui se révèlent dehors sont une réflexion de mes défauts intérieurs, alors quoi, à la fin de l'article, tu as dit que l'image qui apparaît hors de cela, ce sont mes défauts intérieurs. Alors, quel est mon travail dans le groupe? Faut-il arranger l'effet de l'environnement sur moi ou l'inverse, mon don à l'environnement? Pense-y, je n'ai rien à te répondre. Tout est lié à ton tikkun, comme est lié. Comment est-il lié au but de la création? Quoi? Et je vais maintenant commencer à expliquer pendant une heure. Non, comment est-il lié à mon tikkun et non à... Tout est lié à ton tikkun. Comment c'est lié? Vérifie. Maintenant, les amis, nous allons résumer nos impressions de la leçon et ce que nous en prenons pour notre travail dans la dizaine. Un atelier de résumé.
1: Il
0: n'y a pas de bon ou de mauvais état. Tout est donné pour notre correction. Qu'allons-nous faire après si on se sent bien maintenant? Comment allons-nous faire un autre pas entre les perturbations intérieures et extérieures qui en apparence sont des perturbations, mais en fait sont une révélation de l'endroit où on peut travailler? Il s'agit de révéler l'endroit du travail dans le groupe pour nous montrer de mauvais états. Qu'est-ce que nous faisons? Travadi, il n'y a pas de façon d'en sortir, sinon en allant au groupe et en s'abandonnant comme un cadavre entre les mains de la société. Ils vont se soucier de nous parce que dans ces états-là, on ne peut pas se soucier de nous-mêmes. J'avais dit que tout ce dont on a mis à besoin vient premièrement sous forme de perturbation parce que nous devons faire des efforts et mon attitude vis-à-vis de cette perturbation change tout. Alors, si je vois quelque chose de mal, mais que nous travaillons dans l'éthique, nous savons que le Créateur est le bon qui fait le bien, comme ça, et moi, je dois changer quelque chose. Et c'est comme ça que le Créateur va tout remplir autour de nous. Oui, il y a une question là. Dans les dizaines, ils ont 26, la société, si une seule personne peut raviver le reste de la société, et oui, Rav a dit, une seule personne peut raviver 15 ou 15 millions de personnes. Et il faut donc faire les préparations, s'entendre à l'avance et s'unir autant que possible pour que peu importe l'état qui vient à nous, nous puissions composer avec lui ici. Rav a parlé de comment, à partir des meilleurs états possibles dans lesquels se trouve une personne, elle peut se connecter et composer pour le futur, les bons états et même les pires qui viendront. Et on fait cela en essayant d'attirer à nous tout ce qui viendra dans la mesure du bien, où on aura des forces plus tard pour composer avec celle-ci et peut-être s'élever grâce à elle au-dessus de la raison. Et nous aurons la possibilité de nous libérer d'une certaine perturbation qui est là, inévitablement, mais on a des forces qui sont au-dessus de la raison et il faut apprendre à les identifier dans la réalité parce que ce n'est pas chez une personne ordinaire. Et ça, c'est probablement raison des amis lorsque nous adhérons à eux et que nous recevons d'eux toutes les forces. Oui, et j'ai entendu que ces états-là, plus ils sont difficiles et plus une personne a de la place pour les corriger, pour qu'ils soient bons, et plus nous avons une occasion de nous élever au-dessus de la raison. Et j'ai aussi entendu Rav dire que parfois, se traîner dans le groupe et, ou jusqu'au groupe et laisser l'environnement nous influencer. Oui, il faut que tu te lances dans l'environnement et que tu fasses le premier pas vers ce à quoi nous invitent les kabbalistes et le reste viendra de toi. Oui, pour ce qui est de se laisser tomber entre les bras de l'environnement, on a donné l'exemple des Hassadim, que les Hassadim vont à la synagogue et puis une personne reste là jusqu'à ce que son état soit clarifié. Et dans l'armée aussi, lorsqu'on fait des exercices, nous avons un autre 10, un autre 15 kilos, et puis, mais les 10 kilos ne sont pas ressentis. Ça devient une habitude. Alors, on ne demande pas à une personne de prendre 50 kilos, juste un peu plus. Et lorsqu'une personne... J'ai entendu que le Créateur nous a... C'est tout le travail qu'une personne doit clarifier. On n'a pas le choix. Que ce qui viendra, le seul libre choix qu'une personne a, c'est de juger ces états-là du côté du mérite parce que il y a le mal et puis on essaie de corriger ce qu'on peut corriger. Oui, ce qu'on a dit, c'est très puissant. Il en est vraiment ici à chaque étape. que du poisson dans la dizaine, c'est comme on ne sait pas où on s'en va, et c'est exactement l'endroit où on est toujours dans le travail. Sans cela, on pourrait tomber, on s'élever, on ne sait pas l'état dans lequel nous nous trouvons, même dans une seconde. C'est pourquoi on a la dizaine, c'est l'endroit où on s'unit et on s'aide les uns les autres. Et on construit cette responsabilité mutuelle qui nous aide. Il n'y a pas de perturbation là, il n'y a que de l'aide pour la correction. Passons maintenant à la prochaine partie de la leçon, mais auparavant, chantons ensemble.

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2: Bonjour les amis. On continue l'étude entre amis. On va commencer la Ravout aujourd'hui. On a terminé Matan Torah et on passe à Ravout. La Ravout est la suite de l'article Matan Torah. Le Bala Solam l'a organisé d'une telle façon. Donc ça se termine au point 17 et ensuite commence la Ravout 18. On va seulement lire point 17 qui nous sert de transition à la route. Donc pour ceux qui ont le livre, écrit du Baal HaSulam, et on passera après tout de suite à la route. Et pour tous ceux qui utilise l'internet, vous trouverez les deux liens, point 17 et Arvut. Alors on commence, on lit point 17 de Matan Torah et ensuite on passe à l'Arvut. On disait, les écrits du Baal HaSulam, point 17, article dans de la Torah, lecture en dizaine. On commence, on va lire ensemble, 17, on va lire ici, et ensuite on commencera tout de suite la
1: route.
2: Et selon ce qui a été dit, nous sommes élargis afin de comprendre un propos parmi les plus étonnants des propos de nos sages, de mémoire bénie, c'est-à-dire ce qu'ils ont dit, que tout Israël sont garants les uns des autres. Car en apparence, cela n'est absolument pas justifié. Car est-il possible que si quelqu'un commet quelques transgressions et irrite son Créateur, et que je n'ai avec lui aucune connaissance ni aucun lien, le Créateur recouvre sa dette de moi? Et un verset est écrit, les pères ne seront pas mis à mort pour les fils, etc. Et chacun sera mis à mort pour son péché, etc. Et comment disent-ils que même l'étranger pour moi entièrement, dont je ne connais ni lui, ni son lieu, je me trouve garant de ses péchés? Et cela est-il peu pour toi? Prends et vois dans le traité Kiddushin, et voici leur parole, Rabbi Elazar, fils de Rabbi Shimon, dit, du fait que le monde entier est jugé selon sa majorité, et l'individu est jugé selon sa majorité, s'il a fait un seul mitzvah, une seule mitzvah, heureux est-il d'avoir fait pencher lui-même et le monde entier du côté du mérite. S'il a transgressé une seule transgression, malheur à lui d'avoir fait pécher lui-même et le monde du côté de la dette. Comme il est dit, et un seul pécheur perd beaucoup de biens. Jusqu'ici leur parole. Et voici que Rabbi Eliezer fils Rabbi Shimon m'a rendu garant aussi pour le monde entier. Car il se trouve, selon son avis, que tous les habitants du monde sont garants les uns des autres. Et que chaque individu, par ses actes, causera un mérite ou une dette pour le monde entier. Et cela est étonnement sur étonnement. Cependant, selon ce qui a été expliqué plus haut, voici que leurs paroles, de mémoire bénie, sont comprises et admises avec une entière simplicité. Car voici que nous avons prouvé aux yeux que chaque détail des 613 mitzvot de la Torah tourne autour du pôle de l'unique mitzvah de « Et tu aimeras ton prochain comme toi-même ». Il a été expliqué que ce pôle n'est pas dans la limite de l'accomplissement, sauf dans une nation complète dont tous les membres sont prêts à cette chose. C'est comme ça que le Baal HaSulam termine Matan Torah. Il commence tout de suite l'Arvut. On va voir un clip où le Rav crée cette liaison entre Matan Torah et l'Arvut, et on va passer à la lecture de l'Arvut. Donc on passe au clip numéro 4. L'essentiel dans l'usage de la Torah, c'est comme l'écrit Rabbi Akiva et comme est aussi écrit dans d'autres sources, dans la Gemara, toutes sources, les sources que tu aimeras ton prochain contre toi-même est une grande règle de Torah. Ça veut dire que la Torah est destinée uniquement à nous amener à l'amour d'autrui. Pourquoi dans l'amour d'autrui nous réalisons la Torah? Car nous nous élevons au-dessus de notre ego, au-dessus des désirs qui éloignent entre nous et qui a été créé ainsi intentionnellement. J'ai créé le mauvais penchant. Et en face de cela, nous recevons la force de la Torah qui rapproche entre nous. Par ces deux forces, la force qui éloigne et la force qui rapproche, nous agrandissons notre kli. Le kli s'élargit par la haine et il se lie à l'intérieur par des liens entre toutes les parties brisées. Toutes ces parties brisées par l'amour. Et ainsi, nous parvenons à un kli élargi très grand, 620 fois plus tarach. C'est pourquoi il a été brisé. Et c'est pourquoi, justement, nous l'amenons au rapprochement, à la connexion et à la complétude. Justement, sous cette forme, au lieu d'être des créatures qui n'ont ni ressenti, ni intellect, ni atteinte de la divinité, par le fait de traverser ces états de brisure, d'éloignement, et ensuite, par nos efforts de rapprochement et de connexion, nous parvenons à un état où nous pouvons révéler en nous la force supérieure, le Créateur. Et nous parvenons alors à travers l'amour des créatures à l'amour du Créateur. C'est le but de toute la création. Car par cela, nous atteignons le même degré que le Créateur. Et par cela, nous lui faisons contentement. Nachat Ruach. Nous nous trouvons en adhésion avec lui. Et l'amour des créatures.

notre monde est un monde imaginaire et que ce n'est pas que nous vivons, lui, mais seulement qu'il nous semble que nous vivons. C'est ce qu'on appelle « nous étions comme des rêveurs ». Et il faut monter vers un monde où nos yeux s'ouvrent et où nous ne regardons pas l'intérieur de nous comme le décrit le Zohar, mais au contraire, nous regardons vers l'extérieur. Vers l'extérieur, ça veut dire non pas à travers notre ego, le désir de recevoir, mais à travers le désir de donner, à travers la qualité du don, et ainsi nous parvenons à un monde nouveau, à une réalité nouvelle. C'est pourquoi la réception de la Torah, la réalisation de la Torah sont une très grande chose, et cela arrive précisément maintenant à sa réalisation dans notre monde. Si nous méritons de réaliser ça correctement, nous nous trouvons déjà comme la première génération de la dernière génération. Mais si nous ne le méritons pas, alors le monde peut rouler encore et encore vers des malheurs plus grands. Si ces malheurs ne suffisent pas pour nous amener à la correction, alors des malheurs plus grands nous amèneront à la correction. Et ainsi, malgré tout, il nous faudra réaliser la Torah. Il y a deux grandes parties, nous pouvons dire, dans la Torah, la réception de la Torah et la compréhension de l'essence de la Torah, qui est « tu aimeras ton prochain comme toi-même », et ensuite, cela en parvient, « tu aimeras le Créateur, ton Dieu », qui est la fin de la correction. La réception de la Torah elle-même inclut en fait la réception et la réalisation. C'est ce qu'on appelle l'arvut, garantie mutuelle. C'est-à-dire que la réalisation de la Torah, c'est l'arvut. Et la réception de la Torah, le don de la Torah. Nous avons parcouru avec vous l'article « Le don de la Torah ». Si on peut dire ainsi, parcours. Mais tout de même, nous l'avons lu, nous y avons trouvé quelques points nouveaux pour le moment. Et il nous reste encore à en découvrir. Encore et encore. Et maintenant, nous allons, selon ça, nous efforcer de voir aussi l'arvut jusqu'à quel point il se trouve pour notre usage et que nous tous ensemble, dans un groupe qui se forme de plus en plus, qui se renforce, nous puissions réaliser cette règle, l'arvut. Oui. Pour une personne privée ou pour une dizaine, qu'est-ce que cela veut dire, l'état du don de la Torah et de la réception de la Torah? Le don de la Torah, on peut le comprendre d'une certaine manière, même s'il est seul, disons, sans groupe. Il peut, d'une certaine manière, le comprendre, pas tellement de façon ressentie, mais de façon intellectuelle. Il peut comprendre que tu aimeras ton chacun toi-même, c'est une règle dans la Torah, et le réaliser seulement s'il se trouve dans un groupe, même s'il n'y est pas encore. La réalisation est dans l'arvut. Et afin d'être dans l'arvut, il doit déjà être en lien avec autrui. C'est pourquoi seul, il est impossible de le faire. Ou la compagnie ou la mort, c'est ainsi que c'est écrit, pratiqué dans toute la Torah, dans tous les livres de la Torah, même parmi ceux qui ne sont pas dans la sagesse de la Kabbalah, qui ne sont pas attirés vers la spiritualité. C'est ainsi que c'est pratiqué chez tous, toujours étudié au moins deux. Un binôme. Alors je comprends que recevoir la Torah, c'est la réaliser dans la route entre les amis. C'est ce qu'on appelle recevoir la Torah. Non, recevoir, c'est recevoir. Réaliser, c'est déjà dans la route. La réception de la Torah, c'est quand je reçois seulement, c'est comme dans Rosh. Et la réalisation est déjà dans Gouf, c'est déjà dans la route, dans la connexion entre les amis. Et le don, c'est du mot matana, un cadeau. Oui, la réception de la Torah inclut matan, Torah, et kabbalat, Torah. Deux états. Dans Roche, tu as

0: également les deux. Alors la réception de la Torah, c'est la réalisation. Oui, ensuite Arvut. La réalisation de la Torah est dans l'Arvut. Oui. Oui, mais la Torah elle-même, qu'est-ce que la Torah? La Torah, c'est la lumière spéciale que le Créateur donne aux inférieurs afin de les rapprocher de lui selon l'équivalence des qualités. Oui, on commence à étudier Arvut. On a déjà fait des dizaines de fois et il y a toujours une émotion, je dirais même une certaine crainte de l'étudier parce que ça demande une responsabilité et nous aussi, on est après notre congrès de dizaines et évidemment que cet article est actuel pour nous, l'actualité. Donc, on va commencer de 18, donc la suite de Matan Torah. Combien de temps on donne pour ça? Enfin, on commence, on verra. 5 minutes. Donc, on commence dès le début de l'article jusqu'à la fin de point 18, si j'ai bien compris.
1: Ma'amar Arvut.
0: Arvut. Tout Israël.
1: Ok. Shekol Israël arevim ze bazeh.
0: Tout Israël est solidaire de chacun de ses membres à propos de la solidarité établie quand Israël devint responsable de chacun de ses membres. Car la Torah ne lui avait pas été donnée avant qu'il ne soit demandé à chaque membre d'Israël s'il acceptait de recevoir le commandement d'aimer les autres dans la pleine mesure exprimée dans les mots « Tu aimeras ton prochain comme toi-même ». Point 2, Matan Torah. Ceci veut dire que chacun des membres d'Israël doit accepter de se soucier et de travailler pour chaque membre de la nation et de satisfaire ses besoins spécifiques, pas moins que la quantité empruntée en lui de se préoccuper de ses propres besoins. Lorsque la nation entière accepta unanimement et dit « Nous ferons et nous écouterons », alors chaque membre d'Israël est devenu responsable pour que rien ne manque à aucun autre membre de la nation. Et alors ils sont devenus dignes de recevoir la Torah, et pas avant. Avec cette responsabilité générale, avec cette arvut générale, chaque membre de la nation s'est libéré des soucis, des besoins de son propre corps et a pu observer le commandement d'aimer son prochain comme soi-même dans toute son ampleur et donner tout ce qu'il a à tout membre étant dans le besoin, puisqu'il n'a plus à se préoccuper de l'existence de son propre corps. Désormais, il sait et il est certain que 600 000 loyaux amis aimants sont là pour s'en préoccuper à sa place, comme expliqué dans Matan Torah, point 17. C'est pour cela qu'il n'était pas prêt à recevoir la Torah du temps d'Abraham, d'Yitzhak et de Yaakov, mais seulement après être sorti d'Égypte et être devenu une nation complète. Alors, la réalité a permis à chacun que ses propres besoins seraient garantis sans ne plus avoir à s'inquiéter. Alors que tant qu'il vivait parmi les Égyptiens, il était évident qu'une partie de leurs besoins dépendait encore de ces étrangers qui étaient eux-mêmes remplis d'amour de soi. De ce fait, tous les besoins qui dépendaient du bon vouloir des étrangers ne pouvaient être garantis à tous les membres d'Israël, car chaque membre ne pouvait recevoir les besoins d'autrui, car il n'en disposait pas. Nous voyons déjà que tant que chaque individu s'inquiète de ses propres besoins, il n'est pas apte à commencer à mettre en œuvre le commandement d'aimer son prochain comme soi-même. Il est alors évident que le don de la Torah a dû être retardé jusqu'à ce qu'il sorte d'Égypte et devienne une nation. C'est-à-dire jusqu'à ce que tous leurs besoins puissent être satisfaits par eux-mêmes, sans dépendre des autres, ce qui les qualifia pour recevoir la solidarité évoquée ci-dessus. Alors la Torah leur a été donnée. Il s'avère que même après la réception de la Torah, si quelques membres d'Israël trahissaient les leurs et retournaient à la frange de l'amour égoïste sans considération pour leurs amis, la quantité de besoins mise entre les mains de ces quelques individus contraindrait chaque membre d'Israël à s'en préoccuper, et ce dans une même mesure, parce que ces derniers n'ont aucune compassion pour le peuple. La pratique du commandement d'aimer son prochain est empêché pour tout Israël. Ainsi, ces rebelles font que ceux qui observent la Torah et les commandements restent dans la fange de l'amour égoïste, car ils ne peuvent s'engager dans le commandement d'aimer son prochain comme soi-même, ni compléter leur amour sans leur contribution. Ainsi, vous voyez qu'Israël est solidaire de chacun de ses membres, aussi bien du côté positif que du côté négatif. Du côté positif, s'ils appliquent la route jusqu'à ce que chacun se soucie de satisfaire les besoins de ses amis et peuvent complètement observer la Torah et les mitzvot, c'est-à-dire apporter contentement à leur créateur, expliqué dans Matan Torah point 13. Du côté négatif, nous voyons que si une partie de la nation ne veut pas maintenir la route et se vautre dans un amour égoïste, elle fait que le reste de la nation reste immergé dans sa fange et sa bassesse, sans jamais trouver un moyen de se sortir de celle-ci. J'espère que vous avez eu le temps de lire. Maintenant, on voudrait approcher cet article de notre situation. C'est un article vraiment, vraiment, vraiment important et large d'observation. On voudrait faire un exercice et approcher cet article au travail de la dizaine, chacun dans sa dizaine. On ne parle pas de façon générale maintenant de tout Israël, d'une nation et encore d'autres thèmes qui sont larges, mais on parle de notre dizaine, chacun, chaque ami dans sa dizaine. On va essayer de faire un exercice. Espérons bien que on réussit. Donc, on va remplacer un mot. On va remplacer le mot nation, dizaine. Et quand on parle de tout Israël, on parle des membres de notre dizaine, peu importe laquelle. Turc 7, New York 2 ou PT 17. Chacun sa dizaine. Pour parler de nous, encore une chose qu'on voudrait faire, c'est parler en premier, c'est-à-dire c'est l'arvout que nous sommes garants les uns les autres. Pas de parler de quelqu'un ou de quelque chose, mais nous, notre dizaine. Donc, on voudrait relire, mais selon ces explications, on parle et on pense à nos amis dans la dizaine pour pouvoir réaliser. Donc, on recommence, on relit et on fait le maximum pour parler de nous-mêmes, de notre dizaine, ici, maintenant.

0: minutes.
1: Nistadel, Nistadel, car, ok.
0: On va essayer, voir si j'ai, si je peux faire. Tout Israël, que nous sommes tous garants de notre membre. À propos de la solidarité établie, quand nous sommes devenus responsables de chacun de nos amis, car la Torah ne nous a pas été donnée avant qu'on a demandé à chacun des membres d'Israël s'il acceptait de recevoir le commandement d'aimer les autres dans la pleine mesure exprimée dans les mots « Tu aimeras ton prochain comme toi-même » point 2 et 3. Ceci veut dire que chacun des membres de la dizaine doit accepter de se soucier et de travailler pour chaque membre de la dizaine, de satisfaire ses besoins spécifiques, pas moins que la quantité empreinte en moi, de me préoccuper de mes propres besoins. Lorsque toute la dizaine accepta unanimement et dit « Nous ferons, nous écouterons », alors chaque membre de la dizaine est devenu responsable pour que rien ne manque à aucun autre ami de la dizaine. Alors nous sommes devenus dignes de recevoir la Torah, et pas avant. Avec cette responsabilité générale, membre de notre dizaine s'est libéré. Des soucis, des besoins de son propre corps, et peut observer le commandement d'aimer son prochain comme soi-même dans toute son ampleur, et donner tout ce qu'il a à tout membre étant dans le besoin, puisqu'il n'a plus à se préoccuper, je n'ai plus à me préoccuper de l'existence de mon propre corps. Désormais, je sais et je suis certain que 600 000 loyaux amis aimants sont là pour s'en préoccuper à ma place. Point 17. C'est pour cela qu'on n'était pas prêt à recevoir la Torah du temps d'Abraham, d'Yitzhak et de Jacob, mais seulement après être sorti d'Égypte et que nous sommes devenus une dizaine complète. Alors la réalité a permis à chacun que nos propres besoins seront garantis sans ne plus avoir à s'inquiéter. Alors que tant que nous vivions parmi les Égyptiens, il était évident qu'une partie de notre besoin dépendait encore de ces étrangers, qui étaient eux-mêmes remplis d'amour de soi. De ce fait, tous les besoins qui dépendaient du bon vouloir des Égyptiens ne pouvaient être garantis à chaque membre de la dizaine, car chaque ami ne pouvait satisfaire les besoins d'autrui, car il n'en disposait pas. Nous voyons déjà que tant que je suis inquiet de mes propres besoins, je ne suis pas apte à commencer à mettre en œuvre le commandement d'aimer mon prochain comme moi-même. Et il est évident que le don de la Torah a dû être retardé jusqu'à ce que nous sortons d'Égypte et devienne une dizaine, c'est-à-dire jusqu'à ce que tous nos besoins puissent être satisfaits par nous-mêmes, sans dépendre des autres, ce qui nous qualifia à recevoir l'arvut évoquée ci-dessus. Alors la Torah nous a été donnée. Il s'avère que même après la réception de la Torah, si quelques membres d'Israël, chaque membre de notre dizaine trahissait et retourne à la fange de l'amour égoïssant, en considération pour leurs amis, la quantité de besoins mise entre les mains de ces quelques individus contraindrait chaque membre de la dizaine à s'en préoccuper parce que ces derniers n'ont aucune compassion pour nous. Et ainsi, la pratique du commandement d'aimer notre prochain est empêchée pour toute la dizaine. Ainsi, ces rebelles font que ceux qui observent la Torah et le commandement restent dans la frange de Mogouis, car nous ne pouvons nous engager dans le commandement des ménages prochains dans nous-mêmes, ni compléter leur amour sans leur contribution. Ainsi, nous voyons que toute la dizaine est solidaire de chacun de ses membres, aussi bien du côté positif que du côté négatif. Du côté positif, si nous appliquons la route jusqu'à ce que chacun se soucie de satisfaire les besoins de ses amis, nous pouvons complètement observer la Torah et les commandements, c'est-à-dire apporter contentement à notre Créateur. Matan Torah, point 13. Du côté négatif, nous voyons que si une partie de la dizaine ne veut pas maintenir la route et se vaut dans un amour égoïste, elle fait que le reste de la dizaine reste immergé dans sa fange, sa bassesse, sans jamais trouver un moyen de sortir de celle-ci. On a fait un essai, quoi que ce soit, d'approcher les mots du Baal HaSulam, le travail d'entre dizaines, chacun reste avec ce qu'il a ressenti depuis la lecture. Et on va passer à un autre clip, lequel le Rav nous explique la correcte approche envers la route. Tout Israël sont garants les uns des autres. Et c'est la chose de la route que tous Israël sont devenus garants les uns des autres. Là-bas, il écrit les uns dans les autres, il s'écrit les uns pour les autres. Réfléchissez la différence entre les deux. Car la Torah ne leur a pas été donnée avant que chacun et chacun d'Israël ait été interrogé s'il accepte de prendre sur lui la mitzvah de l'amour d'autrui dans la mesure de ce qui est écrit, tu aimeras ton prochain comme toi-même dans toute sa mesure, comme il a été expliqué dans l'article Matan Torah. C'est-à-dire, si je suis prêt, j'accepte cela, je reçois cela, même je ne suis pas capable de l'accomplir, même ce n'est pas, mais selon ce que je suis maintenant. Alors déjà, je suis prêt, même en quelque chose, à la Torah, supposant que d'un gramme, je suis capable de renoncer à moi-même, afin d'être dans « tu aimeras ton prochain comme toi-même ». C'est pas grave, c'est pas terrible, peut-être qu'il y a quelque chose de bon, et ainsi de suite. Toutes sortes de calculs égoïstes. L'important, si j'accepte un peu cette chose-là, déjà, je mérite quelque chose dans cette mesure à la Torah, la lumière qui ramène vers le bien. Car déjà, quelque chose qui s'oppose à la connexion, ça s'appelle chez moi le mauvais penchant. J'ai créé le mauvais penchant, j'ai créé la Torah comme l'épice qui lumière ramène vers le bien. Déjà, un principe, ce principe agit sur moi. Si nous le faisons, c'est une chose. Deuxième chose, il ne s'agit pas d'un seul homme. Regardez ce qui est écrit. Avant que chacun et chacun d'Israël, un groupe, c'est-à-dire, qui... C'est déjà plus sérieux. Il y a déjà un certain groupe qui est prêt à accepter que le but de leur développement soit l'amour d'autrui et qu'ils veulent y parvenir. Ils ne savent pas encore ce que c'est exactement, ni quels obstacles il y a sur le chemin. Et ça expliquera ensuite ce qui s'est enchermé selon ce qu'on comprend. Maintenant, pour le moment, personne ne parle du fait qu'ils signeraient pour tout le chemin et ce qui arrivera, arrivera. Non, aujourd'hui, maintenant, je suis prêt à cela. Et ainsi, chacun et chacun de ce groupe. Alors, ce groupe s'appelle Israël, Yasharkel. Et pourquoi un groupe? Car tu aimeras ton prochain comme toi-même. Ils doivent le réaliser sous une certaine forme. C'est pas une théorie. Comme ça. Alors, quand ils se trouvent dans un groupe capable de dire nous voulons nous connecter entre eux jusqu'à ce que chacun soit réellement inclus de tous, alors la loi de la Torah agit sur eux. Alors ils reçoivent la Torah. Cela veut dire qu'ils reçoivent la force supérieure, la lumière qui ramène vers le bien, qui commence alors à travailler sur eux et à les changer. Dans quelle direction? Les connecter entre eux, comme c'est vraiment le rôle de cette lumière. C'est en fait la seule chose qu'elle fait. Et alors, dans la connexion entre eux, ils commencent à révéler ces phénomènes particuliers qui sont appelés le ressenti du monde supérieur, le ressenti du Créateur, et ainsi de suite. Le ressenti du monde supérieur, c'est le ressenti du cli. Jusqu'à quel point ils sont connectés entre eux dans une certaine structure. Et le ressenti de la force qui agit à l'intérieur, c'est Narendraï. Et leur ensemble, c'est le Créateur. Comprenez? Quelle est la différence entre accepter tu aimeras ton prochain comme toi-même et la réalisation moi-même de ce principe? Quand nous acceptons, à partir de là, nous commençons déjà à monter. Mais sur cette acceptation, quand un homme vient, comment accepte, n'accepte pas? Peu à peu, il commence à étudier, Pticha, toutes sortes d'articles, il s'inclut avec nous dans toutes sortes d'actions, jusqu'à ce qu'il voit où il se trouve. Au début, quand le groupe a commencé à s'organiser, imagine-toi, que tu leur as dit maintenant, comme je suis. Hein, maintenant, nous venons à l'amour d'autrui. Je serais resté seul. Alors, je leur expliquais, Pticha, Etes, étudier davantage. J'ai dit, non, non, c'est pas vraiment important, l'amour, mais c'est comme ça. Et peu à peu, des années, nous avons avancé vers cela. Jusqu'à ce qu'ils soient capables de commencer à expliquer aujourd'hui, on dit déjà, il n'y a rien d'autre que cela.
2: Alors,
0: dit qu'il doit y avoir un groupe où chacun accepte de prendre sur lui le mitzvah de l'amour d'autrui. C'est d'un tel groupe qu'on parle. C'est-à-dire que chacun d'Israël prendra celui de, oui, de se soucier, de travailler pour chacun des membres de la nation afin de combler tous ses besoins. Nous parlons d'un groupe. Les membres de la nation, c'est trop. Pas moins que ce qui a été imprimé dans l'homme de se soucier de ses propres besoins. C'est ce qu'on appelle connexion. Quand il n'y a pas de différence pour moi, entre moi ou personne, quelqu'un d'autre dans mon groupe, sous une forme où nous sommes vraiment connectés ainsi. Il n'y a pas de corps, il n'y a rien qui nous sépare. Qu'est-ce que cela veut dire? Non pas que je me soucie ou je ne me soucie pas, mais automatiquement. Je veux parvenir à un état où quelqu'un d'autre et moi, ce sera chez moi sans aucune différence. Simplement sans effort. Écoutez, c'est très important, sans effort. Simplement, je sens l'ami et moi-même un seul corps. Ce n'est pas que maintenant je fais des efforts, comment ressent-il, comment je ressens, et à sa place, il n'y a pas de différence, simplement la chair est connectée, vraiment, comme une mère et un bébé par exemple. Et encore plus que cela. Nous parlons d'un état qui est vraiment une attache jusqu'à ce point. C'est ce que fait la lumière supérieure, et vraiment elle le fait. Après que toute la nation a accepté d'une seule bouche, uniquement que cela arrive, ils sont prêts là. Ils le veulent. Que la lumière supérieure fasse cela. Alors, ils disent, nous ferons et nous en rendrons. dit quoi faire, nous ferons ce dont nous sommes capables, ce que la lumière supérieure fera sur nous. Nous l'acceptons. Voici que chaque membre d'Israël est devenu garant, qu'il ne manque rien à aucun membre de la nation, et alors ils sont devenus dignes de recevoir la Torah. Il y a en eux cette tendance, ils sont prêts à cela, et la lumière de la Torah agit sur eux et réalise des actions. Bien sûr, chacun et chacun n'est digne de rien, n'est capable de rien, mais seulement d'une certaine manière, une acceptation générale. Cela suffit pour commencer la chose. Continue. Du fait que dans cet arvut général, chaque individu de la nation est exempté de tous ses soucis pour les besoins de son corps même et peut accomplir la mitzvah, tu aimeras ton prochain comme toi-même dans toute sa mesure. Vous voyez? Ça veut dire du fait que dans cet arvut général, quand nous entrons dans l'arvut, chacun veut être garant pour l'autre. Il n'a rien derrière chacun et chacun. Il n'a pas un sou sur l'âme. Il n'a rien avec quoi il peut aider l'autre ou se soucier de l'autre. Il n'a pas non plus de cœur pour soucier de l'autre, ni l'intellect pour soucier de l'autre. Peu importe. S'il s'arrange ainsi qu'ils veulent être dans cela, alors la lumière supérieure agit sur eux. Et qu'est-ce qu'ils ressentent? Chaque individu de la nation est exempté de tous les soucis pour les besoins de son propre corps. C'est tout. La lumière supérieure agit ainsi qu'elle détache l'homme du souci de soi, du souci pour lui-même. Et il peut accomplir la mitzvah quand même dans toute sa mesure. Et puis encore, et donner tout ce qu'il a à tout nécessite. C'est-à-dire tout ce qu'il a. Soudain, il se révèle qu'il peut vraiment aider tout le monde, combler tout le monde. Car dans le système qui se révèle, c'est vraiment ainsi que moi, de mon côté, je peux combler avec ce que je suis tout le monde. Et lui, de son côté, tout le monde, et ainsi de suite. On parvient à Ensof. Du fait qu'il ne craint plus pour l'existence de son propre corps, car la lumière supérieure, ce ressenti général que nous avons atteint, neutralise de tous les soucis. Car il sait, il est sûr, que 600 000 aimants fidèles se trouvent autour de lui. Un tel ressenti, ce ressenti neutralise nécessairement du souci. Non, je soucie encore. Non. Il n'y a pas une telle chose que tu te soucies. Si tu es connecté aux autres, tu n'es pas capable de te soucier. Pas capable. Tu es détaché du souci. C'est la lumière supérieure, comme nous parlons de la lumière de Hassadim, qui agit sur l'homme et le détache de tout le désir de recevoir. C'est tout. Alors, il voit qu'ils se tiennent prêts à se soucier de lui, comme il s'expliquait dans l'article dans la Torah. Ça va, c'est clair? Quelqu'un a une question? C'est sûr que c'est ce qu'on vient le sujet. Ses propres besoins. Tu as parlé de ses propres besoins. Bon. Il n'y a pas de corps, il n'y a rien. Alors, quand on parle de besoins, il ne sent pas son désir de recevoir. Il ne se sent pas lui-même. Il est inclus dans le système général. Alors, comment nous rééduquer afin d'établir un... Rien à éduquer. Nous devons seulement faire des actions afin que la lumière supérieure vienne nous éduquer. Quelles actions? Les actions sont dans la connexion, comme Rabash nous l'explique ensuite. Annulation vers la dizaine, connexion, égalité, prendre sur nous l'influence de l'environnement sur l'homme. Toutes ces choses sont nécessaires et nous devons les accomplir. Et alors, de tous ces efforts, la lumière vient, agit sur nous, nous connecte, par cela nous détache de la pensée sur nous-mêmes. Elle détache nécessairement, je ne pense simplement pas à moi-même. Le désir de recevoir disparaît. Tu comprends ce qu'est la lumière de Hassadim qui maintenant me remplit? Je ne me sens pas comme vivant dans un corps. C'est ainsi que je ressens. Je vis la vie de la société, la vie d'Adam Arishon, ce système-là. Et le corps matériel, la bête se trouve là-bas, quelque part, je ne le sens pas, et dans un autre monde. Du fait de cela, il n'était pas du tout prêt à recevoir la Torah depuis le temps d'Abraham, d'Israël et Yaakov, mais seulement jusqu'à ce qu'ils sortent d'Égypte et qu'ils soient une nation entière par eux-mêmes. Car alors, la réalité s'est faite, que chacun soit assuré dans tous ses besoins, sans aucun souci ni pensée du tout. Ce qui n'est pas le cas lorsqu'ils étaient encore mélangés parmi les Égyptiens. Et nécessairement, une certaine partie de leurs besoins était livrée aux mains de ces étrangers sauvages remplis d'amour de soi. C'est-à-dire, si c'est pas tous les amis les membres du groupe qui sont d'accord, c'est un grand problème. C'est-à-dire que parmi eux, ce sont des Égyptiens, comme Israël. Se trouvent des Égyptiens. Et ils dérangent l'existence de cette loi de l'Arvout. C'est pourquoi il faut se soucier que tous se rapprochent autant que possible de la compréhension du fait qu'il faut accepter cela. Que sans cette acceptation, nous... ainsi que ces personnes qui se trouvent encore là-dedans, devons nous efforcer, sinon c'est vraiment à leur désavantage. Nous devons nous soucier que chaque ami soit impressionné par ce but et qu'il le voit, se trouve ainsi devant nous, à quel point c'est important aussi. Dans l'aspect matériel, avec tout le monde qui descend ainsi dans l'abîme et aussi dans l'aspect spirituel qui a devant nous une occasion, afin que tout s'accepte. Et l'acceptation doit être générale, que l'essentiel est qu'il ne maudisse pas, ne s'oppose pas, mais il coule avec tous, autant qu'il est capable. C'est ce qu'on appelle qu'alors nous nous élevons hors d'Égypte. On a entendu au début de la conversation, le Rav nous a dit, réfléchissez, quelle est la différence entre être garant les uns avec les autres, les uns pour les autres. Si on a réfléchi, quelle est la différence entre ces deux discernements, garant les uns inclut les autres et les uns dans les autres. On sentit que ça peut, c'est peut-être quelque chose qui est en dehors de moi-même, c'est ça? Encore une réponse? Peut-être que ça peut être ou du côté négatif ou du côté positif. Encore quelqu'un veut?
2: Kola?
0: Kola, oui. Pour moi, ce que je ressens, ou alors je suis comme un fœtus dans la dizaine, comme a dit Oliver, en dehors de moi, ou c'est la dizaine qui est en moi. Je suis inclus, ou alors vous êtes inclus en moi. La différence entre être garant les uns des autres ou être garant les uns dans les autres, les uns pour les autres. Je continue, Yedidia. Les uns des autres, c'est comme le chemin des souffrances. C'est-à-dire quelqu'un fait du mal et toute la dizaine et pour les autres, c'est qu'on veut le faire avec désir. On veut donner notre cœur, être connecté. Donc, il faut toujours ajouter. Chaque ami doit ajouter. Yura?
3: Nira kachash zebeze zemitsa dabore.
2: Et il semble que l'un dans l'autre, c'est depuis la perspective du Créateur, comment il a créé le cli commun, où tout le monde est mélangé et interdépendant, et les uns vers les autres, c'est dans la perspective de l'homme, lorsque la personne est libre, et qu'en fait, il veut être d'accord avec l'opération du Créateur, et de par ses efforts, il découvre comment il est mélangé avec tout le monde à travers des actions, à travers l'action de Darvut, de garantie mutuelle, il est d'accord avec cela. Mm-hmm. WKBU2. Oui, peut-être que l'un pour l'autre, c'est l'action qu'on prend, et dans l'un dans l'autre, c'est ce que nous atteignons.
1: Mm-hmm. Ken, תסתכלו אצל מישהו אולי כתוב גם בספר, כן.
2: אני
0: חושב... בוא, פותט, רגע, תברע, זה יקריא פה כלכן.
2: זה בזה, זה...
0: דן הליברה. Je pense que dans l'un dans l'autre, c'est de la perspective du Créateur, et l'un pour l'autre, c'est depuis une autre perspective. C'est écrit dans mon livre que ce sont deux degrés. Dans l'un dans l'autre, c'est l'incorporation. C'est lorsqu'intérieurement, on s'incorpore dans le désir des autres et qu'on se ressent commun. Et l'un pour l'autre, c'est le prochain degré où, en action, nous prenons la responsabilité et la préoccupation pour la spiritualité de l'ami. Bon. Alors, nous allons maintenant passer à un atelier de 5 minutes. Le Rav va parler de la loi de Hervout en commençant avec ce type de d'accord potentiel. Et donc, nous voulons clarifier en quoi dois-je être d'accord, partager les uns avec les autres. Sur quoi devons-nous nous mettre d'accord, même avant que nous entrions dans... Alors, vous, 5 minutes, s'il vous plaît. Après tout ce que nous avons lu et entendu, il est clair que nous voulons la loi de l'arvout entre nous, de la loi de l'amour des amis. La question, c'est est-ce que nous l'acceptons et comment nous nous y préparons? Comment dit le Rav dans le clip que maintenant nous voulons l'atteindre dans la dizaine? Oui, ça, ça nous donne la clarification, Birour. Si je fais suffisamment et que toute la dizaine fait suffisamment, alors il y a beaucoup de clarifications là. Oui, que l'arvout où en fait je me donne pleinement à la dizaine, et par cela c'est ce à quoi je dois ce sont vers quoi je dois être d'accord. Oui, l'arvout, c'est parce qu'il n'y a pas de moi et le Créateur dans l'état où nous sommes ensemble. Nous sommes ensemble, nous continuons ensemble et nous voulons aller ensemble. Oui, nous avons commencé avec le don de la Torah où il est écrit là que l'un fait un commandement, il fait plancher le pas d'eau du mérite pour le monde entier. Et il est dit qu'une fois que je veux cette échelle du démérite. Et donc, dans le système en route, il explique que seul Israël sont garants les uns pour les autres. Il est écrit que si une personne sait qu'il est dans son désir de recevoir, alors elle doit en sortir. Et ça, ça s'appelle Israël, en sortir. Pour que nous puissions être responsables les uns pour les autres. Et ça, c'est la fondation à partir de laquelle nous commençons notre travail. Et c'est là que tout le travail où nous sortons du désir de recevoir et ensuite vraiment nous sommes responsables les uns pour les autres. Oui, c'est la base de la dizaine, nous sommes d'accord que c'est la base d'une dizaine en bonne santé, et sans quoi il n'y a pas de progrès. Et en cela, nous donnons du contentement au Créateur, et nous sommes d'accord en cela, et nous allons, selon cette condition, comment sortir de la préoccupation pour soi-même, et... en ne nous préoccupant que pour les amis, pour la dizaine. Et de là, on arrivait à l'amour pour le Créateur. Oui, cet accord, c'est quand vraiment nous sommes prêts à nous mettre dans les mains de la dizaine. C'est-à-dire, peu importe que l'état soit bon ou moins bon, et qu'à l'avance, nous disons que nous sommes prêts pour passer par tous les états dans la dizaine, avec la dizaine. Nous recevons des forces de dizaine et nous lui donnons des forces. Donc ça, c'est l'accord. En fait, on doit s'abandonner autant que possible dans cela.
2: Oui, c'est avec quoi je suis d'accord. Je suis d'accord de recevoir tout selon la voie de la croyance et pas selon la raison, pour que tout ce que je reçois du Créateur, de la spiritualité à moi, soit par la voie de la croyance, c'est-à-dire par le rejet de recevoir dans le désir de recevoir pour moi-même. Et c'est quelque chose que je ne connais pas dans d'autres récipients, ce qu'on appelle le récipient de don, que je n'ai pas, mais je ne sais que c'est que par le rejet du désir de recevoir que je peux l'approcher et le créer. Et ça s'appelle d'être d'accord, de marcher sur le chemin de la croyance. Et, mais d'abord, il faut comprendre que rien ne sortira de mon désir de recevoir, que c'est la mort et que c'est ma tombe. Oui, à la fin, en pratique, je pense que ça en arrive à l'état où j'accepte que la spiritualité des amis dépend de moi, que l'homme ne peut pas se libérer de la maison de la prison. Et donc, pour que les amis sortent de leur emprisonnement, je dois opérer activement vers la connexion et envers la voûte et essayer d'adhérer au Créateur ensemble avec les amis. Oui, donc nous devons vraiment ne pas perdre personne, être toujours ensemble en cela, et à la minute où tous nous sommes embêtés avec cela et que c'est un problème pour nous tous, alors comment nous serons capables de réaliser l'amour d'autrui? Quand je ressens que chaque action que je fais a un impact sur la dizaine, c'est-à-dire un commandement peut provoquer de sur l'échelle du mérite. Alors, le Rav a parlé dans le clip sur l'accord, sur le consensus, qu'une personne doit être d'accord. Donc, lisons les mots du Rav pour qu'il puisse nous aider à comprendre ce à quoi nous devons être d'accord. Alors, Rav a dit, si je suis prêt, je suis d'accord avec cela, que je l'accepte, que même si je ne peux pas l'implémenter, bien que ce ne soit pas encore cela, mais selon ce que je suis maintenant, donc déjà, je suis prêt dans une certaine mesure pour la Torah. À nouveau, si je suis prêt, je veux que je l'accepte, bien que je ne le puisse pas l'implémenter, bien que ce ne soit pas encore ça, mais selon ce que je suis maintenant, que dans une certaine mesure, je suis prêt pour la Torah. Et puis un autre extrait court où le Rav dit, je suis un petit peu d'accord avec cette question, en quelque chose, que si en quelque chose je suis d'accord avec cette affaire, alors déjà je serai récompensé dans une certaine mesure de la Torah appelée la lumière qui réforme, parce que quelque chose qui est contre, opposé à la connexion, s'appelle déjà le mauvais penchant. Donc j'ai créé le mauvais penchant, j'ai créé la Torah comme une épice. Et la lumière qui réforme agit déjà sur moi. Donc ce principe agit sur moi, et c'était merveilleux. Comment on a demandé au Rav comment nous devrions nous rééduquer. Et le Rav a répondu qu'on n'a pas besoin de nous éduquer, on doit faire des choses pour que la lumière supérieure vienne nous éduquer. Donc essayons de faire des choses pour que la lumière supérieure vienne nous éduquer. Donc on va passer aux questions-réponses, apporter des questions qui ont surgi. On va essayer de nous y incorporer dans les questions de nos amis. Donc ici, dans la salle, dans le monde, allumez les points d'interrogation et essayons de répondre du mieux que possible. Bien sûr, nous recommandons que vous parcouriez à nouveau cet article du Mouchi. Ça nous prendra plusieurs semaines ou plusieurs mois ou plus de parcourir cet article. Et des milliers de questions ont été posées sur le sujet de Harvout. des livres entiers ont été écrits depuis le tout premier livre qui a été publié, je pense que c'était en 2003. Et en bref, on peut entrer dans notre site et regarder des séries complètes de cours du Rav sur le sujet de l'article. C'est un article très complexe, il y a de nombreuses définitions et nous devons étudier. C'est aussi très adapté pour... On a demandé au Rav sur quoi nous concentrer au cours de cette semaine. Et donc là, il a dit, comment ne pas prendre, sortir le groupe de sa tête, ce qui bien sûr est impossible, pouvoir... à prendre cette tâche sans la loi d'Arvout que les amis maintiennent. Donc, si vous posez des questions, oui, Shamir.
3: Dans
2: le travail dans la dizaine.

0: Quand nous parlons de la loi d'Arvout, une personne se concentre sur sa dizaine. S'il voit que l'ami est plus grand que lui-même, c'est plus facile pour lui de donner. Mais s'il voit un ami comme étant plus petit que lui-même, c'est aussi facile pour lui de donner parce qu'il donne comme une mère envers son enfant. Maintenant, dans la loi d'Arvout, nous parlons de l'atteinte d'un lieu d'égalité. Et donc maintenant, nous voulons atteindre l'égalité et envers un calcul différent, c'est difficile. Tu veux le voir tel que toi-même, pas aussi grand, pas aussi petit, et tu veux l'aimer. Donc, comment le faire dans la dizaine? Oui, c'est une bonne question. Oui, nous avons tous entendu, c'est-à-dire que si un ami est grand, c'est facile pour moi de lui donner. Je lui donne et je peux même rendre l'ami petit, que moi je suis petit, comme un enseignant. Donc si nous sommes égaux, nous devons aller plus profondément sur quoi nous sommes égaux, parce que l'équivalence, c'est adapté. Tu ne sais pas exactement comment c'est égaux. Vous faites 5 fois ceci, cela pour le bien de la dizaine. Et puis la deuxième, peut-être la moitié de ce que tu fais, mais peut-être qu'il fait 2 fois plus d'efforts. Tu ne connais pas les conditions initiales, à quel point c'est difficile pour lui. C'est pourquoi c'est correct que nous devons atteindre l'équivalence que extérieurement, nous ne pouvons pas. Nous ne pouvons pas juger. Et nous ne voyons que la forme extérieure. Donc, c'est pourquoi la loi d'Arvout, ça signifie que je dois à 100% me préoccuper pour les amis, pour leur spiritualité. Sans que moi, je m'en préoccupe, je ne peux même pas commencer à me préoccuper sans que eux se préoccupent pour moi. Vraiment, c'est mutuel.
1: Дорогие товарищи, я хочу задать вопрос. Как вы чувствуете Арвут в своей десятке?
0: Chers amis, comment est-ce que vous ressentez l'Arvut dans votre dizaine ou dans vos dizaines? Comment est-ce que vous ressentez l'Arvut dans votre dizaine? Alors, qui veut répondre à Sacha et lui dire comment il ressent l'Arvut dans sa dizaine? Atelier? Rami recommande que nous fassions un atelier. Donc faisons un bref atelier, chacun va partager comment il ressent l'Arvut dans sa dizaine. Comment est-ce que je ressens l'Arvut dans ma dizaine? Comment est-ce qu'une personne ressent l'Arvut dans la dizaine? Donc ce sera la question de Sacha pour un atelier. 4 minutes pour que nous puissions avoir suffisamment de temps pour le cours. Moi je ressens que ma dizaine est complètement en garantie envers moi et je dois travailler pour moi-même pour moi aussi être dans cet état. Tout notre travail l'Arvut, à chaque seconde, ça commence à nouveau. Ce que nous avons construit dans la dizaine, toute la liste de règles que nous essayons de maintenir et de ne pas oublier, et toujours nous devons la renouveler aussi. C'est vraiment joyeux de voir la participation de beaucoup d'amis qui donnent l'exemple, et c'est un travail intérieur à la fin. Oui, chaque ami est un caractère différent où il est préoccupé par les autres amis, et ensemble, nous construisons une préoccupation commune de la dizaine. Oui, comment nous ressentons l'Arvut dans la dizaine? C'est à partir de la tentative de ressentir le point dans le cœur de chacun des amis. Et rien hormis cela. Oui, on peut voir en pratique que chacun, bien que nous soyons différents, nous sommes venus ici en tant que focus group, notre dizaine, et chacun veut y prendre part, et nous voyons à quel point c'est important. Et ça aussi, c'est une forme de responsabilité mutuelle. Oui, comme nous disons, nous voulons rentrer dans cet état de drame. Tout comme dans le congrès, on pouvait dire que c'était un état où chacun vraiment s'est préoccupé les uns des autres. Et c'est ainsi qu'il faut chaque jour, chaque cours de matin, moi je suis responsable des amis, j'ai la crainte pour cela, que je serais assis à l'heure, que, parce qu'ils dépendent de moi, et tout ça, tout ça. Donc extérieurement, c'est pratique, et intérieurement, pareil. Je suis d'accord que nous ressentons l'extériorité, nous essayons d'augmenter dans la dizaine, d'ajouter plus et plus, et d'augmenter plus et plus, et intérieurement aussi. Tout comme nous avons fait plusieurs exercices de penser aux amis.
2: Et
0: donc nous avons des discernements sur comment ça soutient les amis et comment, à quel point c'est un travail puissant et important.
3: Oui,
0: je pense qu'on devrait faire comme Rabash dit, peu importe ce par quoi chacun passe. Une fois qu'il il a assuré qu'il mènera à la bonne direction, et peu importe ce qu'il ressent, peu importe l'intensité qu'il veut ou qu'il ne veut pas, la dizaine le guidera, il ne peut pas le lâcher. C'est comme ça que je ressens la voûte dans la dizaine, peu importe que ce soit une fois d'en haut ou une fois d'en bas. Une fois, je ne me suis pas réveillé pour le cours, et Shalom et Lio, ils sont venus chez moi pour me réveiller. Shalom même. Il a sauté pour toquer sur la fenêtre de ma chambre. Oui, alors partagez chacun comment... Alors maintenant, on revient aux questions. Nous avons eu une question ici, et c'est aussi connecté au travail au-dessus de la raison. Si c'est connecté, si la question d'Arvut est connectée à la fois au-dessus de la raison. Oui, bien sûr. Je ne pense pas qu'il soit possible l'un de l'autre de nous engager dans l'Arvut si ce n'est pas au-dessus de la raison. Dans la raison, je ne peux pas être responsable pour mes amis. Dans la raison, dans le désir de recevoir, comment être responsable, c'est contre la nature. Le minéral, végétal, animal sont responsables, et on peut le voir. Une personne, avec ses pensées, ses désirs, à l'intérieur de l'ego, n'est pas capable de dévouer sa vie, ses pensées, ce qui est de penser à quelqu'un d'autre. Juste, pense à quel point c'est un effort, ne serait-ce que de penser quelques secondes comme un effort immense. Et c'est vraiment confortable, vraiment, c'est tout ton corps qui le sent. Et donc c'est seulement au-dessus de la raison, c'est certain. Oui, Cola, s'il te plaît. Pour moi, la question principale, c'est concernant le concept de la nation. La raison, voilà, ce même écrit que tu es sorti d'Égypte, tu t'as attendu, depuis l'état d'Abraham, qui jusqu'à la nation d'une nation complète, lorsqu'on a 600 000 désirs, comme le rabbin s'est expliqué, c'est tout un concept qui n'est pas digital. C'est un état où, dans lequel tu es enveloppé par amour, mais ça me dérange parce que j'ai cette préoccupation que, parce que la préoccupation doit être au-delà de la dizaine pour l'ensemble du groupe. Comme par exemple, nous avons des amis qui ne sont pas dans des dizaines, puis des personnes qui ne sont pas en dizaine, et nous avons une communauté qui se développe. Donc ça, personnellement, ça me dérange. Une nation, c'est pas seulement la dizaine. Merci. Autre. Les femmes New York 3, s'il vous plaît.
4: Hey friends, thank you for this great.
0: Bonjour les amis, merci pour ce grand cours. Ma question, c'est que je ressens que les amis font de grands efforts dans l'arvout, mais ça reste un arvout égoïste selon notre nature. Comme le Rav l'a expliqué, nous devons arriver au sentiment d'une requête pour abandonner notre égoïsme et demander au Créateur qu'il remplace cet égoïsme par une nature de don.
4: And to the ego, this seems equivalent to jumping.
0: Et pour l'ego, cela paraît équivalent à sauter dans le feu.
4: or jumping off a cliff.
0: Vous sentez d'une falaise. Et donc, comment est-ce qu'on en arrive à cette vraie requête de changer notre nature?
4: Thank you.
0: Merci.
3: Ken, nous l'avons dit,

0: que chaque jour je fasse un effort, et si je ne peux pas, je demande au Créateur de l'aide. Je demande aux amis de l'aide. Et donc, bien sûr que c'est égoïste, mais à partir de là, nous voulons en arriver à un mode plus propre de travail. De là, nous voulons nous en arriver à l'Ishma. Gilad ? Oui, le Rav nous a donné dans le dernier clip un merveilleux exemple, vraiment un exemple rare. Il a décrit l'état où une personne met son corps de côté et il vit la vie de la société. Et ça, c'est la réponse à toutes les questions, en fait. Et quand Kola a posé cette question, j'ai eu cette image où, disons que tu reçois, c'est pas simplement de se connecter à la plante la plus puissante, tu dois trouver le et alors tu te connectes à tout le système. La dzen, c'est cette connexion. Et après, quand on attend l'état que décrit le Rav, là, on découvre l'ensemble du groupe. Pour tout ce dont on a besoin. Mais ça, c'est impossible sans se brancher ou se connecter ou se focaliser sur le travail dans la dizaine. Parce que c'est là que tous les kabbalistes disent tout le temps. Et malgré le désir de vraiment, nous avons aussi le groupe, le pays mondial, la région, tout ça, c'est correct. Mais sans la dizaine, il n'y a pas de connexion à quoi que ce soit.
1: Amen.
0: Alors, peut-être attendre l'état que l'écran décrit pour nous. Amen. Ukraine 2.
2: Спасибо большое. Ну, вы мне ответили в основном на вопрос, но
0: Merci beaucoup.
2: Больше дальше хочется его продолжить. Как только я осознал состояние,
0: Vous n'avez pas répondu à l'une des questions, et je voudrais continuer. À la minute où je reconnais une situation et que je suis d'accord avec la situation, est-ce que ça, c'est... Est-ce que ça ouvre un lieu pour que je franchisse une étape au-dessus de la raison? Alors, quand on en arrive au point d'accord, ça parle de, il en parle beaucoup ici. Il demande, à partir du moment où je suis d'accord avec la situation, est-ce que ça ouvre la foi de la croyance au-dessus de la connaissance pour moi? Alors, on va dire ici, dans le clip que nous avons regardé ensemble, il dit qu'à partir du moment où la personne est d'accord, la lumière supérieure arrive. Donc, la foi, la connaissance, la croyance au-dessus de la raison, c'est pas au-dessus de ses propres forces, c'est quelque chose qu'il reçoit d'en haut grâce à son travail. Et ici, spécifiquement dans ce clip, le Rav a parlé de l'accord. Donc, tout d'abord, une étape. Alors, mettons-nous d'accord avant que nous ne puissions pas. La route semble quelque chose de trop grand ou de complexe ou pas simple. Et puis, d'un autre côté, si nous revenons au point dans le temps où un état spirituel intérieur dans lequel nous sommes comme le congrès des dizaines, tout d'un coup, beaucoup de choses qui peut-être nous apparaissent comme étant plus difficiles. Où tous nous étions dans le congrès des dizaines, on s'est assis ensemble, on a pensé que c'était possible, que les amis sont prêts, que les amis sont d'accord. Donc on peut toujours s'accrocher avec force à ce point. Donc merci pour votre participation. Nous allons passer aux annonces parce que le cours est terminé. Donc aujourd'hui, les amis, donc nous sommes le 28 juin, de 18h30 à 19h30 heure d'Israël, il y aura une conversation ouverte avec le management et avec le CLI israélien, ça aura lieu dans le système Arvout. C'est important pour nous de le mentionner que cette discussion aujourd'hui est faite pour le CLI israélien et non pas pour le groupe de Petah Tikva. Et ça ne sera pas traduit non plus, c'est qu'en hébreu. Donc, qui est invité à s'y connecter est invité de tout son cœur, quelle que soit l'étape, en chemin. Donc, l'invité aujourd'hui de la discussion n'annule pas d'autres activités. Ça fait partie des discussions qui auront lieu maintenant avec les différents départements. Deuxièmement, nous avons parlé de l'enregistrement. Nous sommes heureux de votre désir de venir au programme d'internat pour participer à la vie sociale d'ici, absorber l'état d'esprit de l'organisation et arriver à connaître toutes les activités de l'organisation. Vous pourrez participer au cours, au repas, aux réunions, aux voyages, et ce sera une célébration complète, et donc tout le monde est invité. Et voici le lien pour vous enregistrer. Vous êtes bien invités à vous enregistrer, et nous finissons avec une chanson.

0: Bonjour les amis, en première partie, nous allons revoir une leçon du 4 février 2002 qui est basée sur l'article « Qu'est-ce que cela signifie que Kessav est appelé homme des champs dans le travail ?» C'est dans les écrits du Rabash, l'article 8. Nous allons lire cet article en dizaines. Nous avons 29 minutes pour ce faire. Qu'est-ce que cela signifie qu'Essav est appelé homme des champs dans le travail? Le Saint Zohar dit là-bas, et voici ces mots. Il est écrit ici, homme connaissant la chasse, homme des champs. Et il est écrit là-bas, à propos de Nimrod, il était un vaillant chasseur devant le Créateur. Que là-bas, l'explication est qu'il capturait l'esprit des créatures et les trompait pour qu'ils se rebellent contre le Créateur. De même, ici, homme des champs signifie afin de dépouiller les hommes et de les tuer. Et Esav disait qu'il se trouvait dans le champ afin de prier, comme Yitzhak, comme il est écrit, et Yitzhak sortit pour s'entretenir dans le champ, et il chassait et trompait Yitzhak, Isaac. Et il faut comprendre quelles sont les deux choses que l'on dit à propos d'Esav, Esaü. C'est-à-dire, quelle est la différence entre homme connaissant la chasse et homme des champs dans le travail? Et il faut encore comprendre ce que dit là-bas le Saint Zohar, homme des champs, du fait que sa part d'héritage n'est pas dans un lieu habité, mais dans un lieu désolé, dans le désert, dans le champ. Et c'est pourquoi il est appelé homme des champs. Or, Noé aussi est appelé homme de la terre, comme il est écrit, et Noach commença homme de la terre. Et de même, à propos de Yitzhak lui-même, il est écrit, et Yitzhak sortit pour s'entretenir dans le champ. Et il est aussi écrit que Yitzhak dit à propos de Yaakov, comme il est écrit, et il dit, « Vois, l'odeur de mon fils est comme l'odeur du champ que le Créateur a béni. » C'est ainsi, d'où apprend-on à propos d'Esav, que « homme des champs » signifie « dépouiller les hommes et les tuer » Et il faut expliquer cela selon le travail. Il est connu ce qui est écrit que le Créateur créa pour faire, que le Créateur a créé le monde dans l'intention que son désir est de faire du bien à ses créatures. Et pour ce but, il a créé une chose nouvelle appelée désir de recevoir du plaisir et du délice. Et comme nous l'avons appris afin de jouir bien du délice qu'il veut donner, le plaisir selon la mesure du manque et de l'aspiration à la chose, car l'aspiration est ce qui détermine la mesure du plaisir que l'on peut recevoir de la chose. Si c'est ainsi, d'abord est sorti, selon l'existence à partir de l'absence, ce désir de recevoir. Et cela s'appelle que le Créateur a créé. Pour faire, c'est l'aspect de la correction de la création. Car du fait qu'il y a une différence entre le donneur et le receveur, si c'est ainsi, il y a ici la notion de pain de la honte, c'est-à-dire un aspect de honte. C'est pourquoi il a été donné de faire une intention dans le but donné, c'est-à-dire de ne pas recevoir, bien qu'il y ait une grande aspiration à recevoir le bien et le délice. Malgré tout, afin qu'il n'y ait pas un aspect de honte, un travail a été donné aux créatures. Et ce travail est appelé travail, du fait que cela est contre la nature que le Créateur a créée la création, car la notion du but de la création est de faire du bien à ses créatures, c'est-à-dire que tout ce qu'il est possible de dire que l'homme reçoit, c'est-à-dire qu'il a un désir de recevoir, cela vient du Créateur qui a créé cette nature. Tandis que ne pas recevoir ce que le Créateur veut donner, du bien et du délice, cela, nous l'attribuons aux créatures. C'est pourquoi cette correction de ne pas recevoir le bien et le délice, sauf à la condition que nous ayons l'intention dans le but de donner, cela s'appelle « faire ». Que les créatures doivent faire cela, bien que cela soit contre la nature. Voici, ce désir de recevoir est appelé du nom de Malchut, comme il est connu que le pour recevoir les lumières est appelé du nom de Malchut. Et comme nous l'apprenons sur cette Malchut, il y a eu le Tzimtzum et la dissimulation que la Malchut, de l'aspect du désir de recevoir pour soi, est restée sans lumière. Mais seulement lorsque l'on peut placer sur elle le désir dans le but donné, dans cette mesure, le Tzimtzum et la dissimulation se retirent et elle peut recevoir l'abondance. Sinon, elle est appelée Malchut, espace libre de lumière. Et de cela, il s'ensuit qu'ensuite se sont faites deux systèmes dans le sens de l'un en face de l'autre, le Créateur a fait. C'est-à-dire que de même qu'il y a Abia de Kedusha, de même il y a en face de cela Abia de Touma. Voici que Malchut a plusieurs noms, c'est-à-dire terre, sol, mer, poussière. Et cela selon ce qu'elle reçoit. Et voici dans cette Malchut appelée terre, l'homme a été prolongé, comme il est écrit, et le Seigneur Dieu forma l'homme, poussière du sol. Et c'est l'aspect de Malchut. Comme il est écrit, tout était de la poussière. Et il est dit dans le Saint Zohar, tout était de la poussière, même la sphère du soleil. Ce qui signifie que tout ce dont on ne parle que des lumières revêtues dans les kélim, comme il est connu qu'il n'y a pas de lumière sans kli. Et tous les kélim se prolongent de Malchut, qui est le désir de recevoir. C'est-à-dire que tout ce dont on ne parle que de la Malchut, qui est le désir de recevoir. Et cela se trouve aussi bien dans la Kedusha que dans la Klipa. Et toute la différence est que la Kedusha n'utilise le désir de recevoir que lorsqu'elle peut placer sur lui un désir qui est dans le but de donner. Sinon, elle se restreint elle-même d'utiliser le désir de recevoir. Ce n'est pas le cas de la Klipa, qui veut utiliser le désir de recevoir dans le but de recevoir. C'est-à-dire, lorsque l'on dit que l'homme utilise des kélim de don, cela ne signifie pas que les kélim de don font quelque chose, puisque les kélim de don ne se trouvent pas dans le désir de recevoir, car toute la création est considérée seulement comme désir de recevoir, comme il est connu qu'en dehors du désir de recevoir, tout est attribué au Créateur, comme susmentionné. Car la création est appelée existence à partir de l'absence. Et cela concerne précisément l'aspect du manque que le Créateur a créé. Cependant, lorsque nous disons que l'homme utilise le désir de donner, il faut entendre que le désir de recevoir n'utilise pas sa propre nature, mais le désir du Créateur, dont le désir est seulement de donner et de ne rien recevoir. Et selon ce qui a été dit, nous comprendrons la notion de champ qui est dite à propos d'Esav, qui est appelé « homme des champs ». Et nous voyons aussi que Yitzhak est sorti au champ, et aussi à propos de Yaakov, il est écrit que Yitzhak a dit, « Vois l'odeur de mon fils, et comme l'odeur du champ, que l'Éternel a béni. » Et l'explication sera comme susmentionné. Chant est appelé Malhut, qui est le désir de recevoir. Et là-bas se trouve la notion de choix, s'il faut le corriger dans le but donné, ce qui est appelé Kudusha. Et à ce sujet, Yitzhak a dit, comme le chant que l'Éternel a béni. Et si on ne le corrige pas dans le but de donner, mais qu'on s'occupe de recevoir dans le but de recevoir, cela est appelé homme des champs, qui est la clipa comme susmentionné, où il explique homme des champs pour dépouiller les hommes et les tuer. Et cela fut chez Esav. Ce n'est pas le cas chez Yitzhak, où il est écrit et Yitzhak sortit pour converser dans le champ, c'est-à-dire qu'il est allé corriger le champ, qui est l'aspect de Malhut, corriger que l'aspect de Malhut, qui est désir de recevoir, soit dans le but donné, ce qui est appelé corriger le monde dans la royauté de Shaddai, comme il est connu que le nom Shaddai est appelé Yesod. Et Yesod est appelé Yesod Tzadik, la fondation du juste, qui est le donneur dont l'intention est de corriger la malroute, qui est l'aspect de réception, afin qu'elle soit selon la mesure de Yesod, c'est-à-dire dans le but donné. Et c'est l'explication de Yitzhak sorti pour converser dans le champ. Et de même, il est écrit à propos de Yaakov que Yitzhak a dit, vois l'odeur de mon fils, c'est comme l'odeur du champ que l'Éternel a béni. C'est-à-dire que Yitzhak a vu que Yaakov avait corrigé Malhut, que déjà on voit la bénédiction de l'Éternel qui repose sur le champ, qui est l'aspect de Malhut. Cependant, il faut comprendre pourquoi, dans le Saint Zohar, le chant mentionné à propos des salves est dit en blâme, comme susmentionné. Et il faut expliquer, puisqu'il est écrit, un homme sachant chasser. Et ensuite, il est écrit homme des champs. Et il explique homme de chasse, de Nimrod, car Nimrod était un vaillant chasseur devant l'Éternel. Et le Saint Zohar explique que cela signifie qu'il capturait la raison des créatures et les trompait pour se rebeller contre l'Éternel. Et il faut comprendre quelle est la différence entre un homme de chasse et un homme des champs. Et puisque nous apprenons qu'il y a une différence entre le cerveau et le cœur, car le cerveau, notre Rav, mon père et maître, explique que l'intention est l'aspect de la croyance au-dessus de la raison. Et le cœur signifie le désir du cœur, c'est-à-dire qu'il ne travaille que pour son propre intérêt, c'est-à-dire pour son propre intérêt, que l'homme est prêt à faire tout travail dans le monde. S'il voit l'avantage qu'il y a dans la chose, ce qu'il recevra en échange de son effort. Il en résulte selon cela que ce qui est dit, homme de chasse et homme des champs, sont deux choses qui sont appelées dans le travail cerveau et cœur.
1: Et
0: selon ce qui a été dit, nous comprendrons si l'Écriture dit d'Esav qu'il était un homme de chasse. Et l'explication de chasse, nous l'apprenons à Nimrod, qui attrapait l'esprit des créatures et les induisait en erreur pour se rebeller contre le Créateur, ce qui est un défaut dans l'aspect du cerveau, c'est-à-dire dans l'aspect de la croyance. Déjà, de cela, nous savons expliquer homme des champs. Son explication est que, de même qu'il a endommagé le cerveau, il a aussi endommagé le cœur. C'est pourquoi on explique ce qu'est un homme des champs. C'est l'aspect de l'amour propre, c'est-à-dire que son champ était l'aspect de dépouiller les hommes et de les tuer. Et il devait faire un choix dans le champ pour le bien, afin que la bénédiction y réside. Et il a fait l'inverse, il a prolongé là-bas l'aspect de la mort et du meurtre dans ce champ. Et dans la voie du travail, il faut expliquer, puisque l'homme a été créé avec le désir de recevoir et qu'il doit le corriger dans le but donné, et afin qu'il ait la possibilité de corriger, c'est-à-dire qu'il y ait un choix, c'est-à-dire que l'homme accomplisse la Torah et les mitzvot dans le but donné et non pour son propre intérêt, il a été fait un tzimtzum et une dissimulation, de sorte que l'homme est obligé de commencer le travail dans l'aspect de la croyance au-dessus de la raison, car à l'intérieur de la raison a été faite la dissimulation du fait susmentionné. Alors commence le travail dans l'aspect du choix, c'est-à-dire que l'homme doit accepter le joug du royaume des cieux, ce qui signifie le joug comme un bœuf au joug, c'est-à-dire que même si le corps n'est pas d'accord pour faire une chose, s'il ne voit pas ce qui résulte de son travail, car telle est la nature que le Créateur a créée pour faire, que l'homme est obligé de voir ce qu'il fait, c'est-à-dire ce qui résulte de son travail, il doit voir qui profite de son travail qu'il fait. C'est pourquoi, lorsque l'homme s'occupe de la Torah et des mitzvot, il veut voir qui a reçu son travail. Et puisque cela a été fait pour la correction de la dissimulation et de la dissimulation, l'homme ne voit pas et ne ressent pas qu'il reçoit son travail. Il doit seulement croire au-dessus de la raison que le Créateur reçoit son travail, et le corps ne veut pas croire. C'est pourquoi ce travail nous a été donné dans l'aspect d'un bœuf au joug, c'est-à-dire comme le bœuf travaille sous la contrainte, et il est obligé d'accomplir ce que le maître de maison veut. De même, l'homme ne doit pas demander au corps s'il veut accepter sur lui le joug de la Torah et des mitzvot. Mais il doit aller avec lui par la voie de la contrainte et croire en la croyance des sages que telle est la voie de la vérité. Et de même, il y a l'aspect de comme un âne pour le fardeau, dont le sens, c'est l'aspect du cœur, c'est-à-dire que l'homme doit travailler non dans le but de recevoir une récompense. C'est pourquoi, lorsque l'on dit au corps de travailler sans aucune contrepartie, ce travail est pour lui un fardeau. Autrement dit, le corps veut retirer de lui ce fardeau. C'est-à-dire que le corps comprend qu'il peut porter un fardeau, mais même dans le doute qu'on lui donnera un salaire pour ce travail. Mais quand on lui dit « travaille et porte des fardeaux sans aucun paiement », ce travail-là, il veut à chaque instant s'en débarrasser. Alors on dit « comme un âne pour le fardeau », c'est-à-dire que l'homme doit aller dans cette direction, même si le corps n'est pas d'accord. Il s'ensuit que l'effort est de deux sortes. A, dans l'aspect de comme un bœuf au joug. B, comme un âne pour le fardeau. Et si l'homme va dans la voie de Esav, alors l'homme est appelé un homme qui sait chasser, un homme des champs, c'est-à-dire, comme susmentionné, c'est-à-dire qu'il lui manque la croyance, ce qui s'appelle un homme qui sait chasser, comme Nimrod, que le corps veut se rebeller contre la croyance en le Créateur, ce qui endommage l'aspect du cerveau. Et aussi, il est dans l'aspect de homme des champs, c'est-à-dire qu'il vole les hommes, ce qui signifie qu'il vole l'aspect d'homme en lui, et il reste dans l'aspect de bête, qui ne connaît que lui-même, et non autrui. Et c'est ce qui est écrit, homme des champs, afin de voler les hommes et de les tuer, c'est-à-dire s'il vole l'aspect d'homme en lui et entre dans l'aspect de bête, qui est le désir de recevoir pour soi. Alors il est dans l'aspect de les méchants de leur vivant sont appelés morts, du fait qu'ils sont séparés de la vie des vies. Et cela s'appelle l'aspect du cœur. Et en vérité, mon père et maître de mémoire bénie, a dit que principalement repose sur l'homme l'aspect du cœur, c'est-à-dire qu'il est la racine, qu'il ne veut pas croire du fait qu'il y a plus de plaisir pour l'homme dans ce qu'il voit et ressent. C'est pourquoi il ne veut pas s'abaisser et aller les yeux fermés et croire tout ce qu'ont dit nos sages de mémoire bénie. Et le fondement principal est la croyance dans les sages. Comme il est écrit, il y eut une histoire avec un certain non-juif qui vint devant Shammai. Il lui dit, « Combien de Torah avez-vous? » Il lui répondit, « Deux. » La Torah écrite et la Torah orale. Il lui dit, « Pour la Torah écrite, je te crois, mais pour la Torah orale, je ne te crois pas. Convertis-moi à condition que tu m'enseignes la Torah écrite. » Il le réprimanda et le fit sortir avec rudesse. Il vint devant Hillel. Convertis-moi. Le premier jour, il lui dit, « Aleph, Bet, Gimel, Dalet. » Le lendemain, il les lui inversa. Par exemple, Tav, Shin, Resh, Kuf. Il lui dit, « Mais hier, tu ne m'as pas dit ainsi. » Il lui dit, « N'as-tu pas eu confiance en moi? Pour la Torah orale aussi, fais confiance à mes paroles. » Et le commentaire de Rashi, « N'as-tu pas eu confiance en moi? D'où sais-tu que ceci est Aleph et ceci est Bet? Sinon parce que je t'ai enseigné que tu as eu confiance en moi. Pour la Torah orale aussi, fais confiance à mes paroles. » Il vint devant Hillel, « Convertis-moi. » Le premier jour, il lui dit, « Aleph, Bet, Gimel, Dalet. » Le lendemain, il lui inversa. Par exemple, Tav, Shin, Resh, Kuf. Le non-juif lui dit, « Mais hier, tu ne m'as pas dit ainsi. » Il lui dit, « N'as-tu pas eu confiance en moi hier? Pour la Torah orale aussi, fais confiance à mes paroles. » Et le commentaire de Rashi, « N'as-tu pas eu confiance en moi hier? D'où sais-tu que ceci est Aleph et ceci est Bet? Sinon parce que je t'ai enseigné que tu as confiance en moi. Pour la Torah orale aussi, fais confiance à mes paroles. » Nous voyons ici que Hillel lui a dit que sans la croyance dans les sages, il n'y a rien. Cependant, la notion de croyance est une revendication de la raison. C'est-à-dire que l'homme dit s'il n'avait pas besoin de croire au-dessus de la raison, mais que tout était dans la raison, alors il progresserait sans aucun obstacle. Mais il a dit de mémoire bénie qu'en vérité, le désir de recevoir, où l'homme veut travailler seulement pour son propre profit, comme une bête, c'est la cause pour laquelle il ne peut pas croire. Que cela lui est difficile d'aller au-dessus de la raison. Cela provient de l'amour de soi, qui est l'aspect de la bête dans l'homme, et c'est cela tout ce qui empêche. C'est pourquoi il faut deux forces pour l'aspect du cerveau et pour l'aspect du cœur, et c'est ce qui est écrit « comme un bœuf pour le joug et comme un âne pour la charge ». C'est pourquoi, si l'on corrige le champ, c'est-à-dire la malroute, appelée désir de recevoir pour soi-même, que ce soit dans l'aspect du cerveau ou dans l'aspect du cœur, cela s'appelle un champ qui a béni Créateur, qui est dit à propos de Yaakov, et de même à propos de Yitzhak. Il est écrit, « Et Yitzhak, sorti pour parler dans le champ, qui est la notion de correction de la malroute comme susmentionné, ce qui n'est pas le cas de l'aspect de Esav, qui est appelé homme des champs, où dans l'action, il semble qu'il va corriger le champ, mais dans l'aspect de l'intention appelée dans le but de donner, qui est toute la correction de la malroute. Il y a un endroit où l'homme peut se tromper lui-même, car c'est une chose qui dépend du cœur, et cela n'est pas apparent de l'extérieur, de sorte qu'il n'est pas possible de faire un examen. Ce qui n'est pas le cas d'une chose qui concerne l'action, qui se révèle à l'extérieur. L'homme peut faire un examen s'il se trompe lui-même ou non. C'est pourquoi le Saint Zohar explique, et voici ses mots. Et Esav dit qu'il se trouve dans le champ afin de prier, comme Yitzhak, comme il est écrit, et Yitzhak sortit pour converser dans le champ. Et il a trompé Yitzhak, ce qui signifie, comme sus mentionné, qu'il est entré dans le champ afin de prier, c'est-à-dire qu'il est entré dans le champ afin de le corriger, comme Yitzhak. Cependant, et il a trompé, ce qui signifie qu'il a trompé, cela signifie comme Nimrod, c'est-à-dire qu'il trompe la raison des créatures afin de se rebeller contre le Créateur. Par cela, Esav s'est trompé lui-même, et de cela découle aussi l'aspect de vol, comme il est dit, afin de voler les hommes. Et cela est selon ce qu'ont dit nos sages de mémoire bénie à propos du premier homme, qui ont dit qu'il était voleur, en cela qu'il a mangé de l'arbre de la connaissance, ce qui signifie qu'il a fait sortir de l'autorité du particulier, c'est-à-dire de l'autorité du Créateur. C'est-à-dire que tout doit être pour le Créateur, et par le fait d'avoir mangé de l'arbre de la connaissance, il est tombé dans son autorité propre, c'est-à-dire qu'il voulait tout recevoir pour son propre intérêt. De même, Esav, qui est entré dans le champ, c'est-à-dire pour corriger la malroute, extérieurement, il n'était pas apparent qu'il ne travaillait pas dans le but donné. Mais extérieurement, Esav disait, comme il est écrit, qu'il entrait afin de prier, comme Yitzhak, c'est-à-dire pour corriger le champ, qui est la malroute. Mais il s'est trompé lui-même, c'est-à-dire quant à l'intention, ce qui doit être pour l'autorité du particulier, c'est-à-dire pour le nom du ciel. Il était dans l'aspect de « afin de voler les hommes », ce qui signifie comme le premier homme a volé, comme susmentionné qu'il était voleur, de même Esav fait tout son propre intérêt, ce qui s'appelle qu'il volait les hommes. C'est pourquoi l'homme qui entre pour travailler dans le travail de la sainteté, c'est-à-dire qu'il fasse de tout une kiddusha, il doit faire attention à l'extériorité, qu'il ne se trompe pas lui-même lors de la réalisation des actions, qui est un travail de l'olishma. Et il doit dire à son corps, j'occupe maintenant dans la Torah les mitzvot l'olishma, et je veux par cela parvenir à orienter l'intention l'ishma. Et il croit au propos de nos sages de mémoire bénie qui ont dit qu'en tout temps, l'homme s'occupe dans la Torah et les mitzvot, l'olishma, et du fait de l'olishma, je veux venir à l'ishma. Et il croit en la croyance des sages qui ont dit « La lumière qui s'y trouve le ramène vers le bien et il méritera cela. » Et nous allons maintenant passer à une leçon du 4 février 2002. Nous avons lu l'article « Qu'est-ce que Esaü est appelé homme du champ dans le travail ?» C'est un article de Shlavé Asoulam, du tome 1, la page 799 en hébreu. Les articles du Rabash, même quand ils paraissent simples de l'extérieur et qu'ils tournent autour de toutes sortes de choses et qu'ils développent comme ça Nous ne sentons pas ce qui est caché dedans. Et peu à peu seulement, nous découvrons cela. Il a un style spécial de dissimulation, comme s'il racontait tout très librement. Mais encore plus, dans ce qu'il raconte, il ouvre un empan et en couvre deux. Nous apprenons qu'il n'y a rien au monde qui a été créé pour rien, sans nécessité. Il y a plus forte raison de si grandes forces comme Nimrod, comme Ésaü, qui sont dans l'homme. Quelle utilité y a-t-il en elle? Il dit, Nimrod s'appelle celui qui veut se révolter contre le Créateur. Il se révolte contre lui, contre le Créateur. Il y a de telles forces dans l'homme. Et quand il reconnaît cela, il se reconnaît lui-même, car il se tient face au Créateur. Alors, il a vraiment une possibilité claire de quoi corriger. La même chose pour l'homme de chasse, Ésaü. L'homme du champ, il acquiert le champ. Le champ, c'est le travail du champ. C'est le champ du travail. Et c'est à lui. Après qu'on acquiert le champ et qu'on le corrige, alors on devient Jacob, assis dans les tentes. Ça veut dire que ce sont des étapes qui existent dans le travail chez chacun et chacune. Et ainsi, il faut se rapporter à tous les états qui viennent sur nous et passent sur nous. On nous les donne d'en haut, l'un après l'autre, selon cela. Ou sombrer dans les qualités d'Ésaü qui sont en nous, ou dans les qualités de Nimrod qui sont en nous, les qualités de nos pères qui sont en nous. Et ainsi, nous arrivons au tikkun général par les qualités du Créateur, appelé nos pères, pour corriger tous les méchants qui sont en nous, les nations du monde. Donc, à chaque état où l'homme se trouve, il ne faut pas se rapporter comme à une chose sans nécessité. Oh, encore un état vient, une sorte d'état, qu'est-ce qu'il passera? Non. Il ne faut pas penser quand il passera. Il passera. Quand il n'y aura plus de nécessité en lui, alors il passera. Comme quand il y avait une nécessité en lui, alors il est venu. Mais il faut avoir un rapport à chaque état, comme une chose nécessaire, que maintenant, depuis cet état, je dois arranger mon rapport au but de la création. Depuis cet état, cela ne veut pas dire que je dois rester assis, souffrir et me manger moi-même, mais travailler, faire dans cet état ce qu'il faut faire. Et alors, si je termine en lui le tikkun, cet état se transforme en un autre état. Tandis que si l'homme se rapporte à l'état reçu du créateur comme s'il n'y avait pas de nécessité dans cet état, comme s'il n'était pas d'accord avec la providence supérieure et qu'il sait mieux que le créateur ce qu'il doit traverser, il en ressort qu'il n'utilise pas ce qu'on lui donne. Et par cela, ou bien il s'arrache du travail, ou au moins, il ralentit beaucoup sa progression. Donc, autant que parfois on ne se sent pas à l'aise dans toutes sortes d'états, il faut se rapporter à eux avec une forme calme. D'une forme telle que faire, il faut travailler aussi dans ces états-là. Distinguer entre Mora et Liba, entre Amer et Dou, et vrai et faux. Et travailler depuis vrai et faux, même si ce n'est pas doux. Donc, le travail d'Ésaü est un travail très important. Et chaque fois que l'homme entre en cela et devient vraiment un homme du champ, qu'il voit ses perturbations, son manque de stabilité, il doit quand même, dans cela, reconnaître combien de mauvaises choses du champ lui sont révélées, vraiment comme matière première, pour se rapprocher de la divinité. Car sans cela, il n'y en a pas. Et à la fin, cela devient du champ, le champ que le Créateur a béni. Le Créateur bénit le champ. Et alors l'homme, depuis homme du champ, transforme le champ en bénédiction.
1: Oui.
0: Malgré les états difficiles, faut-il continuer mon travail intérieur ou sans aucun lien avec eux? Quel est le rapport? Si c'est difficile pour moi, dois-je dire c'est difficile pour moi et à cause de cela, je continue ou ne pas du tout me reporter à la difficulté? Tu dois te rapporter à la difficulté qui se révèle à toi et à la sensation désagréable, mais te rapporter à cela comme à des choses qui t'aident et non qui te descendent de la spiritualité. Dans la mesure où tu peux reconnaître les perturbations qu'il y a dans le champ, selon cela, tu peux le corriger et ensuite en tirer des fruits. Amener une bénédiction au champ, car l'homme est l'arbre du champ qui grandit de cela, du fait précisément qu'il découvre combien ce champ est ce qu'il va acheter. Oui? Toutes les animalités et tous les lions qui sont dans l'homme se révèle. Et ensuite, il y a cela dans le tikkun, la correction. Il est impossible dans le travail sans la révélation préalable des qualités d'Ésaü et ensuite déjà Jacob. Oui. Quelle est la différence entre moi et Liba dans le travail ici? Disons pour l'instant, divisons cela entre sensation et intellect. Il y a la moi et Liba dans des notions spirituelles, mais au moins cela. Donc l'essentiel, encore une fois, je dis, c'est de voir chaque état qui arrive à l'homme comme un état désiré, convenable, nécessaire maintenant. Et ne pas critiquer ce qu'on reçoit du Créateur, mais recevoir et depuis cela travailler. Il est écrit comme un bon esclave. Ce qu'on lui donne, il le fait. Nous ne savons pas par quelle étape nous devons avancer, ni quelle utilité vient de chaque étape. Il y a des gens qui viennent aussi vers moi à propos des groupes. Ce n'est pas correct et comme ça, ce n'est pas bon et comme ça, ce n'est pas bon. Ils pensent que sans révélation des choses non bonnes, on peut continuer à avancer. Mais par quoi feras-tu le pas suivant si maintenant tu te sens bien? Le fait que les choses mauvaises se révèlent, corrige-les. Ce sera ton degré suivant et non pas qu'on reçoit un peu de difficulté et qu'on n'est pas content. Qu'est-ce que cela veut dire? Pas content, c'est justement l'inverse. On peut te faire avancer. De quoi n'es-tu pas content qu'il faut faire encore un effort? Bon, monter au degré suivant. Qu'est-ce que cela veut dire, travailler avec l'état qui vient? Qu'est-ce que c'est de travailler avec un état qui vient? Travailler avec l'état qui vient, cela s'appelle qu'à présent, quand un changement d'humeur vient en moi, il y a parfois une difficulté. Tout à coup, je ne m'arrange pas avec les amis, avec le Créateur, avec mon rapport à la réception. Mon rapport à la vie change tout à coup. Je ne parle pas du fait que j'ai là, à la maison aussi, avec ma femme, avec les enfants, au travail, avec le directeur, peu importe comment. À la fin, cela veut dire qu'on veut agir sur moi par toutes sortes de choses. Au total, on veut me déplacer, me couper du droit chemin et vers le but, par toutes sortes de choses, un peu plus proche de la spiritualité ou éloigné de la spiritualité. Aussi comme ça, Donc, selon cela, je dois simplement recevoir chaque chose dans la vie. Si je suis déjà entré dans ce travail comme des signes, comme des données qui viennent à moi d'en haut, dans lesquelles, dans chaque fois, les états qui se révèlent, je dois m'arranger moi-même. Israël, la Torah, le Créateur sont un. Ça veut dire moi, le Créateur, et ce qu'il me donne maintenant, tout ce désordre dans ma vie et toute cette situation ne doivent quand même pas déranger le lien entre moi et lui. Si je fais cela, alors toutes les choses, appelées ce champ sauvage, je le transforme en champ fertile. Et de cela, j'avance, je fais le degré suivant, toutes les conditions désagréables, comme perturbations, comme certains problèmes, comme mauvaise humeur, comme toutes sortes de choses intérieures et aussi extérieures qui, soi-disant, dérangent le travail. Cela s'appelle le champ qui n'est pas travaillé, c'est tout. Alors, ces choses se révèlent à l'homme et elles se révèlent à cause de quoi au total? Parce qu'il n'y a pas en moi, face à elle, des qualités corrigées. Ce qui se révèle à moi comme une chose mauvaise se révèle parce que je n'ai pas, face à cela, des qualités corrigées pour la recevoir comme bonne. C'est en fait, comment dire, une réflexion, je ne sais pas, comme dans un miroir. Et une réflexion, comme une réflexion extérieure de mes qualités intérieures. Ça veut dire pourquoi celui-ci m'écrit dessus et celui-là n'est pas correct, et si je pense mal de lui, et ainsi de suite. Toutes les choses non bonnes que je vois par rapport à moi et dans mon rapport à eux, et ainsi de suite, tout cela est une réflexion de mes qualités non corrigées à l'extérieur, hors de moi. C'est tout. Par quoi est-ce que je corrige la réflexion qui se révèle maintenant? Comment est-ce que je corrige? Par mon rapport, je vois ces choses-là comme non bonnes, hors de moi, et je dois croire que ces choses-là sont bonnes, car le Créateur est bon et bienfaisant, et à 100%, je devrais maintenant sentir le bien, si j'étais corrigé. Car il ne peut pas être que de lui un homme reçoive un certain mal. Mais le fait que maintenant je ne sente pas encore le Gmar Tikkun, c'est parce que mes qualités ne sont pas corrigées et ne sentent pas ce Gmar Tikkun. Et non parce qu'en vérité, la situation autour de moi est mauvaise. Même maintenant, je suis dans Ein Sof, dans le Gmar Tikkun, dans tout. Mais le problème est de se corriger soi-même. Donc, ce qui me paraît, ce qui est en moi et hors de moi, je le vois selon il invalide par son propre défaut. Je vois à travers mes qualités non corrigées. Telles qu'elles seront corrigées, je verrai, dès qu'elles seront corrigées, je verrai seulement la divinité. La lumière d'Ein Sof remplit toute la réalité. Donc, c'est ainsi que je dois aussi recevoir toute la situation qui vient à moi, champ, vraiment un champ, c'est... chaque degré qui se révèle par ses arorim, par des choses non corrigées. Il faut... il y a accord, il y a acquisition, il y a soumission, il y a beaucoup d'étapes dans le travail, dans chaque état nouveau qui se révèle comme non corrigé. Mais au départ, il doit y avoir une telle approche. Je me trouve face au Créateur, et il n'y a rien hormis lui. S'il n'y a rien hormis lui, je dois arriver à un état où je verrai cela comme bon. Je dois être juste, justifier ce qu'il y a maintenant en moi et devant moi. Car c'est certain que cela vient de lui, à part le point de mon jugement par lequel je le juge, le Créateur, dans son rapport à moi, À part ce point, tout le reste vient de lui. Je dois seulement juger mon rapport à lui. Justifier. D'après ce que tu as dit, construire ensemble, est-ce que cela s'appelle joindre le travail du jour à l'état corrigé? Oui. Est-il possible avant le marxum de joindre les désirs qui se révèlent à une poussée générale vers le but, ou pour l'instant cela se révèle seulement comme une perturbation? Toute chose se révèle au début comme perturbation. Toute chose utile se révèle d'abord comme perturbation. En général, je ne sais pas, il y a une aide qu'on donne d'en haut pour soutenir un peu, pour tenir l'homme, un peu comme ça, mais en fait, toutes les choses se révèlent comme perturbation ou comme quelque chose où au moins tu dois quand même donner un effort. Sans effort, il ne peut pas être qu'on atteigne quelque chose, oui. Il y a un état d'une sorte de sommeil dans le travail, on ne sent pas de progression. Est-ce juste de chercher cet Ésaü comme carburant? S'il y a vraiment un état de sommeil, il y a des jours et même des semaines où rien ne change. Vraiment une désolation dans l'état intérieur. D'abord, ces états-là aussi doivent exister. Ça veut dire que ce n'est pas qu'un état vient et que tu es d'accord avec lui, mais quand même, l'homme doit tout traverser. Il n'y a pas d'état dans un degré supérieur. Être dans un degré supérieur, si tu n'as pas traversé tous les états du degré inférieur, et tous ceux qui traversent tous les états, les mêmes états. Ça veut dire, si je suis au degré 10, tu arrives au degré 10. Tu peux être chinois, tu peux, je ne sais pas qui tu es, ni ce que tu es, selon ta mentalité, tes qualités, ta forme de vie. Cela n'a pas d'importance. Tu dois quand même traverser les mêmes discernements que moi. Il se peut que tu les sentes dans ton âme sous une forme un peu différente. Comme le même thé, nous le sentirons sous une forme différente. Et peut-être pour l'instant, nous ne pourrons même pas mesurer de quelle forme, quelle est la différence, mais quand même, nous sentirons certainement, nous goûterons aussi le même thé, disons, chaque chose. Maintenant, donc tous les états doivent exister. Et cette désolation qui vient à l'homme, il faut d'abord se rapporter à elle comme une chose qui m'arrive. Et après qu'elle m'arrive, il y a toujours ici deux sortes de rapports à ce qui se révèle dans chaque situation. L'un, c'est la patience. Patience. Cela veut dire que tu peux éclater, exploser, crier. Ce n'est pas cela qui s'appelle être patient ou pas. Patient veut dire que quand même cette chose ne te jette pas hors du parcours, mais au lieu de cela, tu sautes et tu hurles. C'est très bien, c'est en ordre. Nous aussi, nous nous habituons et nous ne faisons pas attention à de telles personnes. Il ne faut pas être trop intériorisé, mais patient, cela veut dire que quand même tu avances sans choix, vraiment sans choix. Et même si tu ne peux pas recevoir cela dans la joie, alors j'avance. Et après cela vient déjà la seconde chose. Comment puis-je quand même peut-être sortir de cette désolation? La désolation, c'est la chose la plus mauvaise. Si les états sont marqués, soit bons, soit mauvais, alors d'une manière ou d'une autre, cela déplace l'homme. L'état de désolation ne donne de carburant à rien. Il te conquiert et tu es vraiment comme de la colle. Il te colle comme une mouche collée quelque part, c'est tout. Et comme ça, que faire ici? Il y a seulement une chose. s'introduire dans la société sous une forme passive, comme un cadavre, comme un corps mort, se trouver comme ça avec tous ensemble et puis peu à peu tu prendras deux, un esprit de vie. Ça veut dire que s'il n'y a pas de société, et parfois cela arrive comme ça, par exemple, cela m'est arrivé, alors le temps, ce que l'intellect ne fait pas, le temps le fait. Il y a des états où tu n'es capable de rien faire, vraiment simplement rien. Et toi aussi, tu dois sentir cela, le traverser et voir que le temps provoque alors des changements, mais malgré tout, tu essaies quand même et... Essayer, c'est venir ici et s'asseoir, dormir un peu, peut-être d'une manière ou d'une autre, je ne parle pas des états ordinaires qu'il y a ici. Vous verrez encore quels états il y a, où l'homme en pratique physiquement n'est pas capable de bouger un doigt, ni même de comment le bouger. On lui retire l'esprit de vie jusqu'à ce que seulement un corps vivant comme ça respire. Et c'est tout. Il y a en nous des changements très particuliers. Donc, c'est pour cela que je parle de ces états critiques où l'homme n'est vraiment capable de rien. Le temps fait son œuvre et doit traverser cela. Il y a des discernements qui traversent un tikkun sous cette forme. Ça veut dire tu seras allongé, même sur le sol, peu importe où, et toi, un épileptique, tu reçois une crise, comme ça, jusqu'à ce que cela passe. Mais pour l'instant, ce ne sont pas des états que vous traversez. Nous les verrons encore. Oui. Est-ce que dans cet état, il y a une action que la société peut faire activement sur l'homme pour l'aider à sortir? La société, sous une forme active, doit faire des actions sur l'homme selon ce qui a été convenu dans la société. Ça veut dire, si cela a été convenu entre les amis, que je vois que tu te trouves vraiment sous la ligne de vie, comme on dit, et comme il est écrit dans notre contrat que nous pouvons agir sur toi, ainsi et ainsi, alors nous parlons entre nous dans le groupe, nous devons venir chez toi et te donner 10 gifles, te traîner comme ça avec une corde, te tirer comme ça derrière la voiture jusqu'ici, te monter comme ça avec une corde jusqu'à notre étage, te faire asseoir dans un coin, et c'est tout. Commencez à te verser de l'eau dessus, tout ce que vous déciderez, peu importe quoi, peu importe, parfois, on accepte qu'un homme qui se trouve dans un mauvais état, c'était plutôt chez les Hassadim, ne rentre pas chez lui, il ne dort pas de la synagogue, il vient du travail, il soit ici, quelqu'un lui apporte à manger, il s'assoit, c'est tout, terminé. Il ne sort pas d'ici. Cela va plus vite dans les affaires. Toutes sortes de choses, oui. S'il y a un état où toute la société sombre elle-même, comment se sort-elle? Seulement d'en haut, une telle chose peut arriver? Si toute la société sombre, c'est déjà un grand problème. Il faut un salut d'en haut, du côté, mais c'est déjà un très grand problème. Un homme face à la société peut espérer une certaine aide. La société, si elle sombre, cela amène déjà à la dissolution et un vrai point final. Il est interdit d'être d'accord avec cela sous aucune forme, alors il faut une sorte de compagnie d'assurance, qu'on vient avec une autre société, qu'elle fasse quelque chose de l'intérieur. Le salut ne viendra pas. Oui, une seule personne, disons qu'il y a une société de 15 personnes, une seule personne, elle se sent comme ça, beaucoup de vitalité. peut-elle relever les 14 d'en bas et sa cette force? Si la société compte 15 personnes, un seul qui reste en vie peut sauver tout le monde. Et ce n'est pas 15 ou 15 millions. Cela n'a pas d'importance. Un seul qui a l'esprit de vie peut sauver tout le monde. Mais pour cela, il faut d'abord, il faut

pire, tout ce qui peut seulement exister, c'est très difficile, mais il est obligatoire d'entrer là-dedans et de l'apprendre. Et c'est justement cela qu'on nous dit. Tu dois être 3h30 dans le bon état. Et si tu es là dans le bien, entre dans le mal et étudie le mal, alors le mal que tu étudies, tu l'étudies aussi pour agrandir le bien. Alors dans cela, tu n'as pas besoin du futur mal, car tu entres déjà dans le mal avec les forces et tu le corriges. Tu comprends? C'est comme dans un accord. Maintenant, je fais l'accord et j'écris toutes sortes de choses qui peuvent venir à moi ensuite. Et alors, on s'occupera de moi et je n'aurai pas besoin de me perdre comme ça. Oui. Et dans notre état, maintenant que nous sommes connectés en groupe, d'abord pour être un groupe... Ils font un règlement et il y a un contrat, comme tu dis? Oui, mais il ne faut pas un règlement ou un contrat dans un groupe. Mais il faut commencer à faire des accords oralement. Tous ces règlements et toute cette écriture, c'est simplement du gaspillage, du papier. Si vous ne pensez pas encore ainsi, alors faites-le jusqu'à ce que vous arriviez à cette décision. L'accord est un accord intérieur. C'est en fait un tikkun intérieur. Qu'est-ce qu'un contrat? C'est mon accord intérieur pour tout ce qui arrivera. Et si c'est écrit, ben alors quoi? Tu iras ensuite avec cela chez un avocat ou à la police, dire qu'il m'a permis de lui donner 10 gifles? C'est pour cela que j'ai donné, ce n'est pas ainsi que nous devons travailler. Mais l'accord, cela veut dire notre accord intérieur, que dans l'état les plus mauvais, mon intellect, quand je deviens quelqu'un qui n'est vraiment pas moi, quand on m'ajoute un tel désir de recevoir qui n'a jamais été en moi, et ce n'est pas moi, comme toujours, mais quelqu'un de totalement nouveau. Je regarde tout le monde, je ne les reconnais pas. Qui sont-ils en général? Qu'est-ils de moi? Je n'ai aucun lien avec eux. Tous sont répugnants, des déchets. Qu'est-ce que je fais ici dans de tels états? Quand même, cette société que je ne veux pas, que totalement peut venir à moi et quand même agir sur moi. À un tel point que c'est la chose la plus mauvaise. C'est précisément cela que je ne veux pas qu'ils viennent à moi. Laissez-moi être seul, tranquille, laissez-moi. Comment faire quand même une telle préparation pour l'avenir? Pas par écrit, que ce soit au niveau minéral, que ce soit en moi, dans mon minéral, pas sur du papier, dans mon minéral où je resterai seulement au degré minéral. Oui? Ni parlant, ni animal, ni végétal, seulement minéral. Comment restera-t-il en moi quelque chose qui laissera quand même la société agir sur moi? Comment peut-il être que dans le minéral reste quelque chose de l'homme? Cela s'appelle un accord, un contrat pour l'avenir. Comment pouvons-nous imaginer une telle chose qui reste quand même? Alors pour cela, maintenant, dans l'état où je suis au degré parlant, vraiment un homme fort, pour cela, maintenant, je dois faire des exercices comme à l'armée pour le temps du malheur. Même s'il n'arrive pas, cela s'appelle le temps de la préparation dans lequel nous sommes, comme nous nous préparons à recevoir tout bien pour donner, commencer à penser comment recevoir tout le mal pour donner. Comment la société saura-t-elle comment agir? Comment la société saura agir? Mais comme à l'armée, où l'on fait des entraînements, très simplement, encore un peu, et ainsi on habitue l'homme à ne pas sentir la charge sur lui. Tu sais, on soulève 10 kilos, ensuite 15, ensuite 20. Comment peut-on monter de degré en degré? Si dans ton degré, tu as fait jusqu'au bout et un peu au-delà du bout, ce petit peu que tu as fait au-delà, la prochaine

0: foi, ce sera une habitude. Ce sont des entraînements. C'est aussi comme ça dans le passage d'un degré à un degré, arabe du supérieur, au-delà de ta faim, sauf au-dessus de la raison. S'il peut monter en classe, alors tu acquiers cela. Alors dans les bons états maintenant, quand même, une demi-heure par jour, descendre au mauvais état. Et cela te servira comme préparation au mauvais temps s'ils viennent. Et s'ils ne viennent pas, car tu corriges déjà pendant une demi-heure aujourd'hui, ces temps-là qui auraient alors pu venir à toi comme jour et nuit, c'est cela un contrat. Qu'est-ce que cela veut dire? Écris un contrat et écris sur la table de ton cœur. Que tu l'écrives vraiment. Ça veut dire, maintenant, tu es dans de bonnes relations avec le Créateur. Imagine-toi toutes les mauvaises relations et écris là-bas tous les engagements que tu prends. Écris à ton cœur et c'est comme ça. Et comme ça, fais des exercices là-dessus. Alors, le contrat lui-même, c'est le tikkun. Rien ne viendra, tu fais déjà cela maintenant. Toutes les choses. Tu parles envers un seul homme. Je parle aussi comme envers un seul homme. Et aussi comme envers une société. Dans la société aussi, il faut parler de ces choses ensemble et faire toutes sortes de tes entraînements. Et il y en a. Tu verras si maintenant tu es dans une société, tu ne vois sûrement pas encore de mauvais hommes autour de toi. Sont vraiment grands, les grands de la génération. Seulement toi, tu es peut-être un peu moins qu'eux. Dans une semaine ou deux, tu verras peut-être déjà un peu autrement. Et encore deux ou trois semaines, encore un peu autrement, jusqu'à ce que tu commences à avoir des problèmes, et c'est tout. Alors commence déjà maintenant à écrire un contrat. Et depuis quoi? Bon, on écrit un contrat précisément depuis le bon état. Ne pas attendre le mal. Ne pas attendre les mauvaises choses. Alors, c'est impossible. Alors, ce n'est pas un tikkun. C'est une fuite du mal vers le bien. Et quand on vit au bien, de nouveau, on ne veut pas. De nouveau, on ne veut pas faire le contrat. Corriger les mauvaises choses. Il faut descendre dans le mal sous contrôle intentionnellement pour en sortir un peu vers le bien. Comme nous apprenons, arabe de la montée, oui. Oui, descend un peu, la main vers le bas. On attrape quelques transgressions, quelques mauvaises choses. On les monte en haut, on les corrige. Cela s'appelle le système du tikkun. Dans une des conversations, tu as dit qu'un homme construit autour de lui une société pour que la société agisse sur lui du côté du bien. Alors, si on ne construit pas ces lois-là selon comment la société doit agir dans tel et tel état, et l'un est d'accord et l'autre n'est pas d'accord, donc je n'ai pas demandé sur ça, c'est clair que le contrat doit d'abord être intérieur. Mais ensuite, quand les gens arrivent, comme tu dis, aux états les plus mauvais, comment se rappeler ce que nous avons décidé avant? Personne n'est aussi sage que celui qui a l'expérience. Oui. Qu'est-ce que le travail dans vrai et faux, même dans l'état de chute? Vrai et faux, dans l'état de chute, ben, c'est que je ne regarde pas ce qui m'est amer ou doux. Comme le ravage disait ici, sur son corps, qu'il souffre. Et c'était dans des états où il souffrait vraiment physiquement. Qu'il souffre. La bête doit souffrir. Le fait que moi, par hasard, je les sente, que faire? Ça veut dire la sensation de douleur ne coupe pas l'homme qui est en moi. La bête souffre. Alors, si maintenant je suis connecté à elle, cette connexion ne détermine pas pour l'homme qui est en moi ce qu'il fera. Est-il possible en groupe de fixer une telle demi-heure? dans la journée pour, oui, un groupe peut fixer comme un homme, une demi-heure par jour, peut-être par jour, je ne sais pas, à condition que tout le reste des heures, tu sois dans l'état de bonne préparation, que tu puisses te contrôler toutes les 23h30 et que tu sois en congrès une demi-heure obligatoire. Alors, il n'y aura pas de tikkun si tu es seulement... il n'y aura pas de progression. Sous quelle forme faire une critique dans le groupe si c'est collectif? Chercher sous quelle forme le groupe doit faire la critique pendant une demi-heure. Chercher. Cela aussi, qu'est-ce qu'une demi-heure? Faites-le 5 minutes, mais faites-le ainsi que pendant ces 5 minutes, l'approche soit positive sur les mauvaises choses. Oui, Haim. Ça veut dire que si un mauvais état me vient, c'est simplement que je ne suis pas préparé dans le bon état. Si un mauvais état est arrivé à l'homme et qu'il ne se réjouit pas des méchants qui se révèlent, c'est le signe qu'il n'a pas la bonne préparation pour cela, qu'il n'a pas fixé un contrat auparavant, hein? Mais oui, qu'il n'a pas fixé un contrat auparavant. Oui, ça veut dire l'homme doit être tout le temps dans un état, comment dire, un état prêt, un état de stand-by, prêt. Hein? Très, oui. Ça veut dire si une question difficile vient ou quelque chose, il est prêt à l'arranger et à la recevoir correctement. Et alors, en fait, il commence à chercher sur quoi il peut vraiment faire cet exercice. Je parle... Oui. Dans le groupe, c'est un sujet où il ne veut pas y avoir de repos, car tout le temps, tu as toutes sortes de pensées, de rapports envers les amis. Et ici, en fait, chaque chose que tu ne sens pas à 100% avec l'ami, c'est en fait le sujet du travail, oui. Si les états qui se révèlent dehors sont une réflexion de mes défauts intérieurs, alors quoi, comment, à la fin de l'article, tu as dit que l'image qui apparaît hors de cela, ce sont mes défauts intérieurs. Alors, quel est mon travail dans le groupe? Faut-il arranger l'effet de l'environnement sur moi ou l'inverse, mon don à l'environnement? Pense-y, je n'ai rien à te répondre. Tout est lié à ton tikkun, comme est lié. Comment est-il lié au but de la création? Quoi? Et je vais maintenant commencer à expliquer pendant une heure. Non, comment est-il lié à mon tikkun et non à... Tout est lié à ton tikkun. Comment c'est lié? Vérifie. Maintenant, les amis, nous allons résumer nos impressions de la leçon et ce que nous en prenons pour notre travail dans la dizaine. Un atelier de résumé.
1: Il
0: n'y a pas de bon ou de mauvais état. Tout est donné pour notre correction. Qu'allons-nous faire après si on se sent bien maintenant? Comment allons-nous faire un autre pas entre les perturbations intérieures et extérieures qui en apparence sont des perturbations, mais en fait sont une révélation de l'endroit où on peut travailler? Il s'agit de révéler l'endroit du travail dans le groupe pour nous montrer de mauvais état. Qu'est-ce que nous faisons? Travailler, il n'y a pas de façon d'en sortir, sinon en allant au groupe et en s'abandonnant comme un cadavre entre les mains de la société. Ils vont se soucier de nous parce que dans ces états-là, on ne peut pas se soucier de nous-mêmes. Rav a dit que tout ce dont on a mis à besoin vient premièrement sous forme de perturbation parce que nous devons faire des efforts. Et mon attitude vis-à-vis de cette perturbation change tout. Alors, si je vois quelque chose de mal, mais que nous travaillons dans l'éternité, nous savons que le Créateur est le bon qui fait le bien, comme ça. Et moi, je dois changer quelque chose. Et c'est comme ça que le Créateur va tout remplir autour de nous. Oui, il y a une question là. Dans les dizaines, ils ont demandé si la société, une seule personne peut raviver le reste de la société. Et oui, Rav a dit, une seule personne peut raviver 15 ou 15 millions de personnes. Et il faut donc faire des préparations, s'entendre à l'avance et s'unir autant que possible pour que peu importe l'état qui vient à nous, nous puissions composer avec lui ici. Rav a parlé de comment, à partir des meilleurs états possibles dans lesquels se trouve une personne, elle peut se connecter et composer pour le futur, les bons états et même les pires qui viendront. Et on fait cela en essayant d'attirer à nous tout ce qui viendra dans la mesure du bien, où on aura des forces plus tard pour composer avec celle-ci et peut-être s'élever grâce à elle au-dessus de la raison. Et nous aurons la possibilité de nous libérer d'une certaine perturbation qui est là, inévitablement, mais on a des forces qui sont au-dessus de la raison et il faut apprendre à les identifier dans la réalité parce que ce n'est pas chez une personne ordinaire. Et ça, c'est probablement raison des amis lorsque nous adhérons à eux et que nous recevons d'eux toutes les forces. Oui, et j'ai entendu que ces états-là, plus ils sont difficiles et plus une personne a de la place pour les corriger, pour qu'ils soient bons, et plus nous avons une occasion de nous élever au-dessus de la raison. Et j'ai aussi entendu Rav dire que parfois, se traîner dans le groupe et, ou jusqu'au groupe et laisser l'environnement nous influencer. Oui, il faut que tu te lances dans l'environnement et que tu fasses le premier pas vers ce à quoi nous invitent les kabbalistes et le reste viendra de toi. Oui, pour ce qui est de se laisser tomber entre les bras de l'environnement, on a donné l'exemple des Hassadim, que les Hassadim vont à la synagogue et puis une personne reste là jusqu'à ce que son état soit clarifié. Et dans l'armée aussi, lorsqu'on fait des exercices, vous avez un autre 10, un autre 15 kilos, et puis, mais les 10 kilos ne sont pas ressentis. Ça devient une habitude. Alors, on ne demande pas à une personne de prendre 50 kilos, juste un peu plus. Et lorsqu'une personne... J'ai entendu que le Créateur nous a. C'est tout le travail qu'une personne doit clarifier. On n'a pas le choix. Que ce qui viendra, le seul libre choix qu'une personne a, c'est de juger ces états-là du côté du mérite parce que il y a le mal et puis on essaie de corriger ce qu'on peut corriger. Oui, ce qu'on a dit, c'est très puissant. Il en est vraiment ici à chaque étape. Que nous passons dans la dizaine, c'est comme on ne sait pas où on s'en va et c'est exactement l'endroit où on est toujours dans le travail. Sans cela, on pourrait tomber, on s'élever. On ne sait pas l'état dans lequel nous nous trouvons, même dans une seconde. C'est pourquoi on a la dizaine, c'est l'endroit où on s'unit et on s'aide les uns les autres. et on construit cette responsabilité mutuelle qui nous aide. Il n'y a pas de perturbation là, il n'y a que de l'aide pour la correction. Passons maintenant à la prochaine partie de la leçon, mais auparavant, chantons ensemble.

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1: שלום חברים.
2: Bonjour les amis. On continue étude entre amis. On va commencer la Ravout aujourd'hui. On a terminé Matan Torah et on passe à Ravout. La Ravout est la suite de l'article Matan Torah. Le Baal HaSulam l'a organisé d'une telle façon. Donc ça se termine point 17 et ensuite commence Ravout 18. On va seulement lire point 17 qui nous sert de transition à la route. Donc pour ceux qui ont le livre, l'écrit du Baal HaSulam, et on passera après tout de suite à la route. Et pour tous ceux qui utilise l'internet, vous trouverez les deux liens, point 17 et Arvut. Alors on commence, on lit point 17 de Matan Torah et ensuite on passe à l'Arvut. On disait, les écrits du Baal HaSulam, point 17, article dans de la Torah, lecture en dizaine. On commence, on va lire ensemble, 17, on va lire ici, et ensuite on commencera tout de suite la
1: route.
2: Et selon ce qui a été dit, nous sommes élargis afin de comprendre un propos parmi les plus étonnants, les propos de nos sages, de mémoire bénie, c'est-à-dire ce qu'ils ont dit, que tout Israël sont garants les uns des autres. Car en apparence, cela n'est absolument pas justifié. Car est-il possible que si quelqu'un commet quelques transgressions et irrite son Créateur, et que je n'ai avec lui aucune connaissance ni aucun lien, le Créateur recouvre sa dette de moi? Et un verset est écrit, « Les pères ne seront pas mis à mort pour les fils, etc. Et chacun sera mis à mort pour son péché, etc. » Et comment disent-ils que même l'étranger pour moi entièrement, dont je ne connais ni lui, ni son lieu, je me trouve garant de ses péchés? Et cela est-il peu pour toi? Prends et vois dans le traité Kiddushin. Et voici leur parole, Rabbi Elazar, fils de Rabbi Shimon, dit, du fait que le monde entier est jugé selon sa majorité, et l'individu est jugé selon sa majorité. S'il a fait une seule mitzvah, heureux est-il d'avoir fait pencher lui-même et le monde entier du côté du mérite. S'il a transgressé une seule transgression, malheur à lui d'avoir fait pécher lui-même et le monde du côté de la dette. Comme il est dit, et un seul pécheur perd beaucoup de biens. Jusqu'ici leurs paroles. Et voici que Rabbi Eliezer fils de Rabbi Shimon m'a rendu garant aussi pour le monde entier. Car il se trouve, selon son avis, que tous les habitants du monde sont garants les uns des autres. Et que chaque individu, par ses actes, causera un mérite ou une dette pour le monde entier. Et cela est étonnement sur étonnement. Cependant, selon ce qui a été expliqué plus haut, voici que leurs paroles, de mémoire bénie, sont comprises et admises avec une entière simplicité. Car voici que nous avons prouvé aux yeux que chaque détail des 613 mitzvot de la Torah tourne autour du pôle de l'unique mitzvah de « Et tu aimeras ton prochain comme toi-même ». Il a été expliqué que ce pôle n'est pas dans la limite de l'accomplissement, sauf dans une nation complète dont tous les membres sont prêts à cette chose. C'est comme ça que le Rassoulam termine Matan Torah, il commence tout de suite la Arvout. On va voir un clip où le Rav crée cette liaison entre Matan Torah et l'Arvout, et on va passer à la lecture de l'Arvout. Donc on passe au clip numéro 4. L'essentiel dans l'usage de la Torah, c'est comme l'écrit Rabbi Akiva et comme est aussi écrit dans d'autres sources, dans la Gemara, toutes sources, les sources que tu aimeras ton prochain comme toi-même est une grande règle de Torah. Ça veut dire que la Torah est destinée uniquement à nous amener à l'amour d'autrui. Pourquoi dans l'amour d'autrui nous réalisons la Torah? Car nous nous élevons au-dessus de notre ego, au-dessus des désirs qui éloignent entre nous et qui a été créé ainsi intentionnellement. J'ai créé le mauvais penchant. Et en face de cela, nous recevons la force de la Torah qui rapproche entre nous. Par ces deux forces, la force qui éloigne et la force qui rapproche, nous agrandissons notre kli. Le kli s'élargit par la haine et il se lie à l'intérieur par des liens entre toutes les parties brisées. Toutes ces parties brisées par l'amour. Et ainsi, nous parvenons à un kli élargi très grand, 620 fois plus tarach. C'est pourquoi il a été brisé. Et c'est pourquoi, justement, nous l'amenons au rapprochement, à la connexion et à la complétude. Justement, sous cette forme, au lieu d'être des créatures qui n'ont ni ressenti, ni intellect, ni atteinte de la divinité, par le fait de traverser ces états de brisure, d'éloignement, et ensuite, par nos efforts de rapprochement et de connexion, nous parvenons à un état où nous pouvons révéler en nous la force supérieure, le Créateur. Et nous parvenons alors à travers l'amour des créatures à l'amour du Créateur. C'est le but de toute la création. Car par cela, nous atteignons le même degré que le Créateur. Et par cela, nous lui faisons contentement. Nachat Ruach. Nous nous trouvons en adhésion avec lui. Et l'amour des créatures et l'amour du Créateur se réalisent tous deux dans un seul kli. Et ainsi, nous nous trouvons dans un état éternel, complet, entièrement dans le but de donner. Et c'est pourquoi la Torah nous a été donnée afin que nous puissions le réaliser correctement et nous amener nous-mêmes au degré spirituel, que nous comprenions que tout notre monde est un monde imaginaire et que ce n'est pas que nous vivons lui, mais seulement qu'il nous semble que nous vivons. C'est ce qu'on appelle « nous étions comme des rêveurs ». Et il faut monter vers un monde où nos yeux s'ouvrent et où nous ne regardons pas à l'intérieur de nous comme les écrits de Zohar, mais au contraire, nous regardons vers l'extérieur. Vers l'extérieur, ça veut dire non pas à travers notre ego, le désir de soi, mais à travers le désir de donner, à travers la qualité du don. Et ainsi, nous parvenons à un monde nouveau, à une réalité nouvelle. C'est pourquoi la réception de la Torah, la réalisation de la Torah sont une très grande chose, et cela arrive précisément maintenant à sa réalisation dans notre monde. Si nous méritons de réaliser ça correctement, nous nous trouvons déjà comme la première génération de la dernière génération. Mais si nous ne le méritons pas, alors le monde peut rouler encore et encore vers des malheurs plus grands. Si ces malheurs ne suffisent pas pour nous amener à la correction, alors des malheurs plus grands nous amèneront à la correction. Et ainsi, malgré tout, il nous faudra réaliser la Torah. Il y a deux grandes parties, nous pouvons dire, dans la Torah, la réception de la Torah et la compréhension de l'essence de la Torah, qui est « Tu aimeras ton prochain comme toi-même » et ensuite, à tout cela, on parvient « Tu aimeras le Créateur, ton Dieu, qui est la fin de la correction. » La réception de la Torah elle-même inclut en fait la réception et la réalisation. C'est ce qu'on appelle l'arvut, garantie mutuelle. C'est-à-dire que la réalisation de la Torah, c'est l'arvut. Et la réception de la Torah, le don de la Torah. Nous avons parcouru avec vous l'article « Le don de la Torah ». Si on peut dire ainsi, parcouru. Mais tout de même, nous l'avons lu, nous y avons trouvé quelques points nouveaux pour le moment. Et il nous reste encore à en découvrir. Encore et encore. Et maintenant, nous allons, selon ça, nous efforcer de voir aussi l'arvut jusqu'à quel point il se trouve pour notre usage et que nous tous ensemble, dans un groupe qui se forme de plus en plus, qui se renforce, nous puissions réaliser cette règle, l'arvut. Oui. Pour une personne privée ou pour une dizaine, qu'est-ce que cela veut dire, l'état du don de la Torah et de la réception de la Torah? Le don de la Torah, on peut le comprendre d'une certaine manière, même s'il est seul, disons, sans groupe. Il peut, d'une certaine manière, le comprendre, pas tellement de façon ressentie, mais de façon intellectuelle. Il peut comprendre que tu aimeras ton chacun toi-même, c'est une règle dans la Torah, et le réaliser seulement s'il se trouve dans un groupe, même s'il n'y est pas encore. La réalisation est dans l'arvut. Et afin d'être dans l'arvut, il doit déjà être en lien avec autrui. C'est pourquoi seul, il est impossible de le faire. Ou la compagnie ou la mort, c'est ainsi que c'est écrit, pratiqué dans toute la Torah, dans tous les livres de la Torah, même parmi ceux qui ne sont pas dans la sagesse de la Kabbalah, qui ne sont pas attirés vers la spiritualité. C'est ainsi que c'est pratiqué chez tous, toujours étudié au moins deux. Un binôme. Alors je comprends que recevoir la Torah, c'est la réaliser dans la route entre les amis. C'est ce qu'on appelle recevoir la Torah. Non, recevoir, c'est recevoir. Réaliser, c'est déjà dans la route. La réception de la Torah, c'est quand je reçois seulement, c'est comme dans Rosh. Et la réalisation est déjà dans Gouf, c'est déjà dans la route, dans la connexion entre les amis. Et le don, c'est du mot matana, un cadeau. Oui, la réception de la Torah inclut matan, Torah, et kabbalah, ta Torah. Deux états. Dans Roche, tu as également les deux. Alors la réception de la Torah, c'est la réalisation. Oui, ensuite, arvut. La réalisation de la Torah est dans l'arvut.
3: Ken.
2: Oui. Oui, mais la Torah elle-même, qu'est-ce que la Torah? La Torah, c'est la lumière spéciale que le Créateur donne aux inférieurs afin de les rapprocher de lui selon l'équivalence des qualités. Oui, on commence à étudier Arvut. On a déjà fait des dizaines de fois et il y a toujours une émotion, je dirais même une certaine crainte de l'étudier parce que ça demande une responsabilité et nous aussi, on est après notre congrès de dizaines et évidemment que cet article est actuel pour nous, l'actualité. Donc, on va commencer de 18, donc la suite de Matan Torah. Combien de temps on donne pour ça? Enfin, on commence, on verra. 5 minutes. Donc, on commence dès le début de l'article jusqu'à la fin de point 18, si j'ai bien compris.
4: Ma'amar Arvut.
2: Arvut. Tout Israël.
4: Ok. שכל ישראל ערבים זה בזה.
2: Israël est solidaire de chacun de ses membres à propos de la solidarité établie quand Israël devint responsable de chacun de ses membres. Car la Torah ne lui avait pas été donnée avant qu'il ne soit demandé à chaque membre d'Israël s'il acceptait de recevoir le commandement d'aimer les autres dans la pleine mesure exprimée dans les mots « Tu aimeras ton prochain comme toi-même ». Point 2, Matan Torah. Ceci veut dire que chacun des membres d'Israël doit accepter de se soucier et de travailler pour chaque membre de la nation et de satisfaire ses besoins spécifiques, pas moins que la quantité empreinte en lui de se préoccuper de ses propres besoins. Lorsque la nation entière accepta unanimement et dit « Nous ferons et nous écouterons », alors chaque membre d'Israël est devenu responsable pour que rien ne manque à aucun autre membre de la nation. Et alors ils sont devenus dignes de recevoir la Torah, et pas avant. Avec cette responsabilité générale, avec cette arvut générale, chaque membre de la nation s'est libéré des soucis, des besoins de son propre corps et a pu observer le commandement d'aimer son prochain comme soi-même dans toute son ampleur et donner tout ce qu'il a à tout membre étant dans le besoin, puisqu'il n'a plus à se préoccuper de l'existence de son propre corps. Désormais, il sait et il est certain que 600 000 loyaux amis aimants sont là pour s'en préoccuper à sa place, comme expliqué dans Matan Torah, point 17. C'est pour cela qu'il n'était pas prêt à recevoir la Torah du temps d'Abraham, d'Yitzhak et de Yaakov, mais seulement après être sorti d'Égypte et être devenu une nation complète. Alors, la réalité a permis à chacun que ses propres besoins seraient garantis sans ne plus avoir à s'inquiéter. Alors que tant qu'il vivait parmi les Égyptiens, il était évident qu'une partie de leurs besoins dépendait encore de ces étrangers qui étaient eux-mêmes remplis d'amour de soi. De ce fait, tous les besoins qui dépendaient du bon vouloir des étrangers ne pouvaient être garantis à tous les membres d'Israël, car chaque membre ne pouvait recevoir les besoins d'autrui, car il n'en disposait pas. Nous voyons déjà que tant que chaque individu s'inquiète de ses propres besoins, il n'est pas apte à commencer à mettre en œuvre le commandement d'aimer son prochain comme soi-même. Il est alors évident que le don de la Torah a dû être retardé jusqu'à ce qu'il sorte d'Égypte et devienne une nation, c'est-à-dire jusqu'à ce que tous leurs besoins puissent être satisfaits par eux-mêmes sans dépendre des autres, ce qui les qualifia pour recevoir la solidarité évoquée ci-dessus. Alors la Torah leur a été donnée. Il s'avère que même après la réception de la Torah, si quelques membres d'Israël trahissaient les leurs et retournaient à la frange de l'amour égoïste sans considération pour leurs amis, la quantité de besoins mise entre les mains de ces quelques individus contraindrait chaque membre d'Israël à s'en préoccuper, et ce dans une même mesure, parce que ces derniers n'ont aucune compassion pour le peuple. La pratique du commandement d'aimer son prochain est empêché pour tout Israël. Ainsi, ces rebelles font que ceux qui observent la Torah et les commandements restent dans la fange de l'amour égoïste, car ils ne peuvent s'engager dans le commandement d'aimer son prochain comme soi-même, ni compléter leur amour sans leur contribution. Ainsi, vous voyez qu'Israël est solidaire de chacun de ses membres, aussi bien du côté positif que du côté négatif. Du côté positif, s'ils appliquent la route jusqu'à ce que chacun se soucie de satisfaire les besoins de ses amis et peuvent complètement observer la Torah et les mitzvot, c'est-à-dire apporter contentement à leur créateur, comme expliqué dans Matan Torah point 13. Du côté négatif, nous voyons que si une partie de la nation ne veut pas maintenir la route et se vautre dans un amour égoïste, elle fait que le reste de la nation reste immergé dans sa fange et sa bassesse, sans jamais trouver un moyen de se sortir de celle-ci. J'espère que vous avez eu le temps de lire. Maintenant, on voudrait approcher cet article de notre situation. C'est un article vraiment, vraiment, vraiment important et large d'observation. On voudrait faire un exercice et approcher cet article au travail de la dizaine, chacun dans sa dizaine. On ne parle pas de façon générale maintenant de tout Israël, d'une nation et encore d'autres thèmes qui sont larges. Mais on parle de notre dizaine, chacun, chaque ami dans sa dizaine. On va essayer de faire un exercice. Espérons bien que réussit. Donc, on va remplacer un mot. On va remplacer le mot « nation ». Dizaine. Et quand on parle de tout Israël, on parle des membres de notre dizaine, peu importe laquelle, Turc 7, New York 2 ou PT 17. Chacun a sa dizaine. Pour parler de nous, encore une chose qu'on voudrait faire, c'est parler un premier, c'est-à-dire c'est la route que la route que nous sommes garants les uns les autres. Pas de parler de quelqu'un ou de quelque chose, mais nous, notre dizaine. Donc, on voudrait relire, mais selon ces explications, on parle et on pense à nos amis dans la dizaine pour pouvoir réaliser. Donc, on recommence, on relit et on fait le maximum pour parler de nous-mêmes, de notre dizaine, ici, maintenant. 6 minutes.
4: Nishtadel, ok.
2: Ouais, si je peux le faire. Tout Israël, que nous sommes tous garants de notre membre. À propos de la solidarité établie, quand nous sommes devenus responsables de chacun de nos amis, car la Torah ne nous a pas été donnée avant qu'on a demandé à chacun des membres d'Israël s'il acceptait de recevoir le commandement d'aimer les autres dans la pleine mesure exprimée dans les mots « Tu aimeras ton prochain comme toi-même » point 2 et 3. Ceci veut dire que chacun des membres de la dizaine doit accepter de se soucier et de travailler pour chaque membre de la dizaine, de satisfaire ses besoins spécifiques, pas moins que la quantité empreinte en moi de me préoccuper de mes propres besoins. Lorsque toute la dizaine accepta unanimement et dit « Nous ferons, nous écouterons », alors chaque membre de la dizaine est devenu responsable pour que rien ne manque à aucun autre ami de la dizaine. Alors nous sommes devenus dignes de recevoir la Torah, et pas avant. Avec cette responsabilité générale, chaque membre de notre dizaine s'est libéré. Des soucis, des besoins de son propre corps, et peut observer le commandement d'aimer son prochain comme soi-même dans toute son ampleur, et donner tout ce qu'il a à tout membre étant dans le besoin, puisqu'il n'a plus à se préoccuper, je n'ai plus à me préoccuper de l'existence de mon propre corps. Désormais, je sais et je suis certain que 600 000 loyaux amis aimants sont là pour s'en préoccuper à ma place. Point 17. C'est pour cela qu'on n'était pas prêt à recevoir la Torah du temps d'Abraham, d'Yitzhak et de Jacob, mais seulement après la sortie d'Égypte et que nous sommes devenus une dizaine complète. Alors, la réalité a permis à chacun que nos propres besoins seront garantis sans ne plus avoir à s'inquiéter. Alors que tant que nous vivions parmi les Égyptiens, il était évident qu'une partie de notre besoin dépendait encore de ces étrangers qui étaient eux-mêmes remplis d'amour de soi. De ce fait, tous les besoins qui dépendaient du bon vouloir des Égyptiens ne pouvaient être garantis à chaque membre de la dizaine, car chaque ami ne pouvait satisfaire les besoins d'autrui, car il n'en disposait pas. Nous voyons déjà que tant que je suis inquiet de mes propres besoins, je ne suis pas apte à commencer à mettre en œuvre le commandement d'aimer mon prochain comme moi-même. Et il est évident que le don de la Torah a dû être retardé jusqu'à ce que nous sortons d'Égypte et devienne une dizaine, c'est-à-dire jusqu'à ce que tous nos besoins puissent être satisfaits par nous-mêmes, sans dépendre des autres, ce qui nous qualifia à recevoir la route évoquée.

0: dessus. Alors la Torah nous a été donnée. Il s'avère que même après la réception de la Torah, si quelques membres d'Israël, chaque membre de notre dizaine trahissait et retourne à la fange de l'amour égoïssant, en considération pour leurs amis, la quantité de besoins mise entre les mains de ces quelques individus contraindrait chaque membre de la dizaine à s'en préoccuper parce que ces derniers n'ont aucune compassion pour nous. Et ainsi, la pratique du commandement d'aimer notre prochain est empêchée pour toute la dizaine. Ainsi, ces rebelles font que ceux qui observent la Torah et le commandement restent dans la frange de l'égoïsme, car nous ne pouvons nous engager dans le commandement d'aimer notre prochain dans nous-mêmes ni compléter leur amour sans leur contribution. Ainsi, nous voyons que toute la dizaine est solidaire de chacun de ses membres, aussi bien du côté positif que du côté négatif. Du côté positif, si nous appliquons la route jusqu'à ce que chacun se soucie de satisfaire les besoins de ses amis, nous pouvons complètement observer la Torah et les commandements, c'est-à-dire apporter contentement à notre Créateur. Matan Torah, point 13. Du côté négatif, nous voyons que si une partie de la dizaine ne veut pas maintenir la route et se vaut dans un amour égoïste, elle fait que le reste de la dizaine reste immergé dans sa fange et sa bassesse sans jamais trouver un moyen de sortir de celle-ci.
1: On a fait un essai,
0: quoi que ce soit, d'approcher les mots du Baal HaSulam, le travail d'entre dizaines, chacun reste avec ce qu'il a ressenti depuis la lecture. Et on va passer à un autre clip, lequel le Rav nous explique la correcte approche envers la route. Tout Israël sont garants les uns des autres. Et c'est la chose de la route que tous Israël sont devenus garants les uns des autres. Là-bas, il écrit les uns dans les autres, il s'écrit les uns pour les autres. Hein? Réfléchissez la différence entre les deux. Car la Torah ne leur a pas été donnée avant que chacun et chacun d'Israël ait été interrogé s'il accepte de prendre sur lui la mitzvah de l'amour d'autrui dans la mesure de ce qui est écrit, tu aimeras ton prochain comme toi-même dans toute sa mesure, comme il a été expliqué dans l'article Matan Torah. C'est-à-dire, si je suis prêt, j'accepte cela, je reçois cela, même je ne suis pas capable de l'accomplir, même ce n'est pas, mais selon ce que je suis maintenant. Alors déjà, je suis prêt, même en quelque chose, à la Torah, supposant que d'un gramme, je suis capable de renoncer à moi-même, afin d'être dans « tu aimeras ton prochain comme toi-même ». C'est pas grave, c'est pas terrible, peut-être qu'il y a quelque chose de bon, et ainsi de suite. Toutes sortes de calculs égoïstes. L'important, si j'accepte un peu cette chose-là, déjà, je mérite quelque chose dans cette mesure à la Torah, la lumière qui ramène vers le bien. Car déjà, quelque chose qui s'oppose à la connexion, ça s'appelle chez moi le mauvais penchant. J'ai créé le mauvais penchant, j'ai créé la Torah comme l'épice qui lumière ramène vers le bien. Déjà, ce principe agit sur moi. Si nous le faisons, c'est une chose. Deuxième chose, il ne s'agit pas d'un seul homme. Regardez ce qui est écrit. Avant que chacun et chacun d'Israël, un groupe, c'est-à-dire, qui il est plus sérieux. Il y a déjà un certain groupe qui est prêt à accepter que le but de leur développement soit l'amour d'autrui et qu'ils veulent y parvenir. Ils ne savent pas encore ce que c'est exactement, ni quels obstacles il y a sur le chemin. Et ça expliquera ensuite ce qui s'est en germe, selon ce qu'on comprend. Maintenant, pour le moment, personne ne parle du fait qu'ils signeraient pour tout le chemin, et ce qui arrivera, arrivera. Non, aujourd'hui, maintenant, je suis prêt à cela. Et ainsi, chacun et chacun de ce groupe. Alors, ce groupe s'appelle Israël, Yasharkel. Et pourquoi un groupe? Car tu aimeras ton prochain comme toi-même. Ils doivent le réaliser sous une certaine forme. C'est pas une théorie. Comme ça. Alors, quand ils se trouvent dans un groupe capable de dire, nous voulons nous connecter entre eux jusqu'à ce que chacun soit réellement inclus de tous, alors, la loi de la Torah agit sur eux. Alors, ils reçoivent la Torah. Cela veut dire qu'ils reçoivent la force supérieure, la lumière qui ramène vers le bien, qui commence alors à travailler sur eux et à les changer. Dans quelle direction? Les connecter entre eux, comme c'est vraiment le rôle de cette lumière. C'est en fait la seule chose qu'elle fait. Et alors, dans la connexion entre eux, ils commencent à révéler ces phénomènes particuliers qui sont appelés le ressenti du monde supérieur, le ressenti du Créateur, et ainsi de suite. Le ressenti du monde supérieur, c'est le ressenti du cli. Jusqu'à quel point ils sont connectés entre eux dans une certaine structure. Et le ressenti de la force qui agit à l'intérieur, c'est Narendraï. Et leur ensemble, c'est le Créateur. Comprenez? Quelle est la différence entre accepter tu aimeras ton prochain toi-même et la réalisation moi-même de ce principe? Quand nous acceptons, à partir de là, nous commençons déjà à monter. Mais sur cette acceptation, quand un homme vient, comment accepte, n'accepte pas? Peu à peu, il commence à étudier, Pticha, toutes sortes d'articles, il s'inclut avec nous dans toutes sortes d'actions, jusqu'à ce qu'il voit où il se trouve. Au début, quand le groupe a commencé à s'organiser, imagine-toi, que tu leur as dit maintenant, comme aussi. Hein, maintenant, nous venons à l'amour d'autrui. Je serais resté seul. Alors, je leur expliquais, Pticha, j'ai dit, non, c'est pas vraiment important, l'amour, mais c'est comme ça. Et peu à peu, des années, nous avons avancé vers cela. Jusqu'à ce qu'ils soient capables de commencer à expliquer aujourd'hui, on dit déjà, il n'y a rien d'autre que cela.
1: Alors,
0: dit qu'il doit y avoir un groupe où chacun accepte de prendre sur lui le mitzvah de la mandrui. C'est d'un tel groupe qu'on parle. C'est-à-dire que chacun d'Israël prendra celui de se soucier, de travailler pour chacun des membres de la nation afin de combler tous ses besoins. Nous parlons d'un groupe. Les membres de la nation, c'est trop. Pas moins que ce qui a été imprimé dans l'homme de se soucier de ses propres besoins. C'est ce qu'on appelle connexion. Quand il n'y a pas de différence pour moi, entre moi ou personne, quelqu'un d'autre dans mon groupe, sous une forme où nous sommes vraiment connectés ainsi. Il n'y a pas de corps, il n'y a rien qui nous sépare. Qu'est-ce que cela veut dire? Non pas que je me soucie ou je ne me soucie pas, mais automatiquement, je veux parvenir à un état où quelqu'un d'autre et moi, ce sera chez moi sans aucune différence. Simplement sans effort. Écoutez, c'est très important, sans effort. Simplement, je sens l'ami et moi-même un seul corps. Ce n'est pas que maintenant je fais des efforts, comment ressent-il, comment je ressens, et à sa place, il n'y a pas de différence, simplement la chair est connectée, vraiment, comme une mère et un bébé, par exemple. Et encore plus que cela. Nous parlons d'un état qui est vraiment une attache jusqu'à ce point. C'est ce que fait la lumière supérieure, et vraiment elle le fait. Après

0: paix. Cela, la lumière de Torah agit sur eux et réalise des actions. Bien sûr, chacun et chacun n'est digne de rien, n'est capable de rien, mais seulement d'une certaine manière, une acceptation générale. Cela suffit pour commencer la chose.
1: Ok.
0: Continue. Du fait que dans cet arvut général, chaque individu de la nation est exempté de tous ses soucis pour les besoins de son corps même et peut accomplir la mitzvah, tu aimeras ton prochain comme toi-même dans toute sa mesure. Vous voyez? Ça veut dire du fait que dans cet arvut général, quand nous entrons dans l'arvut, chacun veut être garant pour l'autre. Il n'a rien derrière chacun et chacun. Il n'a pas un sou sur l'âme. Il n'a rien avec quoi il peut aider l'autre ou se soucier de l'autre. Il n'a pas non plus de cœur pour soucier de l'autre, ni l'intellect pour soucier de l'autre. Peu importe s'il s'arrange ainsi qu'ils veulent être dans cela, alors la lumière supérieure agit sur eux. Et qu'est-ce qu'ils ressentent? Chaque individu de la nation est exempté de tous les soucis pour les besoins de son propre corps. C'est tout. La lumière supérieure agit ainsi qu'elle détache l'homme du souci de soi, du souci pour lui-même. Et il peut accomplir avec soi, tu m'entends, je suis quand même dans toute sa mesure. Et plus encore, et donner tout ce qu'il a à tout nécessite. Ça veut dire tout ce qu'il a. Soudain, il se révèle qu'il peut vraiment aider tout le monde, combler tout le monde. Car dans le système qui se révèle, c'est vraiment ainsi que moi, de mon côté, je peux combler avec ce que je suis tout le monde, et lui de son côté tout le monde, et ainsi de suite. On parvient à Ensof. Du fait qu'il ne craint plus pour l'existence de son propre corps, car la lumière supérieure se ressentit générale que nous avons atteint, neutralise de tous les soucis. Car il sait, il est sûr, que 600 000 aimants fidèles se trouvent autour de lui. Un tel ressenti, ce ressenti neutralise nécessairement du souci. Non, je soucie encore. Non. Il n'y a pas une telle chose que tu te soucies. Si tu es connecté aux autres, tu n'es pas capable de te soucier. Pas capable. Tu es détaché du souci. C'est la lumière supérieure, comme nous parlons de la lumière de Chassadim, qui agit sur l'homme et le détache de tout le désir de recevoir. C'est tout. Alors, il voit qu'ils se tiennent prêts à se soucier de lui. Comme il s'expliquait dans l'article dans la Torah. Ça va, c'est clair? Quelqu'un a une question? C'est sûr que c'est ce qu'on vient le sujet? Ses propres besoins. Tu as parlé de ses propres besoins. Bon. Il n'y a pas de corps, il n'y a rien. Alors, quand on parle de besoins, il ne sent pas son désir de recevoir. Il ne se sent pas lui-même. Il est inclus dans le système général. Alors, comment nous rééduquer afin d'établir un nouvel... Rien à éduquer. Nous devons seulement faire des actions afin que la lumière supérieure vienne nous éduquer. Quelles actions? Les actions sont dans la connexion, comme Rabash nous l'explique ensuite. Annulation vers la dizaine, connexion, égalité, prendre sur nous l'influence de l'environnement sur l'homme. Toutes ces choses sont nécessaires et nous devons les accomplir. Et alors, de tous ces efforts, la lumière vient, agit sur nous, nous connecte, par cela nous détache de la pensée sur nous-mêmes. Elle détache nécessairement, je ne pense simplement pas à moi-même. Le désir de recevoir disparaît. Tu comprends ce qu'est la lumière de Chassadim qui maintenant me remplit? Je ne me sens pas comme vivant dans un corps. C'est ainsi que je ressens. Je vis la vie de la société, la vie d'Adam Arishon. Ce système-là. Et le corps matériel, la bête se trouve là-bas, quelque part, je ne le sens pas, et dans un autre monde. Du fait de cela, il n'était pas du tout

0: et à recevoir la Torah depuis le temps d'Abraham, d'Israël et Yaakov, mais seulement jusqu'à ce qu'ils sortent d'Égypte et qu'ils soient une nation entière par eux-mêmes. Car alors, la réalité s'est faite, que chacun soit assuré dans tous ses besoins, sans aucun souci ni pensée du tout. Ce qui n'est pas le cas lorsqu'ils étaient encore mélangés par les Égyptiens, et nécessairement, une certaine partie de leurs besoins était livrée aux mains de ces étrangers sauvages remplis d'amour de soi. C'est-à-dire, si c'est pas tous les amis les membres du groupe qui sont d'accord, c'est un grand problème. C'est-à-dire que parmi eux, ce sont des Égyptiens, comme Israël. Se trouvent des Égyptiens, et ils dérangent l'existence de cette loi de la route. C'est pourquoi il faut se soucier que tous se rapprochent autant que possible de la compréhension du fait qu'il faut accepter cela. Que sans cette acceptation, nous... ainsi que ces personnes qui se trouvent encore là-dedans, devons nous efforcer, sinon c'est vraiment alors désavantage. Nous devons nous soucier que chaque ami soit impressionné par ce but et qu'il le voit, se trouve ainsi devant nous, à quel point c'est important aussi. Dans l'aspect matériel, avec tout le monde qui descend ainsi dans l'abîme et aussi dans l'aspect spirituel qui a devant nous une occasion, afin que tout s'accepte. Et l'acceptation doit être générale, que l'essentiel est qu'ils ne maudissent pas, ne s'opposent pas, mais ils coulent avec tous, autant qu'il est capable. C'est ce qu'on appelle qu'alors nous nous élevons hors d'Égypte. On a entendu au début de la conversation, le Rav nous a dit, réfléchissez, quelle est la différence entre être garant les uns avec les autres, les uns pour les autres. Si on a réfléchi, quelle est la différence entre ces deux discernements, garant les uns inclut les autres et les uns dans les autres. On sentit que ça peut, c'est peut-être quelque chose qui est en dehors de moi-même, c'est ça? Encore une réponse? Peut-être que ça peut être ou du côté négatif ou du côté positif. Encore quelqu'un veut?
1: Kola?
0: Kola, oui. Pour moi, ce que je ressens, ou alors je suis comme un fœtus dans la dizaine, comme a dit Oliver, en dehors de moi, ou c'est la dizaine qui est en moi. Je suis inclus, ou alors vous êtes inclus en moi. La différence entre être garant les uns des autres, ou être garant les uns dans les autres, les uns pour les autres. Je continue, Yedidia. Les uns des autres, c'est comme le chemin des souffrances. C'est-à-dire quelqu'un fait du mal et toute la dizaine et les uns pour les autres, c'est qu'on veut le faire avec désir. On veut donner notre cœur, être connecté. Donc, il faut toujours ajouter. Chaque ami doit ajouter. Yura?
2: Il semble que l'un dans l'autre, c'est depuis la perspective du Créateur, comment il a créé le clic commun, où tout le monde est mélangé et interdépendant, et les uns vers les autres, c'est dans la perspective de l'homme, lorsque la personne est libre, et qu'en fait, il veut être d'accord avec l'opération du Créateur, et de par ses efforts, il découvre comment il est mélangé avec tout le monde à travers des actions. à travers l'action de d'Arvut, de garantie mutuelle, il est d'accord avec cela. WKBU2. Oui, peut-être que l'un pour l'autre, c'est l'action qu'on prend, et dans l'un dans l'autre, c'est ce que nous atteignons.
1: Bon,
2: peut-être, regarde, tu verras, c'est écrit pour quelqu'un. Dans le livre, je pense que dans l'un dans l'autre, c'est de la perspective du Créateur, et l'un pour l'autre, c'est depuis une autre perspective. C'est écrit dans mon livre que ce sont deux degrés. Dans l'un dans l'autre, c'est l'incorporation. C'est lorsqu'intérieurement, on s'incorpore dans le désir des autres et qu'on se ressent comme un. Et l'un pour l'autre, c'est le prochain degré où, en action, nous prenons la responsabilité et la préoccupation pour la spiritualité de l'ami. Bon, alors, nous allons maintenant passer à un atelier de 5 minutes. Le Rav a parlé de la loi de Hervout en commençant avec ce type de d'accord potentiel, et donc nous voulons clarifier en quoi dois-je être d'accord, partager les uns avec les autres, sur quoi devons-nous nous mettre d'accord, même avant que nous entrions dans l'Hervout. 5 minutes, s'il vous plaît. Après tout ce que nous avons lu et entendu, il est clair que nous voulons la loi de l'Hervout entre nous, de la loi de l'amour des amis. La question, c'est est-ce que nous l'acceptons et comment nous nous y préparons, comme a dit le Rav dans le clip, que maintenant nous voulons l'atteindre dans la dizaine. Oui, ça, ça nous donne la clarification, Birour. Si je fais suffisamment et que toute la dizaine fait suffisamment, alors il y a beaucoup de clarifications, là. Oui, que l'Hervout, où en fait, je me donne pleinement à la dizaine, et par cela, c'est ce à quoi je dois... ce sont vers quoi je dois être d'accord. Oui, l'Hervout, c'est parce qu'il n'y a pas de moi et le Créateur dans l'état où nous sommes ensemble. Nous sommes ensemble, nous continuons ensemble et nous voulons aller ensemble. Oui, nous avons commencé avec le don de la Torah, où il est écrit là que l'un fait un commandement, il fait plancher le pado du mérite pour le monde entier. Et il est dit qu'une fois que je veux cette échelle du démérite, et donc dans le système Hervout, il explique que seul Israël sont garants les uns pour les autres. Il est écrit que si une personne sait qu'il est dans son désir de recevoir, alors elle doit en sortir. Et ça, ça s'appelle Israël, en sortir. Pour que nous puissions être responsables les uns pour les autres. Et ça, c'est la fondation à partir de laquelle nous commençons notre travail. Et c'est là que tout le travail où nous sortons du désir de recevoir et ensuite vraiment nous sommes responsables les uns pour les autres. Oui, c'est la base de la dizaine, nous sommes d'accord que c'est la base d'une dizaine en bonne santé, et sans quoi il n'y a pas de progrès. Et en cela, nous donnons du contentement au Créateur, et nous sommes d'accord en cela, et nous allons, selon cette condition, comment sortir de la préoccupation pour soi-même, et... en ne nous préoccupant que pour les amis, pour la dizaine. Et de là, on arrivait à l'amour pour le Créateur. Oui, cet accord, c'est quand vraiment nous sommes prêts à nous mettre dans les mains de la dizaine. C'est-à-dire, peu importe que l'état soit bon ou moins bon, et qu'à l'avance, nous disons que nous sommes prêts pour passer par tous les états dans la dizaine, avec la dizaine. Nous recevons des forces de dizaine et nous lui donnons des forces. Donc ça, c'est d'accord. En fait, on doit s'abandonner autant que possible dans cela. Oui, c'est avec quoi je suis d'accord. Je suis d'accord de recevoir tout selon la voie de la croyance et pas selon la raison, pour que tout ce que je reçois du Créateur, de la spiritualité à moi, soit par la voie de la croyance, c'est-à-dire par le rejet de recevoir dans le désir de recevoir pour moi-même. Et c'est quelque chose que je ne connais pas dans d'autres récipients, ce qu'on appelle récipient de dons que je n'ai pas, mais je ne sais que, que par le rejet du désir de recevoir que je peux l'approcher et le créer. Et ça s'appelle d'être d'accord, de marcher sur le chemin de la croyance. Et, mais d'abord, il faut comprendre que rien ne sortira de mon désir de recevoir, que c'est la mort et que c'est ma tombe. Oui, à la fin, en pratique, je pense que ça en arrive à l'état où j'accepte que la spiritualité des amis dépend de moi, que l'homme ne peut pas se libérer de la maison de la prison. Et donc, pour que les amis sortent de leur emprisonnement, je dois opérer activement vers la connexion et envers la voûte et essayer d'adhérer au Créateur ensemble avec les amis. Oui, donc nous devons vraiment pas perdre personne, être toujours ensemble en cela, et à la minute où tous nous sommes embêtés avec cela, que c'est un problème pour nous tous, alors comment nous serons capables de réaliser l'amour d'autrui? Quand je ressens que chaque action que je fais a un impact sur la dizaine, c'est-à-dire un commandement peut provoquer de sur l'échelle du mérite. Alors, le Rav a parlé dans le clip sur l'accord, sur le consensus, qu'une personne doit être d'accord. Donc, lisons les mots du Rav pour qu'il puisse nous aider à comprendre ce à quoi nous devons être d'accord. Alors, le Rav a dit, si je suis prêt, je suis d'accord avec cela, que je l'accepte, que même si je ne peux pas l'implémenter, bien que ce ne soit pas encore cela, mais selon ce que je suis maintenant, donc déjà, je suis prêt dans une certaine mesure pour la Torah. À nouveau, si je suis prêt, je veux que je l'accepte, bien que je ne le puisse pas l'implémenter, bien que ce ne soit pas encore ça, mais selon ce que je suis maintenant, que dans une certaine mesure, je suis prêt pour la Torah. Et puis un autre extrait court où le Rav a dit, je suis un petit peu d'accord avec cette question, en quelque chose, que si en quelque chose je suis d'accord avec cette affaire, alors déjà je serai récompensé dans une certaine mesure de la Torah appelée la lumière qui réforme, parce que quelque chose qui est contre, opposé à la connexion, s'appelle déjà le mauvais penchant. Donc j'ai créé le mauvais penchant, j'ai créé la Torah comme une épice. Et la lumière qui réforme agit déjà sur moi. Donc ce principe agit sur moi, et c'était merveilleux. Comment on a demandé au Rav comment nous devrions nous rééduquer. Et le Rav a répondu qu'on n'a pas besoin de nous éduquer, on doit faire des choses pour que la lumière supérieure vienne nous éduquer. Donc essayons de faire des choses pour que la lumière supérieure vienne nous éduquer. Donc on va passer aux questions-réponses, apporter des questions qui ont surgi. On va essayer de nous y incorporer dans les questions de nos amis. Donc ici, dans la salle, dans le monde, allumez les points d'interrogation et essayons de répondre du mieux que possible. Bien sûr, nous recommandons que vous parcouriez à nouveau cet article du Mouchi. Ça nous prendra plusieurs semaines ou plusieurs mois ou plus de parcourir cet article. Et des milliers de questions ont été posées sur le sujet de Harvout. Des livres entiers ont été écrits depuis le tout premier livre qui a été publié, je pense que c'était en 2003. Et en bref, on peut entrer dans notre site et regarder des séries complètes de de cours du Rav sur le sujet de l'article. C'est un article très complexe, il y a de nombreuses définitions et nous devons étudier. C'est aussi très adapté pour... On a demandé au Rav sur quoi nous concentrer au cours de cette semaine. Et donc là, il a dit, comment ne pas prendre, se sortir le groupe de sa tête, ce qui bien sûr est impossible, pouvoir... À prendre cette tâche sans la loi d'Arvout que les amis maintiennent. Donc, ça vous pose des questions? Oui, Shamir.
1: Dans
2: le travail dans la dizaine, quand nous parlons de la loi d'Arvout, une personne se concentre sur sa dizaine s'il voit que l'ami est plus grand que lui-même. C'est plus facile pour lui de donner. Mais s'il voit un ami comme étant plus petit que lui-même, c'est aussi facile pour lui de donner parce qu'il donne comme une mère envers son enfant. Maintenant, dans la loi d'Arvout, nous parlons de l'atteinte d'un lieu d'égalité. Et donc maintenant, nous voulons atteindre l'égalité envers un calcul différent. C'est difficile. Tu veux le voir tel que toi-même. Pas aussi grand, pas aussi petit. Et tu veux l'aimer? Donc, comment le faire dans la dizaine? Oui, c'est une bonne question. Oui, nous avons tous entendu, c'est-à-dire que si un ami est grand, c'est facile pour moi de lui donner. Je lui donne et je peux même rendre l'ami petit, moi je suis petit, comme un enseignant. Donc si nous sommes égaux, nous devons aller plus profondément sur quoi nous sommes égaux, parce que l'équivalence, c'est adapté, tu ne sais pas exactement comment c'est égaux. Vous faites 5 fois ceci, cela pour le bien de la dizaine. Et puis la deuxième, peut-être la moitié de ce que tu fais, mais peut-être qu'il fait 2 fois plus d'efforts. Tu ne connais pas les conditions initiales, à quel point c'est difficile pour lui. C'est pourquoi c'est correct que nous devons atteindre l'équivalence que... Extérieurement, nous ne pouvons pas. Nous ne pouvons pas juger. Et nous ne voyons que la forme extérieure. Donc, c'est pourquoi la loi d'Arvout, ça signifie que je dois à 100% me préoccuper pour les amis, pour leur spiritualité. Sans que moi, je m'en préoccupe, je ne peux même pas commencer à me préoccuper sans que eux se préoccupent pour moi. Vraiment, c'est mutuel.
3: Дорогие товарищи, я хочу задать вопрос. Как вы чувствуете Арвут в своей десятке?
2: Chers amis, comment est-ce que vous ressentez l'Arvut dans votre dizaine ou dans vos dizaines? Comment est-ce que vous ressentez l'Arvut dans votre dizaine? Alors, qui veut répondre à Sacha et lui dire comment il ressent l'Arvut dans sa dizaine? Atelier? Rami recommande que nous fassions un atelier. Donc faisons un bref atelier, chacun va partager comment il ressent l'Arvut dans sa dizaine. Comment est-ce que je ressens l'Arvut dans ma dizaine? Comment est-ce qu'une personne ressent l'Arvut dans la dizaine? Donc ce sera la question de Sacha pour un atelier. 4 minutes pour que nous puissions avoir suffisamment de temps pour le cours. Moi je ressens que ma dizaine est complètement en garantie envers moi et je dois travailler pour moi-même pour moi aussi être dans cet état. Tout notre travail l'Arvut, à chaque seconde, ça commence à nouveau. Ce que nous avons construit dans la dizaine, toute la liste de règles que nous essayons de maintenir et de ne pas oublier, et toujours nous devons la renouveler aussi. C'est vraiment joyeux de voir la participation de beaucoup d'amis qui donnent l'exemple, et c'est un travail intérieur à la fin. Oui, chaque ami est un caractère différent où il est préoccupé par les autres amis, et ensemble, nous construisons une préoccupation commune de la dizaine. Oui, comment nous ressentons l'Arvut dans la dizaine? C'est à partir de la tentative de ressentir le point dans le cœur de chacun des amis. et rien hormis cela. Oui, on peut voir en pratique que chacun, bien que nous soyons différents, nous sommes venus ici en tant que focus group, notre design, et chacun veut y prendre part, et nous voyons à quel point c'est important. Et ça aussi, c'est une forme de responsabilité mutuelle. Oui, comme nous disons, nous voulons rentrer dans cet état de drame. Tout comme dans le congrès, on pouvait dire que c'était un état où chacun vraiment s'est préoccupé les uns des autres. Et c'est ainsi qu'il faut chaque jour, chaque coup de matin, moi je suis responsable des amis, j'ai la crainte pour cela, que je serai assis à l'heure, parce qu'ils dépendent de moi, et tout ça, tout ça. Donc extérieurement, c'est pratique, et intérieurement, pareil. Je suis d'accord que nous ressentons l'extériorité, nous essayons d'augmenter dans la dizaine, d'ajouter plus et plus, et d'augmenter plus et plus, et intérieurement aussi. Tout comme nous avons fait plusieurs exercices de penser aux amis,
1: et
2: donc nous avons des discernements sur comment ça soutient les amis et comment, à quel point c'est un travail puissant et important. Oui, je pense qu'on devrait faire comme Rabash dit, peu importe ce par quoi chacun passe. Une fois qu'il a assuré qu'il le mènera à la bonne direction, et peu importe ce qu'il ressent, peu importe l'intensité qu'il veut ou qu'il ne veut pas, la dizaine le guidera, il ne peut pas le lâcher. C'est comme ça que je ressens l'arbre dans la dizaine, peu importe que ce soit une fois d'en haut ou une fois d'en bas. Une fois, je ne me suis pas réveillé pour le cours, et Shalom et Lio sont venus chez moi pour me réveiller. Shalom même. Il a sauté pour toquer sur la fenêtre de ma chambre. Oui, alors partagez chacun comment. Alors maintenant, on revient aux questions. Nous avons eu une question ici, et c'est aussi connecté au travail au-dessus de la raison. Si c'est connecté, si la question d'Arvut est connectée à la fois au-dessus de la raison. Oui, bien sûr. Je ne pense pas qu'il soit possible l'un de l'autre de nous engager dans l'Arvut si ce n'est pas au-dessus de la raison. Dans la raison, je ne peux pas être responsable pour mes amis. Dans la raison, dans le désir de recevoir, comment être responsable? C'est contre la nature. Le minéral, végétal, animal sont responsables, et on peut le voir. Une personne, avec ses pensées, ses désirs, à l'intérieur de l'ego, n'est pas capable de dévouer sa vie, ses pensées, ce qui est de penser à quelqu'un d'autre. Juste, pense à quel point c'est un effort, ne serait-ce que de penser quelques secondes comme un effort immense. Et c'est vraiment confortable, vraiment, c'est tout ton corps qui le sent. Et donc c'est seulement au-dessus de la raison, c'est certain. Oui, Kola, s'il te plaît. Pour moi, la question principale, c'est concernant le concept de la nation. La raison, voilà, Shlom écrit que tu es sorti d'Égypte, tu t'as attendu depuis l'état d'Abraham qui jusqu'à la nation d'une nation complète, lorsqu'on a 600 000 désirs, comme le rabbin s'est expliqué, c'est tout un concept qui n'est pas digital. C'est un état où, dans lequel tu es enveloppé, par amour, mais ça me dérange, parce que j'ai cette préoccupation parce que la préoccupation doit être au-delà de la dizaine pour l'ensemble du groupe. Comme par exemple, nous avons des amis qui ne sont pas dans des dizaines, puis des personnes qui ne sont pas en dizaine, et nous avons une communauté qui se développe, donc ça, personnellement, ça me dérange. Une nation, c'est pas seulement la dizaine. Merci. Autre? Les femmes New York 3, s'il vous plaît.
4: Hi, Franz. Thank you for this great
2: Bonjour, les amis. Merci pour ce grand cours. Ma question, c'est que je ressens que les amis font de grands efforts dans l'arvout, mais ça reste un arvout égoïste selon notre nature.
4: Et
2: comme le Rav l'a expliqué, nous devons arriver au sentiment d'une requête.
4: To give up our egoism,
2: pour abandonner notre égoïsme
4: ask the creator to replace
2: this et demander au Créateur qu'il remplace cet égoïsme par une nature de don.
4: And to the ego, this seems equivalent to jumping.
2: Et pour l'ego, cela paraît équivalent à sauter dans le feu.
4: Or jumping off a cliff.
2: Vous sentez d'une falaise. Et donc, comment est-ce qu'on en arrive à cette vraie requête de changer notre nature?
4: Thank you.
2: Merci. Oui, nous étudions qu'on passe de l'olishma à l'ishma. Alors, bien sûr que c'est égoïste, mais c'est comme ça que nous essayons de nous soucier égoïstiquement et de penser que l'arvout, c'est quelque chose de... qui aide. Si je sais que quelqu'un dans la dizaine pense à moi, tout comme maintenant, nous avons reçu la tâche de comment ne pas sortir la dizaine de ma tête. Et je sais que je ne peux pas le faire si mes amis n'y pensent pas. Ou au moins qu'ils font des efforts. On n'est pas requis, il ne me met pas requis que je réussisse, mais que je fasse un effort, que je demande, que chaque jour je fasse un effort, et si je ne peux pas, je demande au Créateur de l'aide. Je demande aux amis de l'aide. Et donc, bien sûr que c'est égoïste, mais à partir de là, nous voulons en arriver à un mode plus propre de travail. De là, nous voulons nous en arriver à l'Ishma. Gilad? Oui, le Rav nous a donné dans le dernier clip un merveilleux exemple, vraiment un exemple rare. Il a décrit l'état où une personne met son corps de côté et il vit la vie de la société. Et ça, c'est la réponse à toutes les questions, en fait. Et quand Kola a posé cette question, j'ai eu cette image où, disons que tu reçois, c'est pas simplement de se connecter à la plante la plus puissante, tu dois trouver le et alors tu te connectes à tout le système. La dizaine, c'est cette connexion. Et après, quand on attend l'état que décrit le Rav, là, on découvre l'ensemble du groupe. Tout ce dont on a besoin. Mais ça, c'est impossible sans se brancher ou se connecter ou se focaliser sur le travail dans la dizaine. Parce que c'est là que tous les kabbalistes disent tout le temps. Et malgré le désir de vraiment, nous avons aussi le groupe, le plus mondial, la région, tout ça, c'est correct. Mais sans la dizaine, il n'y a pas de connexion à quoi que ce soit.
5: Amen.
2: Alors, peut-être attendre l'état que l'écran décrit pour nous. Amen. Ukraine 2.
6: Спасибо большое. Ну, вы мне ответили в основном на вопрос.
2: Merci beaucoup.
6: Больше дальше хочется его продолжить. Как только я осознал состояние.
2: Vous n'avez pas répondu à l'une des questions. Et je voudrais continuer. À la minute où je reconnais une situation et que je suis d'accord avec la situation, est-ce que ça c'est est-ce que ça ouvre un lieu pour que je franchisse une étape au-dessus de la raison? Alors, quand on en arrive au point d'accord, il en parle beaucoup ici, il demande, à partir du moment où je suis d'accord avec la situation, est-ce que ça ouvre la foi de la croyance au-dessus de la connaissance pour moi? Alors, on va dire aussi dans le clip que nous avons regardé ensemble, il dit qu'à partir du moment où la personne est d'accord, la lumière supérieure arrive. Donc, la foi, la connaissance, la croyance au-dessus de la raison, c'est pas au-dessus de ses propres forces, c'est quelque chose qu'il reçoit d'en haut grâce à son travail. Et ici, spécifiquement dans ce clip, le Rav a parlé de l'accord. Donc, tout d'abord, une étape. Alors, mettons-nous d'accord avant que nous ne puissions pas. L'arvout semble quelque chose de trop grand ou de complexe ou pas simple. Et puis, d'un autre côté, si nous revenons au point dans le temps où un état spirituel intérieur dans lequel nous sommes comme le congrès des dizaines, tout d'un coup, beaucoup de choses qui pourraient peut-être nous apparaissent comme étant plus difficiles. Où tous nous étions dans le congrès des dizaines, on s'est assis ensemble. on a pensé que c'était possible, que les amis sont prêts, nous avons déjà, que les amis sont d'accord. Donc on peut toujours s'accrocher avec force à ce point. Donc merci pour votre participation. Nous allons passer aux annonces parce que le cours est terminé. Donc aujourd'hui, les amis, aujourd'hui, donc nous sommes le 28 juin, de 18h30 à 19h30 heure d'Israël, il y aura une conversation ouverte avec le management et avec le CLI israélien, sans radio dans le système en route. C'est important pour nous de mentionner que cette discussion aujourd'hui est faite pour le CLI israélien et non pas pour le groupe de Petah Tikva, et ça sera pas traduit non plus, c'est qu'en hébreu. Donc qui est invité à s'y connecter est invité de tout son cœur ou quelle que soit l'étape en chemin. Donc l'invité aujourd'hui de la discussion n'annule pas d'autres activités, ça fait partie des discussions qui auront lieu maintenant avec les différents départements. Deuxièmement, nous avons parlé de l'enregistrement, nous sommes heureux de votre désir de venir au programme d'internat pour participer à la vie sociale d'ici, absorber l'état d'esprit de l'organisation et arriver à connaître toutes les activités de l'organisation. Vous pourrez participer au cours, au repas, aux réunions, aux voyages, et ce sera une célébration complète, et donc tout le monde est invité. Et voici le lien pour vous enregistrer. Vous êtes bien invités à vous enregistrer, et nous finissons avec une chanson.

0: Shalom haverim, בחלק הראשון נלמד שיעור של הרב מתאריך 4 לפברואר.
1: Bonjour les amis, en première partie, nous allons revoir une leçon du 4 février 2002 qui est basée sur l'article Qu'est-ce que cela signifie que Kessav est appelé homme des champs dans le travail. C'est dans les écrits du Rabash. L'article 8. Nous allons lire cet article en dizaines. Nous avons 29 minutes pour ce faire. Qu'est-ce que cela signifie qu'Esav est appelé homme des champs dans le travail? Le Saint Zohar dit là-bas, et voici ces mots. Il est écrit ici, homme connaissant la chasse, homme des champs. Et il est écrit là-bas, à propos de Nimrod, il était un vaillant chasseur devant le Créateur. Que là-bas, l'explication est qu'il capturait l'esprit des créatures et les trompait pour qu'ils se rebellent contre le Créateur. De même, ici, homme des champs signifie afin de dépouiller les hommes et de les tuer. Et Esav disait qu'il se trouvait dans le champ afin de prier, comme Yitzhak, comme il est écrit, et Yitzhak sortit pour s'entretenir dans le champ, et il chassait et trompait Yitzhak, Isaac. Et il faut comprendre quelles sont les deux choses que l'on dit à propos d'Esav, Esaü. C'est-à-dire, quelle est la différence entre homme connaissant la chasse et homme des champs dans le travail? Et il faut encore comprendre ce que dit là-bas le Saint Zohar, homme des champs, du fait que sa part d'héritage n'est pas dans un lieu habité, mais dans un lieu désolé, dans le désert, dans le champ. Et c'est pourquoi il est appelé homme des champs. Or, Noé aussi est appelé homme de la terre, comme il est écrit, et Noach commença homme de la terre. Et de même, à propos de Yitzhak lui-même, il est écrit, et Yitzhak sortit pour s'entretenir dans le champ. Et il est aussi écrit que Yitzhak dit à propos de Yaakov, comme il est écrit, et il dit, « Vois, l'odeur de mon fils est comme l'odeur du champ que le Créateur a béni. » C'est ainsi d'où apprend-on à propos d'Esav que « homme des champs » signifie « dépouiller les hommes et les tuer ». Et il faut expliquer cela selon le travail. Il est connu ce qui est écrit que le Créateur créa pour faire, que le Créateur a créé le monde dans l'intention que son désir est de faire du bien à ses créatures. Et pour ce but, il a créé une chose nouvelle appelée désir de recevoir du plaisir et du délice. Et comme nous l'avons appris afin de jouir bien du délice qu'il veut donner, le plaisir selon la mesure du manque et de l'aspiration à la chose, car l'aspiration est ce qui détermine la mesure du plaisir que l'on peut recevoir de la chose. Si c'est ainsi, d'abord est sorti, selon l'existence à partir de l'absence, ce désir de recevoir. Et cela s'appelle que le Créateur a créé. Pour faire, c'est l'aspect de la correction de la création. Car du fait qu'il y a une différence entre le donneur et le receveur, si c'est ainsi, il y a ici la notion de pain de la honte, c'est-à-dire un aspect de honte. C'est pourquoi il a été donné de faire une intention dans le but donné, c'est-à-dire de ne pas recevoir, bien qu'il y ait une grande aspiration à recevoir le bien et le délice. Malgré tout, afin qu'il n'y ait pas un aspect de honte, un travail a été donné aux créatures. Et ce travail est appelé travail, du fait que cela est contre la nature que le Créateur a créée, la création. Car la notion du but de la création est de faire du bien à ses créatures. C'est-à-dire que tout ce qu'il est possible de dire que l'homme reçoit, c'est-à-dire qu'il a un désir de recevoir, Cela vient du Créateur qui a créé cette nature. Tandis que ne pas recevoir ce que le Créateur veut donner, du bien et du délice, cela nous l'attribuons aux créatures. C'est pourquoi cette correction de ne pas recevoir le bien et le délice, sauf à la condition que nous ayons l'intention dans le but de donner, cela s'appelle faire. Que les créatures doivent faire cela, bien que cela soit contre la nature. Voici, ce désir de recevoir est appelé du nom de Malchut, comme il est connu que le pour recevoir les lumières est appelé du nom de Malchut. Et comme nous l'apprenons sur cette Malchut, il y a eu le Tzimtzum et la dissimulation que la Malchut, de l'aspect du désir de recevoir pour soi, est restée sans lumière. Mais seulement lorsque l'on peut placer sur elle le désir dans le but donné, dans cette mesure, le tzimtzum et la dissimulation se retirent et elle peut recevoir l'abondance. Sinon, elle est appelée Malchut, espace libre de lumière. Et de cela, il s'ensuit qu'ensuite se sont faits deux systèmes dans le sens de l'un en face de l'autre, le Créateur a fait. C'est-à-dire que de même qu'il y a Abia de Kedusha, de même il y a en face de cela Abia de Touma. Voici que Malchut a plusieurs noms, c'est-à-dire terre, sol, mer, poussière. Et cela selon ce qu'elle reçoit. Et voici dans cette Malchut appelée terre, l'homme a été prolongé, comme il est écrit, et le Seigneur Dieu forma l'homme, poussière du sol. Et c'est l'aspect de Malchut. Comme il est écrit, tout était de la poussière. Et il est dit dans le Saint Zohar, tout était de la poussière, même la sphère du soleil. Ce qui signifie que tout ce dont on ne parle que des lumières revêtues dans les kélim. Comme il est connu qu'il n'y a pas de lumière sans cli. Et tous les kélim se prolongent de Malchut, qui est le désir de recevoir. C'est-à-dire que tout ce dont on ne parle que de la Malchut, qui est le désir de recevoir. Et cela se trouve aussi bien dans la Kedusha que dans la Klipa. Et toute la différence est que la Kedusha n'utilise le désir de recevoir que lorsqu'elle peut placer sur lui un désir qui est dans le but de donner. Sinon, elle se restreint elle-même d'utiliser le désir de recevoir. Ce n'est pas le cas de la Klipa, qui veut utiliser le désir de recevoir dans le but de recevoir. C'est-à-dire, lorsque l'on dit que l'homme utilise des kélim de don, cela ne signifie pas que les kélim de don font quelque chose, puisque les kélim de don ne se trouvent pas dans le désir de recevoir, car toute la création est considérée seulement comme désir de recevoir, comme il est connu qu'en dehors du désir de recevoir, tout est attribué au Créateur, comme susmentionné. Car la création est appelée existence à partir de l'absence. Et cela concerne précisément l'aspect du manque que le Créateur a créé. Cependant, lorsque nous disons que l'homme utilise le désir de donner, il faut entendre que le désir de recevoir n'utilise pas sa propre nature, mais le désir du Créateur, dont le désir est seulement de donner et de ne rien recevoir. Et selon ce qui a été dit, nous comprendrons la notion de champ qui est dite à propos d'Esav, qui est appelé « homme des champs ». Et nous voyons aussi que Yitzhak est sorti au champ, et aussi à propos de Yaakov, il est écrit que Yitzhak a dit, « Vois l'odeur de mon fils, et comme l'odeur du champ, que l'Éternel a béni. » Et l'explication sera comme susmentionné. Champ est appelé Malchut, qui est le désir de recevoir. Et là-bas se trouve la notion de choix, s'il faut le corriger dans le but donné, ce qui est appelé Kudusha. Et à ce sujet, Yitzhak a dit, comme le champ que l'Éternel a béni. Et si on ne le corrige pas dans le but de donner, mais qu'on s'occupe de recevoir dans le but de recevoir, cela est appelé homme des champs, qui est la clipa, comme susmentionné, où il explique homme des champs pour dépouiller les hommes et les tuer. Et cela fut chez Esav. Ce n'est pas le cas chez Yitzhak, où il est écrit et Yitzhak sortit pour converser dans le champ, c'est-à-dire qu'il est allé corriger le champ, qui est l'aspect de Malchut, corriger que l'aspect de Malchut, qui est désir de recevoir, soit dans le but donné, ce qui est appelé corriger le monde dans la royauté de Shaddai, comme il est connu que le nom Shaddai est appelé Yesod. Et Yesod est appelé Yesod Tzadik, la fondation du juste, qui est le donneur dont l'intention est de corriger la malroute, qui est l'aspect de réception, afin qu'elle soit selon la mesure de Yesod, c'est-à-dire dans le but donné. Et c'est l'explication de Yitzhak sorti pour converser dans le champ. Et de même, il est écrit à propos de Yaakov que Yitzhak a dit, « Vois, l'odeur de mon fils est comme l'odeur du champ que l'Éternel a béni. » C'est-à-dire que Yitzhak a vu que Yaakov avait corrigé Malchut, que déjà on voit la bénédiction de l'Éternel qui repose sur le champ, qui est l'aspect de Malchut. Cependant, il faut comprendre pourquoi, dans le Saint Zohar, le chant mentionné à propos d'Esav est dit en blâme, comme susmentionné. Et il faut expliquer, puisqu'il est écrit « un homme sachant chasser ». Et ensuite, il est écrit « homme des champs ». Et il explique « homme de chasse » de Nimrod, car Nimrod était un vaillant chasseur devant l'Éternel. Et le Saint Zohar explique que cela signifie qu'il capturait la raison des créatures et les trompait pour se rebeller contre l'Éternel. Et il faut comprendre quelle est la différence entre un homme de chasse et un homme des champs. Et puisque nous apprenons qu'il y a une différence entre le cerveau et le cœur, car le cerveau, notre Rav, mon père et maître, explique que l'intention est l'aspect de la croyance au-dessus de la raison. Et le cœur signifie le désir du cœur, c'est-à-dire qu'il ne travaille que pour son propre intérêt, c'est-à-dire pour son propre intérêt, que l'homme est prêt à faire tout travail dans le monde. S'il voit l'avantage qu'il y a dans la chose, ce qu'il recevra en échange de son effort. Il en résulte selon cela que ce qui est dit, homme de chasse et homme des champs, sont deux choses qui sont appelées dans le travail cerveau et cœur.

0: Et selon ce qui a été dit, nous comprendrons si l'Écriture dit d'Ésav qu'il était un homme de chasse. Et l'explication de chasse, nous la prenons à Nimrod, qui attrapait l'esprit des créatures et les induisait en erreur pour se rebeller contre le Créateur, ce qui est un défaut dans l'aspect du cerveau, c'est-à-dire dans l'aspect de la croyance. Déjà, de cela, nous savons expliquer « homme des champs ». Son explication est que, de même qu'il a endommagé le cerveau, il a aussi endommagé le cœur. C'est pourquoi on explique ce qu'est un homme des champs. C'est l'aspect de l'amour propre, c'est-à-dire que son champ était l'aspect de dépouiller les hommes et de les tuer. Et il devait faire un choix dans le champ pour le bien, afin que la bénédiction y réside. Et il a fait l'inverse, il a prolongé là-bas l'aspect de la mort et du meurtre dans ce champ. Et dans la voie du travail, il faut expliquer, puisque l'homme a été créé avec le désir de recevoir et qu'il doit le corriger dans le but donné, et afin qu'il ait la possibilité de corriger, c'est-à-dire qu'il y ait un choix, c'est-à-dire que l'homme accomplisse la Torah et les mitzvot dans le but donné et non pour son propre intérêt, il a été fait un tzimtzum et une dissimulation, de sorte que l'homme est obligé de commencer le travail dans l'aspect de la croyance au-dessus de la raison, car à l'intérieur de la raison a été faite la dissimulation du fait susmentionné. Alors commence le travail dans l'aspect du choix, c'est-à-dire que l'homme doit accepter le joug du royaume des cieux, ce qui signifie le joug comme un bœuf au joug, c'est-à-dire que même si le corps n'est pas d'accord pour faire une chose, s'il ne voit pas ce qui résulte de son travail, car telle est la nature que le Créateur a créée pour faire, que l'homme est obligé de voir ce qu'il fait, c'est-à-dire ce qui résulte de son travail, il doit voir qui profite de son travail qu'il fait. C'est pourquoi, lorsque l'homme s'occupe de la Torah et des mitzvot, il veut voir qui a reçu son travail. Et puisque cela a été fait pour la correction de la dissimulation et de la dissimulation, l'homme ne voit pas et ne ressent pas qui reçoit son travail. Il doit seulement croire au-dessus de la raison que le Créateur reçoit son travail, et le corps ne veut pas croire. C'est pourquoi ce travail nous a été donné dans l'aspect d'un bœuf au joug, c'est-à-dire comme le bœuf travaille sous la contrainte, et il est obligé d'accomplir ce que le maître de maison veut. De même, l'homme ne doit pas demander au corps s'il veut accepter sur lui le joug de la Torah et des mitzvot. Mais il doit aller avec lui par la voie de la contrainte et croire en la croyance des sages que telle est la voie de la vérité. Et de même, il y a l'aspect de comme un âne pour le fardeau, dont le sens est l'aspect du cœur, c'est-à-dire que l'homme doit travailler non dans le but de recevoir une récompense. C'est pourquoi, lorsque l'on dit au corps de travailler sans aucune contrepartie, ce travail est pour lui un fardeau. Autrement dit, le corps veut retirer de lui ce fardeau. C'est-à-dire que le corps comprend qu'il peut porter un fardeau, mais même dans le doute qu'on lui donnera un salaire pour ce travail. Mais quand on lui dit « travaille et porte des fardeaux sans aucun paiement », ce travail-là, il veut à chaque instant s'en débarrasser. Alors on dit « comme un âne pour le fardeau », c'est-à-dire que l'homme doit aller dans cette direction, même si le corps n'est pas d'accord. Il s'ensuit que l'effort est de deux sortes. A, dans l'aspect de comme un bœuf au joug. B, comme un âne pour le fardeau. Et
1: syllabe va dans la voie de Esav,
0: alors l'homme est appelé un homme qui sait chasser, un homme des champs, c'est-à-dire, comme susmentionné, c'est-à-dire qu'il lui manque la croyance, ce qui s'appelle un homme qui sait chasser, comme Nimrod, que le corps veut se rébeller contre la croyance en le Créateur, ce qui endommage l'aspect du cerveau. Et aussi, il est dans l'aspect de homme des champs, c'est-à-dire qu'il vole les hommes, ce qui signifie qu'il vole l'aspect d'homme en lui, et il reste dans l'aspect de bête, qui ne connaît que lui-même, et non autrui. Et c'est ce qui est écrit, homme des champs, afin de voler les hommes et de les tuer, c'est-à-dire s'il vole l'aspect d'homme en lui et entre dans l'aspect de bête, qui est le désir de recevoir pour soi. Alors il est dans l'aspect de les méchants de leur vivant sont appelés morts, du fait qu'ils sont séparés de la vie des vies. Et cela s'appelle l'aspect du cœur. Et en vérité, mon père et maître de mémoire béni a dit que principalement repose sur l'homme l'aspect du cœur, c'est-à-dire qu'il est la racine, qu'il ne veut pas croire, du fait qu'il y a plus de plaisir pour l'homme dans ce qu'il voit et ressent. C'est pourquoi il ne veut pas s'abaisser et aller les yeux fermés et croire tout ce qu'ont dit nos sages de mémoire béni. Et le fondement principal est la croyance dans les sages. Comme il est écrit, il y eut une histoire avec un certain non-juif qui vint devant Shammai. Il lui dit, « Combien de Torah avez-vous? » Il lui répondit, « Deux. La Torah écrite est la orale. » Il lui dit, « Pour la Torah écrite, je te crois, mais pour la Torah orale, je ne te crois pas. Convertis-moi à condition que tu m'enseignes la Torah écrite. » Il le réprimanda et le fit sortir avec rudesse. Il vint devant Hillel. « Convertis-moi. » Le premier jour, il lui dit, « Aleph, Bet, Gimel, Dalet. » Le lendemain, il les lui inversa, par exemple, Tav, Shin, Resh, Kuf. Il lui dit, « Mais hier, tu ne m'as pas dit ainsi. » Il lui dit, « N'as-tu pas eu confiance en moi? Pour la Torah orale aussi, fais confiance à mes paroles. » Et le commentaire de Rashi, « N'as-tu pas eu confiance en moi? D'où sais-tu que ceci est Aleph et ceci est Bet? Sinon parce que je t'ai enseigné que tu as eu confiance en moi. Pour la Torah orale aussi, fais confiance à mes paroles. » Il vint devant Hillel, « Convertis-moi. » Le premier jour, il lui dit, « Aleph, Bet, Gimel, Dalet. » Le lendemain, il lui inversa. Par exemple, Tav, Shin, Resh, Kuf. Le non-juif lui dit, « Mais hier, tu ne m'as pas dit ainsi. » Il lui dit, « N'as-tu pas eu confiance en moi hier? Pour la Torah orale aussi, fais confiance à mes paroles. » Et le commentaire de Rashi, « N'as-tu pas eu confiance en moi hier? D'où sais-tu que ceci est Aleph et ceci est Bet? Sinon parce que je t'ai enseigné que tu as confiance en moi. Pour la Torah orale aussi, fais confiance à mes paroles. » Nous voyons ici que Hillel lui a dit que sans la croyance dans les sages, il n'y a rien. Cependant, la notion de croyance est une revendication de la raison. C'est-à-dire que l'homme dit s'il n'avait pas besoin de croire au-dessus de la raison, mais que tout était dans la raison, alors il progresserait sans aucun obstacle. Mais il a dit de mémoire bénie qu'en vérité, le désir de recevoir, où l'homme veut travailler seulement pour son propre profit, comme une bête, c'est la cause pour laquelle il ne peut pas croire.
2: Comme Behemah,
0: que cela lui est difficile d'aller au-dessus de la raison. Cela provient de l'amour de soi, qui est l'aspect de la bête dans l'homme, et c'est cela tout ce qui empêche. C'est pourquoi il faut deux forces pour l'aspect du cerveau et pour l'aspect du cœur, et c'est ce qui est écrit « comme un bœuf pour le joug et comme un âne pour la charge ».

aspect de Esav, qui est appelé homme des champs, où dans l'action, il semble qu'il va corriger le champ, mais dans l'aspect de l'intention, appelé dans le but de donner, qui est toute la correction de la malchut. Il y a un endroit où l'homme peut se tromper lui-même, car c'est une chose qui dépend du cœur, et cela n'est pas apparent de l'extérieur, de sorte qu'il n'est pas possible de faire un examen. Ce qui n'est pas le cas d'une chose qui concerne l'action, qui se révèle à l'extérieur. L'homme peut faire un examen s'il se trompe lui-même ou non. C'est pourquoi le Saint Zohar explique, et voici ces mots. Et Esav dit qu'il se trouve dans le champ afin de prier, comme Yitzhak, comme il est écrit, et Yitzhak sortit pour converser dans le champ. Et il a trompé Yitzhak, ce qui signifie, comme susmentionné, qu'il est entré dans le champ afin de prier, c'est-à-dire qu'il est entré dans le champ afin de le corriger, comme Yitzhak. Cependant, et il a trompé, ce qui signifie qu'il a trompé, cela signifie comme Nimrod, c'est-à-dire qu'il trompe la raison des créatures afin de se rebeller contre le Créateur. Par cela, Esav s'est trompé lui-même, et de cela découle aussi l'aspect de vol, comme il est dit, afin de voler les hommes. Et cela est selon ce qu'ont dit nos sages, de mémoire bénie, à propos du premier homme, qui ont dit qu'il était voleur, en cela qu'il a mangé de l'arbre de la connaissance, ce qui signifie qu'il a fait sortir de l'autorité du particulier, c'est-à-dire de l'autorité du Créateur. C'est-à-dire que tout doit être pour le Créateur, et par le fait d'avoir mangé de l'arbre de la connaissance, il est tombé dans son autorité propre, c'est-à-dire qu'il voulait tout recevoir pour son propre intérêt. De même, Esav, qui est entré dans le champ, c'est-à-dire pour corriger la malchoute, extérieurement, il n'était pas apparent qu'il ne travaillait pas dans le but donné. Mais extérieurement, Esav disait, comme il est écrit, qu'il entrait afin de prier, comme Yitzhak, c'est-à-dire pour corriger le champ, qui est la malchoute. Mais il s'est trompé lui-même, c'est-à-dire quant à l'intention, ce qui doit être pour l'autorité du particulier, c'est-à-dire pour le nom du ciel. Il était dans l'aspect de « afin de voler les hommes », ce qui signifie comme le premier homme a volé, comme susmentionné qu'il était voleur, de même Esav fait tout son propre intérêt, ce qui s'appelle qu'il volait les hommes. C'est pourquoi l'homme qui entre pour travailler dans le travail de la sainteté, c'est-à-dire qu'il fasse de tout une kiddusha, il doit faire attention à l'extériorité, qu'il ne se trompe pas lui-même lors de la réalisation des actions, qui est un travail de l'olishma. Et il doit dire à son corps, j'occupe maintenant dans la Torah les mitzvot l'olishma, et je veux par cela parvenir à orienter l'intention lishma. Et il croit aux propos de nos sages de mémoire bénie qui ont dit qu'en tout temps, l'homme s'occupe dans la Torah et les mitzvot, l'eau lishma, et du fait de l'eau lishma, je veux venir à lishma. Et il croit en la croyance des sages qui ont dit « La lumière qui s'y trouve le ramène vers le bien et il méritera cela. » Et nous allons maintenant passer à une leçon du 4 février 2002. Nous avons lu l'article « Qu'est-ce que Esaü est appelé homme du champ dans le travail ?» C'est un article de Shlavé Asulam.
J'ai tourné la page 700.

0: 99 en hébreu. Les articles du rabâche, même quand ils paraissent simples de l'extérieur et qu'ils tournent autour de toutes sortes de choses et qu'ils développent comme ça, nous ne sentons pas ce qui est caché dedans. Et peu à peu seulement, nous découvrons cela. Il a un style spécial de dissimulation, comme s'il racontait tout très librement. Mais encore plus, dans ce qu'il raconte, il ouvre un empan et en couvre deux. Nous apprenons qu'il n'y a rien au monde qui a été créé pour rien, sans nécessité. Il y a plus forte raison de si grandes forces comme Nimrod, comme Ésaü, qui sont dans l'homme. Quelle utilité y a-t-il en elles? Il dit, Nimrod s'appelle celui qui veut se révolter contre le Créateur. Il se révolte contre lui, contre le Créateur. Il y a de telles forces dans l'homme. Et quand il reconnaît cela, il se reconnaît lui-même, car il se tient face au Créateur. Alors, il a vraiment une possibilité claire de quoi corriger. La même chose pour l'homme de chasse, Ésaü. L'homme du champ, il acquiert le champ. Le champ, c'est le travail du champ. C'est le champ du travail. Et c'est à lui. Après qu'on acquiert le champ et qu'on le corrige, alors on devient Jacob, assis dans les tentes. Ça veut dire que ce sont des étapes qui existent dans le travail chez chacun et chacune. Et ainsi, il faut se rapporter à tous les états qui viennent sur nous et passent sur nous. On nous les donne d'en haut, l'un après l'autre, selon cela. Ou sombrer dans les qualités d'Ésaü qui sont en nous, ou dans les qualités de Nimrod qui sont en nous, les qualités de nos pères qui sont en nous. Et ainsi, nous arrivons au tikkun général par les qualités du Créateur, appelées nos pères, pour corriger tous les méchants qui sont en nous, les nations du monde. Donc, à chaque état où l'homme se trouve, il ne faut pas se rapporter comme à une chose sans nécessité. Oh, encore un état vient, une sorte de pas boire. Qu'est-ce qu'il passera? Non. Il ne faut pas penser quand il passera. Il passera. Quand il n'y aura plus de nécessité en lui, alors il passera. Comme quand il y avait une nécessité en lui, alors il est venu. Mais il faut avoir un rapport à chaque état, comme une chose nécessaire, que maintenant, depuis cet état, je dois arranger mon rapport au but de la création. Depuis cet état, cela ne veut pas dire que je dois rester assis, souffrir et me manger moi-même, mais travailler, faire dans cet état ce qu'il faut faire. Et alors, si je termine en lui le tikkun, cet état se transforme en un autre état. Tandis que si l'homme se rapporte à l'état reçu du créateur comme s'il n'y avait pas de nécessité dans cet état, comme s'il n'était pas d'accord avec la providence supérieure et qu'il sait mieux que le créateur ce qu'il doit traverser, il en ressort qu'il n'utilise pas ce qu'on lui donne. Et par cela, ou bien il s'arrache du travail, ou au moins, il ralentit beaucoup sa progression. Donc, autant que parfois on ne se sent pas à l'aise dans toutes sortes d'états, il faut se rapporter à eux avec une forme calme. D'une forme telle que faire, il faut travailler aussi dans ces états-là. Distinguer entre Mora et Liba, entre Amer et Dou, et vrai et faux. Et travailler depuis vrai et faux, même si ce n'est pas doux. Donc, le travail d'Ésaü est un travail très important. Et chaque fois que l'homme entre en cela et devient vraiment un homme du champ, qu'il voit ses perturbations, son manque de stabilité, il doit quand même, dans cela, reconnaître combien de mauvaises choses du champ lui sont révélées vraiment comme matière première pour se rapprocher de la divinité. Car sans cela, il n'y en a pas. Et à la fin, cela devient du chant, le chant que le Créateur a béni. Le Créateur bénit le chant. Et alors l'homme, depuis homme du chant, transforme le chant en bénédiction. Oui. Malgré les états difficiles, faut-il continuer mon travail intérieur ou sans aucun lien avec eux? Quel est le rapport? Si c'est difficile pour moi, dois-je dire c'est difficile pour moi? Et à cause de cela, je continue ou ne pas du tout me reporter à la difficulté? Tu dois te rapporter à la difficulté qui se révèle à toi et à la sensation désagréable, mais te rapporter à cela comme à des choses qui t'aident et non qui te descendent de la spiritualité. Dans la mesure où tu peux reconnaître les perturbations qu'il y a dans le champ, selon cela, tu peux le corriger et ensuite en tirer des fruits. Amener une bénédiction au champ, car l'homme est l'arbre du champ qui grandit de cela, du fait précisément qu'il découvre combien ce champ est ce qu'il va acheter. Oui? Toutes les animalités et tous les lions qui sont dans l'homme se révèlent. Et ensuite, il y a cela dans le tikkun, la correction. Il est impossible dans le travail sans la révélation préalable des qualités d'Ésaü et ensuite déjà Jacob. Oui. Quelle est la différence entre moi et Liba dans le travail ici? Disons pour l'instant, divisons cela entre sensation et intellect. Il y a la... moi et Liba dans des notions spirituelles, mais au moins cela. Donc l'essentiel, encore une fois, je dis... c'est de voir chaque état qui arrive à l'homme comme un état désiré, convenable, nécessaire maintenant, et ne pas critiquer ce qu'on reçoit du Créateur, mais recevoir et depuis cela travailler. Il est écrit comme un bon esclave. Ce qu'on lui donne, il le fait. Nous ne savons pas par quelle étape nous devons avancer, ni quelle utilité vient de chaque étape. Il y a des gens qui viennent aussi vers moi à propos des groupes. Ce n'est pas correct et comme ça, ce n'est pas bon et comme ça, ce n'est pas bon. Ils pensent que sans révélation des choses non bonnes, on peut continuer à avancer. Mais par quoi feras-tu le pas suivant si maintenant tu te sens bien? Le fait que les choses mauvaises se révèlent, corrige-les. Ce sera ton degré suivant et non pas qu'on reçoit un peu de difficulté et qu'on n'est pas content. Qu'est-ce que cela veut dire? Pas content, c'est justement l'inverse. On peut te faire avancer. De quoi n'es-tu pas content qu'il faut faire encore un effort? Bon, monter au degré suivant. Qu'est-ce que cela veut dire, travailler avec l'état qui vient? Qu'est-ce que c'est de travailler avec un état qui vient? Travailler avec l'état qui vient, cela s'appelle qu'à présent, quand un changement d'humeur vient en moi, il y a parfois une difficulté. Tout à coup, je ne m'arrange pas avec les amis, avec le Créateur, avec mon rapport à la réception. Mon rapport à la vie change tout à coup. Je ne parle pas du fait que j'ai là, à la maison aussi, avec ma femme, avec les enfants, au travail, avec le directeur, peu importe comment. À la fin, cela veut dire qu'on veut agir sur moi par toutes sortes de choses. Au total, on veut me déplacer, me couper du droit chemin vers le but, par toutes sortes de choses, un peu plus proche de la spiritualité ou éloigné de la spiritualité. Aussi comme ça, Donc, selon cela, je dois simplement recevoir chaque chose dans la vie. Si je suis déjà entré dans ce travail comme des signes, comme des données qui viennent à moi d'en haut, dans lesquelles, dans chaque fois, les états qui se révèlent, je dois m'arranger moi-même. Israël, la Torah, le Créateur sont un. Ça veut dire moi, le Créateur, et ce qu'il me donne maintenant, tout ce désordre dans ma vie et toute cette situation ne doivent quand même pas déranger le lien entre moi et lui. Si je fais cela, alors toutes les choses, appelées ce champ sauvage, je le transforme en champ fertile. Et de cela, j'avance, je fais le degré suivant, toutes les conditions désagréables, comme perturbations, comme certains problèmes, comme mauvaise humeur, comme toutes sortes de choses intérieures et aussi extérieures, qui soi-disant dérangent le travail. Cela s'appelle le champ qui n'est pas travaillé, c'est tout. Alors, ces choses se révèlent à l'homme, et elles se révèlent à cause de quoi, au total? Parce qu'il n'y a pas en moi, face à elle, des qualités corrigées. Ce qui se révèle à moi comme une chose mauvaise se révèle parce que je n'ai pas, face à cela, des qualités corrigées pour la recevoir comme bonne. C'est en fait, comment dire, une réflexion, je ne sais pas, comme dans un miroir. Et une réflexion, comme une réflexion extérieure de mes qualités intérieures. Ça veut dire pourquoi celui-ci m'écrit dessus, celui-là n'est pas correct, et si je pense mal de lui, et ainsi de suite. Toutes les choses non bonnes que je vois par rapport à moi et dans mon rapport à eux, et ainsi de suite, tout cela est une réflexion de mes qualités non corrigées à l'extérieur, hors de moi. C'est tout. Par quoi est-ce que je corrige la réflexion qui se révèle maintenant? Comment est-ce que je corrige? Par mon rapport, je vois ces choses-là comme non bonnes, hors de moi, et je dois croire que ces choses-là sont bonnes, car le Créateur est bon et bienfaisant, et à 100%, je devrais maintenant sentir le bien, si j'étais corrigé. Car il ne peut pas être que de lui un homme reçoive un certain mal. Mais le fait que maintenant je ne sente pas encore le Gmar Tikkun, c'est parce que mes qualités ne sont pas corrigées et ne sentent pas ce Gmar Tikkun. Et non parce qu'en vérité, la situation autour de moi est mauvaise. Même maintenant, je suis dans Ein Sof, dans le Gmar Tikkun, dans tout. Mais le problème est de se corriger soi-même. Donc, ce qui me paraît, ce qui est en moi et hors de moi, je le vois selon il invalide par son propre défaut. Je vois à travers mes qualités non corrigées. Telles qu'elles seront corrigées, je verrai, dès qu'elles seront corrigées, je verrai seulement la divinité. La lumière d'Ein Sof remplit toute la réalité. Donc, c'est ainsi que je dois aussi recevoir toute la situation qui vient à moi, champ, vraiment un champ, c'est... chaque degré qui se révèle par ses arorim, par des choses non corrigées. Il faut... il y a accord, il y a acquisition, il y a soumission, il y a beaucoup d'étapes dans le travail, dans chaque état nouveau qui se révèle comme non corrigé. Mais au départ, il doit y avoir une telle approche. Je me trouve face au Créateur et il n'y a rien hormis lui. S'il n'y a rien hormis lui, je dois arriver à un état où je verrai cela comme bon. Je dois être juste, justifier ce qu'il y a maintenant en moi et devant moi. Car c'est certain que cela vient de lui, à part le point de mon jugement par lequel je le juge, le Créateur, dans son rapport à moi, à part ce point, tout le reste vient de lui. Je dois seulement juger mon rapport à lui. Justifier. D'après ce que tu as dit, construire ensemble, est-ce que cela s'appelle joindre le travail du jour à l'état corrigé? Oui. Est-il possible avant le marxum de joindre les désirs qui se révèlent à une poussée générale vers le but, ou pour l'instant cela se révèle seulement comme une perturbation? Toute chose se révèle au début comme perturbation. Toute chose utile se révèle d'abord comme perturbation. En général, bon, je ne sais pas, il y a une aide qu'on donne d'en haut pour soutenir un peu, pour tenir l'homme, un peu comme ça, mais en fait, toutes les choses se révèlent comme perturbation ou comme quelque chose où au moins tu dois quand même donner un effort. Sans effort, il ne peut pas être qu'on atteigne quelque chose, oui. Et il y a un état d'une sorte de sommeil dans le travail, on ne sent pas de progression. Est-ce juste de chercher cet Ésaü comme carburant? S'il y a vraiment un état de sommeil, il y a des jours et même des semaines où rien ne change. Vraiment une désolation dans l'état intérieur. D'abord, ces états-là aussi doivent exister. Ça veut dire que ce n'est pas qu'un état vient et que tu es d'accord avec lui, mais quand même, l'homme doit tout traverser. Il n'y a pas d'état dans un degré supérieur. Être dans un degré supérieur, si tu n'as pas traversé tous les états du degré inférieur, et tous ceux qui traversent tous les états, les mêmes états. Ça veut dire, si je suis au degré 10, tu arrives au degré 10. Tu peux être chinois, tu peux, je ne sais pas qui tu es, ni ce que tu es, selon ta mentalité, tes qualités, ta forme de vie. Cela n'a pas d'importance. Tu dois quand même traverser les mêmes discernements que moi. Il se peut que tu les sentes dans ton âme sous une forme un peu différente. Comme le même thé, nous le sentirons sous une forme différente. Et peut-être pour l'instant, nous ne pourrons même pas mesurer de quelle forme, quelle est la différence, mais quand même, nous sentirons certainement, nous goûterons aussi le même thé, disons, chaque chose maintenant. Donc, tous les états doivent exister. Et cette désolation qui vient à l'homme, il faut d'abord se rapporter à elle comme une chose qui m'arrive. Et après qu'elle m'arrive, il y a toujours ici deux sortes de rapports à ce qui se révèle dans chaque situation. L'un, c'est la patience. Cela veut dire que tu peux éclater, exploser, crier. Ce n'est pas cela qui s'appelle être patient ou pas. Patient veut dire que quand même cette chose ne te jette pas hors du parcours, mais au lieu de cela, tu sautes et tu hurles. C'est très bien, c'est en ordre. Nous aussi, nous nous habituons et nous ne faisons pas attention à de telles personnes. Il ne faut pas être trop intériorisé, mais patient, cela veut dire que quand même tu avances sans choix, vraiment sans choix. Et même si tu ne peux pas recevoir cela dans la joie, alors j'avance. Et après cela vient déjà la seconde chose. Comment puis-je quand même peut-être sortir de cette désolation? La désolation, c'est la chose la plus mauvaise. Si les états sont marqués, soit bons, soit mauvais, alors d'une manière ou d'une autre, cela déplace l'homme. L'état de désolation ne donne de carburant à rien. Il te conquiert et tu es vraiment comme de la colle. Il te colle comme une mouche collée quelque part, c'est tout. Et comme ça, que faire? Ici, il y a seulement une chose. S'introduire dans la société sous une forme passive, comme un cadavre, comme un corps mort. Se trouver comme ça, avec tous ensemble, et puis, peu à peu, tu prendras deux, un esprit de vie. Ça veut dire que s'il n'y a pas de société, et parfois cela arrive comme ça, par exemple, cela m'est arrivé, alors le temps, ce que l'intellect ne fait pas, le temps le fait. Il y a des états où tu n'es capable de rien faire. Vraiment, simplement rien. Et toi aussi, tu dois sentir cela. Le traverser et voir que le temps provoque alors des changements. Mais malgré tout, tu essaies quand même et essayer, c'est venir ici et s'asseoir. Dormir un peu, peut-être d'une manière ou d'une autre. D'une manière ou d'une autre, je ne parle pas des états ordinaires qu'il y a ici. Vous verrez encore quels états il y a où l'homme en pratique physiquement n'est pas capable de bouger un doigt, ni même de comment le bouger. On lui retire l'esprit de vie jusqu'à ce que seulement un corps vivant comme ça respire. Et c'est tout. Il y a en nous des changements très particulier. Donc, c'est pour cela que je parle de ces états critiques où l'homme n'est vraiment capable de rien. Le temps fait son œuvre et doit traverser cela. Il y a des discernements qui traversent un tikkun sous cette forme. Ça veut dire que tu seras allongé, même sur le sol, peu importe où, et toi, comme un épileptique, tu reçois une crise, comme ça, jusqu'à ce que cela passe. Mais pour l'instant, ce ne sont pas des états que vous traversez. Nous les verrons encore. Oui. Est-ce que dans cet état, il y a une action que la société peut faire activement sur l'homme pour l'aider à sortir? La société, sous une forme active, doit faire des actions sur l'homme, selon ce qui a été convenu dans la société. Ça veut dire, si cela a été convenu entre les amis, que je vois que tu te trouves vraiment sous la ligne de vie, comme on dit, et comme il est écrit dans notre contrat, que nous pouvons agir sur toi, ainsi et ainsi. Alors nous parlons entre nous dans le groupe, nous devons venir chez toi et te donner 10 gifles. Te traîner comme ça avec une corde, te tirer comme ça derrière la voiture jusqu'ici, te monter comme ça avec une corde jusqu'à notre étage, te faire asseoir dans un coin, et c'est tout. Commencez à te verser de l'eau dessus, tout ce que vous déciderez, peu importe quoi, peu importe, parfois. On accepte qu'un homme qui se trouve dans un mauvais état, bon, c'était plutôt chez les Hassadim, ne rentre pas chez lui, il ne dort pas de la synagogue, il vient du travail, il soit ici, quelqu'un lui apporte à manger, il s'assoit, c'est tout, terminé, il ne sort pas d'ici, cela plus vite dans les affaires. Toutes sortes de choses, oui. S'il y a un état où toute la société sombre elle-même, comment se sort-elle? Seulement d'en haut, une telle chose peut arriver? Si toute la société sombre, c'est déjà un grand problème. Il faut un salut d'en haut, du côté, mais c'est déjà un très grand problème. Un homme face à la société peut espérer une certaine aide. La société, si elle sombre, cela amène déjà à la dissolution et à un vrai point final. Il est interdit d'être d'accord avec cela sous aucune forme. Alors, il faut une sorte de compagnie d'assurance, qu'on vient avec une autre société, qu'elle fasse quelque chose. de l'intérieur. Le salut ne viendra pas. Oui, une seule personne, disons qu'il y a une société de 15 personnes, une seule personne, elle se sent comme ça, beaucoup de vitalité. Peut-elle relever les 14 d'en bas? Est-ce assez de force? Si la société compte 15 personnes, un seul qui reste en vie peut sauver tout le monde. Et ce n'est pas 15 ou 15 millions. Cela n'a pas d'importance. Un seul qui a l'esprit de vie peut sauver tout le monde. Mais pour cela, il faut d'abord... Il faut plusieurs conditions. D'abord, qu'on lui permette de le faire, qu'on accepte qu'il le fasse, quand même qu'il ait pour cela un contrôle, une autorisation de le faire. On fait cela par un accord préalable et on écrit un accord pour les mauvais états. Pour les bons états, maintenant, nous n'avons pas besoin d'accord. Mais maintenant, dans le bon état, nous devons vérifier tous les mauvais états qui peuvent exister. Et alors, selon cela, faire, c'est très difficile. Dans le bon état, vérifier toutes les choses, les pires, tout ce qui peut seulement exister, c'est très difficile, mais il est obligatoire d'entrer là-dedans et de l'apprendre. Et c'est justement cela qu'on nous dit. Tu dois être 3h30 dans le bon état. Et si tu es là dans le bien, entre dans le mal et étudie le mal, alors le mal que tu l'étudies aussi pour agrandir le bien. Alors dans cela, tu n'as pas besoin du futur mal, car tu entres déjà dans le mal avec les forces et tu le corriges. Tu comprends? C'est comme dans un accord. Maintenant, je fais l'accord et j'écris toutes sortes de choses qui peuvent venir à moi ensuite. Et alors, on s'occupera de moi et je n'aurai pas besoin de me perdre comme ça. Oui. Et dans notre état, maintenant que nous sommes connectés en groupe, d'abord pour être un groupe... Ils font un règlement et un contrat, comme tu dis? Oui, mais il ne faut pas un règlement ou un contrat dans un groupe. Mais il faut commencer à faire des accords oralement. Tous ces règlements et toute cette écriture, c'est simplement du gaspillage, du papier. Si vous ne pensez pas encore ainsi, alors faites-le jusqu'à ce que vous arriviez à cette décision. L'accord est un accord intérieur. C'est en fait un tikkun intérieur. Qu'est-ce qu'un contrat? C'est mon accord intérieur pour tout ce qui arrivera. Et si c'est écrit, ben alors quoi? Tu iras ensuite avec cela chez un avocat ou à la police, dire qu'il m'a permis de lui donner 10 gifles? C'est pour cela que j'ai donné, ce n'est pas ainsi que nous devons travailler. Mais l'accord, cela veut dire notre accord intérieur, que dans l'état les plus mauvais, mon intellect, quand je deviens quelqu'un qui n'est vraiment pas moi, quand on m'ajoute un tel désir de recevoir qui n'a jamais été en moi, et ce n'est pas moi, comme toujours, mais quelqu'un de totalement nouveau. Je regarde tout le monde, je ne les reconnais pas. Qui sont-ils en général? Qu'est-ils de moi? Je n'ai aucun lien avec eux. Tous sont répugnants, des déchets. Qu'est-ce que je fais ici dans de tels états? Quand même, cette société que je ne veux pas, que totalement peut venir à moi et quand même agir sur moi. À un tel point que c'est la chose la plus mauvaise. C'est précisément cela que je ne veux pas qu'ils viennent à moi. Laissez-moi être seul, tranquille, laissez-moi. Comment faire quand même une telle préparation pour l'avenir? Pas par écrit, que ce soit au niveau minéral, que ce soit en moi, dans mon minéral, pas sur du papier, dans mon minéral où je resterai seulement au degré minéral. Oui? Ni parlant, ni animal, ni végétal, seulement minéral. Comment restera-t-il en moi quelque chose qui laissera quand même la société agir sur moi? Comment peut-il être que dans le minéral reste quelque chose de l'homme? Cela s'appelle un accord, un contrat pour l'avenir. Comment pouvons-nous imaginer une telle chose qui reste quand même? Alors pour cela, maintenant, dans l'état où je suis au degré parlant, vraiment un homme fort, pour cela, maintenant, je dois faire des exercices comme à l'armée pour le temps du malheur. Même s'il n'arrive pas, cela s'appelle le temps de la préparation dans lequel nous sommes, comme nous nous préparons à recevoir tout bien pour donner, commencer à penser comment recevoir tout le mal pour donner. Comment la société saura-t-elle comment agir? Comment la société saura agir? Mais comme à l'armée, où l'on fait des entraînements, très simplement, encore un peu, encore un peu, encore un peu, et ainsi on habitue l'homme à ne pas sentir la charge sur lui. Tu sais, on soulève 10 kilos, ensuite 15, ensuite 20. Comment peut-on monter de degré en degré? Si dans ton degré, tu as fait jusqu'au bout et un peu au-delà du bout, ce petit peu que tu as fait au-delà, la prochaine fois, ce sera une habitude. Ce sont des entraînements. C'est aussi comme ça dans le passage d'un degré à un degré, arabe du supérieur, au-delà de ta faim, sauf au-dessus de la raison. S'il peut monter en classe, alors tu acquiers cela. Alors dans les bons états maintenant, quand même, une demi-heure par jour, descendre au mauvais état. Et cela te servira comme préparation au mauvais temps s'ils viennent. Et s'ils ne viennent pas, car tu corriges déjà pendant une demi-heure aujourd'hui, ces temps-là qui auraient alors pu venir à toi comme jour et nuit, c'est cela un contrat. Qu'est-ce que cela veut dire? Écris un contrat et écris sur la table de ton cœur. Que tu l'écrives vraiment. Ça veut dire, maintenant, tu es dans de bonnes relations avec le Créateur. Imagine-toi toutes les mauvaises relations et écris là-bas tous les engagements que tu prends. Écris à ton cœur et c'est comme ça. Et comme ça, fais des exercices là-dessus. Alors, le contrat lui-même, c'est le tikkun. Rien ne viendra, tu fais déjà cela maintenant. Toutes les choses. Tu parles envers un seul homme. Je parle aussi comme envers un seul homme. Et aussi comme envers une société. Dans la société aussi, il faut parler de ces choses ensemble et faire toutes sortes de tels entraînements. Et il y en a. Tu verras, si maintenant tu es dans une société, tu ne vois sûrement pas encore de mauvais hommes autour de toi. Sont vraiment grands, les grands de la génération. Seulement toi, tu es peut-être un peu moins qu'eux. Dans une semaine ou deux, tu verras peut-être déjà un peu autrement. Et encore deux ou trois semaines, encore un peu autrement, jusqu'à ce que tu commences à avoir des problèmes, et c'est tout. Alors commence déjà maintenant à écrire un contrat. Et depuis quoi? Bon, on écrit un contrat précisément depuis le bon état. Ne pas attendre le mal, ne pas attendre les mauvaises choses. Alors, c'est impossible. Alors, ce n'est pas un tikkun. C'est une fuite du mal vers le bien. Et quand on vit au bien, de nouveau, on ne veut pas. De nouveau, on ne veut pas faire le contrat. Corriger les mauvaises choses. Il faut descendre dans le mal sous contrôle intentionnellement pour en sortir un peu vers le bien. Comme nous apprenons, arabe de la montée, oui. Oui, descend un peu, la main vers le bas, on attrape quelques transgressions, quelques mauvaises choses, on les monte en haut, on les corrige. Cela s'appelle le système du tikkun. Dans une des conversations, tu as dit qu'un homme construit autour de lui une société pour que la société agisse sur lui du côté du bien. Alors, si on ne construit pas ces lois-là selon comment la société doit agir dans tel et tel état, et l'un est d'accord et l'autre n'est pas d'accord, donc je n'ai pas demandé sur ça, c'est clair que le contrat doit d'abord être intérieur. Mais ensuite, quand les gens arrivent, comme tu dis, aux états les plus mauvais, comment se rappeler ce que nous avons décidé avant?
1: Ein Chacham qui bat le Nisayon.
0: Personne n'est aussi sage que celui qui a l'expérience. Oui. Qu'est-ce que le travail dans vrai et faux, même dans l'état de chute? Vrai et faux, dans l'état de chute, ben, c'est que je ne regarde pas ce qui m'est amer ou doux. Comme le rabbin disait ici, sur son corps, qu'il souffre. Et c'était dans des états où il souffrait vraiment physiquement. Qu'il souffre. La bête doit souffrir. Le fait que moi, par hasard, je les sente, que faire? Ça veut dire la sensation de douleur ne coupe pas l'homme qui est en moi. La bête souffre. Alors, si maintenant je suis connecté à elle, cette connexion ne détermine pas pour l'homme qui est en moi ce qu'il fera. Est-il possible en groupe de fixer une telle demi-heure dans la journée pour... Oui, un groupe peut fixer comme un homme une demi-heure par jour, peut-être par jour, je ne sais pas, à condition que tout le reste des heures, tu sois dans l'état de bonne préparation, que tu puisses te contrôler toutes les 23h30 et que tu sois en congrès une demi-heure obligatoire. Alors, il n'y aura pas de tikkun si tu es seulement... il n'y aura pas de progression. Sous quelle forme faire une critique dans le groupe si c'est collectif? Chercher sous quelle forme le groupe doit faire la critique pendant une demi-heure. Chercher. Cela aussi, qu'est-ce qu'une demi-heure? Faites-le 5 minutes, mais faites-le ainsi, que pendant ces 5 minutes, l'approche soit positive sur les mauvaises choses. Oui, Haim. Ça veut dire que si un mauvais état me vient, c'est simplement que je ne suis pas préparé dans le bon état. Si un mauvais état est arrivé à l'homme et qu'il ne se réjouit pas des méchants qui se révèlent, c'est le signe qu'il n'a pas la bonne préparation pour cela, qu'il n'a pas fixé un contrat auparavant, hein? Mais oui, qu'il n'a pas fixé un contrat auparavant. Oui, ça veut dire l'homme doit être tout le temps dans un état, comment dire, un état prêt, un état de stand-by, bon, prêt. Hein? Prêt, oui. Ça veut dire si une question difficile vient ou quelque chose, il est prêt à l'arranger et à la recevoir correctement. Et alors, en fait, il commence à chercher sur quoi il peut vraiment faire cet exercice. Je parle... Oui. Dans le groupe, c'est un sujet où il ne veut pas y avoir de repos, car tout le temps, tu as toutes sortes de pensées, de rapports envers les amis. Et ici, en fait, chaque chose que tu ne sens pas à 100% avec l'ami, c'est en fait le sujet du travail, oui. Si les états qui se révèlent dehors sont une réflexion de mes défauts intérieurs, alors quoi, comment, à la fin de l'article, tu as dit que l'image qui apparaît hors de cela, ce sont mes défauts intérieurs. Alors, quel est mon travail dans le groupe? Faut-il arranger l'effet de l'environnement sur moi ou l'inverse, mon don à l'environnement? Pense-y, je n'ai rien à te répondre.
1: Je lis les
0: Tout est lié à ton tikkun, comme il y est. Comment est-il lié au but de la création? Quoi? Et je vais maintenant commencer à expliquer pendant une heure. Non, comment est-il lié à mon tikkun et non à... Tout est lié à ton tikkun, comment c'est lié? Vérifie. Maintenant, les amis, nous allons résumer nos impressions de la leçon et ce que nous en prenons pour notre travail dans la dizaine. Un atelier de résumé. Il n'y a pas de bon ou de mauvais état, tout est donné pour notre correction. Qu'allons-nous faire après si on se sent bien maintenant? Comment allons-nous faire un autre pas entre les perturbations intérieures et extérieures qui en apparence sont des perturbations, mais en fait sont une révélation de l'endroit où on peut travailler? Il s'agit de révéler l'endroit du travail dans le groupe pour nous montrer de mauvais état. Qu'est-ce que nous faisons? Travailler, il n'y a pas de façon d'en sortir, sinon en allant au groupe et en s'abandonnant comme un cadavre entre les mains de la société. Ils vont se soucier de nous parce que dans ces états-là, on ne peut pas se soucier de nous-mêmes. Rav a dit que tout ce dont on a mis à besoin vient premièrement sous forme de perturbation parce que nous devons faire des efforts et mon attitude vis-à-vis de cette perturbation change tout. Alors, si je vois quelque chose de mal, mais que nous travaillons dans l'éthique, nous savons que le Créateur est le bon qui fait le bien, comme ça, et moi, je dois changer quelque chose. Et c'est comme ça que le Créateur va tout remplir autour de nous. Oui, il y a une question là. Dans les dizaines, ils ont demandé si la société, une seule personne peut raviver le reste de la société. Et oui, Rav a dit, une seule personne peut raviver 15 ou 15 millions de personnes. Et il faut donc faire des préparations, s'entendre à l'avance et s'unir autant que possible pour que peu importe l'état qui vient à nous, nous puissions composer avec lui ici. Rav a parlé de comment, à partir des meilleurs états possibles dans lesquels se trouve une personne, elle peut se connecter et composer pour le futur, les bons états et même les pires qui viendront. Et on fait cela en essayant d'attirer à nous tout ce qui viendra dans la mesure du bien, où on aura des forces plus tard pour composer avec celle-ci et peut-être s'élever grâce à elle au-dessus de la raison. Et nous aurons la possibilité de nous libérer d'une certaine perturbation qui est là, inévitablement, mais on a des forces qui sont au-dessus de la raison et il faut apprendre à les identifier dans la réalité parce que ce n'est pas chez une personne ordinaire. Et ça, c'est probablement raison des amis lorsque nous adhérons à eux et que nous recevons d'eux toutes les forces. Oui, et j'ai entendu que ces états-là, plus ils sont difficiles et plus une personne a de la place pour les corriger, pour qu'ils soient bons, et plus nous avons une occasion de nous élever au-dessus de la raison. Et j'ai aussi entendu Rav dire que parfois, se traîner dans le groupe et, ou jusqu'au groupe et laisser l'environnement nous influencer. Oui, il faut que tu te lances dans l'environnement et que tu fasses le premier pas vers ce à quoi nous invitent les kabbalistes et le reste viendra de toi. Oui, pour ce qui est de se laisser tomber entre les bras de l'environnement, et on a donné l'exemple des Hassadim, que les Hassadim vont à la synagogue, et puis et une personne a cela jusqu'à ce que son état soit clarifié. Et dans l'armée aussi, lorsqu'on fait des exercices, nous avons un autre 10, un autre 15 kilos, et puis, mais les 10 kilos ne sont pas ressentis, ça devient une habitude. Alors, on ne demande pas à une personne de prendre 50 kilos, juste un peu plus. Et lorsqu'une personne... J'ai entendu que... Le Créateur nous a... C'est tout le travail qu'une personne doit clarifier, on n'a pas le choix. Que ce qui viendra, le seul libre choix qu'une personne a, c'est de juger ces états-là du côté du mérite parce que il y a le mal et puis on essaie de corriger ce qu'on peut corriger. Oui, ce qu'on a dit, c'est très puissant. Il en est vraiment ici à chaque étape. Que nous passons dans la dizaine, c'est comme on ne sait pas où on s'en va, et c'est exactement l'endroit où on est toujours dans le travail. Sans cela, on pourrait tomber, on s'élever, on ne sait pas l'état dans lequel nous nous trouvons, même dans une seconde. C'est pourquoi on a la dizaine, c'est l'endroit où on s'unit et on s'aide les uns les autres. Et on construit cette responsabilité mutuelle qui nous aide. Il n'y a pas de perturbation là, il n'y a que de l'aide pour la correction. Passons maintenant à la prochaine partie de la leçon, mais auparavant, chantons ensemble.

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2: Bonjour les amis. On continue étude entre amis. On va commencer la Ravout aujourd'hui. On a terminé Matan Torah et on passe à Ravout. La Ravout est la suite de l'article Matan Torah. Le Baal HaSulam l'a organisé d'une telle façon. Donc ça se termine point 17 et ensuite commence Ravout 18. On va seulement lire point 17 qui nous sert de transition à la route. Donc pour ceux qui ont le livre, l'écrit du Baal HaSulam, et on passera après tout de suite à la route. Et pour tous ceux qui utilise l'internet, vous trouverez les deux liens, point 17 et Arvut. Alors on commence, on lit point 17 de Matan Torah et ensuite on passe à l'Arvut. On disait, les écrits du Baal HaSulam, point 17, article dans de la Torah, lecture en dizaine. On commence, on va lire ensemble, 17, on va lire ici, et ensuite on commencera tout de suite la
1: route.
2: Et selon ce qui a été dit, nous sommes élargis afin de comprendre un propos parmi les plus étonnants des propos de nos sages, de mémoire bénie, c'est-à-dire ce qu'ils ont dit, que tout Israël sont garants les uns des autres. Car en apparence, cela n'est absolument pas justifié. Car est-il possible que si quelqu'un commet quelques transgressions et irrite son Créateur, et que je n'ai avec lui aucune connaissance ni aucun lien, le Créateur recouvre sa dette de moi? Et un verset est écrit, « Les pères ne seront pas mis à mort pour les fils, etc. Et chacun sera mis à mort pour son péché, etc. » Et comment disent-ils que même l'étranger pour moi entièrement, dont je ne connais ni lui, ni son lieu, je me trouve garant de ses péchés? Et cela est-il peu pour toi? Prends et vois. Dans le traité Kiddushin, et voici leur parole, Rabbi Elazar, fils de Rabbi Shimon, dit, du fait que le monde entier est jugé selon sa majorité, et l'individu est jugé selon sa majorité, et s'il a fait un seul mitzvah, une seule mitzvah, heureux est-il d'avoir fait pencher lui-même et le monde entier du côté du mérite. S'il a transgressé une seule transgression, malheur à lui d'avoir fait pécher lui-même et le monde du côté de la dette. Comme il est dit, et un seul pécheur perd beaucoup de biens. Jusqu'ici leur parole. Et voici que Rabbi Eliezer fils de Rabbi Shimon m'a rendu garant aussi pour le monde entier. Car il se trouve, selon son avis, que tous les habitants du monde sont garants les uns des autres. Et que chaque individu, par ses actes, causera un mérite ou une dette pour le monde entier. Et cela est étonnement sur étonnement. Cependant, selon ce qui a été expliqué plus haut, voici que leurs paroles, de mémoire bénie, sont comprises et admises avec une entière simplicité. Car voici que nous avons prouvé aux yeux que chaque détail et détail des 613 mitzvot de la Torah tourne autour du pôle de l'unique mitzvah de « Et tu aimeras ton prochain comme toi-même ». Il a été expliqué que ce pôle n'est pas dans la limite de l'accomplissement, sauf dans une nation complète dont tous les membres sont prêts à cette chose. C'est comme ça que le Rassoulam termine Matan Torah. Il commence tout de suite la Arvout. On va voir un clip où le Rav crée cette liaison entre Matan Torah et la Arvout, et on va passer à la lecture de la Arvout. Donc on passe au clip numéro 4. L'essentiel dans l'usage de la Torah, c'est comme l'écrit Rabbi Akiva et comme est aussi écrit dans d'autres sources, dans la Gemara, toutes sources, les sources que tu aimeras ton prochain comme toi-même est une grande règle de Torah. Ça veut dire que la Torah est destinée uniquement à nous amener à l'amour d'autrui. Pourquoi dans l'amour d'autrui nous réalisons la Torah? Car nous nous élevons au-dessus de notre ego, au-dessus des désirs qui éloignent entre nous et qui a été créé ainsi intentionnellement. J'ai créé le mauvais penchant. Et en face de cela, nous recevons la force de la Torah qui rapproche entre nous. Par ces deux forces, la force qui éloigne et la force qui rapproche, nous agrandissons notre cli. Le cli s'élargit par la haine et il se lie à l'intérieur par des liens entre toutes les parties brisées. Toutes ces parties brisées par l'amour. Et ainsi, nous parvenons à un cli élargi, très grand,

force supérieure, le Créateur. Et nous parvenons alors, à travers l'amour des créatures à l'amour du Créateur. C'est le but de toute la création. Car par cela, nous atteignons le même degré que le Créateur. Et par cela, nous lui faisons contentement. Nachat Ruach. Nous nous trouvons en adhésion avec lui. Et l'amour des créatures et l'amour du Créateur se réalisent tous deux dans un seul cli. Et ainsi, nous nous trouvons dans un état éternel complet, entièrement dans le but de donner. Et c'est pourquoi la Torah nous a été donnée afin que nous puissions le réaliser correctement et nous amener nous-mêmes au degré spirituel, que nous comprenions que tout notre monde est un monde imaginaire et que ce n'est pas que nous vivons lui, mais seulement qu'il nous semble que nous vivons. C'est ce qu'on appelle « nous étions comme des rêveurs ». Et il faut monter vers un monde où nos yeux s'ouvrent et où nous ne regardons pas à l'intérieur de nous comme les écrits de Zohar, mais au contraire, nous regardons vers l'extérieur. Vers l'extérieur, ça veut dire non pas à travers notre ego, le désir de recevoir, mais à travers le désir de donner, à travers la qualité du don, et ainsi nous parvenons à un monde nouveau, à une réalité nouvelle. C'est pourquoi la réception de la Torah, la réalisation de la Torah sont une très grande chose et cela arrive précisément maintenant à sa réalisation dans notre monde. Si nous méritons de réaliser ça correctement, nous nous trouvons déjà comme la première génération de la dernière génération. Mais si nous ne méritons pas, alors le monde peut rouler encore et encore vers des malheurs plus grands. Si ces malheurs ne suffisent pas pour nous amener à la correction, alors des malheurs plus grands nous amèneront à la correction. Et ainsi, malgré tout, il nous faudra réaliser la Torah. Il y a deux grandes parties, nous pouvons dire, dans la Torah, la réception de la Torah et la compréhension de l'essence de la Torah, qui est « Tu aimeras ton prochain comme toi-même » et ensuite, à tout cela, on parvient « Tu aimeras le Créateur, ton Dieu, qui est la fin de la correction. » La réception de la Torah elle-même inclut en fait la réception et la réalisation. C'est ce qu'on appelle l'arvut, garantie mutuelle. C'est-à-dire que la réalisation de la Torah, c'est l'arvut. Et la réception de la Torah, le don de la Torah. Nous avons parcouru avec vous l'article « Le don de la Torah ». Si on peut dire ainsi, parcours. Mais tout de même, nous l'avons lu, nous y avons trouvé quelques points nouveaux pour le moment. Et il nous reste encore à en découvrir. Encore et encore. Et maintenant, nous allons, selon ça, nous efforcer de voir aussi l'arvut jusqu'à quel point il se trouve pour notre usage et que nous tous ensemble, dans un groupe qui se forme de plus en plus, qui se renforce, nous puissions réaliser cette règle, l'arvut. Oui. Pour une personne privée ou pour une dizaine, qu'est-ce que cela veut dire, l'état du don de la Torah et de la réception de la Torah? Le don de la Torah, on peut le comprendre d'une certaine manière, même s'il est seul, disons, sans groupe. Il peut, d'une certaine manière, le comprendre, pas tellement de façon ressentie, mais de façon intellectuelle. Il peut comprendre que tu aimeras ton chacun toi-même, c'est une règle dans la Torah, et le réaliser seulement s'il se trouve dans un groupe, même s'il n'y est pas encore. La réalisation est dans l'arvut. Et afin d'être dans l'arvut, il doit déjà être en lien avec autrui. C'est pourquoi seul, il est impossible de le faire.

0: ou
1: la compagnie ou la mort. C'est ainsi que c'est écrit et pratiqué dans toute la Torah, dans tous les livres de la Torah, même parmi ceux qui ne sont pas dans la sagesse de la Kabbalah, qui ne sont pas attirés vers la spiritualité. C'est ainsi que c'est pratiqué chez tous, toujours étudié au moins deux. Binôme. Alors je comprends que recevoir la Torah, c'est la réaliser dans l'arbre entre les amis. C'est ce qu'on appelle recevoir la Torah. Non, recevoir, c'est recevoir. Réaliser, c'est déjà un arbre. La réception de la Torah, c'est quand je reçois seulement, c'est comme dans Rosh. Et la réalisation est déjà dans Gouf, c'est déjà dans l'arbre, dans la connexion entre les amis. Et le don, c'est du mot matana, un cadeau. Oui, la réception de la Torah inclut matan, Torah, et kabbalat Torah. Deux étapes. Dans Roche, tu as également les deux. Alors la réception de la Torah, c'est la réalisation. Oui, ensuite arvut. La réalisation de la Torah est dans l'arvut.
2: Ken.
1: Oui. Oui, mais la Torah elle-même, qu'est-ce que la Torah? La Torah, c'est la lumière spéciale que le Créateur donne aux inférieurs afin de les rapprocher de lui selon l'équivalence des qualités. Oui, on commence à étudier Arvut. On a déjà fait des dizaines de fois et il y a toujours une émotion, je dirais même une certaine crainte de l'étudier parce que ça demande une responsabilité et nous aussi, on est après notre congrès de dizaines et évidemment que cet article est actuel pour nous, l'actualité. Donc, on va commencer de 18, donc la suite de Matan Torah. Combien de temps on donne pour ça? Enfin, on commence, on verra. 5 minutes. Donc, on commence dès le début de l'article jusqu'à la fin de point 18, si j'ai bien compris.
3: Ma'amar Arvut.
1: Arvut. Tout Israël.
3: Ok. Shekol Israël arevim ze bazeh.
1: Tout Israël est solidaire de chacun de ses membres à propos de la solidarité établie quand Israël devint responsable de chacun de ses membres. Car la Torah ne lui avait pas été donnée avant qu'il ne soit demandé à chaque membre d'Israël s'il acceptait de recevoir le commandement d'aimer les autres dans la pleine mesure exprimée dans les mots « Tu aimeras ton prochain comme toi-même ». Point 2, Matan Torah. Ceci veut dire que chacun des membres d'Israël doit accepter de se soucier et de travailler pour chaque membre de la nation et de satisfaire ses besoins spécifiques, pas moins que la quantité empreinte en lui de se préoccuper de ses propres besoins. Lorsque la nation entière accepta unanimement et dit « Nous ferons et nous écouterons », alors chaque membre d'Israël est devenu responsable pour que rien ne manque à aucun autre membre de la nation. Et alors ils sont devenus dignes de recevoir la Torah, et pas avant. Avec cette responsabilité générale, avec cette arvut générale, chaque membre de la nation s'est libéré des soucis, des besoins de son propre corps et a pu observer le commandement d'aimer son prochain comme soi-même dans toute son ampleur et donner tout ce qu'il a à tout membre étant dans le besoin, puisqu'il n'a plus à se préoccuper de l'existence de son propre corps. Désormais, il sait et il est certain que 600 000 loyaux amis aimants sont là pour s'en préoccuper à sa place, comme expliqué dans Matan Torah, point 17. C'est pour cela qu'ils n'étaient pas prêts à recevoir la Torah du temps d'Abraham, d'Yitzhak et de Yaakov, mais seulement après être sortis d'Égypte et être devenus une nation complète. Alors, la réalité a permis à chacun que ses propres besoins seraient garantis sans ne plus avoir à s'inquiéter. Alors que tant qu'il vivait parmi les Égyptiens, il était évident qu'une partie de leurs besoins dépendait encore de ces étrangers qui étaient eux-mêmes remplis d'amour de soi. De ce fait, tous les besoins qui dépendaient du bon vouloir des étrangers ne pouvaient être garantis à tous les membres d'Israël, car chaque membre ne pouvait recevoir les besoins d'autrui, car il n'en disposait pas. Nous voyons déjà que tant que chaque individu s'inquiète de ses propres besoins, il n'est pas apte à commencer à mettre en œuvre le commandement d'aimer son prochain comme soi-même. Il est alors évident que le don de la Torah a dû être retardé jusqu'à ce qu'il sorte d'Égypte et devienne une nation, c'est-à-dire jusqu'à ce que tous leurs besoins puissent être satisfaits par eux-mêmes sans dépendre des autres, ce qui les qualifia pour recevoir la solidarité évoquée ci-dessus. Alors la Torah leur a été donnée. Il s'avère que même après la réception de la Torah, si quelques membres d'Israël trahissaient les leurs et retournaient à la frange de l'amour égoïste sans considération pour leurs amis, la quantité de besoins mise entre les mains de ces quelques individus contraindrait chaque membre d'Israël à s'en préoccuper, et ce dans une même mesure, parce que ces derniers n'ont aucune compassion pour le peuple. La pratique du commandement d'aimer son prochain est empêché pour tout Israël. Ainsi, ces rebelles font que ceux qui observent la Torah et les commandements restent dans la fange de l'amour égoïste, car ils ne peuvent s'engager dans le commandement d'aimer son prochain comme soi-même, ni compléter leur amour sans leur contribution. Ainsi, vous voyez qu'Israël est solidaire de chacun de ses membres, aussi bien du côté positif que du côté négatif. Du côté positif, s'ils appliquent la route jusqu'à ce que chacun se soucie de satisfaire les besoins de ses amis et peuvent complètement observer la Torah et les mitzvot, c'est-à-dire apporter contentement à leur créateur, comme expliqué dans Matan Torah 13. Du côté négatif, nous voyons que si une partie de la nation ne veut pas maintenir la route et se vautre dans un amour égoïste, elle fait que le reste de la nation reste immergé dans sa fange et sa bassesse, sans jamais trouver un moyen de se sortir de celle-ci. J'espère que vous avez eu le temps de lire. Maintenant, on voudrait approcher cet article de notre situation. C'est un article vraiment, vraiment, vraiment important et large d'observation. On voudrait faire un exercice et approcher cet article au travail de la dizaine, chacun dans sa dizaine. On ne parle pas de façon générale maintenant de tout Israël, d'une nation et encore d'autres thèmes qui sont larges. Mais on parle de notre dizaine, chacun, chaque ami dans sa dizaine. On va essayer de faire un exercice. Espérons bien que on réussit. Donc, on va remplacer un mot. on va remplacer le mot « nation » dizaine. Et quand on parle de tout Israël, on parle des membres de notre dizaine, peu importe laquelle, Turc 7, New York 2 ou PT 17. Chacun sa dizaine. Pour parler de nous, encore une chose qu'on voudrait faire, c'est parler un premier, c'est-à-dire c'est l'arvout que l'arvout que nous sommes garants les uns les autres. Pas de parler de quelqu'un ou de quelque chose, mais nous, notre dizaine. Donc, on voudrait relire, mais selon ces explications, on parle et on pense à nos amis dans la dizaine pour pouvoir réaliser. Donc, on recommence, on relit et on fait le maximum pour parler de nous-mêmes, de notre dizaine, ici, maintenant. 6 minutes.
3: נשתדל, נשתדל, ככה, אוקיי.
1: אבל יש לי, מרסי שפרפר. תות ישראל... que nous sommes tous garants de notre membre. À propos de la solidarité établie, quand nous sommes devenus responsables de chacun de nos amis, car la Torah ne nous a pas été donnée avant qu'on a demandé à chacun des membres d'Israël s'il acceptait de recevoir le commandement d'aimer les autres dans la pleine mesure exprimée dans les mots « Tu aimeras ton prochain comme toi-même. » Point 2 et 3. Ceci veut dire que chacun des membres de la dizaine doit accepter de se soucier et de travailler pour chaque membre de la dizaine, de satisfaire ses besoins spécifiques, pas moins que la quantité empreinte en moi de me préoccuper de mes propres besoins. Lorsque toute la dizaine accepta unanimement et dit « Nous ferons, nous écouterons », alors chaque membre de la dizaine est devenu responsable pour que rien ne manque à aucun autre ami de la dizaine. Alors nous sommes devenus dignes de recevoir la Torah, et pas avant. Avec cette responsabilité générale, membre de notre dizaine s'est libéré. Des soucis, des besoins de son propre corps, et peut observer le commandement d'aimer son prochain comme soi-même dans toute son ampleur, et donner tout ce qu'il a à tout membre étant dans le besoin, puisqu'il n'a plus à se préoccuper, je n'ai plus à me préoccuper de l'existence de mon propre corps. Désormais, je sais et je suis certain que 600 000 loyaux amis et

0: Бокер тов, хаври, на связи дежурные группы МАК-17 и Казахстан-Кыргызстан. Прежде всего, мы хотим поблагодарить Творца за то, что каждый из нас сейчас находится в этом месте, в этом уникальном окружении. Готовясь к этому уроку, мы собирались вместе, прикладывали усилия по объединению и слиянию наших сердец. И все наше намерение сейчас — привлечь свет, возвращающий к Источнику, чтобы передать его дальше всему нашему мировому
1: климу. Et maintenant, nous regardons chacun d'entre vous et comprenons très clairement combien notre récipient est puissant et dirigé vers le Créateur. Et nous voudrions apporter ce désir général en nous, nous y connecter et nous transformer en un tout, un récipient, comme un homme dans un cœur. Nous avons un événement grand et important devant nous et nous voudrions que cette préparation éveille une vraie gratitude pour cette opportunité que nous avons dans le cours du matin. Donc connectons-nous ensemble à travers cette prière au Créateur. Tout plus est, nous voudrions encourager chacun des amis. Et vous rappelez à tous que tous les sous s'accumulent dans une grande somme. Ainsi en est-il de nos efforts qui s'accumulent, nous nous rassemblons. Il semble que nous soyons très proches du but. Donc les amis, ensemble, continuons cette grande action et rapprochons-nous du Créateur. Nous devons éveiller la force d'espoir et de vie. Alors lisons à ce sujet. Rabash, ce qu'il faut exiger d'une réunion d'amis. Chacun doit s'efforcer d'apporter à la société un esprit de vie plein d'espoir et d'insuffler de l'énergie dans la société afin que chacun des membres de la société puisse se dire « Maintenant, je commence une nouvelle page dans le travail ». C'est-à-dire qu'avant de venir à la société, il était déçu de sa progression dans le travail pour le Créateur. Mais maintenant, la société lui a insufflé un esprit de vie plein d'espoir qu'il a acquis grâce à la société, avec confiance et force de surmonter, car il ressent maintenant qu'il a la capacité d'atteindre la perfection. Et tout ce qu'il pensait être une haute montagne devant lui, et qu'il pensait ne pas pouvoir conquérir, n'était en réalité que de puissants obstacles. Maintenant, il ressent qu'ils ne sont vraiment rien et néant. Et tout cela, il l'a reçu de la force de la société, car chacun s'est efforcé d'insuffler un état d'encouragement et de renouvellement dans l'air de la société.
2: Активный семинар. Вдохнем в десятку дух жизни, полный надежды, что мы способны сейчас достичь совершенства.
1: Atelier actif. Apportons un esprit de vie et d'espoir dans la dizaine, que maintenant nous puissions atteindre la complétude. Apportons un esprit d'espoir et de complétude dans la dizaine pour que maintenant nous puissions atteindre la complétude. Atelier actif.
3: זה הרגע הכי קדוש, הכי גבוה במהלך היום. כל היום מעבר לפעולות הגישומיות.
1: Oui, c'est le temps, c'est le moment le plus élevé, le plus sacré du jour. Toute la journée, au-delà de nos actions corporelles, nous nous dirigeons pour ce moment où nous recevons la table, nous préparons à élever la prière au Créateur et à attirer la lumière pour atteindre la complétude. Oui, et dans ce moment de complétude, il peut arriver à tout moment donné Il peut arriver maintenant ou bien à la fin du cours. Elle pourrait venir demain, mais ne le retardons pas jusqu'à demain. Faisons le maximum maintenant même. Voilà l'opportunité. Et maintenant, quand je me rencontre avec les amis, je ressens que chaque ami s'intègre merveilleusement dans la dizaine. Dans la complétude, la confiance et l'ouverture de l'espoir. Raymoui, donc tout d'abord de voir les amis dans le climat mondial, c'est une telle inspiration, une telle joie auxquelles ils aspirent à travers leurs efforts. C'est vraiment, ça donne de la force. Maintenant, penser que nous sommes entourés par de tels amis qui inspirent une si grande confiance, ça élève l'esprit et ça nous rappelle que ce que nous faisons ici, c'est spécial, unique, c'est vraiment au-dessus de tout dans cette vie. Oui, pour cela, nous devons être reconnaissants au Créateur qui nous a donné le privilège d'être ici avec les grands kabbalistes et tous les grands amis dans le climat mondial. C'est un cadeau pour lequel nous devons vraiment être reconnaissants. Oui, nous avons vraiment reçu une grande opportunité, un grand privilège, mais aussi ça nous oblige, comme nous avons lu avant la préparation. Que faisons-nous? Pourquoi? Que devons-nous tirer de l'étude? Comment est-ce que cette correction correcte entre nous doit-elle nous affecter, ainsi que le monde? Et cela requiert de grands efforts, vraiment. Le mérite de cette grande opportunité que nous avons reçue. Extrait numéro 2, Noam Alimelech, Likutei Shoshana. L'homme doit toujours prier pour son ami, car pour lui-même, il ne peut pas agir autant, car un prisonnier ne peut pas se libérer lui-même de la prison. Mais pour son ami, il est exaucé rapidement. Et chacun doit prier pour son ami. Et ainsi, l'un agit pour le désir de l'autre et l'autre pour lui, jusqu'à ce que tous soient exaucés.
4: Ведь ради себя он не может особо ничего сделать, так как не может кузник вызвать.
1: À nouveau, l'homme doit toujours prier pour son ami, car pour lui-même il ne peut pas agir autant, car un prisonnier ne peut pas se libérer lui-même de la prison. Mais pour son ami, il est exaucé rapidement, et chacun doit prier pour son ami. Et ainsi, l'un agit pour le désir de l'autre et l'autre pour lui, jusqu'à ce que tous soient exaucés.
5: Попросим ощутить желание Творца в наших сердцах. Еще раз. Попросим ощутить желание Творца.
1: Atelier silencieux, demandons à ressentir le désir du Créateur dans nos cœurs. Demandons à ressentir le désir du Créateur dans nos cœurs.

0: חברים יקרים, בחלק הראשון של השיעור נלמד שיעור של הרב מתאריך הראשון למאי 2002.
1: Chers amis, dans la première partie du cours, nous allons regarder un cours enregistré du 1er mai 2002 sur la base de l'article de « La grandeur de l'homme dépend de la mesure de sa croyance en l'avenir ». Nous allons lire l'article ensemble en dizaines. Veuillez prêter attention à ce que l'article est très long et ça prendra 55 minutes.
0: Azor Kadosh Omer, Az Yashir Moshe, Shar Haya Tzarich Lomar.
1: La grandeur de l'homme dépend de la mesure de sa croyance en l'avenir. Rabash.
0: Shatidim Israël le Shaveach Shira Zo le Atid Lavo.
1: Le Saint Zohar dit, alors chantera Moshe, il aurait dû être écrit, chanta. Et il répondit, mais cette chose dépend de l'avenir, car il a complété pour ce temps, et il a complété pour l'avenir. Car Israël sont destinés à louer ce chant à l'avenir. Ce chant, c'est une expression féminine. Ce chant-ci, il aurait dû être écrit au masculin. Et il répond, mais c'est un chant que la matronita, la reine, loue au roi. Rabbi Yehuda dit, si c'est ainsi que c'est le chant de la matronita au roi, pourquoi est-il écrit « Moshe et les enfants d'Israël » Or, la matronita aurait dû louer. Et il répond, mais heureux est le sort de Moshe et d'Israël, car ils savent louer le roi pour la matronita comme il convient. Et il faut comprendre la réponse qu'il donne sur ce qui est écrit au futur, que l'intention est pour l'avenir. Que vient-il nous enseigner pour l'aspect du travail ? Il faut encore comprendre la réponse qu'il donne. Pourquoi il est écrit « chant au féminin » qu'il explique l'intention est sur Malchut. C'est-à-dire que Malchut loue le roi. Sur quoi Rabbi Yehuda demande, si donc son intention est sur Malchut, pourquoi est-il écrit Moshe et les enfants d'Israël? Et du fait de cela, il doit expliquer que son intention est sur Moshe et Israël, qu'ils savent louer le roi pour Malchut. Cela aussi, il faut comprendre. Quelle est la signification que Moshe et Israël doivent louer le roi pour Malchut? Et pourquoi ne doivent-ils pas louer le roi pour eux-mêmes, mais pour Malchut? Il est connu que Moshe est appelé « berger fidèle ». Et mon père, de mémoire bénie, a expliqué que Moshe nourrissait Israël avec l'aspect de la croyance, que la croyance est appelée Malchut. C'est-à-dire qu'il a introduit la crainte du ciel, appelée « royaume des cieux » au peuple d'Israël. Et du fait de cela, Moshe est appelé « berger fidèle » du nom de « Emouna », croyance, comme il est écrit, « et ils crurent en le Créateur et en Moshe son serviteur », c'est-à-dire sur ce que Moshe a introduit en eux, la croyance en le Créateur. C'est connu car l'homme ne peut vivre de la négation, mais de l'affirmation. Car subsistance est appelée ce que l'homme reçoit, et il en prend plaisir de ce qu'il reçoit. Et cela nous vient du but de la création appelé son désir de faire du bien à ses créatures. C'est pourquoi l'homme est obligé de recevoir plaisir et délices afin qu'il ait de quoi réjouir son corps. Et cela est appelé affirmation, c'est-à-dire plénitude, que par cette plénitude, il comble les manques, il comble ses manques. Cependant, il faut aussi un manque pour l'homme, sinon il n'a pas de place où il puisse faire entrer la lumière de la vie. Et le manque est appelé kli. C'est-à-dire, si l'on n'a pas de kélim, on ne peut rien recevoir. Et la lumière est appelée désir. C'est-à-dire qu'il a un désir pour une chose, et il ressent que cette chose lui manque, et il veut combler le manque. et selon la mesure de la sensation de son manque, et selon la nécessité de combler son manque, dans cette mesure et mesurer son manque. C'est-à-dire, ce qui est appelé grand manque et petit manque, cela dépend de la mesure de la sensation de la nécessité de combler le manque. C'est-à-dire, si l'homme en vient à ressentir qu'il lui manque quelque chose et qu'il ressent ce manque dans tous ses 248 membres, mais que pour combler son manque, il n'a pas un désir fort. Le fait qu'il n'a pas un si grand désir de combler son manque, il y a beaucoup de causes à cela. 1. Qu'il a raconté aux amis ce qui lui manque, et il ressent la nécessité de la chose. Cependant, les amis lui ont fait comprendre que cela n'est pas dans l'ordre du possible qu'il puisse atteindre la chose qui lui manque. Alors, ses amis lui ont transmis leurs opinions, qu'il est obligé de se résigner à la situation dans laquelle il se trouve, car ils ont affaibli la puissance de surmonter, pour qu'il puisse surmonter les obstacles qui le dérangent afin d'atteindre ce qu'il désire. Et de ce fait, le manque et l'aspiration se sont aussi affaiblis, du fait qu'il voit qu'il n'atteindra jamais ce qu'il désire. Et du fait de cela, c'est-à-dire, puisqu'il ne voit aucune réalité où il puisse combler son manque, c'est la cause de la non-atteinte de son but. Cela fait qu'il affaiblit son manque. Il s'ensuit que le grand désir a diminué à cause du désespoir. 2. Et il arrive parfois, même s'il ne raconte pas aux amis ce à quoi il aspire, et qu'il entend seulement des amis que l'un parle à l'autre, et il entend comment ils sont déjà arrivés au désespoir, et de cela lui aussi reçoit une influence, que leur désespoir agit sur lui, et il a déjà perdu l'enthousiasme qu'il avait d'arriver à l'adhésion le plus tôt possible, et il a perdu la force de ce désir. 3. Et parfois, l'homme pense en lui-même, sans aucune médisance de l'extérieur, mais il voit que chaque fois, il veut se rapprocher de la Kdusha, et quand il commence à faire un examen, alors il voit à l'inverse qu'il va en arrière et non en avant. Et du fait de cela, il a perdu la force du travail. Il s'ensuit qu'alors, il est accablé sous sa charge, car il n'a rien de quoi subsister, car il ne voit que négation et obscurité. C'est pourquoi il perd son esprit de vie, qui était pour lui comme un peu de subsistance appelé faire vivre son âme. Et maintenant, il se ressent comme mort dans la spiritualité. C'est-à-dire qu'il ne veut faire aucun mouvement dans le travail, vraiment comme s'il était vraiment mort. C'est-à-dire, bien qu'il voit maintenant la vérité, c'est-à-dire la reconnaissance du mal, mais cela est une négation. De cela, l'homme ne peut recevoir aucune vitalité, car nourrir le corps vient précisément de l'affirmation, comme susmentionné. Et c'est pourquoi il incombe à l'homme d'aller sur la ligne de droite, pour deux raisons. 1. Afin que le désir ne s'affaiblisse pas en lui, c'est-à-dire même s'il entend une médisance. 2. Afin de recevoir la vie, ce qui vient précisément de l'affirmation. C'est-à-dire, c'est une question d'affirmation où il y a ici une notion de perfection. Mais il est difficile de comprendre comment, au moment où il a fait une plongée sur l'ordre de son travail et a su la vérité, à quel point il est plongé dans l'amour de soi, et voit que c'est la vérité, comment peut-on lui dire d'aller sur la ligne de droite, appelée perfection? N'est-ce pas un pur mensonge, selon ce que voient ses yeux, lui qui a fait un conte de vérité? Il est connu que le général et le particulier sont égaux l'un à l'autre. C'est-à-dire que l'ordre qui s'applique au général, selon ces mêmes ordres, se conduit le particulier. Et en ce qui concerne le général, il nous a été donné de croire en la venue du Mashiach, comme il est écrit dans la prière Anim Ha'amim, « Je crois en la venue du Mashiach, et bien qu'il tarde, malgré tout, j'attendrai qu'il vienne. » C'est pourquoi il est interdit à l'homme de désespérer et de dire « Je vois que je ne suis pas capable de parvenir à l'adhésion au Créateur. » Cela s'appelle « Sortir de l'exil des nations du monde », appelé « amour de soi » et entrer dans l'autorité de la Kdusha, et il parviendra à corriger la racine de son âme, à adhérer à la vie des vies. Et selon ce qui a été dit, il s'ensuit que si l'homme croit en la délivrance qui viendra du côté du général, il doit croire que la délivrance viendra pour lui du côté du particulier. Il en résulte que l'homme doit recevoir la perfection pour lui-même du point de vue de l'avenir, de sorte que l'homme doit se représenter à lui-même la mesure du bien, du délice et de la joie qu'il recevra lorsqu'il recevra le remplissage pour tous ses manques. Il est certain que cela lui donne une satisfaction intérieure et une force pour le travail, afin d'atteindre ce but qu'il espère atteindre. Et selon ce qui a été dit, il s'ensuit que l'homme doit d'abord se représenter à lui-même ce à quoi il espère. Cela lui donnera, s'il l'atteint, bonheur et allégresse du fait qu'il a atteint ce à quoi il s'attendait. Mais l'homme doit d'abord bien connaître le but qu'il veut atteindre. Et si l'homme ne prête pas attention et ne réfléchit pas profondément à ce qu'il atteint de sa vie, c'est-à-dire qu'il se dise à lui-même « Maintenant, je suis parvenu à une décision, ce que je veux, après avoir clarifié la joie de vivre qu'il y a